0: Excellent.
1: Ouais, et voilà, c'était Christophe Chassol. Donc cet album, il a fait autour de stand-uppers qu'il a rencontré à New York. Il a fait d'autres albums où il fait pareil, un petit peu le même exercice de mettre en musique des.
0: C'était plus des discours, des parler, moi, que j'avais entendu. Discours.
1: Et ben ouais, bah ça dépend. C'est souvent avec des collectages. En tout cas, ces derniers albums, c'est par rapport à des collectages. Il a fait des collectages aux Antilles pendant le carnaval. Il a fait des collectages en Inde aussi, donc dans un monde qu'il connaît pas du tout, avec un langage qu'il connaît pas du tout, et il arrive quand même à le mettre en musique. Puis là, c'est avec des gens qui parlent en anglais, mais il le fait aussi avec des gens qui parlent en français.
2: Bah, ce qui est charmé en plus dedans, c'est qu'on dirait que les voix, c'est des interprètes, tu vois, on dirait qu'ils interprètent vraiment le morceau.
1: Ouais.
2: On dirait qu'ils chantent et qu'ils posent vraiment sur le morceau, ça qui est bien, ça colle totalement. Il y a le groove.
1: Alors, il y a les deux, il y a à la fois les samples de son collectage, mm-hmm. Là c'est le monsieur qui parle, et oui. La dame qui chante, oui. Par-dessus, bah, oui. Elle c'est une chanteuse.
2: Oui, si, ouais, oui, elle, ça se sentait, ouais. Mais vraiment la voix du stand-upper, on dirait que c'est un gars qui est en studio, qui est vraiment vide, qui est vraiment là, et qui interprète vraiment le morceau sur la compo. C'est ça qui est très fort.
1: Le mec, il prend nos intonations et puis il en fait un morceau de musique, quoi.
2: Ouais, bah ouais. Et ce qui est encore plus fort, c'est que je n'ai pas reconnu en fait les notes qui viennent des voix des personnes.
0: Bah non, c'est parce que contrairement à lui, on n'a pas l'oreille absolue.
2: Ok. Ok, d'accord.
0: Mais...
1: on a passé 40 ans de conservatoire. Donc...
0: Non, mais ce gars, je suis allé regarder, là, c'est bien sur France Musique.
1: Ouais.
0: Et ça s'appelle tout simplement La chronique de Christophe Chassol. Mais ça n'existe plus, je crois.
1: Mm-hmm.
0: J'écoutais beaucoup. En fait, il décortique des morceaux de manière harmonique, rythmique. Du coup, c'est un musicologue, quoi, il est trop fort. Et je pense qu'il entend des choses que nous n'entendons pas.
2: Ok, ouais, c'est pour
0: tout
2: ça.
0: Simplement.
2: Ouais.
1: Je sais pas s'il est aussi bon que notre émission musicologue Maison sur Cause Commune qui s'appelle Encycli et que tu présentes Marianne, mais c'est vrai qu'il est bon.
0: Probablement.
1: qu'est-ce que c'est Nathalie Cole et ce titre Stand By?
0: Eh bien, il y a un mois... on a parlé de sample lorsqu'on passait un morceau et tu m'as dit « Ah, ce serait bien de passer des morceaux et leurs samples. » Et puisque c'est un des trucs que je préfère en musique, les personnes qui utilisent des choses qui ont déjà été faites avant, j'ai pris un morceau que j'écoute beaucoup, qui est un morceau de DJ Falcon qui s'appelle « Honeymoon », qui est un morceau de house de la fin des années 90, donc de DJ Falcon, c'était produit par Thomas Bangalter de Daft Punk sur son label Roulé. Et ben en fait, ce morceau sur lequel j'ai beaucoup dansé, en fait, il se trouve qu'il a pris un micro sample d'un morceau de Nathalie Cole, qui est la fille de Nat King Cole. Et c'est un morceau qui date de 79, donc 20 ans avant celui de DJ Falcon. Nathalie Cole, c'était une chanteuse, je sais pas, elle a fait des trucs un peu pas cucu, mais beaucoup de trucs un peu sur l'amour, l'amitié, on est content, et elle a notamment participé à la BO de À nous quatre, ou The Parent Trap, qui est un film des années 90 avec Lindsay Lohan. Et du coup, bah, c'est un morceau qui, comment dire, c'est un morceau qui rentre un peu dans la tête, et c'est assez typique de tous les morceaux qui ont été repris après justement pour descendre, parce que c'est des voix agréables et avec des bonnes instrus et tout, quoi. Voilà.
1: Donc on écoute dans un premier temps l'original de Nathalie Cole, Stand By, et ensuite DJ Falcon, Honeymoon, qui reprend un sample du premier titre.
0: Qui est microscopique.
1: On va attendre l'oreille pour essayer de le reconnaître.

0: Vous êtes bien sûr Radio Cause Commune, toujours à l'écoute de Au Suivant. Au Suivant, l'émission qui passe un morceau de musique, et puis juste avant qui passe le morceau sur lequel on trouve le sample qui a permis de faire le morceau. Et je suis pas sûr d'avoir trouvé le sample entre ces deux titres, Marianne.
1: Faut que tu les réécoutes.
2: Ouais, ça s'entend.
0: C'est le petit riff de trompette, là.
1: Non, c'est le pa-pa-la-pa-pa. C'est tout ce truc-là.
0: D'accord.
1: Genre toute la boucle. Mais comment dire, le enfin oui, c'est la boucle qui fait que c'est plus house aussi, mais la Nathalie Cole, c'est vrai qu'elle a une voix hyper années 70 80, et du coup il y a une ambiance complètement différente, mais je trouve qu'avec juste la boucle, enfin la boucle en elle-même, je trouve qu'elle arrive à restituer une chaleur commune dans les deux morceaux. Voilà, malgré le fait que ce soit un de la soul pop et l'autre plutôt de la house.
2: Après, en même temps, en plus, ce sont des styles de musique qui vieillissent super bien.
1: Ouais.
2: Oui, ça voyage facilement dans le temps.
1: Mais je pense aussi que c'est parce que c'est très dansant. Mmh. Et que les deux, c'est facile pour danser dessus. Il n'y a pas de... Je sais pas, il n'y a pas de rythme qui trouble. C'est des trucs assez instinctifs. Et je pense que ça joue.
2: Sûrement. Hein.
1: Voilà.
0: C'était sympa d'avoir ces deux titres à la suite.
1: Ouais.
0: L'inspiration, l'original, et puis le morceau qui a été créé après. Ouais.
1: Et le talent des musiciens français de musique électronique aussi, qui ont quand même la qualité d'être de bons chercheurs.
0: Ouais, pour aller trouver cette pépite, ouais, et la remettre au goût du jour.
1: Ouais.
0: Et alors, le pont au milieu, ça nous a interrogé. Est-ce que, je me suis demandé si tu l'avais téléchargé sur Emule ou quoi, c'est pour
1: et
0: ça
1: non,
0: que il y a un petit...
1: Je ne télécharge plus sur Emule et sur Napster, malheureusement.
0: C'est un peu comme si on avait changé de millénaire, finalement.
1: Non, on dirait quand on recevait un texto à l'époque et qu'on était en train de regarder la télé et ça brouillait les ondes. C'est exactement le même son, mais ça me fait je suis un peu nostalgique de ce son, comme le son du modem, quoi.
0: Ouais, et donc ils le remettent sur leur piste.
1: Exactement.
0: Donc c'est pas, pour une fois, c'est pas un bug sur Radio Cause Commune.
1: Non, c'est pas un bug sur Radio Cause Commune.
0: C'est
1: le réseau n'a pas été débranché par le concierge. Alors, qu'est-ce qu'on écoute ensuite, Joseph ?
0: Ensuite,
1: un morceau de Nel.
0: On a un morceau de Nel, c'est MC Watafiva.
2: Oui, oui, ok, en effet, oui, MC Watafiva qui est un pote, qui a un bro skito, je continue encore dans ça. En fait, MC Watafiva, à la base, vient du reggae, du ragamuffin, mais il fait du rap aussi, comme beaucoup de personnes du reggae et du ragamuffin qui sont hyper polyvalents. C'est aussi un maître de cérémonie. Il anime beaucoup d'événements hip-hop, surtout des événements hip-hop qui sont faits par son collectif qui s'appelle Oaza. Ils ont beaucoup de partenariats et lui, à chaque fois, c'est lui en fait le maître de cérémonie de base, le principal. Et dans ça, il est hyper, hyper, hyper fort. Je ne comprends toujours pas pourquoi il n'est pas légendaire en France en matière de maître de cérémonie. Ce n'est juste pas normal pour moi.
0: Donc alors, le maître de cérémonie pendant un open mic, qu'est-ce qu'il fait ? Qu'est-ce que c'est un open mic et quel est le rôle du MC ?
2: Ben, le rôle du MC, déjà, il doit faire en sorte que la foule se mette dans le bain. Donc, pour faire en sorte qu'il s'apprête à chaque fois à applaudir un artiste quand il monte sur scène pour performer, à réagir quand si l'artiste a fini de performer, de se décomplexer par rapport à la prestation de l'artiste. Donc, s'ils ont aimé, qu'ils le fassent comprendre clairement. Après, s'ils n'ont pas aimé, ben, ils peuvent le faire comprendre, mais faut pas non plus être méchant gratuitement. Mais en tout cas, voilà, le maître de cérémonie est là pour faire en sorte que l'ambiance soit totale dans la salle.
0: Et donc ça, c'est pendant un open mic. Et un open mic, c'est quoi ?
2: Un open mic, c'est un événement où les gens viennent performer un morceau ou bien réinterpréter un morceau. Ou dans le cas d'open mic qui est rap et hip-hop, c'est des gens en fait qui viennent généralement performer vraiment, comment dire ça ? Ouais, ils viennent totalement performer, montrer tout ce qu'ils ont. Voilà, c'est une sorte de scène ouverte. Et il y a beaucoup d'open mic en fait qui sont des concours. Il y a des tournois d'open mic. Et le tournoi d'Open Mic que son collectif réalise, c'est le tournoi d'Open Mic qui est devenu le plus connu de France.
0: Ok, tu veux nous dire où est-ce qu'on peut le retrouver s'il fait des Open Mic?
2: S'il fait des Open Mic, ben là en ce moment vous pouvez le retrouver à Bercy carrément, pour le Cypher de Waza.
1: Bah dis donc.
2: Ouais, en effet. En effet, voilà.
0: Eh ben, on écoute ça, MC Watafiva, Open Mic Hero, parce qu'il y a des fois, il y a des soirs où on se lève tard et on va performer son premier rap.
2: Oui, en effet, en tout cas pour les rappeurs et les rappeuses.
3: Normalement quand tu débarques dans un open mic et que tu me vois en open mic et que tu me vois sur scène, microphone à la main, il y a une seule chose à faire.

0: au suivant sur Radio Cause Commune. Au suivant, c'est l'émission où on passe du rap de Aulnay-sous-Bois et ensuite du métal de Californie.
1: Oui, en effet, c'est bien ça. C'est bien ça, du métal des années 2000.
0: Qu'est-ce qui t'a donné envie de programmer System of a Down, Nel?
1: Qu'est-ce qui m'a donné envie de les programmer, c'est que ben là, sur un coup de tête, je cherchais, je suis tombé sur eux. Et forcément, ce morceau, Shops West, c'est l'un des morceaux que j'ai le plus écouté. Je pense qu'il en fait partie, en tout cas. System of a Down, c'est l'un des groupes, à leur début en tout cas, quand ils ont percé, parce que je sais pas à quel moment ils ont percé, que je fais partie des gens qui les ont beaucoup écoutés, énormément écoutés, surtout Shops West. On était comme des dingues quand ça s'amusait à passer Shops West en soirée, même dans des soirées qui n'étaient pas des soirées rock, on nous regardait, on nous prenait pour des fous.
2: C'est un morceau à pogo, hein.
1: Ouais, en effet, ouais, on nous prenait pour des fous, mais comme on était au moins une vingtaine à être dedans, eh ben, en tout cas. Mais sinon, oui, pour faire bref, c'est un groupe, comme tu as dit, qui vient de Californie, mais ils sont d'origine arménienne. Voilà, c'est important aussi à préciser, je pense. Mais oui, ils viennent de la scène underground californienne de base. Et leur premier succès, c'est de 1998. Et après... C'est le cas de le dire, on peut pas dire le contraire. C'est vraiment le cas de le dire, c'est une très grosse année. Hein.
2: Ah ouais.
1: Ouais, c'est une année incroyable, 1998. Vraiment, il y en a eu des choses. Et après, là où ils ont encore plus explosé, c'est avec Toxicity.
2: Ah ouais.
1: Oui, voilà, oui, en 2001. C'est de là vraiment que tout est parti pour System of a Down.
0: Eh ben, merci beaucoup pour ce souvenir, Nel.
1: Mm-hmm. De rien, you welcome.
0: The Passionate Ones, Marianne.
2: Ah, c'est un truc que j'ai découvert il y a pas très longtemps. C'est le titre de l'album The Passionate Ones. L'artiste, il s'appelle Nourished by Time. C'est un Américain qui vient de Baltimore. Il fait tout. Il joue, il compose, il chante, il produit, il fait tout. J'ai entendu ça un peu par hasard dans un flow de playlist. J'ai écouté tout l'album, en fait, ça m'a vraiment appelé l'oreille, parce que je trouve que ça, il y a plein de choses qui me font beaucoup penser à Prince dedans, et j'aime beaucoup Prince. De ce que j'ai vu, il a grandi en ayant des parents très mélomanes. Donc il a commencé à écouter des musiques un peu techniques entre guillemets depuis qu'il était petit. Et là l'album c'est le dernier qui est sorti, il est sorti en 2025 et c'est sorti sur XL. Je sais pas si vous voyez, c'est un label, je pense que c'est le label indépendant le plus connu anglais. Et dedans il y a genre Jamie XX, les Chemical Brothers, ce genre de trucs. Et du coup il a signé avec eux, donc c'est un peu, il a franchi un cap. Dans la notoriété, il en tournée en ce moment aux États-Unis. Je sais pas si ça va passer en Europe, mais ce serait cool. Et ce que j'aime bien, c'est que donc ça fait penser à Prince, mais très modernisé. Mais pas, je parle pas de manière. C'est dans la vibe actuelle. C'est juste que je trouve qu'il a ajouté des choses. Il y a un peu dans ce morceau-là, je sais plus exactement, mais il y a des trucs un peu new wave aussi dans certains morceaux. Enfin, il est. Je sais pas, je le trouve subtil sur les mélanges de styles qu'il fait. Et je trouve que ça ressemble à rien d'autre qui sort en ce moment et ça fait du bien. Voilà.
0: Donc, Nourished by Time, et le titre, c'est The Passionate Ones.
2: Ouais, exactement.
0: Et on écoute ça tout de suite sur Radio Cause Commune.

0: Au suivant sur Radio Cause Commune 93.1 FM, on vient d'écouter The Philharmonic avec le titre Drugs. Parce qu'il y a des fois où on est au boulot et on n'aime pas ce qu'on fait.
1: Ouais, oui.
0: Bon, lui, il propose ça, il propose « Et si à la plage j'allais vendre de la drogue ?» Je crois qu'il y a du second degré et je crois que si on va écouter les paroles en détail, lui aussi, finalement, il trouve que c'est pas une très très bonne idée.
2: C'est marrant parce que le premier truc que j'ai dit lorsque ça a commencé, c'est que je trouve qu'on dirait une comédie musicale. Et là, je l'imagine très très bien dans la joie, aller distribuer des petits sachets de drogue, un peu genre « Ouais, allez, on va être beaucoup plus contents !»
0: Bah, c'est ça qui est marrant, c'est le contraste entre la musique qui est hyper positive, etc. Et puis lui qui est en train de décrire des journées au boulot qui sont infernales et qui en est à se dire « Je vais aller vendre de la drogue. »
2: Ouais, mais c'est hyper bien, ça passe par plein de... Enfin, je sais pas, on s'attend jamais à ce qui va arriver après, je trouve. Et c'est vachement bien. Enfin, j'ai beaucoup aimé.
0: Entre funk et hip-hop, inspiré par Stevie Wonder, et ils viennent de Sacramento.
1: Ok, c'est un groupe, du coup.
0: C'est surtout un mec, The Philharmonic, mais il tourne avec un groupe.
1: Ok, d'accord.
0: Et quand on les voit en groupe, ils sont... y a une belle énergie de groupe.
1: Ok. En tout cas, oui, voilà. c'était vraiment bien.
0: Ouais. Un petit titre super sympa.
1: Ouais.
0: J'ai bien aimé. Toi, Nel, t'es venu avec une démo. Ah, je ne sais rien sur cette démo, il faut que tu nous expliques.
1: Ok, d'accord. J'ai pas eu le temps de chercher un réel morceau, donc je suis parti sur cette démo-là, étant donné que j'aime bien le sample. J'ai adoré le sample, en fait. Il a été fait par un producteur qui, à la base, est créateur de contenu. Son blaze qui a un peu changé en tant que créateur de contenu, c'était Alvin de rap et puis maintenant il est devenu Alvin fort, donc Alvin 4e, Alvin 4th. Vous m'excusez, j'ai du mal à dire le fort correctement en anglais.
2: The Force.
1: Voilà, The Force. Voilà, en effet, c'est bien ça. Et du coup, il avait commencé
0: pour tous ceux qui vont passer le bac d'anglais bientôt.
1: Oui,
0: voilà. Bonne prononciation.
2: Force à vous.
0: Oui.
1: En effet, parce qu'il y en a, certains mots, c'est pas forcément facile, mais bref. À la base, je pense qu'il a arrêté ça. Il était créateur de contenu sur YouTube où il faisait des reviews sur des anciens albums de rap américain, même carrément des albums des années 80, sachant qu'Alvin, excusez-moi, a à peine 20 ans et il a commencé ça il y a 3 ans. Et du coup, voir ce genre de choses, surtout de nos jours, ça part choc en fait. Ça part choc de voir ça, hein. Quelqu'un qui est tout jeune, mineur, qui s'amuse à faire des reviews sur des anciens albums de rap américain que des gens, même à cette époque-là, qui ont connu cette époque-là, n'ont pas forcément écouté. Lui, il est à fond dedans et du coup, à force de traîner avec d'autres créateurs de contenu qui connaissent des rappeurs, parce que forcément, dans ce genre de domaine-là, tu tombes facilement sur des rappeurs, même quand tu travailles à la radio, tu es à la radio, tu tombes forcément sur des rappeurs. Eh ben, il s'est avéré qu'il a commencé à faire des prods, ils sont entendus avec certains d'entre eux, et du coup, là, c'est l'une des démos d'un rappeur avec qui il va faire un EP en commun. Je pense qu'il en a déjà fait un avec... Oui, il en a déjà fait un avec un autre, excuse-moi. Là, c'est le deuxième, et vraiment, moi, je le dis tapis, je m'en cache pas, c'est vraiment pour la prod que j'ai choisi cette démo, pas pour le rappeur.
0: Et c'est une exclusivité, donc.
1: Oui, en effet.
0: Allez, on écoute ça.
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1: Est-ce que les intentions suffisent? C'était The Animals, Don't Let Bibi Misunderstood. Donc The Animals, c'est un groupe anglais des années 60, et là ils reprennent un titre qui était sorti l'année précédente, l'année avant qu'ils l'enregistrent eux. Mm-hmm. C'était un titre de Nina Simone à la base.
2: Oui.
1: Voilà, Don't Let Bibi Misunderstood.
2: Et c'est un morceau qui a été repris maintes et maintes fois.
1: Ouais. Mm-hmm. J'aime bien cette version parce que, enfin, il y a beaucoup de reprises où c'est vraiment du frotti-frotta. Là, il y a un petit côté un petit peu. On n'est pas sûr que ça marche, quoi, leur histoire d'amour, là. Hein. On n'est pas sûr que ça marche bien. Le mec, on sent que c'est la fin et c'est son dernier truc. Il jette tout, il donne tout, mais bon.
2: Ouais. De toute façon, la mélodie te fait comprendre que ça ne va pas, c'est compliqué.
1: Ouais. Ouais. Mm-hmm. Ah ouais. Et j'aime beaucoup ce clavier aussi là qui est utilisé par The Animals sur beaucoup, beaucoup de leurs titres. Mm. Et ben, on arrive bientôt à la fin de l'émission, on a le temps juste pour un petit morceau peut-être. Marianne, The Jets après The Animals.
3: Ouais, The Jets, bah, je reste un peu dans ma vibe années 80. Ils viennent de Minneapolis, du coup, bah, ça rappelle Prince aussi, qui venait de Minneapolis. Ce ne sont que des frères et sœurs qui chantent, ils étaient genre 8 ou 9, je crois, dans le groupe. Et le morceau s'appelle Crush on You. Voilà, c'est un morceau, je sais pas, il n'y a pas plus années 80 que ce morceau, ça tape de la batterie, c'est... Voilà, mais c'est, je sais pas, je trouve que c'est un morceau agréable à écouter. Je crois que je l'ai entendu dans un film il n'y a pas très longtemps. Et en lisant le truc Wikipédia, en fait, ça a été repris par une espèce de chanteur à minette quand j'avais 10 ans, je pense, donc j'étais bien la cible. C'était le frère d'un mec des Backstreet Boys qui s'appelle Aaron Carter. Et il avait repris ce titre et je pense que c'est pour ça que je l'avais entendu. Voilà.
2: Et il n'était pas dans le groupe, lui, du coup ?
3: Non. Lui, okay. C'était le petit frère de Nick Carter, okay. Qui était dans les Backstreet Boys.
1: On se quitte là-dessus, alors, la version de The Jets.
3: Ouais.
1: Bonne année 80 à vous.

0: Bonjour à toutes et bonjour à tous, on se retrouve en direct pour la deuxième partie de cette émission Liberté sur Parole. Je vous rappelle qu'elle est proposée et présentée par Eugénie Barbeza, c'est moi, et réalisée par Gilles Brézard qui est en face de moi derrière cette vitre. Et avant, c'était une rediffusion d'une émission que vous avez déjà entendue la semaine dernière, donc l'expo est finie, mais c'était toujours intéressant de se rappeler la bonne partie de rigolade que ça a été. Dans cette deuxième partie de Liberté sur Parole, en ce 16 juin 2025, eh bien nous allons parler théâtre et nous allons parler de théâtre avec deux des protagonistes d'une pièce qui s'appelle Aliquère sucre amer. Une pièce que vous aurez le plaisir de voir à Avignon si vous y allez et à Toulouse pour ceux qui y seront en cette fin juin. Alors pourquoi on parle d'une pièce qui n'est pas à Paris? Parce que ça fait du bien de parler pas que de Paris et puis surtout parce que c'est l'occasion de découvrir André Aliquère, la vie de cet homme assez incroyable. C'est un peu le Jaurès de la Martinique parce que lui aussi avait un journal qui s'appelait Justice et lui aussi est mort assassiné pour ses idées, pour ses combats. Donc on va en parler avec deux invités qui sont au téléphone depuis la Martinique. Laurence Cousinet-Letchimy, est-ce que vous êtes avec nous?
1: Oui, absolument. Bonjour.
0: Bonjour. Je crois qu'il est très tôt chez vous, c'est ça? Il doit être 7h
1: oui.
0: du matin.
1: Voilà, on a un petit décalage de 6h.
0: Ouais, c'est ça. Bon, voilà. Vous n'êtes pas la seule en ligne avec nous, puisque Jean L'Océan est avec nous aussi, je crois. Bonjour.
2: Oui, tout à fait, je suis là, je suis bien à l'écoute.
0: Bonjour. Alors, la question que je pose toujours aux gens qui nous appellent de loin, c'est une petite fenêtre sur ailleurs que notre grisaille parisienne, même s'il fait très beau à Paris aujourd'hui. Qu'est-ce qui vous entoure? Quel paysage vous entoure? Quel temps il fait? Que voyez-vous de vos fenêtres?
2: Alors, c'est tout vert, il y a une végétation très très verdoyante. Et c'est vraiment, on a beaucoup de chance d'avoir ça toute l'année. Et puis le ciel bien dégagé, un peu de nuages, mais c'est bien dégagé, c'est tout bleu. Et puis, comme d'habitude, hein, on est, y a un peu de brise, mais la température reste assez stable, 30-31 degrés. Voilà. Ce matin, il doit faire à peu près 28.
0: 28 à 7 heures du matin. Bon, et ben donc je comprends qu'on se lève tôt alors.
2: Oui.
0: Alors, vous n'êtes pas juste venu sur notre antenne pour nous parler de météo et de paysage, même si c'est toujours agréable. Alors, Jean L'Océan, vous êtes comédien et vous interprétez, alors comme Laurence, plein de personnages dans cette pièce intitulée « Aliquère sucre amer », pièce que vous avez écrite, Laurence Cousinet-Letchimy, et que vous êtes aussi interprète de tout un tas de personnages. J'ai pas compté. Vous faites combien de personnages tous les deux?
1: Au total, il y en a 18.
0: D'accord.
1: Il y en a 18 sur 17 sur scène et un qui intervient dans le public en qualité de spectatrice, en fait.
0: Voilà. Spectatrice un peu bécasse. On sent que vous prenez un grand plaisir tous les deux justement à interpréter tout un tas de personnages, mais en même temps à être sur des gammes de jeux aussi très différents, avec masque, sans masque. Vous êtes vraiment... Et puis alors, je sais que vous venez, alors je ne sais pas si tous les deux, mais en tout cas, Laurence, c'est sûr, vous avez une formation de danseuse qui ne nous échappe pas hein, quand on regarde la pièce.
1: Ah bon?
0: Ah ben non. Ah ben juste quand vous posez un pied devant l'autre, vous êtes danseuse.
1: Ah bon?
0: En tout cas, pour moi qui ne le suis pas, ça le fait. Voilà, donc c'est effectivement votre formation de danseuse. Vous avez longtemps dansé avant de fonder cette compagnie avec laquelle vous mettez donc en scène, vous avez créé Aliquère sucre amer, parce que ce n'est pas vous qui faites la mise en scène. Vous avez déjà fait beaucoup. Vous jouez, vous écrivez, vous êtes fait un peu aider.
1: Voilà, Caravane, c'est une longue histoire... artistique et aussi amicale, fraternelle, parce que bon, c'est toujours la même équipe. À l'origine, c'était un duo de danseurs, donc que nous avions constitué avec Thierry Sirot, qui signe la mise en scène d'Aliquère sucre amer. On dansait, on avait donc un répertoire chorégraphique. Une belle aventure. Et c'est en 2005 s'est joint au duo de danseurs le conteur Jean L'Océan. Voilà, et donc on s'est le répertoire, on s'attachait souvent à un répertoire qui retraçait soit des personnages imaginaires, soit des personnages historiques ou des histoires vraies. Et c'est vrai que la danse est extrêmement suggestive, mais ne peut pas tout raconter d'un point de vue narratif. Et il était intéressant pour nous de nous ouvrir à cette partie plus théâtrale, donc d'associer le mouvement et les mots. Et donc Jean s'est joint dans à cette dynamique et on a créé différentes pièces qui étaient danse et théâtre, vraiment. Et on a évolué comme ça. Et puis après, avec les années quand même, il a fallu un petit peu quand même renoncer à l'aspect chorégraphique qui est vraiment qui était notre domaine à l'origine. Mais l'âge venant, on peut plus sauter pareil, tourner pareil. Enfin bon, on pouvait plus avoir cette même qualité de mouvement. Et donc, on a évolué vers le théâtre. Et bon, c'est une compagnie, c'est merveilleux parce qu'on fait plein de choses, en fait. On est amené Jean Comte, il est comédien, mais quand c'est moi qui ai écrit le texte, c'est vrai. Mais la dernière partie, ça a été quand même travaillé collectivement pendant une semaine quand Thierry est venu en Martinique pour la création. On a encore peaufiné collectivement, tous les trois, la petite équipe.
0: Oui, paradoxalement, alors de l'extérieur, justement, je vous fais cette remarque comme ça, mais c'est un peu mystérieux pour nos auditeurs qui n'ont pas vu la pièce, mais bon, ça va peut-être leur donner envie. La dernière partie, un des derniers moments où vous êtes seul sur scène, et on a l'impression que vous êtes plein, vous êtes tout le peuple martiniquais, c'est le moment où vous êtes vraiment seul sur scène et en même temps, vous êtes habité par tant de choses que il y a une sorte de transe qui fait que vous êtes plein de personnages à la fois, comme si vous étiez presque tous à la fois.
1: Oui, c'est-à-dire que, oui, en écrivant la pièce, effectivement, je vous explique, j'explique aux auditeurs, j'interprète à ce moment-là le metteur en scène, c'est-à-dire qu'en fait, dans la pièce même, on voit un metteur en scène que j'interprète avec son comédien, donc Jean.
0: Que vous maltraitez odieusement.
1: Qui répète une pièce sur Aliker. Et donc, ils sont confrontés finalement. Jean est un comédien qui au début vient avec bien peu de motivation. Bon, on va dire qu'il vient cachetonner, il vient faire ses heures pour le statut d'intermittent, etc. Et puis, petit à petit, au fil de la pièce, on le voit qui s'intéresse de plus en plus, en fait, à Aliker, à André Aliker. Et à un moment, il va pas vouloir finalement se limiter à l'objet artistique, la création de la pièce. Il va vouloir aller plus loin. Et il va proposer à la metteur en scène d'écrire une lettre aux descendants de l'assassin d'André Aliker.
0: Ah, mais on va y venir, voilà. bien sûr, donc, mais elle n'est pas tout.
1: Et donc, la metteur en scène, à la fin, elle va pas vouloir aller plus loin. Et en fait, elle va porter un petit peu tous les dysfonctionnements de la société antillaise encore aujourd'hui. Et je voulais absolument raccrocher dans l'écriture la chose passée avec aujourd'hui.
0: Ah bah oui,
1: c'est important parce que ne pas rester simplement dans une histoire passée sans... Il y a trop de problématiques qui perdurent aujourd'hui et il fallait absolument parler.
0: On va en parler. On a toute une heure pour en parler. Ouais. Et on va bien sûr parler de toutes ces thématiques. Rappeler que l'histoire se situe dans les années 30. Hein. On est dans une période aussi qui fait écho malheureusement à celle qu'on vit aujourd'hui. On parle beaucoup de corruption, de collusion, d'exploitation, de colonialisme. C'est des choses qui, hélas, n'ont pas disparu et qui ont peut-être parfois un peu changé d'endroit, mais pas tant que ça. On va en parler. Mais je voudrais revenir deux secondes encore sur la compagnie, sur le fait que vous soyez installé en Martinique. Est-ce que la compagnie est née en Martinique? C'est vraiment votre ancrage est là-bas?
1: Jean, tu veux répondre?
2: Ah oui, oui, non, notre ancrage, Laurence, à l'origine, je les ai rencontrés sur scène là-bas en France. Et c'est vrai que quand j'ai vu ces deux-là danser, quand Laurence dit on peut pas raconter tout en danse, je suis pas tout à fait d'accord parce que il racontait vraiment une histoire. C'est la première fois que je voyais ça et tout de suite ça m'a touché, j'étais ému. Et donc quand j'ai proposé à Laurence, effectivement, parce que moi je suis martiniquais, ma terre me manquait après avoir passé 10 ans là-bas en métropole, j'avais envie de revenir ici. Et j'ai proposé à Laurence, mais en même temps, mon cœur, j'étais déchiré parce que j'avais pas envie qu'ils se séparent avec le Joe Cherry parce que je trouvais qu'ils allaient tellement bien ensemble. Et donc, c'était un déchirement pour moi de qu'on vienne en Martinique sans Cherry. Et mais bon, on continue à travailler ensemble, tant mieux. Mais en tout cas, on est venu dans la perspective, du moins, de créer un lieu ici. Je disais à Laurence, mais ça va prendre plus de sens ici, parce qu'en Martinique, vraiment, il manque de lieux, à part le théâtre national, qui est la scène nationale, le Tropicatrium, qui est à Fort-de-France, et le théâtre Aimé César, qui se trouve à Fort-de-France aussi. Tout est centralisé, on n'a que deux lieux où le théâtre, enfin, où les gens vont voir les spectacles. Ce serait bien de créer des petits lieux aussi. Donc, on a voulu créer un lieu en Martinique. Donc, c'est pour ça qu'on est revenu pour créer ce lieu, le Petit Théâtre de Bois-Carré. C'est un lieu de résidence, de création et de diffusion aussi. Donc, voilà, j'ai voulu apporter ça un petit peu en Martinique. Et puis, parce que le peuple martiniquais aussi... je trouve qu'il y avait une carence au niveau du théâtre. Le peuple n'aime pas trop aller au théâtre aussi. Et je voulais apporter un petit peu ce côté aussi, comment dire, apporter ça au peuple martiniquais tout simplement aussi. Apporter un petit peu cette... je ne dirais pas une nouveauté parce qu'on est tous confrontés à ça. Hein. Comme vous disiez tout à l'heure, là, on a un petit peu... On a les mêmes problématiques, hein, que ce soit en métropole ou ailleurs ou en Martinique. Les gens sont très portés. Il y a une partie du peuple qui est très portée vers un certain spectacle et qui vont, qui le théâtre dramatique, ils sont moins friands et on voit toujours les mêmes têtes. Voilà, donc je voulais dire au peuple martiniquais, non, le théâtre est fait pour vous aussi, le théâtre, le théâtre populaire, c'est très lisible, très compréhensible. Et c'est ce qu'on essaie de faire dans ce lieu parce qu'il y a vraiment un contact, un lien.
0: Il y a une proximité, voilà, oui.
2: Voilà, un très proche du comédien, des comédiens en tout cas qui sont sur scène. Il y a toujours cet échange à la fin avec les comédiens, avec le public, avec un petit pot. C'est très, très convivial, quoi, très chaleureux.
1: Oui, c'est chaleureux. Ils arrivent dans le jardin qui est magnifique, luxuriant, voilà, c'est... Et puis ensuite, on les achemine dans le théâtre, ils ouvrent des grands yeux parce que on est au fin fond de... On n'imagine pas que là, il y a un théâtre. Et puis, avec une programmation, on a eu le plaisir de faire venir certains artistes, soit de programmer donc, des artistes martiniquais, soit des artistes qu'on a repérés, notamment à Avignon, comme je sais pas, la Compagnie Provisoire... Enfin bon, il y a des coups de cœur. On ne passe que des coups de cœur. Voilà, c'est notre... Et les gens sont sensibles à toute cette convivialité, cette qualité. Voilà. Et donc, on n'a rien de temps facilement. Finalement, il y a un public qui se crée de fidèles et des nouveaux aussi qui se joignent petit à petit. Enfin, voilà. Donc, c'est une belle aventure et humaine et artistique et... Oui.
0: Et alors, à l'ICAIR, et comment vous avez rencontré l'histoire d'André à l'ICAIR? Alors, moi, je vous raconte pour moi, hein, après ça, vous me raconterez pour vous. Et oui. C'est pas totalement étranger parce que je raconte tout, les coulisses de notre émission de ce matin. Vous m'avez écrit une lettre après qu'on ait fait déjà une émission de radio et que j'ai écrit un article dans la presse française sur Marc Hendrich, qui est juge d'instruction à Fort-de-France maintenant.
1: À la Cour d'assises. Ah, voilà. Il est président
0: de la Cour d'assises de Fort-de-France depuis quelques années, 2 ans, je crois.
1: 2 ans.
0: Voilà. Et lui m'a révélé, au bout de notre long entretien, où il était question d'autre chose, notamment d'erreurs judiciaires, et il m'a révélé qu'il était en train de travailler sur André à l'ICAIR. J'avais entendu parler d'André à l'ICAIR, travaillant moi-même dans le journal de Jean Jaurès, mais de manière assez c'était dans un lointain coin de ma tête. Et en fait, je me suis intéressée du coup à André Alicard et j'ai vu que c'était effectivement quelqu'un d'un courage extraordinaire qui a perdu la vie très tôt à cause de ses idées, qui est mort assassiné. Et donc, est-ce que son histoire est connue des Martiniquais? Comment vous, vous avez décidé de mettre en scène, d'écrire une pièce et de la jouer concernant cette histoire, l'histoire de ce personnage et l'histoire de son assassinat, justement. Comment c'est venu à vous, tout ça?
1: Alors, je pense que Jean peut s'exprimer sur le retentissement que cette affaire a eu sur tout le peuple, l'impact énorme que ça a eu sur tout le peuple martiniquais. Si tu veux en parler, Jean.
2: Oui.
0: Tout le monde connaît Alicard en Martinique?
2: Oui, pratiquement tout le monde connaît André Alicard. Tout le monde connaît l'histoire d'André Alicard. Enfin, ma génération, peut-être pas les jeunes, parce qu'on l'a joué dans les lycées, la plupart ne connaissaient pas l'histoire d'André Alicard.
0: Alors, comme on est à la radio, je dis votre génération, vous avez un peu plus d'une cinquantaine d'années, c'est ça, à peu près?
2: Voilà. Donc, on va dire ceux qui sont des années 70, 60, 80 connaissent l'histoire d'André Alicard, un peu l'histoire d'André Alicard. Et puis, disons, c'est une histoire que j'ai, parce que moi, je suis né sur une habitation, l'habitation de Canne à Sucre. C'est pas une habitation, une maison tout simplement, c'est des petites cases tout autour, et tout autour il y a des champs de canne à sucre, et à côté, plus loin, il y a l'usine où on fabrique le rhum et le sucre, et un peu plus loin, il y a la grande demeure du Béquet, le colon. C'est lui le maître de l'habitation, donc il tolère que les gens construisent leur case là, qui est faite de briques et de bois. Et moi, j'ai grandi dans ces cases.
0: D'accord.
2: J'ai grandi dans ces maisons. Mon papa coupait de la canne à sucre. Là, on a conçu le théâtre. C'est l'ancienne habitation de Roger Aubéry, qui était le fils de Jeanne Aubéry, qui a commandité l'assassinat d'André Alicard.
0: C'est incroyable.
2: Ouais, voilà. Donc, c'est assez symbolique qui est maintenant. Mon papa m'a toujours raconté, enfin j'ai toujours entendu de la bouche de mon papa l'histoire d'André Alicard, sur l'habitation, le nom circulait.
0: D'accord.
2: Et moi j'habite dans la ville du Lamantin, et Lamantin est jumelé avec le Parti communiste de Cuba, et il y a la place André Alicard aussi au Lamantin.
0: D'accord.
2: Moi à l'époque... Moi, j'étais chauffeur de taxi à l'époque, sur la place André Alicard au Lamantin, et j'étais tout le temps, et je regardais le panneau qui est marqué André Alicard avec sa photo. Et à l'époque, je faisais du théâtre en amateur, et je me disais, waouh, quand même, et je me remémorais tout ce que mon père me disait. Et puis, j'ai trouvé ça révoltant, que sa justice n'a jamais été faite. Et puis, Tropicatrium a fait un appel à projet, la scène nationale, qui avait plusieurs auteurs martiniquais, caribéens en tout cas, et il fallait choisir un auteur. Et il y avait le livret de Vincent Placoli, c'était un livret d'opéra, il n'y avait pas de texte, il y avait juste des indications de mise en scène. Et quand j'ai vu ça, j'ai dit « Waouh, mais c'est pas le hasard. » Finalement, j'ai dit à Laurence « Mais c'est vers ça qu'il faut qu'on aille. » Et je veux absolument défendre ce personnage qui est André Alicard. Et c'est comme ça que j'en parlais à Laurence. Et Laurence m'a dit, mais tu te rends compte, mais il n'y a rien écrit. Et puis voilà, ça a pris le chemin petit à petit. Et on a créé cette pièce. Mais en tout cas, à l'origine, c'était vraiment... Et ça me tient à cœur. D'ailleurs, quand je le dis, j'en parle, je suis encore ému. Et quand on joue la pièce, on est habité par ce personnage. On est avec André Alicard, quoi, parce que c'est une histoire qui n'a jamais été réglée. Et je disais à mon papa, tu te rends compte, pourquoi justice n'a jamais été faite? Pourquoi? Et c'était toujours ce pourquoi, toujours cette question qui revenait. Et donc, il fallait absolument... C'est l'envie et le cœur, quoi. Je veux dire, c'est l'amour de ce monsieur qui est resté quand même droit dans ses bottes et qui nous a qui a fait un travail énorme pour le peuple, quoi. Il a payé de sa vie pour le peuple, quoi. Mmh. Et c'est une générosité comme ça, voilà. Donc pour moi, en tant qu'artiste, je me suis dit, il faut défendre ça, quoi, simplement.
0: Alors, pour rappeler, André Alicard, c'est donc un jeune journaliste communiste qui fonde donc à Fort de, en Martinique, je ne sais pas si c'était à Fort-de-France peut-être d'ailleurs, Fort-de-France, oui. un journal qui s'appelle Justice. Et comme vous le mettez en scène de manière très, très, très amusante dans la pièce, voilà, un peu atypique par rapport à la presse qui avait cours, c'est-à-dire que c'était une presse non pas simplement d'opinion, mais une presse d'investigation. Qui dénonçait eh bien, tout ce qui avait cours, c'est-à-dire les scandales, la corruption, la collusion, l'exploitation des travailleurs. Enfin voilà, c'était vraiment un journal qui mettait en cause aussi notamment les béquets, les gros propriétaires et leur méthode et leur impunité.
1: Absolument, oui. Et face à Justice, il y avait le journal La Paix qui, lui, était largement diffusé, mais qui était catholique et fascisant.
0: On est dans les années 30, et ça, vous le rappelez dès le début de la pièce, ça pose bien les choses, parce que c'est vrai que c'est ce contexte-là, il est très très important aussi, hein. On est en pleine montée de l'hitlérisme, enfin voilà, Hitler est en passe d'arriver au pouvoir, voilà. On est quand même dans ces années-là, qui sont des années voilà, de montée du fascisme, hein, en Europe.
1: Oui, absolument, oui. Donc, il y a vraiment un contexte, il y a tout un système colonial représentatif de ce qui se passait en France qui s'applique ici, encore compliqué par les questions raciales, etc. Donc ça se complique encore. Et lorsque j'ai consulté les archives, départementales, donc pour me documenter.
0: Oui, parce que vous connaissiez Alicard, Laurence?
1: Alors, non. Moi, je connaissais Alicard parce qu'effectivement, il y a quantité de collèges, lycées, places, rues qui s'appellent Alicard. En Martinique, on a...
0: Alors, pas beaucoup en métropole. Hein.
1: Comment?
0: Pas beaucoup, oui, dans l'Hexagone.
1: Absolument, c'est pas connu. Et donc, en fait, cet appel à projet, moi, j'ai vu cet opéra de Placoli avec que des chansons et des annotations de mise en scène. Et donc, Placoli était communiste avec vraiment un angle, un angle d'attaque, un parti pris communiste clairement affiché.
0: Oui, c'était plutôt agite-prop.
1: Au début, moi, je me disais, je pensais confier ça. Je me souviens que, du coup, j'ai creusé, il y a l'ouvrage de Armand Nicolas, qui est historien, qui a écrit un remarquable livre sur André Alicard. Il y a Georges Mauvois, un auteur ici martiniquais, parce qu'il y a de très grandes plumes en Martinique. Georges Mauvois, qui a écrit aussi Le Château au Berry, donc qui raconte aussi cette histoire. Et puis après, en fait, je me suis vraiment commencé à m'intéresser parce que ce personnage est très beau. Il a été pris de doute aussi parce qu'à un moment, il a senti qu'il risquait très gros. Il était lui-même papa. Outre ses activités donc au sein du journal Justice, ben, il tenait un petit commerce. Il était papa, il était époux. Il était marié, voilà, il avait envie de vivre tout simplement, il avait 40 ans et à un moment il a senti que, qu'en fait la menace était très très très sérieuse et écrivant à un de ses frères, et c'est une lettre par exemple que j'ai trouvée aux archives départementales, il exprime que bon, une fois qu'il en aura fini avec le procès avec Aubéry, à ce moment-là il envisagera peut-être de se retirer. Oui. Mais il voulait aller quand même jusqu'au bout de cette confrontation et de cette dénonciation donc d'Aubéry qui faisait les lois, défaisait les lois ici en Martinique avec une impunité. Voilà. Et d'ailleurs, je le dis, je ne sais pas si je peux le dire, mais lorsque j'interprète Aubéry sur scène, Je pense à Trump avant.
0: Effectivement, effectivement. Mais on va écouter.
1: Souvent, je suis dans les loges et je regarde la tête de Trump. Et, et voilà.
0: Et vous basculez la mâchoire en avant.
1: Voilà.
0: Effectivement, donc, maintenant que je me souviens des images, effectivement, c'est ça. Faut dire aux auditeurs.
1: Bah, à l'équerre, je l'ai approché comme ça. Et puis après, bah, je me suis dit... après, il y avait ce problème donc d'écrire, parce qu'il fallait absolument écrire une pièce.
0: Mais alors, donc, vous, comment on passe de danseuse à écrivain, en fait, et à dramaturge? C'est quand même pas si évident, quand même, de changer de médium comme ça. C'est de, il y avait quelque chose en vous qui écrivait déjà? Il y avait déjà une partie de vous qui était versée vers l'écriture?
1: Qui écrivent... pas vraiment. Pas, enfin, j'avais d'autres, quand même, écrit des extraits de textes ou des petites parties dans d'autres spectacles, mais beaucoup plus, rien à voir avec une pièce entière. Rien à voir avec une pièce entière. Où j'avais fait on avait fait une fois sur un spectacle jeune public, on avait fait le travail inverse. On avait créé une pièce qu'on avait complètement, là c'était une fiction totalement, le petit roi, c'est toute une histoire que nous avions inventée collectivement, qu'on a écrite, donc les dialogues, qu'on a joué. Et après, Thierry Seon disait « Attends, il y a matière là, écrivons-la vraiment ». Et donc après, on a fait tout un travail, enfin j'ai fait tout un travail d'écriture, parce qu'on a peaufiné, en sens inverse finalement, on est allé du spectacle vers l'écriture. Et bon, c'est toujours resté dans les tiroirs. Hein, et puis, je peux pas vous dire, il y a eu le Covid. Et c'est vrai qu'au bénéfice de la crise sanitaire qui nous a tous enfermés, c'est à ce moment-là qu'en fait j'ai rassemblé toutes mes tonnes de notes que j'avais amassées pour réaliser ce dossier pour Tropicatrium, parce que quand même on avait été plus ou moins retenus, et donc il y avait un comité d'experts qui devait se rassembler, qui ne s'est finalement jamais rassemblé pour des raisons totalement étrangères à nous. J'avais tellement réfléchi pour faire ce dossier à l'angle d'attaque pour aborder cette histoire, avec donc le parti pris un petit peu comme les chœurs antiques de faire parler le peuple martiniquais, les faits historiques qui sont factuels, on ne peut pas y retoucher, et puis la mise en abîme où on a ces comédiens qui, en découvrant cette histoire, en travaillant sur ce récit, vont eux-mêmes évoluer. Et donc j'avais tout ça en tête, et après je sais pas, j'ai même pas fait de plan, en fait j'ai fait scène 1, avec toutes mes notes autour, et ça s'est fait.
0: Et alors ce qui est intéressant,
1: je l'avais écrite à l'origine pour 4 comédiens, enfin 3 comédiens et une danseuse comédienne, et en fait le temps a passé, Tropicatrium n'a jamais pris de décision, donc on ne pouvait pas prétendre à la moindre aide financière. Donc d'abord j'ai été très très très très déçue. Ces gens qui au bout d'un an et demi m'ont dit « Non, ressort ton manuscrit, il faut qu'on le monte, ça a du sens de le monter ici en Martinique ». Et donc j'ai beaucoup ronchonné. Et finalement, j'ai dit, ok, mais on le reprend avec la petite équipe. Et donc, je l'ai retravaillé, et c'était finalement un grand bien. Je l'ai retravaillé en se disant, ok, tu vas le jouer et je vais le jouer. Et on sera mis en scène par Thierry Sirou, le compère de toujours, père de toujours. Et en fait, ça nous a permis

0: pense, au premier semestre de l'année prochaine.
1: Et puis surtout, vous allez les jouer en métropole, on va le dire tout de suite. Vous la jouez bien sûr à Avignon cet été. Vous allez la jouer pendant tout le Festival d'Avignon. Ce sera du 5 au 26 juillet au Figuier Pourpre, Maison de la Poésie, 5 rue Figuière à Avignon. Oui. Donc, on peut, c'est dans le off, bien sûr. On peut réserver dès maintenant. Il n'y a que deux jours de relâche. Vous allez bien bosser. Juste les jeudis 17 et 24, vous aurez le droit de dormir un petit peu, sinon, bah non.
0: Voilà.
1: Et avant, je crois que vous jouez aussi à Toulouse, c'est ça, à la fin du mois.
0: Voilà, on joue au Petit Théâtre de la Violette, qui est vraiment un sacré lieu très vivant. Et on joue le jeudi 26, vendredi 27 et samedi 28 à 20h. Voilà.
1: Très bien.
0: Et c'est vers le métro Bordeaux Rouge.
1: Les Toulousains sauront.
0: Oui, voilà.
1: Je voudrais qu'on en vienne un petit peu. Excusez-moi, mais il faut qu'on avance sur la pièce parce qu'il y a plein de choses à en dire. Vous parliez de cette mise en abîme. Alors, on assiste à deux comédiens et à une metteur en scène et à un comédien quand même, avec la metteur en scène qui sait absolument où elle habite et sait absolument ce qu'elle attend de son comédien qui n'est pas forcément à l'heure. Donc voilà, il y a cette petite histoire qui est assez drôle de rapport de force comme ça entre les deux, de disputes, de complicité aussi. Enfin voilà, c'est assez drôle de voir par où on passe quand on met en scène une pièce. Et ça, c'est assez réaliste quelque part, avec bien sûr des choses exagérées. Mais en même temps, voilà, quand on est en pleine création, il y a forcément de la tension et de l'énervement. Et je pense que c'est un peu normal, mais ça devient très drôle pour le public. Et puis surtout, vous le dites un moment dans la pièce, vous avez cherché à faire un peu une toile d'araignée. C'est bien sûr une pièce qui s'appelle Aliker sucre amer, où il est question d'André Aliker. On comprend son histoire, mais par des biais totalement différents. Il y a quelques scènes où il est incarné, notamment par Jean, mais il y a aussi beaucoup de scènes où tous les deux comédiens parlent de lui, s'expliquent des choses. La metteur en scène, avec un E au bout, explique à son comédien, lui réagit avec ce qu'il sait. Et donc nous, le public, on finit par comprendre, mais d'une manière qui est beaucoup moins formelle, beaucoup moins scolaire qu'une simple biographie. Et ça, c'est très agréable pour le public d'être embarqué comme ça. Et notamment dans une des premières scènes, enfin la première scène, c'est vous, donc, alors avec Trump en tête, ça je ne le savais pas, qui incarnait Aubéry. Alors Aubéry, on l'a un peu dit tout à l'heure, c'est un béquet qui concentrait à peu près tous les pouvoirs sur l'île dans les années 20 et 30. Puis ensuite, je pense, sa famille avant et après lui ont continué, même si aujourd'hui on l'apprend, son château est en ruine, ça a longtemps été celui qui permettait qu'il y ait du sucre en France. Et ça, c'était très important et ça lui valait tous les privilèges. On écoute un petit extrait donc dans lequel vous interprétez Aubéry.
2: Monsieur le gouverneur, quel plaisir de vous compter parmi nous. Mais permettez-moi de vous présenter ma femme, Berthe Ayotte, fille du président du Conseil général. Mais vous vous êtes déjà rencontrés, je crois. Je suis ravie que vous aimiez ma nouvelle demeure. La vue est des plus belles, n'est-ce pas? On domine. D'un seul coup d'œil, on embrasse tout mon domaine. 2476 hectares, 24 habitations, et là-bas, mon usine. Alors?
3: Je suis là.
2: T'es où?
3: Je suis là, il y a quelqu'un qui a pris ma place, je suis là.
2: Ok.
3: Oui, non, ça va, c'est bien.
2: Ok, je continue?
3: Ouais.
2: Monsieur Petit, comment vous remercier pour le précieux conseil que vous m'avez donné? Je m'y suis conformée en tout point. Bien sûr. Aucune vérification comptable ne pourra être faite par votre administration fiscale. Ni bilan, ni inventaire, ni rapport d'assemblée générale. C'est terrible, un incendie. Ah, mais qui voilà, l'Emery. Mes félicitations, mon ami. Élu sénateur de la Martinique. Quand je pense que désormais vous côtoyez les plus grands hommes d'État, je vous envie, très cher. Et je comprends parfaitement qu'à Paris, vous ne puissiez faire autrement que d'habiter un hôtel particulier. Il est tout à fait normal qu'étant votre ami, je vous aide. Mais si! Pour être ce que je suis, je dis toujours que j'ai besoin de trois atouts. Mon usine, mon château,

0: château et mon parlementaire.
1: Voilà, donc le décor est posé. Donc on voit que voilà, on voit dans quel bourbier risque de se trouver qui demanderait quelque compte que ce soit à ce cher Aubéry, parce qu'apparemment il concentre un petit peu tout à la fois tous les intérêts et toutes les bonnes ficelles pour orienter tous les pouvoirs.
2: Absolument, oui. Il joue un rôle de premier plan avec son argent. Hein. Il fait les élections, il noue des alliances, graisse des politiciens influents, finance des journaux, enfin voilà. Et qui veut, par exemple, le sénateur de la Martinique, Lemery, c'est un sénateur qui est d'ailleurs connu pour ses sympathies à l'égard du fascisme, ben il était dans sa main, quoi. Il suffisait de donner un petit coup de téléphone ou voilà, outre-Atlantique et hop, enfin un petit coup de pas de téléphone mais de, enfin voilà, un petit télégramme et Lemery était au garde à vous pour sauver la tête d'Aubéry et Lemery était à Paris, quoi. Enfin, et de toute façon, ils avaient aussi des armes de pression terribles sur le peuple, parce que à un moment, Aubéry sent qu'il est quand même inquiété pour avoir fait une fraude fiscale très élevée. Il risque 8 millions de francs d'amende. Et son argument, c'est est-ce que je dois
1: dire à mes ouvriers de rester chez eux.
2: Chez eux, ouais, voilà, c'est voilà. Ça. Mais donc, en fait, la pression, elle est énorme, quoi. C'est soit vous faites ce que je veux, soit alors j'affame le peuple martiniquais, quoi.
1: C'est marrant parce que, enfin, c'est pas du tout marrant, mais en l'occurrence, quand on voit des grandes entreprises qui ont touché beaucoup de subventions en argent public, qui disent, bah, de toute façon, j'en fais ce que je veux parce que sinon je licencie encore plus. Ça, oui. En 2025 en France, les grands groupes agroalimentaires, les grands groupes de l'automobile, les grands groupes de la métallurgie ne se privent pas, en fait. Et en actualisant, mais on est toujours dans ce même genre de pression, en fait.
2: Absolument, c'est juste plus... les choses ont évolué, la situation en Martinique est moins de pauvreté, quoi. On dit quand même qu'il y a à peu près 30% de pauvreté.
1: Oui, c'est quand même par rapport à la métropole, c'est encore énorme.
2: Il y a quantité de choses. Il y a encore les problèmes de vie chère dernièrement ont encore mis en exergue. Bon, est-ce que c'est un mythe ou pas? Non, c'est pas un mythe. C'est quand même des familles ici qui descendent des familles d'esclavagistes qui ont des fortunes ici, des fortunes en immobilier,
1: notamment sur la distribution alimentaire.
2: C'est eux qui construisent partout. Après, ils sous-louent à des gérants, à des filiales, à des mais l'automobile, l'alimentaire, le bâtiment, tout ça, c'est dans quelques mains. Mmh. Et donc le problème est assez exacerbé. On est sur une île, c'est petit, on sait tout, on voit tout. Voilà.
3: D'ailleurs, après le spectacle, on ne pourra pas le faire au Festival d'Avignon, mais il y a un échange souvent avec le public qui dure plus longtemps que le spectacle d'ailleurs en lui-même. Le spectacle dure 1h20, 1h25. Et effectivement, ils font un parallèle avec ce qu'on vit en Martinique. Et effectivement, on le vit à partir du moment que c'est une histoire vraie, authentique. Ça concerne toutes les formes d'injustice qu'on subit dans n'importe quel lieu, quel endroit, dans le pays où on se trouve. Donc les gens sont automatiquement touchés, concernés. Et en Martinique, on fait souvent le parallèle, par exemple, avec le chlordécone, ce pesticide qui a empoisonné nos terres en Martinique, qui a été interdit en France dans les années 95, et que, justement, les anciens colons, les béquets, ont le bras tellement long, ils ont une dérogation pour utiliser ce produit en Martinique pendant plusieurs années, ça a empoisonné la terre dans les champs de bananes, c'était pour tuer un champignon, en tout cas, qui a dans les champs. Et du coup...
1: Et ça empoisonnait aussi l'eau, et y compris certaines, je crois, les crustacés aussi. Enfin, c'est vraiment très, très, très grave. Hein. C'est pas que la terre et que les champs, c'est tout.
2: Non, non. C'est la mer, et le taux aussi, de cancer de prostate est très élevé.
3: Oui.
2: Alors après, Macron, il dit effectivement que le rapport de cause à effet n'est pas scientifiquement établi, mais enfin...
1: Oui, non, mais ça, de toute façon, voilà, on voit comment on peut aussi instrumentaliser toute preuve scientifique. Mais en l'occurrence, voilà, et c'est quelque chose qui était interdit ailleurs. Et il y a eu donc une exception pour la Martinique qui ne serait peut-être pas vraiment la France. Et puis peut-être qu'on avait besoin de bananes, je ne sais pas. Peut-être que comme on a eu besoin de sucre, on avait besoin de bananes. On avait besoin que les propriétaires terriens qui cultivaient de la banane puissent continuer d'engranger des profits surtout. Donc ça, de toute façon, c'est malheureusement une histoire qui continue de se répéter, où il y a toujours des endroits de la planète qui comptent moins que d'autres.
2: Oui, c'est ça.
3: Oui, oui, tout à fait. Et puis en Martinique, par exemple, il y a des scientifiques, il y a des médecins, des chercheurs qui disent bien sûr que c'est à cause de ça qu'il y a autant de... Parce qu'on est à 340 000 habitants en Martinique, à peu près, et c'est le département français qui a le plus fort taux du cancer de la prostate.
1: Ouais.
3: Simplement. Et mon papa, par exemple, qui travaillait dans les champs de canne à sucre, après dans les champs de bananes, dans les bananeraies, il est mort d'un cancer de la prostate il y a 10 ans à peu près. Et pratiquement tous les gens, tous les Martiniquais, on a un taux de chlordécone dans notre sang. Donc on est empoisonné par ça. Et en plus, ce qui est incroyable, c'est qu'il faut une traçabilité maintenant pour les légumes, pour tout ce qu'on vend qui sort de la terre, dans la mer. Et les traçabilités, on ne peut que les retrouver dans les supermarchés. Mmh. C'est là seulement qu'on peut acheter. Ils disent que c'est là qu'il faut aller acheter. Ces supermarchés, ce sont les propriétaires, ce sont... ceux qui nous ont empoisonnés avec ce chlordécone.
1: Bien sûr.
2: On nous dit de ne pas acheter aux pêcheurs du coin, mais d'aller dans les grandes surfaces.
1: Ben oui, comme ça, tout vient en plus avec un beau bilan carbone et quelques profits à la clé. Tout vient d'ailleurs, tout vient de très loin, parce qu'on a pourri la terre. Donc voilà, mais c'est aussi une belle leçon pour... c'est une île, donc c'est évidemment très concentré. On voit la catastrophe que c'est, à la fois en termes sanitaires, en termes économiques, en termes démocratiques. Mais en même temps, en fait, on a l'impression qu'on continue sur cette lancée et qu'on veut faire un... Enfin, que voilà, c'est une sorte de modèle où on exploite, on s'allie et ensuite on fait venir d'ailleurs... C'est quelque chose qui est en... Voilà, c'est la terre entière est en train de se conformer à ce modèle absurde, et en fait rien n'a servi de leçon. Mais revenons.
2: Souvent quand il y a des points de tension comme ça, ou des affaires qui doivent se traiter, des affaires sensibles qui doivent passer en justice, c'est vrai que je dois le constater, en général, ça part en métropole.
1: Oui.
2: Ça se décide pas à Fort-de-France. Paris, Lico, à Paris et tout ça.
1: Voilà. En l'occurrence, d'ailleurs, le procès d'Alicaire a été délocalisé. Alors, c'est assez savoureux quand même de voir délocaliser le procès d'André Alicaire dans une ville esclavagiste qui est Bordeaux.
2: Oui, voilà. Exactement. Et on continue. On voit dernièrement là concernant la vie chère, il y a eu un mouvement. Bah alors c'est vrai que des fois ça dérape, le gars à la tête du mouvement, il a été quand même incarcéré. C'était incroyable, et le procureur plaidait pour 3 ans de prison. Et à ce moment-là, j'ai appelé Marc Edrich, le président de la Cour d'assises. Je lui ai dit, mais là, quand même, c'est pas normal ce qui se passe. Et je vous parle de... ça s'est passé il y a 3-4 mois. Hein.
1: Ouais.
2: Il m'a dit, effectivement, il m'a dit, je te rassure, ce n'est pas le verdict. C'est la
1: plaidoirie.
2: C'est la plaidoirie.
1: Ouais.
2: Mais si c'était, si ça s'avérait tout, il dit effectivement, on est en pleine, encore dans une justice coloniale, ici, oui. En 2025.
1: Ouais. Ah ben ça, ah, il ouais. va pouvoir écrire des livres, et pas qu'un. voilà. Et on a vu ça aussi récemment, mais bon, on n'arrête pas de digresser. Mais effectivement, avec la Nouvelle-Calédonie, on a vu que les leaders kanaks étaient, il y en a un qui vient d'être libéré, mmh. mais ils ont été emprisonnés en France, notamment, à des dizaines de milliers de kilomètres de chez eux. Donc voilà, ça n'arrête pas. Je voudrais qu'on revienne à Alikar avec un autre extrait où on vous entend, Jean, cette fois. C'est un extrait qui m'a semblé intéressant, c'est encore au début de la pièce, et il s'agit de Maître de Lacoste, qui va avoir un rôle central dans cette histoire d'Alikar, parce que cette histoire d'Alikar, c'est pas simplement son assassinat par des hommes de main d'Aubéry, dont il voulait, il avait commencé à révéler dans Justice son journal, il avait commencé à révéler les méfaits, mais en l'occurrence, de Lacoste, il va avoir un rôle intéressant parce qu'il va accepter tout d'abord d'obéir à Aubéry en corrompant pour le sauver, et ensuite il va se retourner contre lui. On écoute cet extrait tout de suite.
4: Aubéry, je connais de ne pas vous trouver.
5: Allons, de Lacoste, vous savez bien que vous êtes toujours attendu. Vos hauts faits en qualité d'avocat ne sont plus à faire. Je ne suis pas de ceux qui babiquent à la Martinique. Il y a trois cataclysmes. Le cyclone, le tremblement de terre et la famille de Lacoste.
4: Ah, mais selon mon indicateur au fisc, Baud s'est laissé convaincre. Il compte écrire à votre femme pour lui réclamer l'impôt.
5: Combien ?
4: La taxe de 12%, plus un supplément pour déclaration insuffisante.
5: Bon, abrégé, je vous prie, hein.
4: Cela pourrait chiffrer à peu près 8 millions de francs.
5: Ponta, maman ! Des salopes ! Ils veulent donc détruire le pays ! Mais comment ces crétins-là peuvent-ils croire que je vais me laisser faire ?
4: Il conviendrait peut-être d'en parler à votre femme ?
5: Non. Ma femme s'occupe de sa maison. Officiellement, la propriétaire, c'est elle, mais bon, dans les faits... Mais où diable la colonie veut-elle que je trouve ces 8 millions ? J'ai déjà bien du mal à payer tous mes gens avec tous les frais qu'occasionne la construction de mon château. Dois-je dire à mes ouvriers agricoles de rester chez eux ?
4: Je ne vous cache pas que la partie s'annonce difficile. Le directeur de l'enregistrement ne serait pas facile à acheter.
5: Il y a tout de même un chiffre à partir duquel rien n'est impossible.
4: Vous n'acceptera pas d'argent.
5: Eh bien, de Lacoste, trouvez la solution. Vous savez bien que je ne suis pas pingre. Ok, c'est bien, Jean. Bon, on passe la scène où on te voit en de Lacoste, t'agiter partout pour sauver la tête d'Aubéry. Hein? Mm-hmm. On passe le premier jugement.
4: Celui d'octobre 1929.
5: Ouais, c'est ça. Quand Aubéry est condamné à payer presque 8 millions. Hein? On passe Aubéry qui fait appel.
4: Forcément qui fait appel, tu m'étonnes.
5: Aubéry finalement gagne son procès. On en est donc au moment où Aubéry n'a finalement plus un sou à payer et qui plus est, la colonie est sommée de lui payer 80 000 francs.
4: Attends. Il y a un truc que j'ai toujours pas compris. C'est chaud ton histoire là. Aubéry, quasi la plus grosse fortune béquée de l'île, fraude le fisc. Mm-hmm. Il est condamné à payer 8 millions de francs. Mm-hmm. Du coup, on rejuge l'affaire. Et bizarrement, il en sort blanc comme neige. Mm-hmm. Qui plus est, la colonie serait censée lui verser 80 000 francs. Mm-hmm. Rappelle-moi comment il a fait ça.
5: Bon, je vais t'expliquer comment ça s'est vraiment passé. Lève-toi, on va reprendre au moment où Aubéry dit il y a tout de même un chiffre à partir duquel gna gna gna. D'accord, on se place.
1: Et voilà, eh ben, il faut aller voir la pièce pour savoir comment ça s'est vraiment passé. On va pas tout vous dire non plus. Donc voilà, donc là on n'a pas encore entendu parler d'Alikar. On est au premier quart de la pièce, on est en train de tisser cette toile de... C'est aussi ça la force de cette pièce, c'est que on voit quelles sont justement les forces en présence et les puissances en présence, et on voit qu'un petit journaliste communiste avec sa petite boutique et son petit journal, certes très utile mais qui ne fait pas le poids face au journal La Paix, je crois, c'est ça, hein, le journal, oui, le fameux journal catholique. À un moment on vous voit d'ailleurs en train d'incarner tous les deux, Jean et Laurence, vos les crieurs des deux journaux journaux et c'est assez savoureux. On se croirait encore aujourd'hui avec. C'est vrai qu'on a parfois la presse d'extrême droite ou quand on zappe sur les chaînes de télé, on a très peu de chances d'avoir quelque chose d'investigation et on a en général un peu plus de propagande. Mais bon, c'est tout ça aussi. L'état de la presse a peu changé finalement. Et donc, on voit que c'est finalement, on va dévoiler un petit peu, ce fameux de Lacoste, à un moment, il va retourner voir Aubery en lui disant que, bah oui, mais le chèque qu'il lui a filé pour corrompre la personne qui va le faire acquitter, il l'a photographié et il a tout révélé. Enfin, il a envoyé une lettre au journal Justice pour apporter la preuve de cela. Et c'est ce qui va déclencher l'affaire, en fait.
2: Voilà, c'est ça, oui. Effectivement, Aliker trouve cette photo, cette copie de chèque de 200 000 francs. En fait, Aubery, pour sauver sa tête, pour ne pas payer les 8 millions de francs, voilà, essaye de sauver sa tête. Il envoie son avocat de Lacoste. De Lacoste repère un certain placiard. Qui arrive en fin de carrière à Fort-de-France et qui a une problématique, c'est qu'il se fait construire une maison en France qui va lui coûter plus cher que prévu. Et du coup, quand on lui fait la proposition de 200 000 francs, s'il fait un rapport favorable concernant Aubery, il va succomber et il va le faire. Donc, De Lacoste prendra soin de quand même prendre une photo de ce chèque de 200 000 francs destiné à la Placiar. Et à un moment, alors c'est très compliqué, j'avoue que là ça fait quand même longtemps que c'était assez complexe les rapports entre De Lacoste et Aubery, mais bon, De Lacoste était connu d'ailleurs, c'était une famille connue aux Antilles pour être évidemment, il y avait le cyclone, le tremblement de terre, la famille De Lacoste, je pense que c'était des familles, c'était des sacs de nœuds ces gens-là, c'était des gens sans doute assez inquiétants, pourris, mauvais et tout, même je me souviens des sœurs de Lacoste, les deux autres femmes de Lacoste, ça devait être des vipères. Et en fait, bon, ce gars a pris la photo, l'a balancée, et donc Aliker, qui était quand même, avait vraiment la preuve. Preuve. On peut d'ailleurs considérer qu'Aliker, qui avait vraiment un souci d'enquête, était vraiment un des premiers journalistes d'investigation, quoi, qu'il y a eu en Martinique. Un travail de fond, quoi. Et donc, Aliker, évidemment, a révélé ça en justice. Et c'est là que, après, Aubery a tenté déjà d'acheter Aliker en lui envoyant son neveu de la vigne pour lui proposer une somme d'argent pour le moyennant le silence d'Aliker. Il a refusé.
1: N'ayant pu le corrompre, ils l'ont tué. Comme il est écrit sur sa tombe.
2: Voilà, exactement.
1: Ils l'ont tué, mais en fait, avec, c'est-à-dire qu'ils ont essayé plusieurs fois. Ils l'ont déjà intimidé. Une fois, ils l'ont presque assassiné et quasiment devant ses enfants, c'est ça.
2: Ensuite, ils l'ont bastonné dans un cirque devant ses enfants. Ensuite, le 1er janvier, il a été embarqué dans une manu militari, dans une yole, un bateau. Et là, en fait, jeté à la mer, donc dans la mer des Caraïbes, il a quand même réussi, parce que c'était un gars quand même qui était très sportif. Il avait été remarqué pour ses faits d'armes, d'ailleurs, pendant la Première Guerre mondiale.
1: Oui,
2: il s'était engagé pour la mère patrie. Et c'était un gars qui, visiblement, avait une bonne santé physique, quoi. Et donc, il a réussi à rejoindre... Fort-de-France, où là, curieusement, il y avait un taxi qui l'attendait, qui l'a ramené à la maison, et en fait, c'était un des commanditaires de cette qui s'assurait,
1: qu'il n'allait pas aller directement à la gendarmerie.
2: Il revenait pas. Et puis, c'était Mofa Darcy, ou Melon, je ne sais plus. Et puis ensuite, il y a le jour, 11 jours plus tard, ça n'a pas traîné.
1: Il tombe dans un guet-apens.
2: Le 11 janvier, il a été embarqué.
1: Ouais, il est embarqué par des gens qui lui disent « On va t'amener, on sait qui t'a fait ça ». Qui a manqué de te noyer une fois, on t'emmène pour te dire qui ils sont, tu pourras l'écrire, tu pourras le défendre, et en fait il tombe dans un traquenard, il se fait droguer, ligoter et mettre à la mer, et cette fois il meurt.
2: Voilà, c'est ça. Voilà. Et il est retrouvé sur, à fond brûlé le lendemain matin par un petit pêcheur. Voilà. Et après, il y a une instruction qui sont...
3: On a l'île de Sainte-Lucie, on parle de la pièce de l'île de Sainte-Lucie qui est au sud de la Martinique. Et effectivement, ces deux commanditeurs, c'est des gens, c'est des Sainte-Luciens, c'est des gens qui viennent de l'île de la Martinique. Donc ça se faisait à l'époque. On faisait venir, quand on avait un compte à régler, on faisait appel à ces gens-là et après ils retournaient chez eux, ni vu ni connu, voilà. C'est une île indépendante. Voilà, et comme ça, ils sont sûrs que ça ne va pas se... on n'aura pas de preuves vraiment flagrantes, quoi.
1: Ouais. Et alors, néanmoins, il tombe sur un juge, le juge Duchemant, qui veut faire son travail, une sorte de marquis de Riche d'avant. Voilà. Et donc, mais par contre, on va écouter un dernier extrait de la pièce. On passera pas tout ce que j'avais prévu, mais on va écouter le dernier extrait, le numéro 6, Gilles, qui montre que il a essayé de faire son travail, mais il a pas pu en fait, et il a été débarqué, envoyé carrément au Sénégal avant d'apparaître au procès qui a finalement été délocalisé à Bordeaux dans un rôle qui était vraiment très méprisant pour lui, en fait.
6: Mais moi, j'aimerais bien quand même qu'on montre au public les différentes pressions exercées sur le juge Duchemant avant son exil forcé. T'en penses quoi?
4: Et puis, ça va être un tel méli-mélo pour le public. Il faut bien qu'il s'y retrouve. Enfin, du moins, je l'espère.
6: Ouais. Bon, on essaye? Donc, tu crampes le procureur général, et moi, je reprends le juge Duchemant, hein, d'accord? Tu te sens de faire une impro comme ça? Ok.
4: Je...
6: Attends. Avant de commencer, est-ce que tu l'as lu, la doc, au moins?
4: Mais si.
6: Ouais? Bon, mais c'est bien, Jean, c'est bien, c'est mieux. On y va. Allez, on y va. Go!
4: Je constate, monsieur Duchemin, que dans votre dossier, les faits reprochés à monsieur Moffa, Darcy et Melon sont qualifiés de complicité d'assassinat.
6: C'est bien cela, monsieur le procureur.
4: Assassinat tout court ne suffirait-il pas?
6: Non. D'après moi, ces deux hommes ne sont que de simples exécutants. Le motif manque.
4: Et ce motif, vous le verrez bien chez quelqu'un d'autre. Je ne suis pas assez naïf, monsieur le juge, pour ignorer qui vous visez. Je vous mets en garde. La passion n'est pas de mise en matière de justice. Ce qui la complique, voyez-vous, c'est l'opinion publique qui, dans ce pays, se laisse si facilement aller aux emballements de l'imagination.
6: C'est bien, Jean, c'est ça.
4: Merci.
6: Mais bon, il faudrait quand même que tu montres comment le procureur cherche littéralement à embrouiller le juge Duchemant. En lui suggérant que la mort d'André Alker, ça pourrait être un crime passionnel, un suicide, mais simulé en meurtre, un règlement de compte, une exécution politique aussi, il a parlé de tout ça.
4: Alors que l'opinion publique savait très bien qu'Aubéry avait fait taire Alker.
6: Ouais. Bon, mais... Bon, on précisera tous ces aspects un peu plus tard. On continue pour le moment?
4: Ok.
6: Ok.
1: Il ne faudrait surtout pas le juge que cette affaire glisse. Et nous, on va continuer une minute, même pas, juste pour se dire au revoir, parce que il faut déjà qu'on passe à l'émission suivante, qu'on rende l'antenne. Mais vraiment, c'était trop court, hélas. Merci en tout cas.
2: un immense merci à vous.
1: Merci. Donc, Laurence Cousinet-Letchimy, vous avez écrit cette pièce, vous interprétez. voilà, plein de personnages. Vous interprétez la metteur en scène, d'ailleurs. Et puis, tout un tas d'autres personnages qu'on n'a pas eu le temps d'évoquer. Donc, bien sûr, aussi le juge du chemin, le pauvre, qui a essayé de faire son travail de rendre justice, qui n'a pas été possible. Ce n'est pas spoilé, puisque c'est une vérité historique. Et puis, Jean L'Océan, on vous découvre en pauvre comédien martyrisé par une metteur en scène tyrannique. Et voilà, vous avez beaucoup de placidité face à tout ça. Et puis surtout, en excellent comédien. Et puis, alors, c'est pas un scoop. Donc, voilà, on dévoile, vous interprétez un moment à Liker et vous rendez compte de sa pensée. Et on sent en tout cas une forte émotion quand vous jouez, quand vous incarnez André à Liker. Voilà,
3: et bien j'invite. On s'accueille et puis on se retrouve sur un autre soleil, le soleil de la métropole.
1: Absolument, sous le soleil d'Avignon par exemple, je l'espère fortement. À très bientôt et allez voir cette pièce, au revoir. Merci à tous, merci à Gilles Brézard qui réalisait l'émission. Dans moins d'une minute, vous allez retrouver Jérôme Sorel pour Rayon Libre, l'émission hebdomadaire de Cause Commune consacrée au monde du vélo. À toi, Jérôme. Merci et à la semaine prochaine.

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1: Bonjour et bienvenue à toutes et toutes. Heureux de vous retrouver sur l'antenne de Radio Cause Commune et bienvenue à celles et ceux qui en rejoignent l'écoute. Je suis ce soir, comme chaque lundi, à partir de 21h et jusqu'à 23h avec mon camarade Patrick Brunto pour ce soir, Patrick, le 133e épisode de Sous les lapsus de l'actu. Patrick, comment vas-tu ?
2: Assez mal, il faut le dire.
1: Mais c'est ce que tu dis à chaque introduction, donc ça devient un petit peu rengaine, quoi.
2: Ouais, mais en fait c'est de pire en pire. Donc là, on aura une brochette de personnages qui en fait symbolise la décrépitude absolue de la dignité d'État avec des pourritures que Macron a pu nommer à droite à gauche. Donc on fera un petit tour d'horizon de tout ça.
1: Et d'accord, puis, ça c'est le dossier, voilà. Hein, c'est le dossier de la soirée.
2: Et puis comme d'habitude, on a une soixantaine de bandes son qui nous montrent
1: des 4 semaines précédentes, oui, effectivement.
2: Voilà, et on essaiera de déconstruire comme d'habitude les propos des politiques, des journalistes, des chiens de garde et de tous ceux qui prétendent faire l'actualité. Donc j'essaierai de t'épargner. Ce que j'aime beaucoup, c'est ma conversation habituelle avec mon IA pour connaître l'actualité du jour.
1: Non, il faut absolument pas s'en épargner. Au contraire, je suis ravi de t'entendre nous expliquer comment cette IA, sur la base d'un prompt que tu lui proposes, te renvoie quels seraient effectivement les titres et les sujets dont il faudrait parler aujourd'hui. Donc si c'est toujours intéressant, si t'as un truc sur le sujet, ça peut être rigolo. Donc je vais faire mon boulot d'animateur radio. 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Vous nous écoutez sur le DAB, c'est toujours à Paris et dans l'Île-de-France évidemment. Enfin, en tout cas, en fonction de vous où vous vous trouvez, vous pouvez éventuellement réussir à nous écouter, nous entendre. Donc le DAB, c'est juste, il n'y a pas de fréquence, hein. Vous cherchez Cause Commune sur vos petits postes. Ça s'écoute partout ailleurs, évidemment, Radio Cause Commune sur son site internet, causecommune.fm. Il y a un chat, si vous nous rejoignez. Il vous suffit de cliquer sur le petit bouton chat qui est dans le player qui est fixé en bas sur le site internet de la radio. On le surveille, ce chat. Donc si vous avez des choses à nous dire, évidemment, on les dira à l'antenne et on rentrera en débat avec vous. Vous pourrez également le faire par téléphone, mais ce sera un petit peu plus tard dans le cours de la soirée. On est là jusqu'à 23h avec Patrick et on a généralement l'habitude, c'est une coutume, de démarrer en musique. Et ce soir, on va s'écouter ensemble un titre du groupe qui était hier en direct pour une session live dans l'émission Constroy. Il s'agit de Bleakness, le groupe. L'album c'est Blurred Vision et on va s'écouter ensemble tout de suite un titre que je n'ai pas encore écouté, donc j'espère que ça va être super cool, mais j'en suis sûr en vrai. Et on se retrouve juste après pour démarrer ce 133e épisode de Sous les lapsus de l'actu. À tout de suite.

0: Bon, bah, c'était plutôt cool. Merci au Bleakness. Ah, et puis ça redémarre tout de suite, là. C'est incroyable.
1: Ouais, ça, c'est l'époque.
0: Ils peuvent pas s'arrêter, quoi. Tu leur mets un micro entre les mains. Ça y est, ils te cassent la baraque. Merci donc à Bleakness pour ce titre. C'était lequel, celui-là, je ne sais même plus. Bref, peu importe. Bienvenue à toutes et toutes pour ce 133e épisode de Sous les lapsus de l'actu.
2: Nous aurons évidemment la planification écologique qui va structurer l'agenda de rentrée. Nous aurons la question de l'immigration qui va structurer nos travaux de rentrée. Et là aussi, nous avons continué d'avancer à marche forcée.
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0: 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Le chat est ouvert, n'hésitez pas à nous y rejoindre. Donc Patrick, on démarre avec quoi?
1: Sur les chapeaux de roue.
0: Allons-y.
1: Sur les chapeaux de roue, en fait, bien sûr, on a envie d'être méchant parce que les méchants sont partout et particulièrement quand ils essayent d'être gentils.
0: Je vois le genre. Ouais.
1: As-tu entendu parler de Max Mathiasin?
0: Alors, absolument pas.
1: Max Mathiasin est un député de la Guadeloupe.
0: Ok.
1: Et il s'est fendu d'une proposition de loi pour abroger le code noir.
0: Ah, c'est lui, d'accord, ok, très bien.
1: Mmh. Voilà. Donc.
0: Ouais, ce qui est dingue, c'est que ça n'a pas été naturel, l'accueil.
1: Alors, je ne sais pas comment ça s'est fait en live, parce que j'ai pas vu l'Assemblée nationale. J'ai découvert ça effectivement sur les réseaux sociaux et j'ai essayé de voir un petit peu quels étaient les grands contextes de cette affaire. Bien sûr, ça a été célébré par Emmanuel Macron, qui a tout fait pour que le petit bonhomme puisse proposer sa proposition de loi pour abroger un truc qui, de toute façon, était abrogé depuis 1848, mais qui n'était pas formellement abrogé. Donc, c'était abrogé parce que l'esclavage n'a plus droit de cité, mais c'était pas abrogé en tant que texte. Et donc, il fallait abroger ce code noir, voilà, qui, depuis plus de 150 ans, continuait à ne pas exister. Mais il a fallu le refaire exister pour lui dire que finalement,
0: c'était pas
1: il n'existait pas.
0: Ouais.
1: Et donc, c'est bien sûr un cirque. Ça vient d'un Antillais qui visiblement voulait nous faire pleurer, puisque lui-même a pleuré visiblement dans l'assistance à l'Assemblée nationale, que les députés ont été visiblement le congratuler, l'embrasser. On a l'impression d'avoir ces sortes de répétitions de 1789 où les députés savaient qu'ils jouaient avec l'histoire et donc ils étaient très sentencieux, très déclamatoires. Dès qu'il était question, par exemple, la nuit du 4 août, on abolit les privilèges des nobles. Alors, il savait qu'il rentrait dans l'histoire, donc il faisait des grands effets de manche, des grands discours. Et donc là, on est bien sûr très fiers d'entendre que la France républicaine, la grande France, généreuse et universelle, va une fois de plus se masturber en croyant être gentille. Donc, bien sûr, tout l'intérêt de ce texte, c'est effectivement d'en faire une analyse structurelle, comme d'habitude, on a l'habitude sur Cause Commune, et de pas se faire avoir par l'événement. Donc les petits rappels historiques, ce n'est pas la France généreuse en 1848 qui a aboli l'esclavage, mais ce sont les esclaves qui se sont révoltés et l'Assemblée nationale, suite à la guerre civile rampante qui existait en France, par effet de mimétisme, a rejoué 1789 avec les grands gestes de l'abolition des principes arbitraires. Donc du coup, on courut après ce soulèvement des esclaves qui refusaient, bien sûr, non seulement d'être esclaves, mais de travailler pour ces enfoirés de béquets qui existent toujours et qui continuent, alors même qu'on abolit qu'on abroge le code noir, mais le code noir existe toujours en fait. Il est toujours bien en vigueur à travers un impérialisme qui ne fonctionne plus avec l'esclavage, mais, alors je vous invite à lire mon bouquin, Le colonialisme oublié, mais qui fonctionne toujours avec les mêmes groupes socio-raciaux là-bas, avec toujours des planteurs esclavagistes qui existent toujours, qui ont toujours les plantations et qui continuent à alors ils emploient plus essentiellement des Antillais de France, mais ils continuent à exploiter des Antillais, des Antilles et de la Caraïbe, puisqu'ils font venir cette fois-ci des Haïtiens ou des Dominicains, des Dominicains ou des Saint-Luciens, etc. Et donc du coup, derrière cette célébration, qui encore une fois est une gesticulation masturbatoire totalement inutile, il y a cet effet de manche qui est intéressant à mettre en perspective avec le grand silence qui entoure cette gesticulation sémantique. Parce que, en fait, première observation, on parle de quelque chose qui est très loin dans le temps. Donc ça, c'est toujours le cas. Par exemple, on peut lire n'importe quel bouquin d'histoire, on parlera facilement des bourgeois, des nobles, des prolétaires, des paysans, parce que on parlera d'il y a 200 ou 300 ans. Imaginons aujourd'hui les journalistes du Figaro parler des nobles, des bourgeois, des prolétaires, c'est impossible, ça n'existe pas. Il y a juste des entreprises, des valeureux entrepreneurs qui essaient de donner du travail à des salariés, il n'y a plus de prolétaires, il n'y a plus de classe sociale. On est sur des catégories différentes, des gens qui veulent travailler et puis des assistés, ou bien voilà, on a d'autres catégories qui sont utilisées. Donc plus on se rapproche du présent, plus c'est chaud, et donc plus on rend abstraite, on rend compliquées les choses. Et donc, alors bon, bien sûr, hein, ça n'épargne pas les sociologues qui vont parler des masses, par exemple, tous ces gros débiles de sociologues qui, au lieu de nous parler des classes sociales, vont nous parler des masses. Ça, c'était les grands dadas aussi des tarés des années 60 et 70 avec la consommation de masse. Donc c'est loin. On peut se gargariser, c'est pas, voilà, c'était le méchant Colbert qui nous faisait le méchant code noir. Et donc, du coup, on peut d'autant plus célébrer ça. Alors, en plus, ça a été célébré, alors c'est drôle, à l'unanimité, parce que justement, il n'y a pas d'enjeu, il n'y a pas de controverse, d'opposition. Et ce qui était drôle quand même, c'est que le RN n'a pas été invité à signer par ce député Mathiasin, qui, bien sûr, on n'aime pas trop. Alors, c'est compliqué, les votes aux Antilles. Mais dans l'ensemble, quand on parle un peu auprès du peuple, à part quelques exceptions, puisqu'il y a aussi du Front National dans les couches populaires là-bas, mais bref, dans l'ensemble, c'est plutôt la haine du blanc et plutôt culturellement indépendantiste, même s'il y a des aliénés aussi là-bas. Et donc la ministre Naïma Moutchou, j'ai jamais entendu son nom encore, ministre des Outre-mer, qui disait... Félicitons-nous, le code noir n'a plus d'effet depuis longtemps, mais il faut sortir de notre droit ce texte indigne. Donc là, c'est de la morale, hein, on est indigne. Donc on a cette unanimité, et en fait, le grand invisible, le grand absent, à partir du moment où on est très très loin dans le temps et il n'y a pas d'enjeu, ben, c'est bien sûr... le racisme systémique de la police qui n'a pas oublié les Noirs, qui n'a pas oublié les Arabes et qui continue à tuer, à torturer, à taper, à bien sûr torturer dans les commissariats, puisqu'on a des vidéos qui montrent que ça soit le dépôt de la préfecture de police ou n'importe quel commissariat de ville de France. Aujourd'hui, on sait que ce racisme n'a pas disparu. L'esclavage sous d'autres formes n'a pas disparu, non seulement l'impérialisme français dans ce qui reste des possessions africaines, mais on pourra parler de Mayotte aussi, puisque on a aussi une bande son sur Mayotte, et donc du coup cette masturbation sémantique et émotionnelle devient d'un risible absolu quand on prend conscience du drame des familles de banlieue qui continuent à être terrorisées, maltraités, avec la ségrégation scolaire, avec la ségrégation territoriale, avec le racisme, la discrimination à l'embauche, avec les répressions systématiques des contestations, et encore récemment, Nunez qui a interdit une grande manifestation des musulmans avec ce que l'on dit sur cause commune, c'est-à-dire la loi du soupçon. Donc, je
0: oui,
1: sais pas
0: parce
1: si
0: que
1: tu
0: oui,
1: as
0: oui,
1: vu
0: si,
1: ce,
0: si, j'ai
1: ce
0: vu.
1: Phénomène.
0: Et effectivement, l'excuse de la préfecture de police pour interdire cette manifestation était que des propos pourraient. Enfin voilà, oui. des propos qui seraient antisémites ou autres, enfin peu importe ce qu'il peut trouver comme qualificatif Nunez à ce stade, pourraient être scandés pendant cette manifestation. Voilà, c'est ça la raison.
1: Et t'as remarqué que à l'époque où on parlait de Cazeneuve et de sa loi scélérate qui autorise notamment les policiers dans le cas des refus d'obtempérer si le gars qui est en voiture est susceptible d'être dangereux pour le policier, ou si le policier estime qu'il est que ce conducteur est susceptible de pouvoir mettre en danger non seulement sa vie mais celle des autres. Donc le susceptible en fait devient la porte ouverte du totalitaire.
0: C'est ça.
1: Là aussi c'est un de nos indicateurs. On en avait trouvé un la semaine dernière, je trouve qu'on peut le garder et le faire travailler, c'est cette idée de démantèlement de l'État et de clics.
0: Ouais, ouais.
1: Mais je pense que susceptible, c'est la loi des suspects, c'est bien sûr le principe de Robespierre, tout le monde peut être suspect, et donc la terreur qu'utilise d'ailleurs Israël dans les territoires occupés, c'est-à-dire les services secrets débarquent dans un village où on va dire personne n'est impliqué dans la lutte révolutionnaire contre l'occupant israélien, et donc ils arrivent dans un village tranquille et ils vont s'installer dans une famille en défonçant le toit, comme dans le film Brésil, et ils vont bien sûr rester là plusieurs heures ou plusieurs jours, et pendant ce temps-là, bien sûr, la famille est terrorisée, et suite à quoi, ils vont embarquer un membre de la famille, toute la famille, ou tout le village, ça dépend de l'inspiration du moment, et ce faisant, bien sûr, cela distille non seulement une terreur, mais aussi une suspicion généralisée. Voilà, donc le susceptible, je pense qu'il va falloir le faire travailler encore, parce que on a chez Contre-Attaque une sorte de difficulté à déglutir, que je comprends, parce qu'il nous rejoignent en fait dans l'analyse de Contre-Attaque, en mettant en avant justement le terme de susceptible, et parle de logique totalitaire, puisqu'il est possible désormais de censurer à l'avance n'importe quel événement sur la base de propos hypothétiques n'ayant même pas été prononcés, point d'exclamation. Donc voilà, je trouve qu'on est, quand même pas complètement à côté de la plaque.
0: Non, a priori.
1: on se retrouve sur les mêmes manipulations du pouvoir. Et je pense qu'aujourd'hui, on va avoir un travail assez important à ce niveau-là, parce que on a dans la même rubrique des logiques qu'on peut effectivement de façon très calme appeler logique totalitaire. On a dans cette même logique la condamnation de François Burga pour apologie de terrorisme devant la cour d'appel. C'est la décision.
0: C'était quand l'appel du coup?
1: Ben là c'est le 27 mai. Que c'est
0: d'accord, appelé. Ok. Et donc qu'est-ce qui s'est passé?
1: Alors le mec il se prend 5000 euros d'amende.
0: Non, ah ouais, en appel il a été condamné.
1: Ouais, condamné en appel. 3 ans d'inéligibilité et 1500 euros qui ont été filés à la LICRA, à l'Organisation Juive Européenne, et accrochez-vous avec l'expression que je trouve magnifique, Avocats sans frontières, qui est bien sûr comme Black Corps une succursale d'Israël et du fascisme israélien. Voilà, donc je cite la cour d'appel, François Burga est coupable des faits d'apologie publique d'actes de terrorisme commis au moyen d'un service de communication au public en ligne. Voilà, puisque il avait retweeté sur X un communiqué du Hamas qui répondait à un article du New York Times sur des viols massifs et des violences sexuelles massives qui auraient été perpétrés le 7 octobre 2023. Alors ce qui est complètement dingue dans cette histoire, au-delà de la dinguerie qu'est le non-respect du droit international, puisque à aucun moment l'ONU ne considère le Hamas comme une organisation terroriste, et donc la France a toujours posé comme principe celui de la hiérarchie des normes, et donc le droit interne et le droit européen devraient s'agenouiller devant le droit international, et donc normalement c'est l'ONU, Eh bien, il n'en est pas question. Et donc, du coup, l'apologie de terrorisme peut fleurir. Donc, depuis 2002, hein, le Conseil, alors je ne sais pas si c'est la Commission européenne ou je ne sais pas quelle instance européenne. En tout cas, le lobby bourgeois impérial a décidé donc de poser l'existence du Hamas comme étant une organisation terroriste. Bien sûr, ce qui sert essentiellement Israël et les États-Unis. Et donc... c'est pas ça la dinguerie. La plus grande dinguerie, c'est que depuis 2023, on sait que la Hasbara, c'est-à-dire le mensonge organisé d'Israël, et on le sait que ce mensonge vient de s'appliquer sur la France avec LFI, avec Blackcore, avec les manipulations informationnelles qui ont touché Pygmal, Delogu et Guiraud. Eh bien, cette stratégie israélienne, d'ailleurs la France protège Israël, puisque Nunez, le parquet de Paris, a ouvert une enquête, mais bref, ça traîne les pattes, et un des membres de la commission chargée d'enquêter sur cette histoire-là a caviardé, ça c'est le canard enchaîné qui l'a révélé. Donc il y a une collaboration très claire de la France à l'égard d'Israël, et donc du coup, dans un contexte depuis 3 ans où tout ça a été révélé, que Israël ment, que Israël n'est qu'une une instance de mensonge organisée qui s'appelle Hasbara et qui passe son temps à truquer l'information, à mentir sur tout, et plus c'est gros, plus ça passe, donc à inventer les fameux bébés décapités, à inventer les viols de masse. Alors je rappelle que
0: violent en l'occurrence en ce moment, c'est les soldats israéliennes, hein.
1: Voilà, exactement. C'est-à-dire qu'en fait, tous les rapports montrent le contraire, que ce sont les Israéliens.
0: Surtout là, les témoignages, ils sont lâchés là sur la dernière flottille, manifestement, parce que il y a quand même des témoignages assez incroyables d'agressions sexuelles et de viols sur des participants participantes de cette flottille.
1: Alors moi, j'ai pas d'informations plus précises, mais si tu en as, je t'écoute.
0: Ben, je les ai pas notés, mais non, il y a énormément de témoignages là qui ont été relayés, des témoignages face to face, hein, des personnes qui attestent d'avoir été violées par les soldats israéliens entre le moment où elles ont été arraisonnées, enfermées et relâchées. Et on n'avait pas des témoignages aussi explicites sur les deux précédentes flottilles. Donc voilà.
1: Oui, non, mais l'ONU a reconnu.
0: Mais on pourra, d'ailleurs, après, en vrai, on pourra faire une émission spéciale. Là, l'idée, c'est pas de focaliser sur un sujet, mais après, ces informations, elles sont publiques. Hein, n'importe qui peut les trouver. Il n'y a rien de complotiste là-dedans. Mais on pourra documenter une émission spéciale sur les crimes de guerre, là, pour le coup, qui sont même pas une guerre, vu qu'il n'y a pas de belligérants au sens du droit international en face de l'armée israélienne qui nous est présentée depuis 3 ans maintenant comme et depuis des décennies comme la plus morale du monde.
1: Alors ce qui est quand même assez dingue, c'est que cette décision de la Cour d'appel aurait pu effectivement être infiniment plus modérée et bottée en touche en donnant effectivement une porte de sortie pour l'État en tous les cas, et puis pour botter en touche ces organisations sionistes qui d'ailleurs devraient être poursuivies en tant que telles pour atteinte à la liberté d'expression devant la Cour européenne des droits de l'homme, si tant est qu'il existe encore en France et en Europe une justice des droits de l'homme, tellement on peut en douter au vu de cette mise en terrorisme du Hamas, qui est contraire au droit international, je le rappelle, et qui au contraire, plusieurs commissions d'enquête ont montré non seulement que c'est même pas un risque de génocide, mais la commission d'enquête des droits de l'homme a sorti un rapport en 2025 disant explicitement que Israël commettait un génocide, mais qui en plus, montre que sur cette histoire de viol, tous les médias ont rétro-pédalé, mais personne ne s'est excusé. Le New York Times, qui est contrôlé massivement par des lobbies sionistes, a été le premier à sortir massivement cette fake news des bébés décapités, etc., avec des rédacteurs en chef sionistes qui ont très longtemps lutté pour faire taire les journalistes sérieux et indépendants qui commençaient à remuer et à souffrir et à s'inquiéter de ce type de verrou.

0: c'est le rapport de Pramila Patten, qui a été invitée en Israël, qui a passé 17 jours en Israël, qui n'a pas eu le droit d'aller à Gaza, et qui a pu visionner 5000 photos et 50 heures d'images de toutes sortes du Hamas ou de l'armée israélienne, et pas un seul témoignage de femmes violées pendant cette enquête. Mais par contre, alors même que le truc est complètement vide et que ça explique que Burga ait retweeté le Hamas qui disait « nous sommes contre les informations diffusées par le New York Times », alors je dis pas ça pour dire que le Hamas serait une organisation révolutionnaire pure, il peut y avoir forcément des viols, il peut y avoir forcément
1: des tortures,
0: il peut y avoir des types à droite à gauche qui sont dans des actes d'initiative et qui profitent aussi dans une logique de sortie du ghetto et de sortie après tant de mitraillage et de bombardement de Gaza depuis 2006, de logique de vengeance, de logique incoercible d'ailleurs de vengeance après tant de meurtres, après tant d'écrasement, de bombardements, de drones, de pêcheurs assassinés, de sources d'eau empoisonnées, etc., etc. Et voilà, on peut tout à fait comprendre d'un point de vue scientifique qu'il y a eu des réactions de vengeance face à un oppresseur qui a toujours la possibilité de jouir en toute impunité de ses exactions. Donc voilà, bien sûr, on n'est pas du tout là-dedans, mais en l'occurrence, c'était pas, à aucun moment, il y a eu de viol systématique. Patten, en fait, dans son rapport, et c'est ce qui a été relevé par tous les journalistes, elle dit, il existe de bonnes raisons de croire. Et moi, je trouve cette phrase magnifique parce qu'elle a été reprise par tous les médias du monde. Il existe de bonnes raisons de croire. Et on est sur le même registre que susceptible. On est sur ce registre où on n'a pas les éléments de vrai, on n'a pas les éléments factuels, on n'a pas l'information, et on joue en fait avec ces bornes, ces frontières, ces zones marécageuses où on flotte, on ne sait pas où on est. Donc dans un rapport qui est censé être un rapport d'expertise mandaté par l'ONU, eh bien on a des phrases comme ça. Il existe de bonnes raisons de croire, alors qu'en fait, aucune possibilité d'accuser le Hamas d'avoir massivement perpétré des agressions sexuelles ou des viols sur les femmes. Voilà, donc, et comme tu dis très justement, c'est tout au contraire une pratique systématique. Alors évidemment, le problème, c'est le recensement. Là, sur les prisonniers, l'ONU a pu obtenir 14 témoignages de prisonniers, avec des témoignages précis de Palestiniens sortis des geôles israéliennes qui racontent ce qu'ils ont vécu. Il y a sans doute, bien sûr, des centaines de personnes concernées par ce type d'exaction, mais voilà, la difficulté quand on a subi ça, c'est la possibilité de parler, et non seulement de parler auprès des siens, mais dans un contexte colonial où aucun journaliste ne pouvait être présent à Gaza, et la grande difficulté de pouvoir aussi accéder à certains villages en Cisjordanie, eh bien c'est tout simplement le fait de sortir de l'enfermement cognitif. Et j'en profite pour finir sur ces horreurs-là qui nous font commencer le journal par ces atteintes profondes à la démocratie. Il faut évoquer l'assaut du CRIF sur le MUCEM de Marseille.
1: Mais oui, c'était ce week-end. Hein.
0: Ouais. Ouais. Voilà, et qui est dans cette même logique d'empêcher. Et donc, du coup, il y a des enjeux. Alors, en fait, il faudra une émission spéciale là-dessus parce que j'ai téléchargé presque une centaine de pages en faisant travailler l'IA autour de la mémoire numérique.
1: Ouais,
0: comment un Palestinien peut s'exprimer. Et le colloque, justement, avait invité beaucoup d'artistes pour essayer de traquer les voix palestiniennes. La mémoire peut-elle s'exprimer aujourd'hui quand les universités ont été détruites? Ça, c'est les travaux de Zbesber. On peut se reporté sur l'article qu'il a publié à contretemps sur l'éducide, qui la destruction des archives universitaires, la destruction des musées. Il n'y a plus de lieu officiel de mémoire, donc il reste la diaspora et il reste aussi les acteurs qui peuvent filmer sur place à Gaza et qui peuvent, avec les moyens du bord, recueillir des témoignages et les sortir

0: le plus vite possible par des téléphones et par des supports numériques. Donc c'est l'enjeu du colloque, c'était ça. Et bien, il a fallu que le CRIF vienne protester pour dire que la défense des Palestiniens par le MUCEM imposait qu'automatiquement il y ait une autre manifestation intellectuelle en faveur d'Israël autour du 7 octobre. Et ouais. C'est pour ça qu'une centaine de militants du CRIF donc sont venus devant le MUCEM pour perturber en fait le bon fonctionnement de cette journée. Et donc du coup, je me suis renseigné et je me suis rendu compte qu'en fait c'est hyper documenté et complexe, et bien sûr t'es mille fois plus compétent que moi sur cette question-là des sources informationnelles et tout ce qui peut exister comme capacité à créer du sens et du lien social à travers le numérique et le visuel artistique.
1: Oui, après ce qui est toujours assez délicat, c'est de le faire sortir de ces sphères de captation et d'archivage qui restent confinés sur des espaces numériques et qui ne se traduisent pas par des mouvements collectifs de masse quand il s'agit de sortir dans la rue pour contester un phénomène inacceptable. Et là, effectivement, par exemple, le fait que un groupuscule puisse se sentir autorisé dans l'espace public d'empêcher l'accès à une manifestation culturelle et que ça ne provoque pas plus que cela des mois dans la population globalement, mais aussi c'est parce que ça n'est pas forcément retranscrit par les médias de masse qui sont les seuls aujourd'hui à faire l'opinion, nous démontre que on a beau documenter, on a beau dire les espaces numériques existent, les collectifs politiques, les gens derrière des claviers existent, mais ça ne se transfère pas dans le réel, ça ne crée pas des réalités positivement manifestantes et possiblement agissantes sur le réel. Voilà, c'est quand même un fait qui là doit au moins nous aveugler, au moins nous interpeller et nous faire nous demander comment on peut transformer l'essai en quelque sorte.
0: Et du coup, ça me faisait aussi réfléchir quand on parlait de cette intervention du CRIF, la cour d'appel contre Burga, l'ASBA systématique.
1: La
0: difficulté d'accéder au sens.
1: Bah ouais, mais tu donnes trois exemples effectivement qui là dans le cerveau de quelqu'un un peu éduqué, je parle pas de la personne mais je parle du cerveau, provoque normalement un ensemble de réactions et doit plus ou moins susciter de la révolte par rapport à la façon dont se structure le réel, et ce n'est pas le cas. Et t'as raison, peut-être que y a un sens global à tout ça qui manque et qui n'est pas transmis et transféré, mais je sais pas. C'est complexe.
0: Alors, en tout cas, c'est vrai que...
1: Tiens, d'ailleurs, parlant de complexe, Edgar Morin est mort. Bon, je sais que tu le portais pas dans ton cœur, mais...
0: Bah, justement, il est dans le thème, puisque en tant que juif, je trouve que Edgar Morin fait partie des frileux qui... alors, je dis pas qu'il aurait dû s'immoler place de grève à la Concorde pour protester et signifier sa défense de la Palestine. Je sais qu'il a pu protester mollement comme plein d'autres, mais je pense qu'en tant que juif et en tant qu'intellectuel universaliste qui représentait une des dernières grandes figures de cette science sociale du XXe siècle, il aurait dû se mettre en avant comme symbole et il aurait dû faire quelque chose.
1: À 104 ans alors qu'il vient de mourir.
0: Bah, il l'aurait fait à 103 ans, à 102 ans ou
1: Ouais,
0: à 101 ans.
1: non, mais après, tous les procès sont possibles. D'ailleurs, à ce propos, j'ai reçu un mail intéressant d'une journaliste de Radio Cause Commune concernant Edgar Morin. Et du coup, focalisant sur un de ses textes qui, alors attends, où est-ce qu'elle m'a envoyé ça, Eugénie? Mais je vais trouver ça. Qui focalise sur un texte ancien, très ancien d'Edgar Morin, où il se présente en fait à la manière d'un Madznef, hein, qui raconte sans embâge comment il tamponne des petits garçons et des petites filles, raconte comment quand il avait 17-18 ans, dans le métro, il adorait prendre la ligne 2 pour coller sa bite sur le cul des meufs quand il y avait beaucoup de monde sur la ligne. Donc voilà, on a plein de reproches manifestement à faire à Edgar Morin, mais est-ce que là franchement, est-ce qu'on peut lui reprocher, je sais pas dans quel état il était depuis qu'il s'est barré à Montpellier là, et maintenant il est mort, enfin je trouve là ça fait 3 ans, enfin est-ce qu'il aurait pu vraiment, est-ce qu'il avait la capacité et l'énergie pour en faire plus, comme tu le dis, par rapport à la situation palestinienne aujourd'hui, j'en sais rien. Alors ouais, il y a sans doute mais des milliers de reproches à faire à Edgar Morin, et notamment revenir sur ces textes un peu chelous. Moi je connais pas ce texte, mais du coup je me suis dit que j'allais faire un tour sur ces œuvres de jeunesse pour essayer de comprendre le personnage. Mais là, moi, je trouve que franchement, le reproche, il est un peu too much, quoi.
0: En tout cas, il était en pleine forme lors de ses 100 ans. Il a été invité sur un plateau télé, les fameux la bibliothèque, l'émission dite culturelle de la librairie sur France 2 ou France 3.
1: Ouais, je sais pas. Ouais.
0: Et on présentait ses œuvres. Il a tenu 1h30.
1: D'accord.
0: Et
1: il aurait pu à ce moment-là. Ouais, non, mais ok, peut-être.
0: À parler
1: peut-être,
0: que
1: peut-être.
0: De ses bouquins, quoi.
1: Ouais, ok. Bon,
0: il était en parfaite santé à 100 ans et il a parlé comme on le connaissait.
1: J'accepte de ses ce que tu dis. D'accord.
0: Et donc, peut-être qu'à 104 ans, il était à l'article de la mort, auquel cas, mais disons qu'à peut-être qu'à 101 ou 102, au moment où il y a eu le génocide qui commençait, c'est vrai que bon, il aurait pu peut-être faire quelque chose. Mais de toute façon, ça ne m'étonne pas, ce silence, moi je l'ai toujours dénoncé, il est massif aujourd'hui, cette complicité, elle est active avec le CRIF, avec la LICRA, avec l'OJE, avec ses soi-disant avocats sans frontières, avec le collectif des avocats juifs du 7 octobre.
1: Ouais, pour toi,
0: et donc,
1: c'est le même.
0: Qui nous étouffe.
1: Pour toi, c'est la même retenue, pour pas dire un autre mot, de ces soi-disant juifs de gauche qui restent sionistes et forcément pro-israéliens et du coup qui cautionnent le génocide.
0: Oui, et il faudra sans doute à un moment donné balayer devant la porte, parce que par exemple à la sortie du bouquin de Didier Fassin qui reprend l'ouvrage du très grand historien juif Marc Bloch, qui là aussi ça fait un scandale parce que le fait qu'il rentre au Panthéon a été reculé d'une semaine, donc il y a plein d'historiens qui ont hurlé face à cette démarche de Macron qui voulait satisfaire Trump, qui pour le G7 devait venir à telle date et pas à telle autre, donc le petit palefrenier de Trump, Macron a bien sûr fait en sorte que tout ça soit déplacé. Et Marc Bloch a donc écrit, alors qu'il a été bien sûr torturé par les nazis et il est mort sous la torture des nazis, Marc Bloch, qui a écrit L'étrange défaite. Didier Fassin, en son honneur, a écrit L'étrange défaite aussi pour parler de la démission des intellectuels. Et il s'en est pris plein la figure. Alors, bien sûr, je pourrais sortir une dizaine de noms de chercheurs juifs en France qui sont tous des traîtres, complices d'Israël, et qui passent leur temps à masquer, donc, et qui s'en sont pris massivement à Didier Fassin, se réveillant dans leur sionisme dégoulinant, alors qu'ils auraient justement dû, comme Luc Boltanski par exemple, garder leur étiquette d'intellectuel universaliste. Eh bien non, ils s'en sont pris à Fassin dans les colonnes du Monde ou je ne sais pas quel canard dominant légitimiste. Mmh. Voilà, donc c'est et puis bien sûr, je te parle même pas de ceux que je me traîne dans mon laboratoire, donc qui effectivement exercent une terreur aussi pour empêcher de parler. Et il y a plein de chercheurs qui s'interdisent de faire des séminaires ou autres. Et d'ailleurs, beaucoup sont même, je pense à Willy Beauvallet, mon collègue de Lyon, qui est poursuivi. Je pense à Véronique Bontemps qui a aussi des casseroles aux fesses par le CNRS parce qu'elle a osé défendre des étudiants de l'EHESS en octobre 2023 et alors que le président de l'EHESS les signalait à la police. Donc voilà où on en est aussi de l'université française. Donc effectivement, honte totale à l'académisme, d'autant plus que ce sont les étudiants qui se sont mobilisés dans les comités Palestine et pas les universitaires, très très marginalement. Je dirais, il n'y a même pas 5% des universitaires qui se bougent par rapport à ça. Donc oui, effectivement, juifs ou pas juifs, en tout cas, les universitaires sont largement à la traîne. Et donc, on a des réalités comme ça, c'est-à-dire des portes ouvertes où on a Bruno Benjamin, là, le président du CRIF de Marseille, qui s'est autorisé en petit roitelet de Marseille, qui s'est autorisé donc à se pointer devant le MUCEM et à dénoncer une lecture militante et déséquilibrée du conflit en ne rappelant pas assez le 7 octobre et les otages israéliens. Donc fuck Bruno Benjamin, je le dis haut et fort, fuck ton 7 octobre et tes otages israéliens, à partir du moment où le contexte colonial exterminationniste génocidaire est complètement oublié, à partir du moment où toute cette histoire d'annihilation d'un peuple n'est jamais rappelée. On pourrait effectivement s'associer mille fois au massacre du 7 octobre en considérant qu'effectivement c'est jamais une solution de faire des crimes de guerre et de s'en prendre à des civils. Donc en l'occurrence là, les Israéliens qui habitaient dans les kibbutz à côté des bases militaires qui jalonnaient Gaza, qui étaient en blocus et qui étaient, comme on l'a toujours dit, une prison à ciel ouvert, un camp de concentration à ciel ouvert. Personne ne sait que ces gens-là ne boivent pas d'eau, mais que de l'eau de mer. C'est le minimum par rapport à toutes les horreurs qu'ils subissent. Et le fait de ne jamais rappeler toutes ces horreurs et juste de dire « mon nombril, mon 7 octobre » et mes otages israéliens, ben oui, fuck, et les otages palestiniens qui pourrissent dans tes geôles et dont tu parles jamais, comme si c'était bien que les colons assassinent, que tes snipers défoncent les genoux et les rotules des gamins violent systématiquement, et bref, on assiste à un schéma totalitaire absolument inouï, que ça soit à Gaza, que ça soit en Cisjordanie ou à Jérusalem-Est, que ça soit le silence total du CRIF et qu'il n'y ait que le mot du 7 octobre, eh bien oui, c'est de la pornographie. Oui, voilà, le simple fait de créer cette symétrisation, c'est de la pornographie. Et donc, c'est ça qu'on doit subir aujourd'hui, cette sorte de liberté d'action. Moi, je me souviens que sur la place de la Sorbonne, il y avait l'organisation des étudiants juifs de France qui pérorait et palabrait sur la place de la Sorbonne, entourés de quarts de police qui les protégeaient. Ils étaient une petite poignée d'une dizaine à faire chier sur la place de la Sorbonne pour défendre le sionisme. Le sionisme rend libre, disait-il haut et fort, protégé par la police. Et voilà, c'est ça, un étudiant, c'est l'universalisme. Et un étudiant doit être la pensée du réel et non pas une défense politique d'un État génocidaire. Il y a mille façons de penser et non pas de taire. Voilà, c'est pour ça que c'est insupportable de les voir gesticuler comme ça. Et donc du coup, personne effectivement a parlé de ce colloque et du coup des artistes gazaouis qui sont là dans une réflexion. Comment nommer les crimes, comment mettre en scène les crimes, comment décrire la souffrance autrement que par des témoignages écrits, parce qu'il n'y a pas de cahier, il n'y a pas de stylo, il n'y a plus rien, ce sont des ruines. Alors il reste des téléphones, alors bien sûr on sait les Israéliens veulent tuer tous les journalistes, et ils ciblent les artistes aussi, beaucoup d'artistes ont été tués. Et donc il y a toute une réflexion autour de l'anéantissement, autour des censures culturelles, de ce boycott de la parole palestinienne. Comment pouvoir mettre en forme et surtout transmettre? Voilà, donc je peux pas dire toutes les personnes qui étaient là parce que la plupart je les connais pas, mais en tout cas on avait outre Francesca Albanese qui était invitée mais en visio, il y avait aussi bien des chercheurs que des artistes et en provenant du monde entier. Donc bravo au MUCEM d'avoir organisé
1: ça. Et finalement, en t'écoutant, ce qui est dingue, c'est que on a entendu parler de ce colloque simplement parce que le CRIF en a empêché l'accès.
0: Oui.
1: Enfin, tu vois, c'est ça le truc qui est absolument dingue et qui nous renseigne en réalité sur l'état de l'information et de son orientation. Voilà.
0: Le simple fait d'ailleurs de dire qu'il y a un art palestinien, qu'il y a des formes de vie culturelles. Déjà, c'est quasiment un combat. On le voit sur notamment Avignon avec Présence palestinienne qui essaye de montrer, de mettre en valeur la culture, les formes culturelles palestiniennes, la poésie qui est extrêmement riche. Parce que effectivement, quand il y a du totalitaire, alors ça se voit très très bien avec la poésie juive, avec les chansons juives, justement liées au pogrom, liées à l'extermination, il y a une très grande poésie des survivants, littérature, on parle même de littérature concentrationnaire, qu'elle soit juive ou pas juive, eh bien voilà, il y a aussi une poésie que j'ai commencé à lire pour les Palestiniens, d'une très grande richesse, avec des textes d'une beauté hallucinante. Si on a l'occasion de pouvoir en lire, effectivement, on le fera. Et c'est bien sûr une poésie qui est tout sauf de l'art pour l'art. On a là un art entièrement engagé. C'est de l'art lié à la mort, c'est de l'art donc qui est lié à la vie directement, et non pas ce que j'appellerais bêtement un art bourgeois, l'art pour l'art, comme l'impressionnisme, chercher la lumière, le soleil sur une toile avec des effets en pliant les yeux pour arriver à deviner une toile faite avec des petites touches de pinceau. On peut aimer ça, c'est pas ça gêne personne, hein. On peut aller au musée d'Orsay et puis passer une après-midi avec ses enfants,
1: mais c'est très
0: cas,
1: beau,
0: c'est pas le même.
1: Oui, non, mais je comprends, absolument.
0: Voilà, donc en tout cas, on a découvert ça à travers cette, voilà, comme tu dis très bien, et donc peut-être pour faire une des transitions possibles, non pas forcément, on viendra sur la Palestine aussi, bien sûr, mais on parlait tout à l'heure, effectivement, de cette France du code noir qui pouvait se gargariser d'être fière, mais qui est totalement complice du génocide des Palestiniens perpétré par les Israéliens, totalement complice avec les passages de Netanyahou en avion, alors que on a signé les traités qui nous contraint normalement d'arrêter Netanyahou. Donc, la France ne mérite pas de s'honorer d'abolir le code noir, parce que Blast nous montre très bien que le fascisme existe toujours à Mayotte, par exemple.
2: Il y a une nouvelle opération coloniale qui est en train de se dérouler à Mayotte. Je ne sais pas si vous en avez entendu parler. C'est l'opération Kingia qui a été mise en place par l'État là, et la préfecture depuis maintenant 3 semaines. Une opération évidemment ultra-coloniale, ultra-sécuritaire qui s'inscrit dans toutes les opérations qu'on décrit dans le film, que ce soit la gestion ultra-sécuritaire de Fido, mais aussi les opérations Wambushu et Plaznet avant elle. Je ne sais pas, 300 gendarmes, il me semble, policiers, gendarmes qui ont été envoyés ces dernières semaines sur l'île pour poursuivre et renforcer les contrôles d'une manière extrêmement brutale. Je crois que c'est plus de 1700 expulsions qui ont été réalisées en seulement 2 semaines et demie. C'est énorme sur évidemment des chiffres complètement faramineux qui ont lieu tous les ans, puisqu'il y a à peu près plus de 20 000 personnes de la population de Mayotte qui est expulsée chaque année. C'est une opération évidemment raciste qui cible en premier lieu la population coréenne. C'est aussi une opération de classe, puisque vous avez des destructions massives d'habitations, de maisons qui sont aussi à l'œuvre. Et ça, grâce à la loi Elan, je ne sais pas si vous en avez entendu parler, mais c'est un outil colonial aux mains du préfet, notamment, qui permet d'expulser très très rapidement à Mayotte et en Guyane sans décision de justice, sans même reloger les personnes, puisque la loi de programmation Mayotte dont on parle dans le documentaire, qui est une réponse sécuritaire et raciste à la catastrophe de Chido, a mis fin au relogement des personnes qui vivent en bidonville. L'impérialisme français est en crise dans son précaré africain et a besoin de Mayotte, a besoin de la région de l'océan Indien pour renforcer sa domination, pour renforcer ses intérêts impérialistes. Et c'est toute la fonction stratégique que tu décris d'ailleurs aussi, Mohamed, dans le documentaire des colonies d'outre-mer. On parle de Mayotte ce soir, mais on pourrait aussi discuter de la question de la Kanaky et des autres colonies d'outre-mer. Mais voilà, en tout cas, dans ce contexte particulier, à la fois qui se déroule à Mayotte et dans le monde, on pense que c'est central de pouvoir ouvrir des débats et des discussions sur, sur la question de l'impérialisme français.
3: La police, ils sont responsables de mort. Ils vont casser la barque et laisser les gens mourir et partir.
4: Dans un contexte d'approfondissement de la crise à l'international, dans un contexte de montée de militarisation, c'est vital pour la France en fait de s'y maintenir.
3: Il y a une véritable bourgeoisie là, Marcel Henry, Adrien Giraud, tout ça, ce sont des gens qui vont profiter de cette idée de Mayotte française pour s'enrichir personnellement.
1: Ouais. Là, pour le coup, je pense que on a une excellente illustration de ce que tu évoquais, Patrick. Alors, je crois que nous t'avons perdu, mais n'hésite pas à relancer ton clean feed pour revenir. Je pense que c'est le moment opportun pour faire une petite pause musicale. 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On écoute KLM avec Bravem. On revient juste après.

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0: Vous êtes à l'écoute de Radio Cause Commune, c'est sous les lapsus de l'actu épisode 133 et je crois que notre camarade Brunto est de retour parmi nous. Bonjour à toi Patrick.
1: J'espère.
0: Mais oui, tu es là, absolument, mais ça tombait bien, je voulais faire une pause musicale, donc c'était parfait cette interruption. Donc oui, ce son concernant Mayotte illustrait parfaitement, et merci à nos camarades de Blast, évidemment, de produire ce type de reportage et de documentaire illustrait parfaitement ce que tu disais précédemment.
1: Alors, on peut s'autoriser de temps en temps des petites montées en généralité.
0: Oui.
1: L'oppression informationnelle qu'on subit avec les médias dominants, l'oppression judiciaire qu'on subit notamment avec cette cour d'appel qui écrase le monde académique et la recherche et la parole d'un éminent spécialiste du Moyen-Orient qui est très modéré. Mmh. François Burga est très très modéré et
0: c'est oui. Quelqu'un qui, oui.
1: voilà, n'est pas du tout un va-t-en-guerre et donc quand il disait je préfère j'ai plus de respect pour le Hamas que pour les autorités israéliennes, mmh. il disait juste que le Hamas est une organisation émanant d'une population qui a voté au suffrage universel pour cette structure, qui est ce qu'elle est, c'est l'expression du peuple palestinien enfermé dans le blocus imposé par Israël, qui est un mouroir et une mise à mort et un génocide en fait qui fonctionne pas uniquement avec la destruction facile physique immédiate, mais avec des morts sociales multiples et variées. Et donc cette structure qui a essayé plusieurs choses, dont les boycotts, dont des marches du retour, plein d'actions pacifiques, n'ont jamais eu d'écho mondiaux. Et donc c'est l'action guerrière qui a payé, puisqu'en 2023, effectivement, cette action guerrière a permis un soulèvement militant mondial pour enfin prendre conscience de ce qu'est le colonialisme exterminationniste israélien qui cheminait tranquillement avec ses petites affaires, 48, 67, les intifadas, et puis les blocus à Gaza, et puis les colonisations successives, et puis bien sûr la destruction des pseudo-accords d'Oslo qui, bien sûr, n'auraient jamais pu aboutir puisque le peuple israélien a automatiquement voté pour un fasciste en 96 pour Netanyahou qui est le rempart contre toute possibilité d'un État palestinien. Donc tout ça est un foutage de gueule et des écrans de fumée permettant à chaque fois l'extermination qui avance petit à petit, tranquille, et l'anéantissement de ce peuple. Et donc, du coup, tous ces gens-là nous cachent ça, nous mettent ça devant les yeux, et la montée en généralité, qu'est-ce qu'elle est ? Eh bien, je pense que dans la logique de ce qui peut nous intéresser dans la pensée du fascisme, J'ai été frappé effectivement par cette capacité qu'ont les bourgeois, qu'ils soient journalistes ou médias, de mordre, mmh. de mordre très vite. Et il y a quelque chose qui m'a frappé, qui m'est venu à l'esprit en écoutant en fait à la télé. C'était sur le Public Sénat. Mmh. C'était sur les juges rouges.
0: Ah oui.
1: Et je regardais ça sur les juges rouges. Et d'un seul coup, je vois l'interview d'un ancien juge qui avait dépassé les 80 berges et qui n'était pas du tout rouge, mais qui a été un juge qui, à 29 ans, a eu le courage d'incriminer pénalement un patron qui était responsable d'accidents du travail dans son usine, accident du travail mortel. Et lui a foutu en tôle ce PDG. Et donc, le bloc bourgeois, comme tu le nommes si bien, donc la meute en fait, on pourrait appeler ça la meute bourgeoise.
0: Alors le concept juste est pas de moi, rendons à César ce qui lui appartient, c'est Stefano Palombani, économiste, et Bruno Amable, hein, qui sont à l'origine du concept de bloc bourgeois. Voilà.
1: Ouais. Donc en tout cas, la meute bourgeoise... Mmh. C'est jeter bien sûr les équivalents, Le Figaro, Valeurs Actuelles et cette pourriture de Marianne aujourd'hui et tous ces, toutes ces libérations, etc.
0: Le Point
1: et Le Monde se sont jetés en fait sur ce. Et donc c'est quoi la leçon ? La leçon, c'est que on le sait, nous, dès que tu lèves la tête d'un centimètre, on t'écrase. Il suffit juste de respirer un petit peu. En fait, le peuple, les classes populaires sont en apnée. On a à peine le droit de protester, on a à peine le droit. Alors, ça peut être un juge, ça peut être des jeunes de cité, ça peut être des syndicalistes. Et dès que cette expression est faite, l'astuce des dominants, c'est de faire croire que c'est la fin du monde. Et ce qui m'a vraiment choqué,
0: mais c'est trop
1: de
0: vrai.
1: Voir une pourriture qui s'appelle Riposte Laïque, qui est un ancien trotskiste qui est devenu un gros connard de facho. Et cette pourriture là aussi j'ai écouté ça à la télé dans le cadre de cette émission sur les juges rouges, parce que bien sûr ça concernait les juges qui ont osé attaquer Marine Le Pen. Et du coup, ces juges disent que les magistrats sont des gauchistes. Et ce qui est incroyable, c'est que nous, on sait bien que les magistrats sont du côté de la meute bourgeoise, que ce sont les remparts qui permettent de maintenir avec la police le statu quo et la domination par la propriété privée, par l'exploitation et par le musellement de toutes les voix dissidentes. Donc on tape à coup de matraque ou on enferme à coup de prison avec un juge en intermédiaire. Donc on sait bien que la justice est fondamentalement non pas le respect des libertés, les droits de l'homme et l'abolition du code noir, mais d'abord et avant tout la répression des classes populaires, etc. On le sait, et il y a un tout petit espace démocratique. Donc Foucault nous rappelait qu'il était à la base pour les bourgeois au 19e siècle et que ces bourgeois ont été bien emmerdés parce que d'un seul coup, le peuple a dit « et pourquoi pas moi ?» Et donc ça a été le début des faits divers parce que les bourgeois ont compris que on n'allait quand même pas donner comme pâté aux classes populaires les mêmes éléments que la culture bourgeoise, l'humanisme, les écrivains, etc.
0: Donc, faut pas déconner.
1: On a foutu des faits divers et des saloperies de cars qui se renversent dans les fossés pour qu'ils restent cons et aliénés à longueur d'année. Et finalement, ça marche puisqu'ils aiment ça et qu'ils se gargarisent en permanence. Voilà. Donc du coup, c'est ça en fait.
0: On en a eu des beaux exemples ce week-end encore.
1: Ils peuvent nous dire que les juges sont rouges et que les juges sont que le syndicat de la magistrature, alors le reportage montrait que 6% seulement des magistrats. Alors les chiffres sont de l'ordre de presque 75% de magistrats qui votent pour le syndicat. Je vais dire unifié de la magistrature et à peine 25% pour le syndicat de la magistrature classé à gauche. Donc essentiellement des gens soit à droite, soit dits apolitiques. Mais en tout cas, voilà, il n'y a pas de monopole de juges. Et quand ils sont à gauche, on sait très bien ce que ça veut dire. Ça veut dire qu'ils sont socialistes pour la plupart. Et donc ils sont à droite, quoi. Voilà. Et donc ils sont légèrement humanistes, on va dire. Et qu'ils respectent quand même, respectons-les pour ceux qui ont quand même le courage de parler des droits de l'homme et de défendre les droits des citoyens, comme ce juge qui a foutu un patron, il s'appelait Fauvel, il a foutu un patron en prison, il avait 29 ans et ça se passait dans les années 70. Voilà, il y a parfois les gens se souviennent pas de Pierre Cam, il c'était pas sur Public Sénat, mais c'était un mec que j'avais lu dans les actes de la recherche, un juge qui était au prud'homme et qui lui était effectivement catégorisé comme juge rouge parce qu'effectivement c'était un juge qui alors je sais pas s'il était au parti communiste ou s'il était légèrement anard, mais bon, il y en a un sur 10 000, quoi, des mecs comme ça. Et donc ça suffit à la presse bourgeoise pour nous faire taire. Et je pense que tout ce qu'on voit aujourd'hui, c'est la capacité qu'ont les dominants à manipuler autant qu'ils veulent le droit pour faire de l'optimisation fiscale, pour se cacher. Par exemple, le truc qui m'a, parmi les trucs qui m'ont le plus écœuré, c'est le fait que cette petite frappe de Cazeneuve, qui est un des rares, sachant qu'ils sont déjà tous pourris au PS, mais un des rares est encore plus pourri parmi les pourris en affirmant haut et fort que Total ne doit pas être taxé. Bernard Cazeneuve, non seulement, bien sûr, il a été un sinistre de François Hollande, mais bizarrement, il a toujours défendu cette critique contre la taxation des super-profits de Total Energy. Mince, bingo, on découvre qu'en fait, il appartient à un cabinet d'affaires, son cabinet d'avocat Auguste Debouzy, qui compte Total Energy parmi ses plus gros clients. Donc voilà, c'est ce genre de saloperie, d'invisibilité qui fait que ce mec est un chien de garde de Total Energy. Et bien sûr, ça reste caché, ça reste secret, mais ce connard va pouvoir aller sur France Inter pour nous inventer des rationalisations et des justifications, en veux-tu, en voilà, pour nous vendre le fait que c'est pas bien, d'un point de vue purement économique, de taxer Total Energy, qui est une entreprise qui doit investir et qui doit avoir effectivement les coûts des franches pour pouvoir déployer ses milliards. Donc c'est cette capacité, je trouve, remarquable, de nous tuer dans l'œuf notre protestation et nos clairvoyances, et de pouvoir effectivement de l'autre côté asséner l'antisémitisme, asséner les juges rouges, asséner les assistés, asséner toutes ces catégories qui sont reprises, tu sais, en permanence, et qui nous étouffent et qui empêche de parler, mais qui par contre cache remarquablement bien les intérêts. Alors on pourrait dérouler le tapis, c'est pas bien difficile. Parmi les pourritures qui sont invisibles, on a cette crevure de René Lioret, député RN, qui a été directeur des opérations commerciales du laboratoire pharmaceutique Urgo. Et on sait qu'il y a déjà une ministre qui a été prise la main dans le sac par rapport à plus de 20 000 euros de cadeaux qui lui ont été faits. Je me souviens plus de son nom à cette ministre. Mais en tout cas, voilà, Mediapart, qui gratte, eh bien, nous ressort cette toile d'araignée gigantesque, cachée, bien sûr, ce fric bourgeois qui sert à défendre l'industrie pharmaceutique et bien sûr, tous ces médicaments qui, pour une grande partie, ne sont pas nécessaires ou sont surfacturés. Et qui permettent effectivement de permettre au lobby de l'industrie pharmaceutique de pouvoir avoir toujours, je pense notamment en psychiatrie, hein, il y a des médicaments qui coûtent extrêmement cher et qui, à côté de génériques qui coûteraient 100 fois moins cher, eh bien sont maintenus et qui bien sûr vident la sécurité sociale. Voilà. Donc je sais pas si tu as entendu parler de ce René Lioret, voilà, c'est on pourrait prendre des exemples différents, des petites manipulations pourries, par exemple Emmanuel Macron en train de faire caca à l'Élysée et qui se dit comment je pourrais faire chier la démocratie, qui va nommer François-Noël Buffet à la tête du défenseur des droits, alors que c'est une petite frappe qui a voté la loi anti-trans en 2024, qui a voté contre la PMA pour toutes, qui a milité contre la loi Taubira, puis son abrogation à partir de 2013, et qui a lutté contre la constitutionnalisation de l'IVG. Ce mec-là va être mis par Macron à la tête du défenseur des droits. C'est-à-dire Macron nous fait un bras d'honneur. Donc on a comme ça ces capacités qu'on les dit dominants à tu sais comme les Romains là, qui mangeaient leurs raisins allongés là sur le sol, eh bien eux voilà, ils s'allongent, ils s'étalent dans leur suffisance, dans leur voilà, on parle souvent du fric hein, des élus qui outre leur indemnité on pense notamment à ce gros porc là qui a acheté un fauteuil à 40 000 $.
0: Le président du Sénat,
1: Le président du Sénat, et qui d'ailleurs.
0: C'est marrant parce qu'on oublie son nom tellement il est.
1: Larcher.
0: Larcher, ouais.
1: Voilà.
0: Et Gérard Larcher.
1: Et Gérard Larcher qui s'est opposé à la nomination d'une commission sur Epstein.
0: Bien sûr.
1: Et pareil.
0: Yael Braun-Pivet.
1: Pourquoi elle s'est opposée à.
0: Oui, parce que avant, elle a été collaboratrice du cabinet d'avocats d'un des principaux fautifs de toutes ces histoires. Bref.
1: Et on va nous accuser, nous, en plus, de faire de la surenchère sur cause commune, alors que en fait, c'est eux qui sont dans le superlatif, c'est eux qui sont des caricatures vivantes, en fait, puisqu'on se contente de dire ce qu'ils font. On n'est même pas, en fait, dans des interprétations fumeuses. Tu vois, c'est ça qui est le plus incroyable. Quand, par exemple, Utopia 56 de Paris s'en prend à Marc Guillaume, qui a été nommé vice-président du Conseil d'État. Est-ce que c'est nous qui avons nommé ce préfet qui a fermé je ne sais plus combien de centres d'hébergement d'urgence sur Paris et qui est nommé au Conseil d'État, qui normalement est une instance qui défend quand même le droit et ce qu'on appelle pour le Conseil d'État les principes généraux du droit, que j'ai dû me goinfrer c'est en troisième année de droit, au secours, le droit administratif. Eh bien, il faut savoir que principalement, le droit administratif, il a consisté en fait à bloquer et à gêner le plus possible les communes, les municipalités communistes, ou le vrai socialisme de la SFIO du début du XXe siècle, quand ils essayaient de mettre en place des services publics pour les classes populaires. Eh bien, qu'a fait le Conseil d'État? Il a interdit à ces communes de pouvoir mettre en place des communismes municipaux. Donc il a autorisé ce qu'on appelle le municipalisme, c'est-à-dire un peu de service public, mais par exemple les cantines scolaires pas chères, les cantines avec des régies directes
0: qui permettent, gratuites,
1: qu'on fasse la bouffe soi-même et qu'on la donne pas à des entreprises capitalistes qui font bouffer de la merde comme Sodexo, où tous les gamins bouffent des trucs chimiques qui ressemblent à de la viande.
0: Ouais.
1: Bon, voilà. Donc on a eu des véritables intentions, mais pour éviter justement, et c'est de la même façon, pourquoi Macron fait tout pour cacher et protéger Israël face à cette ingérence de Black Corps, et pourquoi effectivement autant de... c'est parce qu'il veut absolument... exterminer LFI comme plein d'autres, avec la diabolisation sur l'antisémitisme, etc., alors que s'il y a bien un parti qui est tout sauf dans le racisme et la xénophobie, bien sûr c'est LFI. Et bien de la même façon, le Conseil d'État avait pour fonction aussi de museler toute possibilité de donner à rêver à des classes populaires à travers ce qui aurait pu être des expériences communistes locales. Et voilà, c'est pour ça que le Conseil d'État a une très grande responsabilité dans le fait d'avoir emmailloté les expériences locales, multiples et variées, qui ont pu exister en France, pour faire un cadrage très strict de ce qu'une commune a le droit de faire et pas le droit de faire. Ah donc, voilà, je me reporte toujours au même bouquin sur la valeur du service public, mais dans ce gros bouquin, il détaille très bien. Le Mercier, Gervais et Le Pelletier détaillent très bien ce mécanisme du Conseil d'État, et que je ne connaissais pas du tout, et qui nous permet de relativiser grandement ce qu'on appelle le droit dans notre système. Quoi. Voilà, donc c'est quelques exemples. Finalement, la trame, je pense qu'aujourd'hui, c'est d'un côté ces sortes de charges massives que s'autorisent effectivement les médias dominants, les lobbies puissants comme le CRIF, comme LVMH qui va dire de Zucman que c'est un gauchiste, comme le RN qui va dire de la magistrature que ce sont des fascistes. On croit rêver quand on se prend des coups de LBD dans la figure. Bref. Et donc tout ça peut s'expliquer effectivement. Je pense que l'équation des dominants, c'est tu lèves la tête et on te noie, alors que les autres, au contraire, l'oncle Picsou. Tu as peut-être lu quand tu étais jeune.
0: J'adorais le journal de Mickey.
1: Walt Disney. Et ben l'oncle Picsou qui nageait dans sa dans son or, en fait. C'est les images qui m'ont frappé quand j'étais jeune. Il nageait littéralement dans ses pièces d'or, tandis que tout autour de lui, sa propre famille était pauvre. Voilà, donc c'est je sais pas s'il y a d'autres, on en a comme ça pas mal d'exemples de qui n'en finissent pas, quoi. On pourrait parler, par exemple, on a une petite bande son qu'on pourrait écouter, parce que celle-là on n'en a passé qu'une. C'est la numéro 4, Carole Grandjean, ministre de la formation professionnelle.
0: Sur la fiscalité?
1: C'est sur le fait qu'elle a jamais été compétente sur la formation professionnelle alors qu'elle en est ministre.
0: Je sais pas si c'est celle-là. Moi, j'ai un truc qui s'appelle...
1: C'est la semaine du 11 mai.
0: Ouais. La semaine du 11 mai, pardon.
1: Semaine du 11 mai, point 4, Carole Grandjean.
0: Alors, Carole Grandjean, où est-ce qu'elle est? Où est-ce qu'elle est? Où est-ce qu'elle est? Gna gna gna gna gna. Terrible. Je la vois pas, là,
1: semaine
0: devant
1: du 11
0: moi.
1: Mai, on avait Blast, LFI à l'Assemblée, Marianne Maximi et Carole Grandjean.
0: Et Carole Grandjean, c'est parti.
2: Carole Grandjean laisse 6 milliards de déficit à France Compétences et part donner des conférences. Carole Grandjean, ex-ministre déléguée à la formation professionnelle sous Elisabeth Borne, a passé 18 mois au gouvernement. Le bilan, un déficit record de 6 milliards d'euros à France Compétences, l'organisme qui gère la formation professionnelle. Et 2,6 milliards d'euros dépensés par le CPF, le compte personnel de formation, en 2023, avec des fraudes massives estimées à plusieurs centaines de millions d'euros. Lors de son départ, Gabriel Attal a purement et simplement supprimé son ministère. Aucune sanction, aucune responsabilité assumée. Son taux de présence au vote solennel à l'Assemblée nationale, seulement 8%, contre une moyenne nationale de 83%. En quittant le gouvernement, elle a touché 3 mois d'indemnité de départ à taux plein. Son patrimoine déclaré s'élève à 1,17 million d'euros en immobilier. Et sa future retraite de députée sera bien sûr financée par le contribuable. Aujourd'hui, elle donne des conférences sur l'alternance et la formation professionnelle. Alors selon vous, ce bilan incroyable, catastrophique suivi d'aucune sanction est-il normal dans la Macronie ou révèle-t-il un système où l'incompétence et le gaspillage d'argent public restent sans conséquences? Donnez-nous votre avis en commentaire et abonnez-vous pour ne rien rater de l'actualité économique et financière.
0: Bah c'est même la marque de fabrique.
1: Oui,
0: en vrai. Non, mais c'est formidable. Ouais.
1: Alors, en plus, un taux de présence à l'Assemblée nationale de 8%.
0: Ouais.
1: Là, il y a un mouvement citoyen qui, sur les réseaux sociaux, qui demande à une totale transparence sur les faux frais des,
0: oui,
1: des,
0: oui,
1: nos,
0: oui,
1: élus.
0: Oui, parce que ce qui est public, en revanche, c'est effectivement la participation des élus aux sessions. Donc ça, c'est quelque chose. Là, les 8%, c'est public. Hein. Il suffit juste d'aller chercher l'information. Mais oui, du coup, on peut le mettre en relation avec un contrôle un peu plus sévère des frais déclarés quand, par ailleurs, ils sont là 8% du temps, ouais, effectivement.
1: Voilà, donc en plus déficit. Alors la formation professionnelle, on n'en parle pas souvent sur Cause Commune, mais franchement,
0: ouais, ça mériterait une émission. Ouais.
1: C'est énorme le nombre d'escrocs qui existent en,
0: ouais,
1: formation professionnelle,
0: grave, ouais,
1: de cabinets de toutes sortes qui, ouais, se décrètent compétents avec voilà. Et là, je pense qu'effectivement un des ressorts aussi d'une société qui, ouais, qui est bien, qui est équilibré, qui, c'est effectivement des gens compétents, des formateurs compétents, mais qui eux-mêmes doivent être formés. Il faut en même temps des formateurs de formateurs et la chaîne n'en finit pas parce que ces mêmes formateurs de formateurs eux-mêmes doivent être formés et recyclés. Donc il faut faire tout un ensemble comme ça de passerelles, de ponts, de retours, d'évaluations pour que tout ce monde-là monte progressivement en compétence et surtout de manière démocratique, avec aussi des paroles qui sont données aux gens qui sont censés être formés et qui eux-mêmes, parce qu'on appelle la validation des acquis, ont des tonnes de savoir, ont des tonnes de compétences. Alors il faut faire attention aussi, parce qu'il y a des enjeux autour de la formation professionnelle. Là, par exemple, il va y avoir un copain qui va soutenir une thèse sur la pérédance. Et,
0: okay,
1: et c'est un des domaines, effectivement, où j'ai pas mal bossé. Mais le problème de la pérédance...
0: Oui, on a quelques mondes rêvés de Georges sur le sujet. Hein.
1: Ouais, alors moi, je m'en souviens plus trop, mais...
0: Ah, c'est vrai.
1: Le problème, c'est que ça peut donner le levier à un État néolibéral pour abandonner la compétence de certains travailleurs sociaux. Alors, je dis pas que tous les travailleurs sociaux sont des gens compétents et qu'ils aident les pauvres, puisqu'il y a aussi la fonction de contrôle social. Et lisez Verdès Leroux sur le travail social, et on aura tous compris que ça vient du capitalisme et que les premières assistantes sociales bossaient dans les usines et on les appelait les surintendantes d'usines. Mais ça a quand même bougé, il y a du militantisme, il y en a qui luttent pour les droits, et donc du coup c'est plus compliqué que ça aujourd'hui, c'est plus traversé par des enjeux de lutte de classe à l'intérieur du travail social. Mais ces gens qui sont, entre guillemets, maintenant statutairement professionnels avec des formations dans les instituts régionaux de travail social, etc., voient débarquer des gens qui viennent, entre guillemets, de la précarité, qu'on appelle SDF ou sous-prolétaires comme on veut, et qui et à qui on donne des responsabilités. Et donc il y a aussi des syndicats de travailleurs sociaux qui dit qui crient au scandale pour dénoncer le fait de prendre des gens qui coûtent beaucoup moins cher, qui n'ont pas de formation et qui peuvent remettre en cause justement des formations juridiques de travailleurs sociaux qui prennent 3 ans. Mais de l'autre côté, il y a de la démocratie aussi à travers le fait d'aller capter les savoir-faire, pas de tout le monde, mais d'un certain nombre de gens qui ont des vécus intéressants, par exemple des gens qui ont pu être défoncés à l'alcool.
0: David, un SDF militant au DAL devenu un père aidant, c'est l'épisode 12. Des mondes rêvés de Georges.
1: Waouh, épisode 12.
0: Ouais. Mais tu sais, il y a un mec, il a codé un moteur de recherche sur le site de la radio, c'est génial. Tu tapes le thème et t'as les émissions qui correspondent.
1: Écoute.
0: Donc voilà, épisode 12. Et sinon, nous avons aussi le 46 et le 41.
1: Qui parle de la pérédance.
0: Ouais.
1: Incroyable.
0: Eh oui.
1: Incroyable. Et donc, bon, en tout cas, voilà, ça c'est un des enjeux de la formation. Mmh. Alors, je sais pas ce que toi, tu penses de ça, mais je pense qu'effectivement...
0: Non, mais je trouve que...
1: On en parle très peu de la formation.
0: Mais non, mais évidemment, c'est d'autant plus pertinent que ça va chercher parmi... Mais en fait, c'est comme quand tu fais tout un plateau sur les chaînes de télé où ça va parler de féministes, mais t'as pas une seule gonzesse, quoi. Tu vois, c'est exactement le même principe. Donc oui, aller chercher pour du travail social des gens qui sont sortis de la situation dont le travail social est censé s'occuper, ça peut être évidemment une source assez pertinente de construction d'un ensemble pédagogique, structurel, cohérent autour des sujets. C'est bien les travailleurs sociaux qui font leur petite école, mais à partir du moment où t'as jamais été plongé dans ton terrain, et on ne demande pas d'avoir été SDF pendant 12 ans, mais voilà, évidemment c'est pertinent d'aller chercher des gens qui ont vécu les situations sur lesquelles on veut agir.
1: Alors du coup, ça peut faire fuir les gens, parce que franchement, tu demandes à un jeune de 19 ans, 20 ans, formation professionnelle, lui il va rien comprendre, il va au sondage, il va dire non réponse. Mais si on respire et si on commence à lever les yeux au ciel, la formation, c'est aussi la révolution. Parce que le texte, alors évidemment, là aussi, c'était un enfumage. François Mitterrand était un salopard, pas simplement parce qu'il vient de Vichy, mais aussi parce que ça a été l'homme de toutes les combines et c'était un des grands commanditaires de l'assassinat de mon cher Sankara. Donc, il est perdu pour l'humanité. Mais il a, dans son effet de brouillage, il a demandé à Bourdieu et consorts en 81 de sortir un document de réforme de l'école. Et d'ailleurs, c'est ce qui a produit les lycées autogérés via un des frères de Cohn-Bendit. Et dans ces documents-là, le côté révolutionnaire, c'est que il faut casser le lycée, il faut casser le collège qui nous viennent du bloc bourgeois et du lycée bourgeois, et laisser à chacun sa vie entière être en formation. Et donc de pouvoir mener des études sans que ça s'arrête au bac à 18 ans, mais de donner la possibilité à des gens de passer un bac maths en 10 ans, un autre qui prendra peut-être 5 ans pour avoir son module de français, s'inventer un module qu'on voudrait avoir en philo entre 27 et 32 ans, etc. Et donc on pourrait à la fois toute sa vie travailler, être en formation. Et c'est ça qui est révolutionnaire, c'est que c'est un autre modèle de société qu'on peut se proposer dans le cadre de ce mot un peu chiant qui s'appelle formation professionnelle. Mais et donc du coup, qu'est-ce qui se passe aujourd'hui? C'est que on voit qu'il y a un grand nombre de cadres qui se font chier dans leur entreprise de merde à faire des audits, à être directeur des ressources humaines, à faire des charrettes, des licenciements, à faire des réunions jusqu'à 21h. Pour se défoncer après au whisky ou à la cocaïne avec des connards qui rayent le parquet parce que ils veulent tuer tout le monde pour être chef de service. Et donc ces gens-là, à un moment donné, arrêtent tout et, après leur burn-out, et ils redeviennent artisans et ils se mettent à faire de la poterie en Ardèche. Et il y en a des milliers, des gens comme ça. Et donc Du coup, à partir du moment où on n'a pas cette course de carrière, de mobilité sociale, de ces rats qui montent dans les petits boyaux du labyrinthe social organisé pour sucer le capital, à partir du moment où on a ces espaces alternatifs, eh bien, on voit qu'il y a des communications entre l'intellectuel et le manuel. On voit qu'il n'y a pas comme ça cette suffisance de l'ENA, de Polytechnique, de Normal Sup, de toutes ces horreurs d'écoles de commerce d'écoles supérieures qui font le légitimisme et qui font que si jamais on fait un bac pro et tout ça, c'est considéré comme une punition. Alors que voilà, on peut se dire que combien de gens sont heureux, bien sûr hors de l'usine, à être plombier, à être électricien, à être chauffagiste, à être voilà, ou même à être dans toutes sortes de professions, mais qui suppose ces possibilités de circulation, de remise à niveau, d'arrêt sur image, où on peut se poser et puis se dire bah tiens, là je peux bifurquer, c'est plus exactement ce qui m'intéresse, et je peux complémenter, je peux faire des panachages, des choses comme ça. Bon, et ben c'est ça qu'on n'a pas justement dans notre société.
0: Oui.
1: À cause des 20 milliards, je pense que c'était ça les derniers scandales, c'était 20 milliards de qui étaient détournés dans la formation professionnelle.
0: Ouais, ouais, ouais.
1: Donc voilà encore un gâchis monumental. Mais pourquoi c'est pas un gâchis pour le bloc bourgeois ? Parce que eux, de toute façon, ont le monopole sur la reproduction des élites.

0: qui est censé être le terreau de gauche, hein, donc pareil dans le sixième. Hein. Mais oui, et t'as complètement raison. Et en fait, si au passage ça peut enrichir des boîtes de merde qui durent 3 ans et qui sont là juste pour faire des formations bidons et capter l'argent public, puisque c'est l'État qui paye dans une certaine mesure la formation professionnelle, bah c'est bien aussi. Enfin, ça contribue au système complètement.
1: Alors la cerise sur le gâteau, pour aller au fond du fond de ce bourbier du bloc bourgeois, c'est quand une pourriture existe, je parle de Laurent Bigorgne, et en plus défendu par Macron, comme il aurait pu être défendu par un préfet. Ou
0: alors l'autre, il a une procédure au cul en plus. Hein, ouais.
1: Il a une procédure au cul pour viol, et on a une bande-son qui est accablante, parce que c'est ça qui est intéressant comme information, c'est pas simplement le fait que ça soit une grosse pourriture qui est violée, c'est le fait que l'État, derrière le droit, eh bien, est complice de ce type.
2: Durant cette garde à vue bien tardive, Laurent Bigorgne reconnaîtra finalement avoir drogué son ex-belle-sœur, mais en niant toute intention sexuelle. Il prétendra qu'il voulait simplement parler avec elle.
3: Faut pas être sorti de Saint-Cyr pour comprendre que quand on met trois cristaux de MDMA dans le verre d'une femme, c'est pas forcément pour faire connaître avec elle.
4: Comme je mettais toujours des limites, une fois que il a compris que le mur était vraiment fermé, la seule solution qui restait, c'était la soumission chimique.
2: Selon Sophie Conrad, c'était aussi la conviction des enquêteurs.
5: Pour eux, il y avait une intention sexuelle évidente.
4: Évidente. Donc ils me disent, c'est bon, l'intention sexuelle sera reconnue, on appelle les autres victimes lundi matin.
2: Mais là encore, le parquet aurait protégé Bigorgne en interdisant aux policiers de rechercher d'autres victimes. Et quand, en fin d'enquête, ils rédigent leur compte-rendu de synthèse à destination du parquet, l'avocat de Sophie Conrad va découvrir que les services du procureur de Paris l'auraient modifié et même amputé.
3: On a eu confirmation qu'il y avait un compte-rendu dans le dossier original qui avait été modifié par la suite pour modifier les conclusions finalement du ministère public. Donc c'est ce qu'on appelle un faux en écriture publique, qu'il y avait une partie du dossier qui avait disparu, notamment tout ce qui concerne la géolocalisation ou l'exploitation du téléphone portable.
2: Des anomalies qui vont éveiller les soupçons du canard enchaîné.
6: Hoche d'Emmanuel Macron, l'ancien directeur de l'Institut Montaigne, a-t-il bénéficié d'un traitement de faveur de la part du parquet de Paris et des services de police?
2: Pour l'avocat de Sophie Conrad, c'est une certitude.
3: Oui, je pense que le procureur de la République de Paris, qui a été en charge de ce dossier, a essayé de protéger Laurent Bigorgne. Ça me semble évident, même.
2: Même conviction pour la plaignante.
4: Ah bah c'était pour des raisons évidemment politiques aussi, de se dire on va pas faire une grosse affaire avant les présidentielles de quelqu'un qui avait hébergé le parti politique du président de la République à son domicile à sa création.
2: Au final, Laurent Bigorgne ne sera renvoyé devant le tribunal correctionnel que pour
7: administration de substances nuisibles suivie d'une incapacité n'excédant pas 8 jours sous l'emprise manifeste de stupéfiants.
2: Exit donc l'intention sexuelle.
1: Voilà, c'est pas mal cette manipulation du parquet de Paris. Tu dis, c'est je crois dans énorme. Le droit bourgeois ou j'y crois plus, ouais. Je sais pas.
0: Et je croyais qu'il y avait des juges rouges.
1: Oui, c'est ça, oui. Et alors là-dessus, le RN, bien sûr, va pas communiquer.
0: Non.
1: Il n'y aura pas d'information, mais effectivement, on aurait eu un juge qui aurait osé aller effectivement dans le sens de la plaignante et de commencer à attaquer Laurent Bigorgne. On aurait eu Attal, on aurait eu Macron et je ne sais pas combien d'autres pourritures de En Marche. D'ailleurs, tu as vu, ça va se rappeler En Marche, là.
0: Ah bon?
1: Attal, dans sa campagne électorale.
0: Ah bon?
1: On lui a demandé de renommer sa...
0: Ah mais non, mais c'est pas ça, c'est que en fait, le mec, il a fait un truc de fou, enfin, il a réutilisé le compte de 2017 de Macron pour lancer sa campagne. En fait, il a détourné les followers du compte, enfin des comptes de réseaux sociaux initiaux de Macron en 2017 pour lancer sa propre campagne. Il l'avait renommé Attal 2027, je sais pas quoi là. Et voilà, c'est ce qui est complètement scandaleux en réalité. Et du coup, oui, bah c'est bien que on lui dise, bah non mec,

0: en fait, tu vas essayer de te créer tes propres réseaux et te faire tes propres communautés. Mais c'est un truc de dingue qu'il est. Mais ça nous dit tout de la façon dont ces gens envisagent les échéances pour lesquelles il postule, quoi. Enfin, d'où t'es candidat, et parce que t'as le mot de passe du compte Twitter et autres de Macron en 2017, que tu veux récupérer les millions de followers pour faire ta propre campagne, tu renommes le compte et tu le prends à ton avantage. C'est un truc de dingue. C'est un truc de dingue en termes de processus, quoi. Bah, c'est de l'usurpation d'identité, clairement. Imagine, t'es Patrick Brunto, t'as un compte sur n'importe quel réseau social qui est hyper populaire. Un jour, parce que t'es bourré, tu me donnes ton mot de passe, je prends ton compte, je change subitement le nom et je fais ma propre propagande. Et du coup, je m'adresse aux millions de gens qui suivaient Patrick Brunto. C'est exactement ce qu'a fait Attal, quoi. C'est un truc de dingue.
1: Il ne reste plus qu'à faire la même chose sur Attal pour lui piquer ses followers.
0: Oui, effectivement.
1: Il faut qu'on soit plus intelligent que lui.
0: Bah ouais, c'est ça. Absolument. Ouais, je te propose, tu veux, on se fait une petite pause, non?
1: Oui. Alors, pour en finir avec le tour d'horizon de toutes les pourritures, on fait la petite pause musicale après peut-être.
0: D'accord, pas de problème.
1: Amélie de Montchalin, Amélie de Montchatrain.
0: Ouais, Montchalin.
1: Montchalin. Ouais. Parce que on a un brave homme, Charles de Courson, qui a décidé de, visiblement avec d'autres, de lancer une commission d'enquête sur l'opacité de la fiscalité des hauts patrimoines, puisque visiblement, ces messieurs ne veulent pas payer d'impôts.
2: Je tiens peut-être dans mes mains la vérité sur l'affaire Amélie de Montchalin. Il y a une commission d'enquête qui a été lancée à l'Assemblée nationale sur la question du patrimoine et sur l'imposition des hauts revenus dans ce pays. On va enfin savoir si elle a menti. Je vous explique pourquoi. Souvenez-vous quand le ministre de l'économie, Éric Lombard, avait révélé dans Libération qu'il y avait des dizaines de milliers de Français parmi les plus hauts revenus qui ne payaient pas d'impôts sur le revenu. Alors, Amélie de Montchalin, à l'époque, à l'Assemblée nationale, avait dit non, il n'est pas vrai que des dizaines de milliers de Français ne payent pas d'impôts sur le revenu, et d'ailleurs, il n'y a aucun document à Bercy qui permet d'en attester. Pas de chance pour elle, il y a une note à Bercy justement qui démontre que 13 000 contribuables assujettis à l'IFI, vous savez, l'impôt sur la fortune immobilière, ne paye aucun impôt sur le revenu. Et d'ailleurs, d'après Éric Lombard, qui a repris la parole pour en remettre une couche, le chiffre, ce serait pas 13 000, ce serait plus de 50 000. Bref, il y a une opacité générale sur la fiscalité des hauts patrimoines et des hauts revenus. Au-delà du fait qu'il n'est pas anecdotique de savoir si Amélie de Montchalin a menti, il y a la question de qu'est-ce qui paye des impôts dans notre pays. Quand vous êtes de la classe moyenne, vous payez votre IR, il n'y a pas de sujet sur la question. Mais pour les plus hauts revenus, quelle est la réalité de leur fiscalité? Donc cette commission d'enquête, qui est menée par le député Charles de Courson, c'est un centriste, mais c'est un gars qui est coriace, elle est importante. Et on va en faire l'examen ici, donc si ça vous intéresse, likez, partagez, commentez, vous aurez des nouvelles de la commission d'enquête de Courson sur les hauts revenus et les hauts patrimoines de notre pays.
0: Bon, on va la suivre, hein, évidemment. Et tout cela est bien ironique, et je pense que ça nous permet de retourner en 1995 et d'écouter ce titre d'Alanis Morissette. En fait, j'avais envie de l'écouter, mais du coup, ça tombe bien. Et on se retrouve juste après dans Sous les lapsus de l'actu, épisode 133. À tout de suite.

0: Et c'était Ironic, la version album. Ah si, notre ami Patrick est là. Alanis Morissette, 1995 donc. J'espère que t'as apprécié, Patrick. On va ouvrir le standard pour ces 20 dernières petites minutes. Si vous souhaitez intervenir, n'hésitez pas. Putain, j'ai du mal ce soir, c'est un truc de dingue. 09 72 51 55 46. 09 72 51 55 46. Si vous souhaitez intervenir sur ce qui s'est dit, notamment pendant l'émission. Et puis nous, on va gentiment aller vers la fin. Tu veux aller vers où, Patrick?
1: Ah.
0: Ouais, mais non.
1: Ouais, mais non.
0: Ouais, bah, mais non.
1: En fait, on pourrait assommer nos auditeurs.
0: Ouais.
1: D'autres horreurs. On pourrait les assommer avec les fonds prédateurs, puisque le capitalisme des entrepreneurs a cédé la place au capitalisme financier, oui, et à la mafia qui veut des profits à court terme, non seulement à court terme, mais aussi des placements. Alors on parle des fonds de pension, en fait du fric qui sait pas où aller. Donc on va gérer du vieux en les nourrissant qu'une fois par jour. Mmh. Donc on a des fonds comme ça qui sont placés dans les EHPAD, truc très sympa. Les fonds privés capitalistes pour gérer nos vieux. On pourrait parler des grandes enquêtes qui sont lancées par LFI en ce moment sur les fonds prédateurs, notamment par Aurélie Trouvé. On pourrait parler du système agro-industriel et de la loi du plomb 2 qui veut nous faire revenir encore à, alors je le dirais pas correctement, mais là c'est à mipride ou je sais pas quel autre produit chimique dégueulasse, ultra cancérigène, hyper dangereux, ou le cadmium qui est, pour certains est le nouveau scandale de l'amiante en France, tellement c'est fort. En France, puisque on est sur des doses de 0,9 par rapport à des doses de 0,5 européennes, on pourrait aller sur.
0: Oui, mais où en est ton taux de cortisol?
1: Alors voilà.
0: Attends, c'est la nouvelle.
1: On commencera chaque émission par ça, d'ailleurs.
0: Mais oui, je pense que d'ailleurs, on devrait sélectionner nos auditeurs et auditrices sur leur taux réel de cortisol, parce que j'ai l'impression que c'est quand même le truc à mesurer en ce moment, quoi.
1: Oui.
0: c'est un truc de dingue. Oui.
1: Mais ouais, voilà. Alors après, c'est vrai qu'on est, on va devenir des machines à évaluation de tous les produits chimiques qu'on pourrait avoir dans le corps. Et c'est vrai qu'on va arrêter de vivre parce que
0: un truc, une
1: bière ou n'importe quoi. Forcément, c'est la porte ouverte à un truc qui va nous tuer le corps. Mmh. Mais c'est vrai qu'on a des saloperies qui sont particulièrement dangereuses, notamment ce que la loi du plomb 2 veut nous faire revenir, etc. Mais voilà, on pourrait évoquer tout ça. On l'évoquera dans nos émissions. Parce que ce sont des sujets qui vont durer, puisque la loi du plomb 2 va nous maintenir en haleine aussi au mois de juin, et parce que le système agro-industriel n'est pas prêt de cesser, comme les fonds prédateurs. Mais je me dis qu'on pourrait avoir des petits moments, alors pas d'euphorie, ça va pas tellement haut, mais quand même, moi je trouve que je suis fier d'avoir des mères noires en France.
0: Ouais.
1: Et j'ai trouvé mignon la petite réflexion d'Edwige Plenel sur cette méritocratie qui nous fait surgir quand même du tréfonds des banlieues, ces gens qui ne sont pas dans le légitimisme, parce qu'ils sont pas dans la reproduction, comme Bayayoko l'a montré très très rapidement en prenant la tangente par rapport à l'idéologie républicaine et en affirmant très clairement des idées basistes qui viennent des quartiers. Donc je me dis qu'on pouvait aussi laisser un petit peu d'espoir qui est, bon, évidemment ça va pas bien loin, c'est du Edwige Plenel.
0: Oui, c'est du Plenel en même temps.
1: J'ai rien trouvé de mieux.
0: C'est un mec qui a une moustache, quoi, donc c'est compliqué. Mais ouais,
1: tu as le droit de me dire non, je ne passerai pas
0: non,
1: Plenel.
0: Non, mais si, allez, on le passe, ça dure 2 minutes 49, c'est parti.
2: Messieurs, mesdames les racistes, je voudrais saluer Mélissa Youssouf, maire de Villepin, Bali Bagayoko, maire de Saint-Denis, Ali...
0: Ceci dit, Laurent nous l'a fait à l'antenne très bien.
2: Demba Traoré, maire du Blanc-Ménil, Mohamed Gnabali, maire de l'Île-Saint-Denis, Dionmar Excellent, maire de Ville-Tanneuse. Ils sont tous maires en Seine-Saint-Denis. Ils ont en commun d'être tous de gauche dans sa diversité. France insoumise, écologiste, sans étiquette, divers gauche, associatif. Ils représentent la France populaire. La France qui fait toujours peur aux dominants. Ceux qui ont toujours voulu transformer les classes populaires en classes dangereuses et qui recourent évidemment au racisme, à la xénophobie, à l'islamophobie. Alors je veux les saluer tout simplement parce qu'ils ont un point commun. Ils sont tous noirs. Et la France, elle est aussi noire. Elle est aussi de toutes les couleurs. Et je voudrais les saluer en me disant qu'ils pourraient, après tout, faire un bras d'honneur et fêter toutes leurs élections en faisant un congrès, un banquet des mères noires de France. Et pourquoi pas? Il y a 70 ans, à Paris, dans sa capitale, il organisa ceci, le premier congrès international des écrivains et artistes noirs. Et ce congrès proclamait la négritude. C'était le mot inventé par Aimé Césaire et Léopold Sédar Senghor. Aimé Césaire, dans son discours sur le colonialisme, il rappelait à ces humanistes européens qui regardaient d'en haut tous les peuples qu'ils colonisaient ou qu'ils avaient colonisé, la Martinique de Césaire, ça va faire 4 siècles en 2035. Et évidemment, tous ces peuples qui ont été surtout esclavagisés, victimes d'un immense crime irréparable que la France n'a toujours pas accepté de reconnaître devant les Nations Unies, au point de s'abstenir récemment sur une motion unanime pour reconnaître le caractère non seulement imprescriptible, mais irréparable, immense, incommensurable de ce crime sur plusieurs siècles. Et il disait au fond, et c'était au lendemain de la Seconde Guerre mondiale, ce que vous ne pardonnez pas à Hitler, ce n'est pas le crime en soi. Le crime contre l'homme, ce n'est pas l'humiliation de l'homme en soi, c'est le crime contre l'homme blanc, c'est l'humiliation de l'homme blanc, et d'avoir appliqué à l'Europe des procédés colonialistes dont ne relevaient jusqu'ici que les Arabes d'Algérie, les coulis de l'Inde et les nègres d'Afrique. Et c'est là le grand reproche que j'adresse au pseudo-humanisme, d'avoir trop longtemps rapetissé les droits de l'homme, d'en avoir encore une conception étroite et parcellaire, partielle et partiale, et tout compte fait, sordidement raciste. Alors merci infiniment, mesdames et messieurs, les élus noirs de la France, telle qu'elle vit, celle du peuple vivant.
1: C'est beau, c'est du Pinel.
3: Oh, c'est beau.
1: Ouais. Moi, c'était la minute émotionnelle.
0: Ouais, la 2 minutes 49, ouais.
1: 2 minutes 49, oui.
0: T'as non, un moustachu à parler, quoi.
1: Ouais. C'est vrai que on a, alors, il y a quelques années, je dirais à peu près 40 ans, j'avais, avec d'autres, suivi un séminaire sur les journaux télévisés. Mm-hmm. Et donc, à l'époque, je me goinfrais les journaux télévisés de Chine, du RSS. Et en fait, dans leur propagande, ils glorifiaient, au lieu chez nous de parler des trains qui n'arrivaient jamais et des cars qui se renversaient avec plein de gosses à l'intérieur, en fait, eux célébraient le prolétaire qui défonçait les cadences ou le paysan qui avait soi-disant inventé
0: et le glorifiait du coup. Ouais, ok.
1: Et donc ils avaient comme ça les fleurs qui sortaient, les bien sûr le côté complètement totalitaire de la mise en scène. D'ailleurs, tu parlais de la mort d'Edgar Morin. Moi, je cite toujours cette scène.
0: Oui, d'ailleurs, j'ai le texte dont je parlais tout à l'heure. Tu veux que je te le lise?
1: Vas-y.
0: Alors attends, hop, je reviens dessus du coup parce que je tap. Donc, alors c'est un texte de 2013, donc c'est pas une œuvre de jeunesse. C'est dans Mon Paris, ma mémoire d'Edgar Morin. Je sais pas si tu l'as lu.
1: Non.
0: Non, moi non plus. Alors donc. A priori, la citation globale. J'empruntais donc le métro matin et soir. Je prenais le matin le métro à la station Ménilmontant, direction Porte Dauphine, pour me rendre au lycée et rentrer le soir par la station Anvers, direction Nation. Ouais, faut vraiment s'appeler Edgar Morin pour penser que ça intéresse des gens. À l'aube, les wagons étaient bondés. Il fallait souvent pousser et savoir s'infiltrer pour y pénétrer. On y était serrés comme des sardines. Parfois, le hasard que je provoquais quelque peu me plaquait tout contre une croupe émouvante. C'est plus tard, c'est vraiment mauvais en plus, c'est plus tard quand j'eus 18 ans, que j'osais parfois caresser un bel oméga qui provoquait en moi Le frisson cosmique. Et c'est presque comment il s'appelait le ministre de l'économie, là? Non, c'est presque tu sais comment il s'appelait, là, l'autre, qui faisait qui a fait des romans érotiques, là. Bruno Le Maire. C'est aussi mauvais, quoi. Voilà. Et si la croupe ne se rebellait pas, donc, la croupe, c'est les femmes, hein, du coup, nous restions le temps de quelques stations en communion sidérale.
1: Wow.
0: Jusqu'à ce que l'un des deux corps s'arrache à l'autre, arrivé à destination. Alors ce texte, il est hyper mauvais, je trouve. C'est vraiment du niveau zéro. Je pense que Marlène Schiappa aurait pu l'écrire, mais dans l'autre sens. Tu vois, je prenais le métro et j'étais trop contente que le mec derrière moi, avec sa bosse dans son jean, frottait contre ma croupe. Non. Là, c'est Edgar Morin qui l'écrit, donc voilà, dans un texte de 2013, Mes mémoires. Donc, du coup, on revient à tout à l'heure par rapport à ta critique. En 2013, déjà, manifestement, il commençait à sucrer les fraises. Donc, je ne sais pas comment, à 100 ans, il pouvait avoir la posture que tu attendais de lui. Par rapport au conflit israélo-palestinien. Donc merci Eugénie de m'avoir transmis ce texte que je ne connaissais pas. Moi, très honnêtement, Edgar Morin, je ne l'ai approché que dans le cadre de mes études en sociologie, et je lui suis redevable de m'avoir ouvert intellectuellement au concept de complexité qui a un peu construit mon positionnement de sociologue, que je n'ai jamais été puisque je n'ai rien fait de ces études de sociologie, et voilà. Donc après on peut rentrer dans le débat déboulonnons les idoles, etc. Ce texte est mauvais, c'est mal écrit, je reconnais pas Morin. Donc voilà, donc à 17-18 ans il aimait prendre la ligne 2, bonder et flatter des croupes, voilà. Bon,
1: comment on les appelle, les frotteurs,
0: c'est ouais, ça? Oui, les frotteurs, ouais. Donc
1: il y a une
0: voilà,
1: brigade de police, hein, spécialisée.
0: Oui, oui, absolument. Donc pour le coup, je sais pas trop quoi faire de cette information. Franchement, là, c'est ultra mauvais ce texte, quoi. Enfin,
1: remarque.
0: Attends, sidéral. Mais où il est, le mec, quoi?
1: Enfin, le mec, il avait 90 ans à peu près quand
0: ouais,
1: il
0: ouais, bah, 2013, ouais.
1: Donc,
0: ouais.
1: Effectivement.
0: Donc, en plus, il fantasmait un peu ce qu'il avait vécu, je pense, mais ouais.
1: Mais quand même.
0: Mais peut-être qu'en 2013 c'était encore fun de dire que on était un mâle qui adorait se frotter dans le métro, je sais pas. Hein.
1: En tous les cas, ce genre de comportement, c'est vrai que est-ce qu'il y a des effets de rupture avec MeToo? Est-ce que
0: je sais
1: est passé
0: pas,
1: effectivement sur une autre planète avec un certain nombre de comportements? Moi, je crois pas, parce que dans les pratiques quotidiennes cachées, je pense que les dominants continuent toujours
0: probablement
1: de réduire en esclavage sexuel les gens qui sont à leur portée, que ça soit dans le sport, que ça soit dans les usines. Quel que soit l'univers, et de la même façon que Strauss-Kahn, dans son ministère, il y avait toute une armée de sous-lieutenants qui disaient aux filles secrétaires et autres, évitez de vous retrouver dans le même ascenseur que Strauss-Kahn. De la même façon, à Roland-Garros, il était dit, quand Patrick Bruel arrivait, à toutes les joueuses, évitez de croiser la route de Patrick Bruel, je sais pas combien d'autres pourritures, les autres savaient. Et de la même façon, il y en a plein qui savent, mais qui le disent pas. Je pense que c'est ça qui est le plus intéressant. C'est toujours la question de la complicité, la question de la complicité qui peut renvoyer aussi bien aux traîtres que à la loyauté, sous toutes ses formes, en tout cas, à toute cette zone grise qui fait que le système tient, parce que je pense à Morgan Freeman qui mettait des mains aux fesses aux maquilleuses avant ses films. Il s'en est excusé publiquement, etc. Enfin, tous ces droits qu'on appelait horriblement droits de cuissage à une époque, qui effectivement aujourd'hui sont sans doute beaucoup plus cachés. Aujourd'hui, je pense que les prédateurs vont faire vachement plus gaffe par rapport à ça. Mais je pense que ça disparaîtra absolument pas et que ça va se renouveler sous d'autres formes et avec d'autres.
0: Ouais, mais est-ce qu'on en conclut que Morin était un prédateur? Enfin, tu vois, je sais pas en fait.
1: Ben. En tout cas, sur le registre du métro,
0: bah, c'est
1: un
0: mauvais, là.
1: Le livre qui est profondément nul, c'est le livre de Marc Auger, un ethnologue dans le métro. Le mec, il était peut-être très fort pour aller en Afrique.
0: Ah, il a fait ça, lui. D'accord.
1: Étudier la sorcellerie. Mmh. Alors, son
0: bouquin,
1: un ethnologue dans le métro, mais c'est,
0: une
1: platitude.
0: Ouais. Okay,
1: il n'observe rien. Mmh. Il vraiment, c'est de la discussion de café de commerce. Je ferme la parenthèse. N'achetez pas ce bouquin-là. Il faut le trouver ailleurs, mais franchement, c'est.
0: Ouais.
1: Pourtant, le titre était sympa.
0: Bah ouais,
1: dans le métro.
0: Ouais.
1: On s'attend à voir des perspectives. Évidemment, moi, mon sociologue adoré, c'est Goffman, qui a des yeux comme personne n'a pu les avoir.
0: Ouais, jusqu'à ce qu'on trouve ses mémoires de 2013 où il dit qu'il adorait se frotter. Tu vois, et du coup, tu fais quoi?
1: Ah bah là, oui. Là, j'avoue que moi, je serais en burn-out, là.
0: Okay.
1: Bon, en tous les cas, il faut finir mal,
0: ouais.
1: Il faut qu'on souffre.
0: Ouais.
1: Alors, on pourrait parler de Myriam Adelson, qui est... alors, on parle souvent des lobbies, et on est un peu bête, parce que, en fait, le complotisme, c'est souvent des personnes.
0: Ouais.
1: Et là, on a effectivement un truc qui est sorti. Je connaissais pas cette Myriam Adelson, qui est... alors, c'est pas le fait qu'elle ait filé 250 millions... à Trump que j'ai trouvé intéressant, c'est pas le fait que à travers ces 250 millions, elles disent que Israël en fait est un peuple qui est malheureux. Alors elle dit le monde est contre nous, notre sort est si précaire, en parlant des juifs du monde entier. Et elle dit le monde est contre nous et nous avons besoin d'un ami. Et donc elle parle de Trump et il a dit il nous a promis Jérusalem, etc. Donc c'est vraiment une pourriture absolue, cette Myriam Adelson. Et c'est pas pour ça que c'est intéressant. Moi j'ai trouvé que c'était super intéressant, au-delà du fait que elle aime, à travers Trump, l'annexion de la Cisjordanie, les droits des colons. Alors je sais que c'est un oxymore, hein, parler de droits des colons, puisque c'est tout simplement le totalitaire des colons israéliens. Mais non, moi, ce que j'ai trouvé super génial, c'est que ces 37 milliards de dollars, elle les doit à son mari, qui dirigeait en fait une monstrueuse chaîne de casinos. Donc, en fait... Ce mec-là était une pourriture de la mafia et c'est tu vois, moi je suis un peu l'adepte de Rivoire. Je sais pas si c'est Marcel ou Claude.
0: Jean-Baptiste. Ouais.
1: Mais voilà, je me dis que quand même aujourd'hui il y a un truc à creuser au niveau de ces consortiums là, de ces cliques qui associent des capitalistes, des politiques, des diplomates, des généraux et des mafieux qui se retrouvent souviens-toi de l'émission de la radio qu'on avait fait avec je sais plus comment il s'appelait, l'ancien truand arabe avec
0: Zedine,
1: voilà.
0: Épisode 31 et 32.
1: Et c'était remarquable parce que
0: absolument.
1: Coup, il nous expliquait que
0: et puis à son âme d'ailleurs parce qu'il est mort je crois.
1: Oui, oui, il est mort d'un cancer, il n'y a pas tellement longtemps. Et donc voilà.
0: Biographie d'un voyou, on vous encourage à aller écouter cette émission.
1: Voilà, qui était vraiment pleine de voilà, qui nous a appris plein de choses sur le petit monde des boîtes de nuit et des collusions entre la mafia et puis les gens dits que l'on dit les gens bien, qui sont souvent les crapules de l'ordinaire, des patrons, des préfets, etc. Et donc voilà, on a ces je trouve. Et donc, cette femme embrasse Trump, elle lui file 250 millions. Trump lui dit qu'elle est super sympa et puis qu'ils dînent ensemble. Alors, il lui a remis un prix parce que madame était addictologue. Donc, en fait, tout ça est caché derrière des soi-disant principes moraux. Elle aurait découvert je sais pas quoi pour faire arrêter de boire. Alors, Trump dit, vous rendez compte, grâce à elle, elle a trouvé des médicaments ou en tout cas des recherches pour que les gens arrêtent de se droguer et de boire. Donc, tout ça, c'est la belle morale à la con dégoulinante des bourgeois qui nous font croire qu'il y a de la morale qui existe dans leur monde. Et de l'autre côté, bien sûr, tout ça permet d'aller bombarder un petit peu mieux Gaza et la Cisjordanie, donc avec le fric de la mafia. Donc pourquoi pas, la boucle est bouclée. Et donc je me dis que voilà, grâce à Myriam Adelson, on a une piste supplémentaire pour aller dans cette direction contre une vision classique de la recherche, je trouve qu'elle était un peu flémarde, mais je pense que l'escroquerie qu'on a, si on tire des fils, on aura sans doute beaucoup plus de pourris, bien loin bien loin des pauvres types qu'évoque Lemire, l'historien Lemire, sur les colons turcs, les colons russes, tu sais, la bande-son qu'on passera pas.
0: Ouais, d'accord, on ne passe pas.
1: Et qui ne passe pas, qui nous parle des prolétaires russes qui se demandent mais qu'est-ce que je fous en Cisjordanie? Et je trouve que ça aussi c'est intéressant parce que du coup on voit les colons à travers les petites mecs à bandelettes là qui tabassent les Palestiniens dans leurs champs, mais il y a aussi tous ces pauvres types qui savent pas où ils sont, qu'on plaque là parce que les loyers n'existent pas, c'est gratuit, tu vas peupler et ça me fait rentrer dans les bandes de bandes dessinées d'Astérix et Obélix. Les colons, tu te souviens pas de ce mec là à qui on a donné comme propriété une maison du village des Gaulois?
0: Oui, alors j'ai pas été un adepte d'Astérix et Obélix, mais oui, ça m'évoque un truc.
1: Voilà, donc le mec, en fait, il se retrouve avec des titres de propriété qu'un escroc romain lui a vendu, et ce mec est un romain, mais il s'avère qu'il a une maison en plein milieu du village des Gaulois, quoi. Donc c'est un peu dommage pour lui. Mais du coup, voilà, c'est ce genre aussi de choses qu'on oublie dans... On voit que tout a une fonctionnalité, tout est rationnel, que tous les colons sont méchants, mais il y a aussi des pauvres types qui sont placés là-dedans et qui, à leur corps défendant, font la sauce de Netanyahou, quoi.
0: Bah écoute, Patrick, je te propose de terminer là-dessus et on va offrir aux auditeurs et auditrices de cette émission pour la suite le premier épisode de Biographie d'un voyou. C'était donc Azzedine Grimbou qui était en plateau avec Michel Kokoreff et toi-même. Tout ce que tu viens de dire sera parfaitement illustré par cet épisode 30 des mondes rêvés de Georges que les auditeurs et auditrices pourront écouter à partir de 23h15. On va se quitter avec un titre des Rage Against the Machine, Connais ton ennemi. Dans la langue de Molière, je pense que c'est plutôt un bon conseil, non?
1: Excellent.
0: Ok, eh ben, c'est parti. Merci Patrick, on se retrouve la semaine prochaine, 134e épisode. Pour la suite, vous écoutez la radio. Évidemment, demain, un nouvel épisode de Libre à vous. Alors, j'ai pas le titre en tête, mais peu importe, il vous suffit d'aller sur le site de la radio pour le voir. Ce sera à partir de 15h30 sur l'antenne. Donc, à partir de 23h15, ce sera Biographie d'un voyou pour illustrer le propos conclusif de ce 33e épisode de Sous les lapsus de l'actu. Ciao Patrick.
1: Ciao.

0: Mes amis, j'ai une bonne nouvelle à vous annoncer ce soir. Le gouvernement a décidé qu'à partir d'aujourd'hui, il va falloir faire plus d'attention au temps qu'il fait. Un nouveau ministre du climat vient d'être nommé et la première chose à laquelle on pourra s'attendre, c'est que demain, il va pleuvoir. Vous vous demandez peut-être pourquoi il pourrait pas faire beau. Le gouvernement veut que vous sachiez que le soleil n'est qu'un seul aspect du temps, que malheureusement nos moyens actuels ne nous permettent pas encore de contrôler le soleil. Ce que nous pouvons contrôler, c'est la pluie, le brouillard et le vent. Mais par contre, il n'y aura plus jamais de guerre. À partir d'aujourd'hui, si nous avons besoin de détruire un autre pays, nos fils resteront chez nous. Le temps fera tout le travail. Vous serez peut-être étonné d'apprendre que nous sommes actuellement en guerre avec un petit pays qui s'appelle l'île du Moldor. Et que depuis 2 semaines, il tombe un neige de talc si épais sur Moldor que les seuls endroits visibles sur l'île sont des yeux des macaques accrochés aux cimes des palmiers. Mais il n'y a pas une seule perte de vie humaine jusqu'ici. Les habitants de Moldor sont tous tranquillement dans leurs abris météorologiques, en train de regarder la guerre à la télévision. Maintenant, ni le président, ni moi-même peuvent s'enorgueillir pour les inventions qui ont rendu ces choses possibles. La pluie a été inventée par les Américains qui ont appris ça de Geronimo avant qu'il soit mort. Et la première pluie vraiment réussite, c'était une pluie d'acide sulfurique à Détroit en 1966. Ça a brûlé des trous dans les culottes de ma sœur. L'herbe est devenue toute jaune. Mais la pluie et le soleil, c'est pas tout. Si notre pays doit pousser, nous avons besoin de fumier. Le gouvernement fait une enquête et nommera bientôt un nouveau ministre du fumier. Il est possible maintenant que quelques-uns parmi vous auront du mal à s'adapter aux changements qui vont venir. Le gouvernement veut que vous sachiez que de nouveaux bureaux, de nouveaux logements plus chers sont en train de se construire rapidement. Et que désormais notre devise sera « Personne dans la rue » avant l'an 2000. Et pour vous aider à passer ces jours de pluie, n'oubliez pas le conseil de votre ministre du Bonheur de prendre tous les matins votre petite pilule de soleil en vente dans chaque pharmacie. 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

0: Bonjour à toutes et à tous, vous êtes sur Cause Commune, bienvenue dans ce nouvel épisode de Ainsi va la ville, l'émission dédiée aux pratiques urbaines contemporaines et aux réflexions autour de la fabrique de la ville. Il faut sauver les sols. Les sols vivants sont un pilier indispensable de la transition écologique. Parce que nous vivons dessus, parce qu'ils nous protègent des catastrophes naturelles et des phénomènes climatiques extrêmes, parce qu'ils stockent d'immenses quantités de CO2, parce qu'ils abritent 25% de la biodiversité mondiale, ou parce qu'enfin, ils sont le support d'un patrimoine naturel et paysager. L'artificialisation, le recul du trait de côte, l'érosion, les chaleurs extrêmes et même la désertification sont en progression rapide en Europe. Il y a urgence à changer de paradigme sur cette ressource qui est avant tout notre habitat en tant qu'espèce. Or, ce pilier qu'est le sol a longtemps été invisibilisé, tantôt à cause de son évidence même, tantôt à cause de sa sensibilité politique. Dispersé également dans des vocables multiples, sobriété foncière, nature en ville, lutte contre l'artificialisation, végétalisation, désimperméabilisation, lutte contre l'érosion et la désertification. La transition écologique, si elle est énergétique, est aussi foncière. Et les sols vivants sont la nouvelle frontière et doivent devenir aussi la nouvelle filière de la transition écologique. Ce texte est extrait de l'avant-propos d'un ouvrage intitulé « La transition foncière », ouvrage collectif à paraître en mai 2023 aux éditions de l'Aube et écrit par Amélie Le Bot, Maxence Naudin, Capucine Madeleine, Claire Bach, Louise Aymar, sous la direction de Jean Guillonny. Bonjour Jean Guillonny.
1: Bonjour.
0: Alors Jean, vous êtes urbaniste, vous travaillez en tant que directeur adjoint du programme Action Cœur de Ville à l'ANCT, l'Agence Nationale de la Cohésion des Territoires.
1: Exactement.
0: Et vous êtes donc en train de monter un institut de la transition foncière. Alors, première question, quel est l'objectif de cet institut?
1: L'objectif, c'est d'abord de se mettre tous autour de la table, autour de cette question des sols. C'est quelque chose qui a déjà été fait pour l'énergie. Aujourd'hui, on a une transition énergétique, on a une ministre de la transition énergétique, on a une transition énergétique qui parle à tout le monde. Je pense que même la veuve de Carpentras, comme on dit dans le langage commun, a quelque chose qui lui permet de comprendre que la transition énergétique regroupe aussi bien des hydroliennes au fond de la mer et puis refaire ses combles au-dessus de son toit. Cette compréhension globale, on ne l'a pas encore atteinte sur les sols. Pourtant, on en parle. On parle d'îlots de chaleur, on parle de désertification, on parle de zéro artificialisation nette, on parle d'accès à l'eau, d'infiltration des eaux. On parle aussi de gestion du patrimoine forestier. On parle de tout ça, y compris dans les grands médias, y compris de façon très massive. Et pourtant, ça n'est jamais compris comme étant la gestion d'une ressource qu'on a sous nos pieds. Hein, c'est le caractère d'évidence dans les mots que vous avez lus. Cet caractère d'évidence, ils doivent nous faire prendre conscience qu'il y a une transition autour de ces sols à engager au sein de la transition écologique, et c'est la transition foncière. Et qu'il y a à se rassembler aussi entre acteurs. Aujourd'hui, ces acteurs, ils agissent de façon divisée, aussi divisée que les différents sujets que je viens de citer, et ils n'ont pas engagé encore de dynamique collective, alors que les enjeux, eux, sont là, sont urgents au niveau mondial, au niveau européen, au niveau français. Il y a des risques réglementaires, géologiques, écologiques, qui sont prégnants.
0: Alors, le fait qu'il faille économiser les sols et la ressource foncière, c'est quelque chose qui paraît effectivement de notoriété publique. Il me semble que c'est dans la loi, je crois, la loi SRU, il y a un passage un peu là-dessus, sur le fait qu'il faut économiser le sol. Pourquoi est-ce que, selon vous, on n'est pas encore au bon endroit collectivement en termes d'utilisation des sols et d'utilisation de sobriété foncière?
1: Alors, c'est vrai que c'est quelque chose qu'on a d'une certaine manière toujours fait. Même les vieux programmes d'aménagement du territoire en France, hein, dans les années 60, quand on faisait une mission qui s'appelait la mission Racine et qu'on construisait les stations balnéaires de la côte languedocienne, un des objectifs c'était de préserver des fenêtres vertes entre ces stations et donc d'avoir une préservation des sols vivants, même si on les appelait pas comme ça à l'époque. Donc je pense que c'est quelque chose qui est à la fois très ancien et en même temps aujourd'hui qui n'est pas du tout pratiqué à une échelle correcte dans l'urgence du réchauffement climatique, l'urgence de la dégradation des sols. Je vais rappeler quelques éléments factuels. C'est des chiffres qui sont très imprécis parce qu'on est sur des échelles immenses, mais ils nous permettent de voir à quel point c'est insoutenable. On considère, c'est l'ONU qui considère qu'on consomme chaque année dans le monde la surface de la Bulgarie en espace naturel, agricole ou forestier. En Europe, entre 2000 et 2018, donc en moins de 20 ans, on a artificialisé à peu près la surface de la Slovénie. Et en France, le chiffre est plus connu parmi les urbanistes, ce serait celui d'un département tous les 10 ans, même si voilà, il fait débat aussi. Mais ce qui est certain, c'est que la tendance, elle est insoutenable. Et donc du coup, le besoin, même si, comme on a vu, voilà, historiquement, il y a toujours eu ces tentatives de préserver des espaces naturels, que ce soit au titre de la préservation de l'environnement, de la nature, mais aujourd'hui, il y a un besoin de passage à l'acte et il y a un besoin de passage à la bonne échelle, c'est-à-dire de généralisation. Et on est face à des acteurs, que ce soit les villes, les territoires localement, les entreprises aussi de leur côté, promoteurs immobiliers, architectes, tous, qui... en tout cas, font état, j'allais dire se plaignent, en tout cas, sont volontaires pour y aller, mais font état qu'ils n'ont pas les outils. Ils n'ont pas les outils, ils n'ont pas les modèles économiques, parce qu'on ne sait pas comment financer tout ça. Ils n'ont pas les modèles juridiques, ils n'ont pas les modèles opérationnels.
0: On va revenir là-dessus, mais effectivement, ça paraît incroyable, le fait que finalement tous les grands projets d'urbanisation au XXe siècle, qu'aujourd'hui on décrirait de manière un peu caricaturale comme étant des projets de bétonisation, et dont certains perdurent éventuellement encore aujourd'hui, sont en fait des projets qui étaient également tournés vers une préservation de corridors écologiques ou d'espaces naturels. Mais à chaque fois, on se dit que nous, on va construire pour préserver les espaces naturels du voisin. Et si tout le monde fait ça, finalement, ça, on n'y arrive pas. Et c'est pour ça que l'État est en train de placer un nouveau curseur avec cette politique du ZAN, du zéro artificialisation nette, sur laquelle on revient finalement assez souvent au fil des émissions de Ainsi va la ville. Est-ce que vous pouvez nous en dire deux mots? Et est-ce que l'Institut de la transition foncière s'inscrit là-dedans pour un peu orienter cet enjeu global qu'est le ZAN, mais qui paraît assez difficile à mettre en œuvre sur le plan opérationnel?
1: Alors effectivement, le ZAN, c'est la traduction française d'un objectif qui est européen au départ, qui est celui, effectivement, de ne pas dégrader plus de sol qu'on en restaure ou on en protège. C'est un objectif qui pose des questions même de fond, parce que ça veut dire qu'on ouvre la voie à la compensation foncière, c'est-à-dire qu'on dit on peut dégrader si on renature, alors qu'en fait on sait aujourd'hui que renaturer, on sait pas exactement faire, parce que on n'atteint jamais toutes les fonctions qu'avaient les sols qui étaient vivants au départ et qu'on a dégradé. Mais en même temps, voilà, c'est un objectif, c'est le premier, c'est un objectif qui est très ambitieux, qui a embarqué toutes les collectivités locales et qui d'ailleurs aujourd'hui a trouvé des difficultés d'application, hein, on l'a vu, les villes ont manifesté un peu de désarroi sur la manière dont elles allaient s'y prendre localement pour arrêter de consommer des espaces naturels selon le rythme qui était prévu par la loi climat et résilience la dernière. Alors nous, l'idée à l'Institut qu'on a, il est plus large que celui-ci, on se positionne pas par rapport à une loi ou une autre. Il est que aujourd'hui, comme je le disais, les acteurs locaux, que ce soit pour mettre en œuvre le zéro artificialisation nette ou d'autres réformes qui demandent d'économiser des sols, il leur manque des outils. Pourquoi ? Parce que, par exemple, aujourd'hui, il n'y a pas de référentiel technique sur qu'est-ce que c'est que restaurer un sol, le rendre vivant. Ça, c'est un des éléments cruciaux, un des chantiers de la transition foncière qu'on a dans le livre, c'est que les sols sont des supports vivants dont cette ressource vivante est seulement partiellement renouvelable. Les animaux qu'il y a dedans, avec qui il nous faut apprendre à vivre, sa verticalité, on parle des horizons du sol, alors qu'en réalité c'est donc des couches verticales du sol. Tout cela, on a besoin de le traduire en outils, et donc d'avoir ces outils de techniques de restauration des sols, déjà pour avoir des métriques, hein, c'est-à-dire des données scientifiques sur lesquelles toute filière peut se baser, sur lesquelles un promoteur peut se baser, sur lesquelles une collectivité peut se baser, et c'est des standards finalement.
0: Ça veut dire que concrètement, si par exemple on a un parking de supermarché classique, avec un sol en goudronné, et qu'on veut lui rendre sa naturalité, biodiversité, je ne sais pas comment on dit, il ne suffit pas d'enlever le goudron et de dire bah, maintenant il y a de la terre, c'est donc un espace naturel.
1: Un des grands éléments de sensibilisation qu'il y a à travers le livre, hein, qui essaye de faire le pont justement entre des données très techniques, des enjeux très techniques et des enjeux de société, parce que le pari c'est que cette transition c'est plus qu'une question réglementaire, c'est un changement de société, c'est que un des messages de sensibilisation c'est que le sol c'est pas une série de cartes qu'on retourne de grise à verte, effectivement. Le sol, c'est une profondeur vivante qui a des fonctions, et on va essayer d'aller restaurer, retrouver ces fonctions. L'eau s'infiltre mieux, etc. Et aujourd'hui, si je suis un grand propriétaire foncier qui a des parkings et des anciens supermarchés en friche, je n'ai pas de référentiel sur comment renaturer mes sols. Concrètement, comment je fais aujourd'hui? Je demande à un bureau d'études qui est spécialiste de la question, et lui, il va essayer d'aller retrouver justement une partie de ses fonctions, mais il n'y a pas de standard commun à l'échelle française, encore moins à l'échelle européenne, qui permettent de le faire. Il y a des travaux au niveau de l'État, il y a des travaux de recherche, mais ne se sont pas diffusés encore au sein de la filière, vraiment dans la vie de tous les jours de ces acteurs de terrain privé, public, ces outils-là. Donc nous, un de nos premiers projets, c'est de participer modestement, je pense qu'il y a la place de plein d'outils aujourd'hui qui peuvent aider à essayer de se diffuser, mais de proposer un certain nombre de ces outils. Un deuxième qui paraît très très important, c'est aujourd'hui de faire apparaître dans les modèles économiques de l'aménagement, de la construction de la ville, la transition foncière. Parce qu'aujourd'hui, dans un modèle économique, dans la construction de la ville, ce qui est valorisé, c'est au contraire la destruction de foncier. La cession de charges foncières, ou bien le bâtiment est déjà là, et dans ces cas-là, effectivement, il n'y a pas de question de destruction, mais globalement, c'est quand on artificialise qu'on fait de l'argent quand on construit la ville. Et aujourd'hui, on ne peut pas même mettre en avant, même si les financements sont pas encore là en face, on n'a pas de technique pour mettre en avant ce qu'on a préservé, parce qu'on a fait autrement, on a fait mieux, on a surélevé le bâtiment, on a fait de la densité, etc. Donc ce qu'on a préservé, qu'on aurait dû, dans une forme d'urbanisme un peu rétrograde, artificialiser, mais on l'a préservé, ce qu'on a restauré, tout ça, on ne sait pas encore le valoriser. Donc un de nos buts, c'est dans ces bilans d'aménageurs, de promoteurs, d'avoir des lignes de valorisation de la sobriété foncière, hein, concrètement, d'aller chercher économiquement qu'est-ce qu'on a valorisé dans ces sols vivants.
0: Et alors ça, comment on peut le compter? Par exemple, j'imagine que le carbone économisé ou le carbone stocké dans un sol que l'on ne viendrait pas artificialiser, ça peut rentrer en ligne de compte. Et c'est à ce titre que, par exemple, quand on sait que les arbres, il faut attendre un certain nombre d'années, voire de décennies, avant qu'ils aient leur pleine capacité de stocker du carbone. Du coup, si on remplace un hectare de forêt mature par un hectare de jeunes pousses, en fait, c'est ça.
1: Exactement. C'est pour ça que je pense qu'il faut avoir une approche par les fonctions. Parce qu'un hectare de jeunes pousses, si vous observez les fonctions de drainage des sols ou de retenue des sols ou de lutte contre les glissements de terrain, justement, ou etc., vous ne les aurez jamais autant le même niveau de d'efficacité sur la tenue des sols, etc., qu'une forêt plus ancienne, etc. Donc, cette approche par les fonctions qu'ils rendent, déjà, ça permettre d'éviter certains biais comme celui-là.
0: Du coup, ces fonctions, juste pour qu'on les liste un petit peu, donc il y a ce que vous disiez, le sous-sol, c'est-à-dire la capacité donc à tenir le sol, et donc ça se passe en dessous du niveau du sol, c'est ça?
1: Alors ça se passe aussi dès le sol, parce qu'il y a le réseau racinaire, il y a des fonctions, mais il y a des fonctions effectivement qui sont de l'ordre morphologique et géomorphologique. Il y a des fonctions qui sont de l'ordre hydrique, ça c'est l'infiltration des eaux, etc. Il y a des fonctions qui sont de l'ordre faunistique, hein, ça c'est la biodiversité qu'on va retrouver à l'intérieur, etc.
0: Donc là, on est au-dessus du sol ou encore en dessous avec les insectes?
1: Tout ça, on est en dessous. Ouais. On est en dessous avec parce que on a, j'ai plus le chiffre en tête, mais le pourcentage de biomasse terrestre qui se trouve non pas au-dessus du sol, mais dedans, est absolument.
0: Je crois que dans vos livres, vous évoquez 25% de la biodiversité mondiale qui est dans le sol.
1: Voilà, c'est donc 25% qui est à l'intérieur. Donc on parle de celle-ci, et les échanges qu'il y a dedans sont cruciaux. C'est-à-dire les échanges entre les champignons et les racines des arbres, etc., remplissent des fonctions pour l'ensemble de l'écosystème, y compris au-dessus du sol, qui sont irremplaçables. Et donc, en fait, c'est toutes ces fonctions-là, aujourd'hui elles n'apparaissent pas. Ce que fait la nature, hein, c'est une approche qui est débattue dans le champ des sciences sociales et de la transition écologique, parce qu'on dit donner une fonction à chacune des choses, c'est faire rentrer la nature dans le capitalisme, etc. Donc ça, on peut en débattre, mais aujourd'hui, c'est absent en tout cas de la fabrique de la ville. Pour moi, il y a deux modes de le faire rentrer. Il y a effectivement, si on ne veut pas fonctionnaliser la nature, il y a les communs. Donc ça, c'est une autre question, une question plus politique, qui est celle de dire, est-ce qu'il faut un conservatoire des espaces terrestres, comme il y a un conservatoire national du littoral, et on va faire de l'intervention foncière, acquérir, voilà. Ça, ce serait un biais. Mais si on dit qu'on n'est pas dans ce cas de figure, et les deux peuvent coexister, dans l'autre cas de figure, on n'est pas dans celui des communs, eh bien, il y a l'approche où, au contraire, on va valoriser toutes ces fonctions rendues par la nature pour que les projets cessent de les dégrader gratuitement, toutes ces fonctions. Voilà.
0: Et alors, c'est pour ça que vous avez établi une liste de ce que vous appelez les chantiers de la transition foncière. Donc, c'est pour permettre, en fait, de lancer toutes ces, cette transition. Est-ce que vous voulez nous dire quelques mots de ces chantiers?
1: Oui, avec plaisir. Effectivement, nous, l'idée, c'est qu'on voulait parler de ça dans un mode dynamique. Une transition, c'est pas seulement une liste d'objectifs à atteindre année N, c'est en fait en permanence un état de changement, de conversion, à une nouvelle manière de voir et de penser et de compter, comme on le disait. Le premier chantier pour nous, c'est de voir le sol comme justement un terreau, c'est-à-dire de voir cette approche sur les fonctions et la fertilité des sols, le fait que c'est une ressource vivante. Le deuxième chantier, c'est de passer d'une vision du sol. Alors là, c'est quand on voit le sol simplement comme un marché foncier. Aujourd'hui, dans la plupart du champ de l'urbanisme, de l'architecture et de l'aménagement, le sol est vu comme un cadastre. Et donc l'idée, c'est de dire, effectivement, il y a une notion de ressources communes. Ça repose sur des choses très très concrètes, qui est que lorsque vous ne pouvez pas considérer différemment une parcelle qui est dans une zone montagneuse qui est sur une montagne et celle qui est en fond de vallée, les deux ont des interactions via l'infiltration des eaux, via etc.
0: La troisième. On en revient malgré tout au commun.
1: On revient ici au commun. Effectivement, nous on a appelé ça passer du marché foncier à la ressource commune, pour laisser une large capacité d'appropriation selon l'horizon finalement idéologique et politique d'où l'on vient. Le troisième, c'est justement cette notion de filière, c'est aujourd'hui, comme je le disais, c'est de l'acupuncture, donc on passe de l'acupuncture à la filière, c'est-à-dire arrêter de passer d'un acteur qui fait ça dans son coin avec un prestataire, non, avoir des standards communs, avoir des standards filières.
0: Oui, c'est-à-dire qu'on peut plus se contenter de quelques beaux exemples ici et là, parce qu'il y a beaucoup de gens aujourd'hui de structures qui font en sorte de préserver le foncier. On peut penser à Terre de Liens, on peut penser à il y a des actions là-dessus, mais qui effectivement sont peut-être pas à l'échelle
1: des besoins
0: du territoire.
1: Effectivement, il y a deux choses sur lesquelles on peut pas se reposer. C'est d'une part se dire finalement, comme c'est de l'intérêt général, c'est le secteur associatif qui va faire. Vous avez cité Terre de Liens. Enfin bon, on peut pas décemment dire qu'on va laisser tout ce chantier de transformation sociale à juste un secteur non-profit. Et deuxièmement, on ne peut pas non plus se dire que dans le secteur opérationnel, qu'il soit public ou privé, on va se contenter de démonstrateurs, d'expérimentations, de sites pilotes et de tout ce langage où en fait on dit qu'on fait sur 2-3 sites où on fait super et puis on espère que ça essaimera.
0: Il faut passer à la vitesse supérieure là.
1: Il y a un enjeu de passage à l'échelle. Le quatrième chantier, c'est essayer de questionner les usages des sols, parce qu'en fait on voit que cette transition, elle va impliquer de la rareté, elle va impliquer un changement d'attitude aussi vis-à-vis des habitudes qu'on a, qu'on soit agriculteur, qu'on soit maire, qu'on soit petit propriétaire foncier dans sa ville, qu'on soit etc. Et donc comment passer de logiques qui vont être conflictuelles vis-à-vis de la propriété foncière à des logiques de coopération? Quelle gouvernance finalement pour la transition foncière? Le cinquième chantier, c'est comment passer de la norme aux pratiques. Alors ça, c'est justement comment faire atterrir, comment on passe du ZAN à concrètement un maire qui va appliquer la séquence éviter, réduire, compenser, qui est la séquence écologique. Par définition, on évite d'abord les effets négatifs, on les réduit ensuite et on les compense si nécessaire seulement. Le sixième chantier, c'est passer du plan à la coupe. Alors celui-là, il est très compréhensible, c'est on arrête de voir le sol en vue aérienne, justement en cadastre, et on le voit selon les horizons du sol, c'est-à-dire selon justement les différentes strates qui le composent et qui sont habitées et qui ont des rôles pour ce qui se passe au-dessus. Le septième chantier, c'est passer du sol support au sol vivant. Donc là, c'est comment apprendre à justement mieux prendre en compte la vie faunistique, floristique qu'il y a dans le sol et vivre avec, se dire que voilà, ça c'est les notions environnementales sur le fait que voilà, l'homme appartient à la nature et que on n'est pas on n'a pas comment dire à le voir comme un paramètre extérieur. Et le dernier point est l'un des plus importants, c'est effectivement passer dans le long terme, parce qu'on est sur un sujet, on l'a touché du doigt tout à l'heure quand on a dit dans la compensation il y a le problème de ce qu'on renature, parce que on peut une forêt de jeunes pousses, enfin de jeunes arbres, ça n'a pas du tout le même sens qu'une forêt qui préexistait et qui avait des âges variés. Il y a un enjeu là de programmation à très très long terme de cette transition qui n'est pas encore complètement pris en compte par la filière.
0: On va pouvoir revenir plus en détail sur ces différents enjeux, mais auparavant on va marquer une première pause musicale en écoutant un morceau de Calypso Rose Abatina.

0: De retour sur Cause Commune, nous sommes sur le plateau de Ainsi va la ville. Nous sommes avec Jean Guionni et nous échangeons autour des enjeux de transition foncière. Alors, avant la pause, vous nous avez expliqué tous les chantiers que suppose la transition foncière, et notamment il y a un chantier qui paraît essentiel, c'est celui de faire en sorte que chacun des acteurs qui travaillent autour du sol, autour du droit du sol, qui modifient le sol, qui utilisent le sol, qui le cultivent, qui le bétonnent éventuellement ou qui le souhaiteraient, comment faire pour que tous ces acteurs rentrent dans cette transition foncière, et donc ça suppose quand même des changements de mentalité et de pratiques qui peuvent être, si ce n'est ancestrales, en tout cas qu'il est difficile de faire évoluer, non ?
1: Oui. Alors, à la fois difficile et en même temps, peut-être que par rapport à d'autres enjeux environnementaux dans le passé, il y a un niveau de compréhension de la nécessité qui est plus élevé, y compris dans le privé, y compris chez les collectivités locales, au niveau local. Étonnamment, lorsque cet objectif de lutte contre l'artificialisation s'est affirmé de plus en plus ces dernières années, malgré tout, sur le fond, on a été confronté à assez peu d'obstacles, de refus total. Voilà. Aujourd'hui, c'est plus comment on fait, et c'est plus quelle méthode on a et comment on coopère. Effectivement, nous, pourquoi est-ce qu'on veut justement rendre cette filière opérante ? On a essayé de le faire d'abord à travers ce livre. Il a une préface qui, et je pense que c'est un peu inédit, est co-signée par un grand promoteur immobilier du CAC 40, une assureur environnementale de premier plan, une experte française du sol, professeure à agro et à l'INRAE, un ancien maire et député, et puis...
0: Présidente du Conseil national de l'Ordre des architectes, Christine Lecomte.
1: Exactement.
0: Qu'on avait reçue dans Ainsi va la ville il y a quelques temps.
1: Exactement. Et donc... déjà que ces acteurs-là soient capables de porter une parole commune un peu ambitieuse sur le point de vue de la sauvegarde des sols, déjà c'est un premier pas, et donc pour nous le deuxième étage de la fusée, après cette démarche finalement un peu manifeste, un peu réflexive, qui pose ce concept de transition foncière, c'est de leur dire continuez à vous prendre par la main avec nous pour élaborer vos outils ensemble, parce qu'aujourd'hui vous avez du côté des entreprises des gens qui disent je vais être neutre en foncier, comme on avait entendu « je vais être neutre en carbone » de la part d'entreprises il y a 10 ou 15 ans, maintenant c'est monnaie courante. Vous avez des premières entreprises qui commencent à dire « je vais être neutre en foncier », mais on ne sait pas très bien comment, on ne voit pas très bien comment, et qui s'apprêtent à faire ça dans leur coin.
0: Quel genre d'entreprise pourrait être neutre en foncier, y compris les entreprises immobilières qui sont censées, dont le foncier est un peu la matière première,
1: exactement,
0: comme on dit.
1: Exactement, il y a eu des annonces de plusieurs d'entre elles, premier rang desquelles Vinci Immo, qui a dit en 2030, le foncier que je dégraderai par rapport au foncier que je préserverai ou que je restaurerai, la balance sera nulle.
0: Mais du coup, ça veut dire qu'en même temps qu'ils achèteront un hectare de forêt artificialisée, ils achèteront un hectare de forêt qu'ils préserveront, ça ?
1: Eh bien, justement, on ne sait pas très bien.
0: Comment ça se passe ?
1: C'est ça l'enjeu, c'est qu'on ne sait pas très bien aujourd'hui, et surtout, on n'a pas envie, nous, en créant l'Institut de la Transition Foncière, on n'avait pas envie que chacun développe sa petite méthode, qui ait ensuite des conflits de légitimité entre les outils, les méthodes, et donc... on souhaite au contraire leur dire, donc continuez à vous prendre par la main pour élaborer des outils qui, si vous êtes assez nombreux à venir, et aujourd'hui on est très heureux parce qu'on est déjà rejoint par des promoteurs, des architectes, des collectivités locales, des associations d'élus, etc. Si vous êtes assez nombreux à vous prendre par la main, et ben ce que vous élaborerez ensemble, ça deviendra de facto des standards, des outils qui représenteront des standards pour cette filière. Et ça permettra du coup de passer à l'échelle, ça permettra de se déployer massivement, c'est-à-dire ça permettra à ceux qui ne sont pas dans cette démarche depuis le début d'utiliser dans leur collectivité ou dans leur service de développement d'un promoteur, d'utiliser le référentiel de restauration des sols, d'utiliser le bilan qui valorise la sobriété foncière, etc. Donc c'est ça notre approche pour justement faire filière, comme on dit.
0: Mais alors donc là on voit bien l'enjeu qu'il peut y avoir pour...

0: les opérateurs immobiliers, comme on dit, pour les aménageurs, pour les promoteurs, à parler un langage commun et à utiliser ces outils. Il y a d'autres acteurs qui utilisent le sol, je pense en premier lieu aux agriculteurs. Eux aussi, ils sont dans ces enjeux de transition foncière. On leur demande à la fois de prendre soin du sol. Comme on dit, les paysans, ils font le paysage. Et en même temps, on leur dit, tu dois augmenter tes rendements ou tu dois passer en bio, tu dois nous nourrir parce qu'on a envie d'être nourri localement, etc. En même temps, arrête d'utiliser des pesticides, arrête de... Enfin, il y a tout un tas d'injonctions contradictoires qui leur sont faites sur l'utilisation du sol, alors que c'est censé être leur métier, et on leur vend des pesticides depuis toujours. Ils touchent leurs subventions en fonction de leur rendement, et en même temps, comment on fait pour gérer ça? Parce que ça pose beaucoup, beaucoup de questions aussi.
1: C'est juste, il y a d'autres acteurs, au premier rang des agriculteurs, mais alors, avant de répondre sur les agriculteurs, un tout petit mot, moi je pense que il y en a de nombreux autres, parce que tous nous utilisons le sol, y compris en tant que citoyen, y compris qu'on soit usager du sol ou propriétaire parfois du sol, hein, beaucoup de Français sont quand même propriétaires fonciers et ont basé leur stratégie parfois de vie là-dessus, hein. Vous avez un terrain qui est divisé en deux parcelles et en fait vous savez que le fond du terrain vous, dans votre tête, vous le gardez pour le vendre parce qu'il est constructible et que ça fera votre retraite ou alors ça fera les études de vos enfants. Et ça, si on vous dit non aujourd'hui, comment est-ce que, il y a des enjeux sociaux pour d'autres catégories aussi, donc les citoyens, pour les entreprises, je vais revenir, et pour les agriculteurs. Alors les agriculteurs, on y a dédié qu'un chapitre, un court chapitre dans le livre, parce que c'est en vérité un chantier beaucoup plus large à ouvrir, mais ils ont cette particularité d'être à la fois en amont et en aval de la transition foncière. Pourquoi je dis ça? C'est parce que ils sont en amont, c'est-à-dire qu'ils sont détenteurs de ce qu'on appelle les espaces naturels agricoles ou forestiers. Hein, pour les urbanistes, les ENAF, c'est justement ce sol naturel. Hein, aujourd'hui, en tout cas, on considérait jusqu'à la loi climat résilience, que le sol naturel, c'était les espaces naturels agricoles ou forestiers, donc les parcelles agricoles. Et donc, ils font partie de ce qu'il faut préserver. Et en même temps, ils font partie, ils sont en aval aussi, ils sont parmi ceux qui doivent transformer, changer, etc. Parce que une partie de ces sols agricoles n'ont plus de fonction écologique. Une partie de ces sols agricoles n'ont plus la biodiversité, n'ont plus les capacités d'infiltration des eaux, n'ont plus les capacités de retenue pour lutter contre les glissements de terrain.
0: Parce que justement, ils ont été trop intensément cultivés, c'est ça ?
1: Parce qu'ils ont été trop intensément cultivés, parce qu'ils ont été cultivés avec des intrants qui les ont paupérisés, parce qu'ils ont été mal aménagés aussi, hein, ça c'est quelque chose sur lequel on est en train de revenir collectivement. Le plan de relance a débloqué de l'argent en France pour replanter des haies. On a passé 50 ans à couper des haies en France et puis on se met à les replanter. Et effectivement, mais il y a un certain nombre de facteurs qui ont fait que les sols agricoles sont aussi en aval de cette transition, c'est-à-dire sont aussi des sols dégradés en réalité, qu'il faut restaurer. Et donc effectivement, il y a des injonctions contradictoires et des injonctions assez lourdes qui pèsent sur les épaules des agriculteurs aujourd'hui. Et donc eux, ils sont aussi, à mon avis, en nécessité d'outils tous pour accompagner cette transition. Mais alors, si je peux me permettre, j'ajouterais aussi que il y a les entreprises plus largement, parce qu'on disait effectivement, il n'y a pas que les aménageurs, enfin ceux qui sont autour de cette question territoriale, urbaine, etc. Aujourd'hui, tout à l'heure, on parlait du carbone. On s'est aperçu dans les milieux de la finance, etc., qu'il fallait se mettre à calculer l'empreinte carbone des portefeuilles d'actifs, etc. Aujourd'hui, nous, ce qu'on porte à l'Institut de la Transition Foncière, il y a un outil qu'on porte, c'est celui de l'empreinte foncière. Alors, le terme est un peu... C'est pas l'emprise hein, foncière, c'est-à-dire c'est pas l'emprise au sol, mais c'est comme l'empreinte carbone. C'est se dire, aujourd'hui, vous avez des entreprises et ça ne se résume pas au carbone, le sol, qui pourrait, par exemple... être affiché des bilans carbone corrects, même si c'est quand même difficile d'avoir un très bon bilan carbone et une mauvaise empreinte foncière, mais c'est pour dire arrêter d'investir peut-être, à se faire prendre conscience à ceux qui ont des actifs, à la finance, qu'ils peuvent continuer à investir dans des choses qui ont des profils environnementaux corrects en apparence et puis des croissances intéressantes, alors qu'en réalité ces croissances intéressantes vont reposer sur une immense croissance foncière. Aujourd'hui, si vous construisez des data centers, par exemple, en fait, vous êtes un consommateur de foncier vorace, et ça n'apparaît pas pour les investisseurs. Ils voient juste qu'ils investissent dans quelque chose de data center, ils ne voient pas qu'ils investissent dans quelque chose qui dégrade des sols. Donc ça, pour nous, ça fait partie des critères à faire monter, critères ESG, mais aussi critères d'investissement. Donc on va travailler aussi beaucoup plus largement que sur le champ urbain aménagement, mais aussi sur l'empreinte foncière des entreprises en général.
0: Alors ça permet effectivement d'ajouter quelque part un nouveau degré de complexité dans cette transition sociale, sociétale, générale que pose notre époque. Tout ça, ça va forcément générer des conflits entre acteurs, entre la personne qui dit mais moi le fond de mon jardin je comptais dessus pour prendre ma retraite, l'agriculteur qui dit mais moi voilà ce champ là j'en ai besoin et donc je peux pas le laisser en jachère pendant 30 ans le temps qu'il recouvre ses capacités écologiques, effectivement tous les promoteurs qui peuvent dire bah très bien, on arrête d'artificialiser les sols, mais en attendant, il y a une crise du logement, il faut bien construire du logement parce qu'on a besoin de logements en France. Comment on fait pour gérer ces conflits? Est-ce qu'il faudrait une instance de redistribution du foncier concrètement? Comment on passe des idées aux actes tout en restant dans un principe peut-être d'équité et peut-être qu'il pourrait y avoir même davantage d'équité dans la répartition du foncier?
1: Alors ce qui est sûr, c'est que effectivement, aujourd'hui, ça va induire des changements vis-à-vis de ceux qui sont propriétaires de ce sol et qui risquent d'être percutés localement par ces changements. En vérité, je pense qu'il y a deux choses. Dans la question, je vois qu'en fait, un des éléments de réponse, c'est déjà la connaissance du territoire et de nos propres besoins. Parce que ce qu'on dit sur le trou de l'offre, du logement, etc., c'est vrai. Mais en parallèle, en France, depuis 15 ans ou 30 ans, la vacance croît de façon exponentielle. La vacance, c'est-à-dire les lieux vacants. Les logements vacants croissent, les commerces vacants croissent, les patrimoines vacants, ils sont presque tous vacants, hein, en dehors des très grands patrimoines qui sont exploités. Et en réalité, on n'a pas encore exploité le recyclage urbain, même si c'est un terme qui prospère, mais on n'a pas encore exploité ça pleinement. Donc déjà, peut-être qu'en fait, il y a une première étape qui consiste à se donner ce savoir collectivement, hein, socialement, plus largement qu'entre deux ou trois urbanistes ou techniciens de ces sujets-là, et de faire voir qu'en fait, il y a du déjà là. Les Français sont très acculturés à la question du recyclage des biens matériels, hein, ça c'est, on le voit dans toutes les enquêtes. Peut-être qu'il faudrait acculturer aussi déjà au fait qu'il y a à recycler toutes les productions que le XXe siècle a produites comme ça sans question de maintenance. La question de la maintenance urbaine, un grand champ de recherche en ce moment, d'entretien, etc. Et qui aujourd'hui sont des friches ou sont des locaux vacants, etc. Donc ça c'est un premier élément. Le deuxième élément, c'est que si on est dans un système, effectivement, aujourd'hui on vit dans un système marchand, hein, quand on dit que des acteurs locaux vont être percutés, c'est l'exemple de la personne qui a son petit tènement foncier sur lequel il repose sa stratégie de vie, c'est parce qu'elle va perdre du patrimoine. Donc c'est pour ça que nous, on porte des réflexions autour d'outils pour valoriser cette sobriété foncière. Donc il faudrait que ils le perdent pas au sens il est tout simplement interdiction de le vendre ou de l'artificialiser, mais qu'il soit compensé financièrement de cette perte là.
0: Donc alors qui paierait pour cette compensation concrètement? Ce serait par exemple l'État qui dirait bon si tu ne construis pas au fond de ton jardin, je te donne en échange une somme d'argent pour compenser.
1: Alors aujourd'hui, la compensation écologique en général, même si c'est un terme qui effraie beaucoup les gens qui travaillent quotidiennement sur les questions écologiques, etc., elle n'est pas vraiment mise en œuvre parce que celle qui existe actuellement, c'est plutôt du paiement pour services écologiques. Je suis un acteur qui construit une autoroute ou qui fait quelque chose et je vais payer quelqu'un pour qu'il me recrée un peu l'habitat de la grenouille que j'ai écrasée en faisant mon autoroute.
0: Ça fonctionne concrètement? C'est-à-dire que les grenouilles, elles sont OK avec ça? Ou comment ça se passe? Quand justement, vous en tant que porteur d'idées sur la transition foncière, on pense que c'est des justes compensations?
1: Alors ça, justement, c'est sur la question de la compensation écologique. Si vous écoutez et les scientifiques attachés à cette question, les écologues, les ingénieurs écologues, etc., partiellement, hein, donc il y a quand même de vives critiques autour de ce type de compensation. Une manière qui pourrait voir le jour, c'est de l'organiser plus comme un marché local, déjà pour être sûr que ça se fait au niveau local, dont des instances publiques justement pourraient ou devraient être les garantes, où effectivement il faut peut-être un jour arriver à la pensée d'un marché des droits à artificialiser. Alors ça, forcément, ça fait débat, parce que il y en a qui disent, mais non, mais vous êtes déjà dans la séquence éviter, réduire, compenser dont on parlait, vous êtes déjà dans le compenser, vous n'avez pas pensé d'abord à éviter, réduire. Alors si, mais c'est pas parce qu'on commence pas par éviter, qu'on suit pas par réduire, qu'on n'aura pas besoin de compenser. Malheureusement, aujourd'hui, effectivement, que ce soit pour requalifier des entrées de ville, pour densifier dans des zones urbaines qui sont détendues comme ça, où il y a encore des terrains vagues au cœur des villes, et au contraire, c'est intéressant même du point de vue de la densité d'aller construire, eh ben on aura besoin d'artificialiser des terres qui ne le sont pas. Ce besoin, il continuera d'exister. Et donc, autant le faire de la façon la plus intelligente possible et le rendre, justement, financièrement, juste pour ceux qui, en contrepartie, ne pourront pas artificialiser.
0: Alors, on va continuer à discuter de ces manières de mener la transition foncière avec Jean Guillonny dans la dernière partie de Ainsi va la ville, mais auparavant, on va marquer une deuxième pause musicale en écoutant Sarabito de Kurush Yagmai, c'est ça?
1: Exactement.

0: De retour sur le plateau d'Ainsi va la ville, vous êtes toujours sur Cause Commune, 93.1 FM à Paris et en région parisienne, ainsi qu'en DAB+, où vous pouvez également nous retrouver, peut-être nous écoutez-vous en podcast. Nous sommes avec l'urbaniste Jean Guillonny, urbaniste qui est également fonctionnaire et donc qui travaille à l'ANCT, l'Agence Nationale de la Cohésion des Territoires. C'est pour ça que dans le cadre de votre projet autour de la transition foncière, j'ai envie de vous poser la question, quelles sont aujourd'hui selon vous les politiques publiques existantes ou à créer qui pourraient aussi faire avancer tout ça? Parce que même si on peut avoir toute confiance dans la volonté des acteurs privés ou de la société civile de faire changer les choses, des collectivités également, tout le monde est bien conscient du problème, vous l'évoquiez avant la pause. Il y a à un moment des enjeux de politique publique, peut-être de régulation, peut-être d'obligation pour mener à cette transition foncière, non ?
1: Oui, alors c'est vrai. En même temps, c'est vrai, comme vous l'avez dit, qu'il y a des choses qui existent là, qui sont en train de se créer ou qui viennent de se créer, qui poursuivent déjà cet objectif.
0: Par exemple ?
1: Par exemple, des politiques publiques. Ben, moi, je m'occupe d'une politique publique qui est une politique de lutte contre l'étalement urbain, de revitalisation des centres. Hein.
0: Action cœur de ville, c'est
1: exactement,
0: ça ?
1: Exactement, Action cœur de ville, une politique publique pour les villes moyennes. Il existe la correspondante pour les petites villes de demain. Au sein de ces politiques, on a lancé des démarches justement pour aider les territoires qui ne sont pas forcément dotés d'immenses services urbanistiques à aller vers plus de sobriété foncière. Il y a une démarche qui s'appelle Territoire pilote de sobriété foncière qui a été lancée dans cette perspective. Et aujourd'hui, les politiques publiques sont quand même en train de s'emparer de ce sujet. Dans le fonds qui a été annoncé, le fonds d'adaptation à la transition écologique, le fonds vert du gouvernement, vous avez un important volet relatif à l'aide à la renaturation, justement. On va dire que le champ public s'en saisit très fortement, en titre prospectif, avec des outils financiers, etc. aussi. Je pense qu'il y a plusieurs sujets qui demeurent effectivement sur la table. Il y a un sujet européen, d'abord. On n'a pas beaucoup parlé, mais je pense que c'est important parce que on est un continent dont la stratégie est un peu d'essayer de s'affirmer géopolitiquement comme le continent vivable de demain. Hein. L'une des stratégies de soft power de l'Union européenne, c'est de dire, finalement, si la Chine et les États-Unis font pas d'efforts climatiques, elles vont certes détruire la planète, mais l'un des derniers endroits qui restera vivable parce que nous entamons cette transition, nous, de façon ambitieuse, c'est l'Europe. Et aujourd'hui, 2023 risque d'être une année charnière parce que, normalement, l'Union européenne remet sur la table un projet de directive cadre sur les sols qui n'avait pas vu le jour il y a quelques années, qui avait été arrêté.
0: Ça consiste en quoi ?
1: L'idée, ce serait justement, c'est un peu l'idée de la loi climat résilience à l'échelle européenne. C'est-à-dire que l'idée, ce serait de porter cet objectif de zéro artificialisation nette, ce serait de mieux définir ce que c'est que la dégradation des sols, hein, pour rendre plus difficile ou plus coûteux d'aller dégrader des sols, qu'on fasse de la construction, une installation industrielle, etc. Et donc du coup, il faut que collectivement, et donc côté français, parce qu'on est plutôt avancé sur le sujet à l'échelle européenne, on pousse pour un cadre global assez important, parce que sinon, même du point de vue des marchés, du point de vue économique, avancer tout seul, c'est toujours un peu plus pénalisant pour son propre pays, sa propre économie. Donc ça, c'est au niveau européen. Au niveau français, bien sûr, on va devoir continuer à avancer sur ces sujets dont je parlais, c'est-à-dire les standards qu'on a. Quels standards pour la renaturation des sols? C'est en discussion, hein. On a vu qu'il y a des réflexions sur des décrets, des projets de loi en ce moment entre le Parlement et le gouvernement. Donc voilà, nous, notre rôle, c'est de côté Institut de la Transition Foncière, c'est de l'accompagner plutôt sous l'angle d'un incubateur d'outils au service de ces acteurs publics-là. Et il y aura quand même une question effectivement de vérité à se poser sur deux grands enjeux, on en a déjà parlé, mais qui seront des grands enjeux de politique publique, c'est qu'est-ce qu'on fait dans notre approche? Est-ce qu'on fait rentrer les sols dans l'approche des communs? Est-ce qu'on dit la ressource foncière, qui aujourd'hui était un marché, était quelque chose qui s'échangeait sur des marchés, peut ou doit devenir, dans certains cas, non plus, doit sortir de la logique marchande et doit devenir un commun. Ça existe déjà sur le littoral, hein, on l'a dit, hein, quand le Conservatoire National du Littoral, qui existe depuis 1975, intervient, qu'est-ce qu'il fait? Il achète du trait de côte et il le conserve. à titre pérenne. Est-ce qu'il faut aller au-delà de la question de la protection de l'environnement qui est au cœur, par exemple, des logiques de parcs, parcs naturels régionaux, parcs nationaux? Là, ce serait différent, ce serait vraiment dans une logique simplement d'acquisition et de stabilité, de maîtrise foncière dans le temps. Est-ce qu'il faut aller vers là? Ça, c'est une première question à se poser. Est-ce qu'on va vers une partie de la ressource foncière comme des communs? Et une deuxième question à se poser, qui est brûlante et on en a parlé, pour moi c'est celle de la compensation, où il faut savoir, parce qu'aujourd'hui on est un peu en chien de faïence, vous avez des acteurs qui se regardent, personne ne veut y aller, parce que tout le monde a peur d'être taxé d'anti-écologiste s'il fait de la compensation ou s'il met sur pied même un système de compensation, sauf qu'en attendant, comme il n'y en a pas, la dégradation des sols, elle se fait sans contrepartie. Voilà. Mais c'est difficile de franchir ce pas, hein, effectivement. C'est difficile de le faire de façon scientifiquement viable. Et du coup, ça, c'est ma transition pour l'un des troisièmes grands enjeux, qui est un enjeu de politique publique, mais qui est un enjeu social, enfin collectif. C'est qu'en fait, nous, on s'est aperçu avec tous les gens qu'on a mis autour de la table pour rédiger ce livre, que la recherche sur les sols, elle était déjà la recherche fondamentale sur les sols, en fait, hein, en biologie, etc., en agro-pédologie, puisqu'on appelle ça la pédologie, la science et l'étude des sols, elle était foisonnante, cette recherche fondamentale, depuis déjà des années, qu'il y avait des recherches sur des questions même de phytoremédiation, ça c'est la restauration par l'utilisation, la dépollution par l'utilisation des plantes, des sols, etc. Enfin, il y avait des choses qui étaient très très proches de l'usage opérationnel des sols et que ça n'était pas traduit en une recherche action, en une recherche appliquée de façon un peu massive. Et donc, un des grands enjeux, à mon avis, de politique publique, c'est d'organiser ce qui en recherche s'appelle le spin-off, c'est-à-dire faire sortir la recherche un peu justement dans des applications concrètes, sociales, technologiques, économiques, etc. Et sur les sols, il y a un grand, grand, grand besoin, à mon avis, de faire sortir justement des applications concrètes de cette recherche fondamentale qui est foisonnante.
0: Merci beaucoup. Jean Guillonnet, est-ce que pour terminer, si on se projette dans 10 ans, comment fonctionnerait, une fois que la transition foncière serait passée, une fois qu'on serait réellement dedans, comment fonctionnerait le système foncier si on se projette dans 10 ans?
1: Alors, c'est une question très difficile parce que, de la même manière que la transition écologique, on a du mal à avoir une vision prospective du monde qui respecterait un petit peu son environnement et qui aurait mis en œuvre la transition écologique.
0: Qu'est-ce qu'on peut souhaiter ?
1: Mais ce qu'on peut souhaiter, c'est quand même justement que on ait déjà une connaissance des sols un peu plus profonde, un peu plus élargie, un peu plus socialement partagée. Cesser d'avoir ce caractère d'évidence qu'on disait, c'est le sol sur lequel on se tient, que les gens en prennent conscience, comme ils ont pris conscience de la biodiversité, ils commencent à en prendre conscience, qu'ils commencent à prendre conscience du sol et de ce qui se passe sur leurs pieds. La deuxième chose, c'est que j'espère qu'on peut souhaiter qu'il y ait justement ce passage où il y a une valeur, qu'elle soit économique, mais pas seulement, aussi sociale, juridique, etc., donnée à toutes les fonctions des sols. Dans le livre, il y a un schéma. En fait, voilà, si je peux souhaiter quelque chose, c'est que dans le livre, nous, on a fait un schéma. On a essayé de repérer tout ce que font les sols et on s'est aperçu que la valeur pré-transition foncière de ces différentes fonctions des sols, elle était très faible. C'est-à-dire qu'on reconnaît une valeur à très peu de ces fonctions. On les détaille, on les publie, on les valorise socialement, économiquement très peu. Et peut-être que le souhait qu'on peut former, c'est que, eh bien, de façon beaucoup plus large, toutes ces fonctions, d'ici quelques années ou décennies, soient beaucoup plus prises en compte par l'ensemble des acteurs.
0: Merci beaucoup Jean Guillonnet.
1: Merci à vous.
0: Ainsi va la ville, c'est fini pour aujourd'hui. Nous nous retrouverons bientôt pour un nouvel épisode sur Cause Commune, ainsi qu'en podcast ou sur l'application Cause Commune. 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Merci à Plateau Urbain de mettre à disposition le local dans lequel nous avons installé le studio, au sein du projet Césure, occupation temporaire de l'ancienne fac de Sancier à Paris 5e. Au revoir à toutes et à tous.

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2: 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Bonjour à toutes et à tous et bienvenue sur Radio Cause Commune 93.1 dans le monde en question. Aujourd'hui, j'ai le plaisir de recevoir Beata Omoubiei-Mérès. Bonjour Beata.
3: Bonjour Isabelle.
2: Vous êtes une invitée régulière de notre émission. C'est toujours un grand plaisir de vous entendre, de vous recevoir. Aujourd'hui, nous nous retrouvons à l'occasion de la parution d'un second roman intitulé Consolé qui paraît aux éditions Autrement. Beata Omoubiei-Mérès, ce livre est d'abord une façon de mettre l'accent sur un événement peu connu de l'histoire coloniale. L'action se passe au départ au Rwanda en 1954. Qu'est-ce qui se passe à ce moment-là?
3: Alors merci pour l'invitation. Alors c'est un fait assez méconnu de l'histoire coloniale. En l'occurrence là, il s'agit de l'histoire coloniale belge, même si des faits similaires ont été perpétrés par la colonisation française. Dans les années 50, le personnage de Consolé est une petite fille qui a la particularité d'être métisse. Sa maman est noire, rwandaise, Et son père est un blanc dont on apprendra plus tard la nationalité. Oui. Et ce qui se passait sous la colonisation belge, dans les pays qui étaient soit sous la tutelle de la Belgique, qui était en l'occurrence le Rwanda et le Burundi, ou la colonie, le très grand Congo voisin, oui. Quand des hommes blancs faisaient des enfants avec des femmes noires, oui. Les enfants étaient retirés à leur mère, à leur famille maternelle noire, pour être mis dans des institutions qu'on appelait des institutions pour enfants mulâtres. Le mot mulâtre, qui est un mot assez infamant d'ailleurs, puisque c'est référence au mulet, disait bien que ces enfants étaient considérés comme contre nature, puisque la colonisation était basée sur un principe d'inégalité entre les races. Et les noirs et les blancs n'étaient pas censés se mélanger. Évidemment, cela avait lieu, et l'existence de ces enfants, quelque part, était, en tout cas leur visibilité dans le tissu social africain, remettait en cause ce principe, et donc il fallait les retirer de la société. Et ils étaient élevés par des religieuses. Et c'est une histoire qui a été pendant très longtemps oubliée, tue, effacée. Et que je n'ai moi découverte qu'il y a assez peu de temps, finalement, il y a quelques années. Certains des anciens enfants d'un institut spécifique, l'Institut pour enfants mulâtres de Savé, qui aujourd'hui sont des personnes âgées, qui vivent en Belgique, se sont constitués en association pour faire reconnaître le tort qui leur avait été fait. C'est dans les médias, la presse notamment, que j'ai eu connaissance de cette histoire, alors que Savé, cet institut pour enfants mulâtres de Savé, était à quelques kilomètres seulement de la ville où je suis née, où j'ai grandi, mais presque 30 ans plus tard. Et à ce moment-là, cette histoire, leur histoire avait été effacée, mais elle avait été également en Belgique.
2: Oui. Alors, est-ce que vous pouvez rappeler cette ville où vous êtes née à nos auditeurs et à nos auditrices au Rwanda ?
3: Alors c'est Butare qui s'appelle aujourd'hui Huye, et qui était la deuxième ville, qui est toujours la deuxième ville du Rwanda.
2: Oui.
3: Moi j'y suis née à la fin des années 70.
2: Oui.
3: La raison pour laquelle ces enfants, je ne les ai pas connus, en tout cas adultes, c'est que à la veille des indépendances, la mère supérieure de cet institut, la religieuse qui les avait un peu considérés comme ses propres enfants, elle se sentait vraiment investie d'une mission, s'est dit « je ne peux pas les laisser aux Africains, je les ai trop occidentalisés ». Et puis voilà, il y avait quand même aussi un mépris racial dans cette histoire-là. Elle pensait que les Africains ne s'en occuperaient pas bien. Donc elle a décidé de les envoyer en Belgique. Elle a obtenu l'accord de l'administration coloniale, ce qui n'a pas été le cas dans les autres instituts. Hein. C'est le seul qui a eu cette
2: particularité
3: dans les autres autre structure qui était donc au Congo, ou si on parle de la France coloniale, au moment de la décolonisation, les colons sont partis en quelque part en abandonnant ces enfants et en leur en les laissant parfois de façon absolument irresponsable retrouver leur famille, alors que pour certains ils avaient été arrachés à leur mère depuis l'âge de 3-4 ans. Mais ceux de Savé ont été envoyés en Belgique pour certains, quand les plus petits, adoptés par des familles belges, d'autres se sont retrouvés de nouveau dans des institutions religieuses avec des parcours très, très compliqués,
2: oui.
3: Très difficiles. Et c'est ceux-là qui ont créé cette association Métis de Belgique et qui ont porté cette histoire à la connaissance publique.
2: À la connaissance du public, et ce sont donc des enfants qui ont fréquenté cet institut particulier de Savé, c'est ça ? Tout à fait. Alors, comme vous l'avez dit, la principale, on va dire, protagoniste et héroïne de cette histoire, c'est Consolée, dont le prénom, évidemment, est à fois un prénom et en même temps, il signifie quelque chose. C'est une histoire qui peut-être lui apportera ou non une consolation ou une réparation, mais au départ, ça commence avec, effectivement, l'arrachement de cet enfant à sa famille.
3: Oui.
2: Alors que la famille sait que le père est blanc et les frères de la mère n'ont aucune hostilité contre cet enfant.
3: Alors, il n'y a pas vraiment d'hostilité, mais moi j'essaie toujours de faire des nuances. C'est-à-dire que je ne voulais pas raconter une histoire absolument manichéenne avec les gentils africains et les méchants blancs. Clairement, son grand-père l'adore et la considère comme un enfant, un petit enfant parmi les autres.
2: Oui.
3: Pour ce qui est des oncles, c'est un peu plus nuancé, c'est-à-dire qu'il considère quand même que cet enfant appartient aux Blancs. On est dans une société qui, même de façon... Avant la colonisation, était une société patriarcale, donc l'enfant est censé appartenir à la famille du père. Donc, quelque part, les oncles ne voient pas forcément où est le problème à envoyer ce petit enfant blanc pour eux dans cet institut. De la même façon que j'ai essayé de raconter les religieuses blanches dans leur complexité, c'est-à-dire qu'il y en a une qui, d'après les témoignages, était extrêmement violente avec les enfants, mais il y en avait une autre qui était plutôt aimante. Donc, j'ai essayé de montrer à quel point la condition métisse à cette époque-là pouvait aussi être problématique pour les Africains.
2: Mm-hmm. Oui, tout à fait. Et les oncles, ne contestent pas non plus l'ordre. C'est-à-dire que pour eux, c'est effectivement l'enfant doit être rendu quand l'ordre vient de rendre cet enfant et de le mettre en institut, et donc il ne peut plus garder. Effectivement, vous parlez de ce lien extraordinaire de cette petite fille avec son grand-père et de ce que lui enseigne son grand-père, qu'elle n'oubliera pas toute sa vie, puisque on ne va pas raconter toute l'histoire, mais c'est quelque chose qu'elle n'oublie pas. Et quand le roman, on la retrouve à la fois enfant et à la fin de sa vie, n'est-ce pas, avec plusieurs et ce qui va lui rester de sa vie, enfin de le souvenir, c'est quelque chose avec son grand-père.
3: Oui.
2: Mais lorsqu'elle est enlevée, donc les oncles ne contestent pas effectivement, ils pensent que la mère doit se résigner, doit accepter la décision de mettre l'enfant dans un institut, et donc il n'y a pas de, et on sent la pression des frères sur la mère effectivement et sur le grand-père, donc on obéit. L'enfant arrive dans cet institut et qu'est-ce qui se passe ? La terrible rupture, fracture qui se passe ou cette rupture de continuité dans l'histoire de cet enfant, ça se marque par aussi l'arrachement à la langue qu'elle parlait.
3: Oui, c'est-à-dire qu'elle arrive dans un monde où on va lui apprendre le français et puis le français devient une langue... est censé devenir sa colonne vertébrale et son identité. Et c'était aussi une thématique que je voulais aborder, la question, mais qui qui est assez importante dans tout mon travail, la question de la langue, du rapport avec la langue maternelle. Et là, en l'occurrence, la question plus tard de l'oubli des langues apprises, quoi.
2: Oui. Tout à fait, l'oubli des langues apprises, l'acculturation, et puis à la fin, elle finit par oublier le français et ne lui reste plus que cette langue en Europe. Que
3: plus et ça, c'est personne. Une réalité également que j'ai apprise, que j'ai découverte récemment, à peu près à la même époque que ces articles qui sortaient dans la presse pour les enfants de Savé. J'ai appris par un ami qui travaillait dans un EHPAD que de temps en temps, voire pour certaines personnes, ça pouvait arriver assez vite, des personnes qui étaient nées dans une autre langue, dont le français n'était pas la langue maternelle, qui avaient immigré en France, au moment où ils étaient atteints de troubles neurodégénératifs et notamment de la maladie d'Alzheimer, oubliaient le français. Et ne parlaient plus que leur langue maternelle. Et lui me témoignait de la situation dans l'EHPAD où il travaillait, où c'était essentiellement des personnes d'origine espagnole, en disant, pas mal d'entre eux, nous devons aujourd'hui communiquer en espagnol, avec l'espagnol que nous avons appris à l'école, parce que le français n'est plus là. Et donc ça a été une prise de conscience assez presque brutale pour moi, en me disant, mais c'est quelque chose qui risque, moi, de m'arriver, qui risque d'arriver à beaucoup d'entre nous, puisque la deuxième moitié du XXe siècle a été vraiment une période de grande migration et que nous sommes finalement assez nombreux et nombreuses aujourd'hui en France à venir d'une autre langue. J'ai eu envie de rencontrer ces deux réalités à travers le destin de cette dame, de cet enfant qui devient une vieille dame et que l'on voit justement avec et la perte de la langue, mais aussi justement cette langue maternelle qui ressurgit et avec elle, on se rend compte que les souvenirs, les premiers souvenirs, ceux de la petite enfance, sont restés très vifs et sont ceux qui finalement l'accompagnent à la fin de sa vie.
2: Tout à fait, comme un retour auprès des siens.
3: Absolument, absolument. Et il y a aussi cette idée que la maladie d'Alzheimer a cette particularité que la mémoire s'efface à l'envers.
2: Oui.
3: Ce qui reste finalement à la fin, en tout cas tant qu'on a encore la possibilité de se souvenir de certaines choses, c'est vraiment les premières années, l'enfance, et c'est là où l'amour inconditionnel reçu
2: dans les premières années.
3: Dans les premières années, dans ces années 50, dans une cour, dans une campagne rwandaise, de son grand-père, va être fondamental.
2: Et elle retrouve une espèce d'harmonie cosmique aussi avec la nature, son grand-père, cette petite cour, les arbres autour, les fleurs, le parfum. Vraiment, ce retour en arrière avec cet oubli du français, ce retour de cette langue que visiblement elle ne parlait plus, c'est une façon aussi d'accomplir totalement son destin et de porter son prénom, n'est-ce pas? Parce que c'est une forme de boucle qui se boucle et elle se laisse partir comme cela.
3: Oui, moi je conçois vraiment que dans la vie on a des espèces de boucles qu'il faut suivre et en l'occurrence pour elle l'apaisement passe par ce retour.
2: Oui.
3: Le retour étant à la fois symbolique et physique et puis il y a
2: tout
3: vraiment
2: à fait.
3: Cette idée que les je voulais travailler sur les sensations, les sens, les souvenirs des couleurs, des odeurs, presque de la texture de l'air.
2: Tout à fait.
3: Parce que
2: c'est très présent, ça c'est l'une des éléments qui contribue aussi au caractère profondément poétique de votre écriture.
3: Oui, je voulais que ça, puisque c'était quand même des sujets extrêmement, extrêmement douloureux, je voulais montrer toute la poésie des souvenirs, de la mémoire de ces... que j'appelle ces primes émerveilles, quoi, ces premiers émerveillements-là. Mmh. Et aussi parce que j'ai eu la sensation, en passant un peu de temps dans un EHPAD, que quand on est très âgé, enfin, les professionnels travaillent vraiment sur tout ce qui est de l'ordre du toucher, de ce qui peut être encore vraiment ressuscité dans les sens. Et je trouvais ça particulièrement touchant, et voire beau pour cette boucle de vie depuis le Rwanda jusqu'au sud-ouest de la France, quoi, en passant par plein d'autres endroits et une vie finalement assez riche, quoi.
2: Oui. Alors, je vous propose, si vous le voulez bien, Beata Moubier-Mérès, une première pause musicale. Nous allons entendre Zap Mama, Toi Coco, et on se retrouve tout de suite après.
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0: 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Nous recevons Beata Oumoubié-Mérès pour son nouveau roman Consolé. On a vu que s'il était question de parler notamment d'un scandale méconnu de l'histoire coloniale, mais il s'agit aussi de votre second roman. On dit souvent que l'écriture d'un second roman est très difficile. Est-ce que ce roman vous est venu, l'écriture vous a été particulièrement difficile ou pas ?
1: Elle ne m'a pas été difficile. J'ai vraiment eu une expérience différente, cependant, parce que j'écrivais sur une période que je n'avais pas connue, des lieux que je n'avais pas connus. Donc j'ai fait un travail assez important de lecture, de recherche. J'ai interviewé une dame, que je remercie d'ailleurs à la fin du livre,
0: oui.
1: Germaine, qui est une ancienne enfant de Savé. Oui. En lui disant, je vais écrire un roman, ça ne sera pas votre histoire, mais racontez-moi le quotidien dans cet institut, les relations avec les sœurs, enfin des choses qui justement permettaient d'être au plus près de la réalité vécue.
0: Mm-hmm.
1: J'ai regardé les photos parce que justement il y a pas mal de choses qui ont été mises en ligne ces dernières années.
0: Oui.
1: Comme je vous disais, je suis allée passer du temps dans un EHPAD d'une psychologue, donc j'ai pu observer le travail. J'ai discuté avec une amie art thérapeute, donc
0: oui.
1: Ça a été une période extrêmement enrichissante pour moi. J'apprenais des choses et j'ai ensuite écrit et les retours que j'ai eus des différentes personnes que j'avais interviewées sur le manuscrit était extrêmement encourageante. Donc ça n'a pas été difficile. Ça a été différent,
0: et vous êtes...
1: un travail un peu plus long sans doute que les livres précédents, mais j'ai toujours plaisir à écrire, moi.
0: Oui.
1: Surtout ces parties justement où il s'agissait de parler des plantes, de la fin de la faune et de la flore, et puis
0: oui.
1: Travailler sur les souvenirs.
0: Et les couleurs.
1: Et les couleurs, et ça a été fluide et assez agréable, au contraire.
0: Et en même temps, vous vous plongez et vous participez, vous partagez avec vos lecteurs et vos lectrices, et avec nous maintenant, les auditeurs et les auditrices, une histoire qui n'est pas la vôtre, mais que vous faites connaître aussi. Vous avez recueilli une parole et vous avez témoigné. Est-ce que le roman est aussi une façon d'avancer dans le temps en se disant que il y a des interférences entre les individus, des interactions, et chacun recueille la parole de l'autre et le souvenir de l'autre, et la vie avance comme ça en sauvant un peu de l'oubli un certain nombre de faits douloureux, mais en permettant aussi de très belles rencontres. Exemple, Ramata. Oui, le deuxième grand personnage de votre de ce roman, c'est l'autre figure, c'est Ramata.
1: Oui, et c'est la relation entre ces deux femmes.
0: Tout à fait.
1: Qui porte le roman, et également Ramata, c'est un personnage encore plus fictif, je pense, que celui de Consolé. Qui est une femme qui arrive à la cinquantaine.
0: Ouais.
1: Elle est dans une période de crise. Elle vient de faire un burn-out. Elle avait une position professionnelle extrêmement confortable. Elle
0: était
1: cadre. Et malheureusement, elle a dû s'arrêter. Et cet arrêt brutal, quelque part, l'a dessillée, parce qu'elle réalise un tas de choses qu'elle n'a pas voulu voir jusqu'alors, qui
0: oui.
1: sont liées au fait qu'elle est noire.
0: Oui.
1: Et elle est d'origine sénégalaise, mais elle est arrivée en France à l'âge de 6 ans. Et on pourrait dire que c'est un pur produit de la méritocratie républicaine.
0: Oui.
1: Mais à travers elle... j'avais envie de raconter aussi ce qui ne fonctionne pas, ou ce qui n'a pas fonctionné, ou ce qui ne fonctionne plus.
0: Oui.
1: Et l'idée que quelque part, il y a encore de ces relents de l'histoire coloniale dans le traitement des immigrés et des enfants d'immigrés post-coloniaux aujourd'hui en France.
0: Tout à fait.
1: Mais évidemment, je ne voulais pas écrire un livre. C'est des thématiques extrêmement politiques, mais je voulais les aborder, encore une fois, par un versant poétique, oui. À travers des destins individuels et presque trois générations de femmes, puisqu'il y a
0: oui.
1: Donc Consolée, qui, elle, est un produit typique, elle est née sous la colonisation.
0: Oui.
1: Et puis Ramata, qui pourrait être sa fille, quelque part.
0: Quelque part, oui. En tout cas, il y a une sorte de filiation qui se et en fait, c'est elle qui est près d'elle au moment de sa mort, quoi.
1: C'est elle qui l'accompagne
0: tout à fait.
1: Jusqu'à la fin de sa vie. Oui. Elle va la rencontrer par hasard dans cette EHPAD.
0: Où justement, personne ne comprend.
1: Où elle essaie de reconstruire une identité, où elle est venue, donc après son burn-out, elle a décidé de changer de voie.
0: Reconversion professionnelle. Total, voilà. Et effectivement, elle rentre comme stagiaire dans un EHPAD. Bon, elle fait un stage d'art-thérapie et elle est confrontée à, effectivement, ses collègues lui disent, voilà, il y a quelqu'un et personne ne comprend ce que dit cette femme, ce que dit Consolée.
1: Oui, mais elle va la sortir de l'indifférence générale, c'est-à-dire
0: oui.
1: Que finalement... Cette vieille dame, personne ne s'occupe plus trop d'elle.
0: Oui.
1: Et Ramata va décider justement d'enquêter, de savoir qui est elle,
0: oui.
1: Quel a été son destin et donc quelle est la langue qu'elle parle. Et en tirant ce fil-là, quelque part, elle va aussi tisser quelque chose de l'ordre d'une relation, un peu filiale, en tout cas une grande
0: oui.
1: affection, une vraie sororité entre ces deux femmes va naître.
0: Oui.
1: Et en aidant Consolée, elle va s'aider elle-même et en tout cas
0: tout
1: elle
0: fait.
1: Va pouvoir retisser quelque chose avec sa propre fille, avec laquelle la relation était compliquée parce que sa fille, elle, est une autre génération,
0: oui.
1: Est une jeune femme qui est très en colère puisque elle dit bien à sa mère, tu vois, tes parents ont tout fait pour s'intégrer, toi tu as tout fait pour t'intégrer et moi on me renvoie encore une
0: au bout de tant de générations, deuxième génération, née en France, elle est en France,
1: c'est la troisième, voilà. Avoir vécu en France et on lui renvoie encore qu'elle est étrangère,
0: qu'elle est issue de l'immigration, voilà.
1: Voilà, et qu'elle est musulmane aussi.
0: Oui.
1: Et finalement, c'est en accompagnant cette vieille femme et en se penchant sur cette histoire coloniale,
0: oui.
1: Que les deux femmes plus jeunes vont se réconcilier avec un narratif qu'elles essayent de se réapproprier en tout cas.
0: Oui. Alors, vous parlez de narratif. Ce qui caractérise l'écriture de ce roman, c'est que c'est la question effectivement de la multiplicité, alors de la polyphonie, hein, parce qu'il y a plusieurs protagonistes, plusieurs générations, plusieurs récits, plusieurs histoires qui vont finalement se mêler, s'entremêler, se révéler, s'enrichir l'une l'autre. Et ensuite, il y a plusieurs narrateurs, narratrices.
1: Oui.
0: C'est tout à fait particulier.
1: Je dirais que c'est quelque chose que je fais depuis que j'écris, c'est-à-dire que peut-être au départ parce que j'étais nouvelliste et que
0: oui.
1: J'avais ces récits mosaïques,
0: oui.
1: Mais je pense que je suis devenue nouvelliste parce que j'avais envie de montrer la multiplicité des points de vue.
0: Tout à fait.
1: J'ai toujours été très méfiante par

0: récit choral et du besoin de montrer la complexité et le métissage quelque part.
1: Le métissage, oui, tout à fait. Le tissage des histoires et le métissage, hein, effectivement. Et comment c'est un métier sur lequel on se met et sur lequel on revient pour pouvoir arriver à tisser une toile et à mêler ses fils. Alors, précisément, il y a une projection dans l'avenir fantastique dans votre livre. Parce qu'on voit que toutes ces histoires qui se mêlent, elles dressent petit à petit la possibilité de faire reconstruire un collectif, refaire un pays, un vivre ensemble.
0: Oui, merci d'avoir vu ça.
1: Ça me paraît extrêmement... Ça paraît très évident à la lecture.
0: Oui, moi j'ai vraiment... j'avais à cœur l'idée de parler d'une réparation symbolique.
1: Tout à fait.
0: Réparation symbolique qui va être celle de comment faire en sorte que cette vieille dame consolée puisse rentrer à la maison comme elle le souhaite.
1: Tout à fait.
0: Retrouver cette terre, retrouver son grand-père qu'elle elle pense depuis qu'elle est partie enfant.
1: Oui.
0: Mais à travers son histoire et sa rencontre avec Ramata.
1: Tout à fait, qui a tout à fait une autre histoire qui n'a pas partagé, qui vient du Sénégal et qui ne vient pas du Rwanda. C'est un autre pays, oui, qui a une autre histoire, etc. Et donc, elle va pouvoir effectivement accomplir son souhait le plus cher à la fin de sa vie grâce à la rencontre avec Ramata, qui elle-même est capable, donc, tout en ayant une autre histoire au départ, et donc ne venant pas du même contexte, des mêmes lieux, de comprendre et de lui apporter la sérénité et d'accomplir son vœu le plus cher.
0: Absolument.
1: Alors que c'est une altérité, et c'est l'autre, hein, c'est pas le même originaire de son même milieu qui va lui donner cette espèce de respiration, lui permettre d'avoir un dernier souffle apaisé, consolé, effectivement, et de porter plus que jamais son nom, mais et d'obtenir cette réparation, mais en douceur, enfin l'apaisement.
0: C'est un apaisement, et la réparation symbolique, au-delà de ça, c'est vraiment la réparation de la mémoire.
1: Tout à fait.
0: C'est pas uniquement la mémoire de consoler, c'est notre mémoire collective. Parce que ce livre, il parle du Rwanda, il parle de la Belgique, il parle du Sénégal, mais il parle surtout de la France d'aujourd'hui, de ce qu'elle raconte, de ce qu'elle tait, de ce qu'elle veut bien entendre.
1: Ou ne pas entendre.
0: Dans le silence des personnes âgées.
1: Tout à fait.
0: Mais aussi de ce qu'elle veut entendre ou pas dans les demandes, les revendications des jeunes qu'on continue encore et toujours à renvoyer à une immigration qui date parfois de 3-4 générations.
1: Oui, on en est au moins à la 4e génération issue de l'immigration, qu'on continue de toute façon à appeler issue de l'immigration. Y compris dans les études.
0: Quand on n'est pas blanc, ou en tout cas quand on... Parce que finalement, pour ce qui s'est passé pour les Italiens, les Polonais, les Espagnols, ne se passe pas au bout d'une génération, n'a pas l'air de pouvoir se passer. En tout cas, c'est comme si la France n'arrivait pas à le faire pour les autres. Et à travers ces trois femmes, c'est vraiment cette idée de comment on reprend langue les uns avec les autres, d'une génération à l'autre, d'une rive à l'autre, et comment on prend vraiment ce temps pour considérer le passé et apporter une réparation symbolique.
1: Oui, vous avez dit une expression très juste, reprendre langue, et c'est bien effectivement ce qui est au cœur de votre livre, comment ensemble nous pouvons reprendre langue pour nous comprendre par-delà des préjugés. On va continuer sur ce thème, mais d'abord, si je vous propose une seconde pause musicale, si vous le voulez bien, nous allons écouter Somi, Black Enough, et on se retrouve tout de suite après.

0: 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Nous recevons Beata Oumoubié-Imérès pour son nouveau livre Consoler, paru aux éditions Autrement, un livre magnifique qui nous invite tous d'abord à nous regarder, parce que même si on n'a pas forcément l'histoire ni de Consoler ni de Ramata, on a ou de sa fille, on peut être confronté à des problématiques d'un vivre ensemble, n'est-ce pas? En particulier quand on regarde la façon dont les EHPAD sont gérés aussi. Donc c'est un problème, un roman d'une puissance assez extraordinaire, parce que ça vient de très loin et ça amène, à chaque fois que ça, on avance dans l'écriture, dans le roman et dans le temps, on voit comment les choses peuvent prendre forme, prendre langue. Est-ce que vous voulez bien davantage développer ce point, reprendre langue au cœur de l'écriture et de l'apport de la littérature à nous aider?
1: Je suis quelqu'un qui m'intéresse beaucoup au silence.
0: Oui.
1: Et au traumatisme aux difficultés qui naissent des silences, que ce soit dans les familles ou des silences collectifs au niveau de nations ou de pays. Et je pense que quelque part, la littérature et cet espace où on reprise, où on recoud, où on retisse, si on considère que les silences sont des trous, il faut à un moment les combler, quoi. Et parfois, c'est en se racontant des histoires qu'on y arrive.
0: Et donc, la réparation de la mémoire ou des mémoires, elle passe par, effectivement, reprendre langue, et elle passe par la littérature aussi.
1: Oui, se parler, reprendre langue dans le sens de se parler. Se parler, mais aussi, ça veut dire... se parler, mais c'est aussi apprendre à écouter.
0: Oui,
1: je pense qu'on est si on arrive aujourd'hui à une telle cacophonie, qui parfois c'est des cacophonies, des cacophonies unilingues en fait. On parle la même langue, mais on ne se comprend pas.
0: Tout à fait.
1: Plus. Mais c'est parce qu'il y en a certains qui, je pense, n'ont jamais appris à écouter. Ce que permet un roman, je trouve, c'est justement cette... Alors, on est à la radio, mais c'est cette respiration, c'est vraiment s'ouvrir, respirer un grand coup et pouvoir parler, mais de façon apaisée, apaisante. Et de l'autre côté, c'est s'ouvrir aussi en recevant ce que l'autre a à nous dire. Et plus on est resté longtemps sans se parler, sans s'écouter,
0: oui.
1: Le travail est douloureux. Mais
0: il est
1: quelque part,
0: oui.
1: Il faut... moi, ce que je dis, ce que j'essaye de faire, c'est de tracer les indispensables liens entre hier et demain, entre ici et là-bas, pour apaiser les outrages anciens et quelque part dégoupiller les héritages, parce qu'on a encore des héritages comme ça, qui sont comme des grenades qu'on tient à la main, qu'on se passe d'une génération à l'autre.
0: Oui, entre soi.
1: Entre soi, dans une famille, dans un pays, on ne peut pas continuer comme ça.
0: Oui. Alors, justement, le rôle de la littérature est effectivement celui qui est l'occasion de faire que celui qui ne sait pas écouter puisse apprendre à écouter, parce que la lecture le plonge dans un univers qui permet effectivement de faire oublier à celui qui lit tous ses préjugés ou toutes ses représentations, et de se laisser guider par la voix du narrateur, par l'écriture, par la lecture, par le rythme, par le style de l'auteur ou de l'autrice, et arriver à l'ouvrir à autre chose. C'est l'expérience d'une rencontre effectivement possible de l'autre grâce à la médiation d'un texte.
1: c'est exactement quelque part, en tout cas, le pacte que l'auteur, l'autrice fait avec son lectorat.
0: Oui.
1: Quand on rentre dans un roman, on va vraiment s'identifier au personnage, on rentre dans la vie du personnage. Et quelque part, c'est une expérience que moi j'ai eu depuis l'enfance. Je suis un russe au XIXe siècle, je suis une jeune femme argentine au début du XXe.
0: Oui.
1: Je suis ça et je rentre dans cette histoire et je me rapproche de ces destins-là. Et ça, c'est quelque chose, je trouve, qu'on va avoir vraiment avec le roman, qu'on a beaucoup moins quand on lit un témoignage, parce que dès le départ, il y a cette idée que c'est l'histoire vraie de quelqu'un.
0: Tout à fait.
1: Mais on va moins s'identifier. Après, il y a des témoignages qui arrivent très bien à le faire par ailleurs. Hein.
0: Oui, tout à fait.
1: Mais en tout cas, moi, c'est ma façon à moi de réduire l'écart entre ceux et celles qui ne veulent pas écouter, ou en tout cas qui ne savent pas, qui ne savent pas, on n'a pas appris, et ces histoires qui ont souvent été silenciées.
0: Oui. Alors, vous parlez de cette possibilité de s'identifier au lecteur, mais il y a aussi, quand dans la lecture, le lâcher-prise du lecteur ou de la lectrice qui se laisse aussi prendre par la main, guider, orienter, porter pendant le temps d'un roman par l'auteur ou l'autrice.
1: Bien sûr, et parfois on est emporté par la langue,
0: tout simplement.
1: Par la poésie, par des images. Enfin, moi j'ai vraiment des lecteurs et des lectrices qui m'écrivent en me disant « Je suis rentrée dans ce paysage-là et après je suis allée regarder des photos sur Internet.
0: Ouais.
1: Je parle notamment de beaucoup des arbres qui étaient des arbres. Alors dans mon précédent roman, l'arbre principal, c'était un arbre colonial,
0: tout à fait.
1: Le jacaranda. Et là, je suis allée rechercher plutôt des plantes précoloniales, justement.
0: Oui.
1: Qu'est-ce qui existait et qui n'avait pas été apporté par... Et qui va rester très présent dans l'imaginaire de cet enfant consolé.
0: Tout à fait,
1: d'inconsolé. Le Luko, qui a des arbres, des fleurs, on appelle l'arbre corail d'Abyssinie, qui a des fleurs très rouges comme ça. Et j'ai tenu à garder le mot, le mettre en français, mais aussi en kinyarwanda, parce que je savais que les lecteurs et les lectrices rwandais, tout de suite, ça leur parlerait,
0: ces
1: arbres-là. Mais ils ne connaissent pas forcément, on parle très peu des plantes en utilisant leur nom latin ou français ou anglais. On utilise nos mots à nous. Et donc, c'est tout cet imaginaire-là que j'ouvre aux lecteurs et à la lectrice d'ailleurs aussi.
0: Oui.
1: Mais que je rappelle aussi, j'ai
0: des
1: Rwandaises et des Rwandais en disant, mais c'est vraiment ça, c'est chez nous, c'est comme ça que c'était, et ça nous parle de nos...
0: Tout à fait, c'est aussi une autre forme de réparation de la mémoire et de retisser des liens en lançant des souvenirs. Il y a un oiseau quand même.
1: Sakabaka.
0: Voilà. Alors lui, c'est pas tout à fait l'arbre, c'est une autre dimension, et à la fois de la nature cosmique, de son vol, de la liberté.
1: Oui, et en même temps, c'était cette idée de faire référence à la culture traditionnelle rwandaise, la culture précoloniale, parce que c'est vrai que quand on pense au Rwanda, on pense beaucoup à ce qu'on a appelé des ethnies, les Hutus et les Tutsis, des groupes qui ont été vraiment aussi transformés et réécrits par la colonisation belge, mais les groupes qui étaient vraiment auxquels s'identifiaient énormément les Rwandais autrefois, qui avait d'ailleurs le même été appelé ou Gooko, comme pour certains ont été appelés par les Occidentaux ethnies, d'autres clans. En réalité, je pense que c'est très compliqué de mettre des termes ou des concepts étrangers sur un pays, mais ce qu'on a appelé les clans, donc Gooko, chaque clan avait un totem.
0: Oui.
1: Il pouvait être un animal. Et donc je me suis dit, j'ai envie de parler de ça, qui était très important à l'époque.
0: Oui.
1: Et comment, dans l'exil, on emmène ça avec soi. Et en l'occurrence, quand la petite fille est arrachée à son grand-père, à ce moment-là, il y a l'oiseau, qui est un rapace d'ailleurs, qui est le totem du clan, Et le grand-père se dit, je ne vais rien pouvoir lui transmettre à cet enfant, elle part, je ne sais pas si elle reviendra jamais. Et il y a cet oiseau-là qui est en train de voler au-dessus d'eux, et il décide, ce qui n'est pas ce qui n'est pas dit dans la culture, que Sakawaka, donc cet oiseau-là, ce rapace, va continuer à lui rendre visite où qu'elle aille, et lui apportera des nouvelles du pays. Et c'est une transformation qu'il fait parce qu'il n'a quand on vit des chocs ou des moments très difficiles comme celui-là, qu'on est arraché au sien, finalement, on bricole. C'est ce que font les exilés depuis toujours. On bricole avec la tradition, on bricole avec les histoires d'origine. Et lui bricole ça, il bricole cette histoire. Et elle part avec ça, et cette histoire va, quelque part, va l'habiter tout au long de sa vie. Et du coup, j'ai vraiment... mis l'accent sur la question des oiseaux, même dans cette EHPAD où elle va finir ses jours.
0: Tout à fait. Parce que
1: les oiseaux, c'est aussi cette liberté-là.
0: Oui.
1: C'est cette possibilité de dépasser les frontières. C'est un livre qui parle des frontières.
0: Tout à fait. Tout à fait. Oui, il se déplace dans un espace qui ne se pense pas en frontières, en murs. Et en même temps, c'est effectivement, comme vous l'avez dit, le lien tout au long, une espèce de fil rouge du roman, depuis le moment où elle quitte son grand-père, avec une relation très forte entre une petite fille et son grand-père, qui est effectivement magnifique. Et puis... cet oiseau qu'elle attend tout au long de sa vie, dont elle attend effectivement la venue parce que le grand-père l'a dit et qui finit par arriver.
1: Oui, en tout cas, je laisse le lecteur et la lectrice décider et interpréter.
0: En tout cas, c'est un très beau roman, tout en nuances, poétique, parce que véritablement vous avez écrit de la poésie. Je vous remercie Beata Amoubié-Mérès de votre participation à notre émission. Nous nous retrouvons bientôt pour une prochaine émission. Je rappelle que vous avez écrit Consolé, paru aux éditions Autrement. C'est votre deuxième roman. Notre émission touche à sa fin. Je remercie Olivier en régie. Et je vous dis à très bientôt pour une prochaine émission. Nous nous quittons en écoutant Nirere Chanel Arao.
1: Merci.
0: Au revoir, Beata.
1: Au revoir.
0: Merci beaucoup. Au revoir.

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3: Bonjour à toutes et à tous, Véronique Soulot au micro pour l'actualité culturelle des enfants, petits et grands, en Ile-de-France. Une émission pour les adultes qui n'ont pas oublié qui, elles, ont d'abord été des enfants, c'est-à-dire vous, auditeurs et auditrices qui nous suivez depuis longtemps ou depuis peu, et celles et ceux qui nous découvrent aujourd'hui. Chaque mercredi sur Cause commune, à partir de midi et pendant une heure et demie, ou bien on réécoute à tout moment, Écoute, il y a un éléphant dans le jardin, vous fait découvrir artistes, créateurs, initiatives, médias, qui offre aux enfants de quoi nourrir leur imagination et leur curiosité, en tout cas, ce qui nous semble original, réussi, intéressant, avec des reportages, des chroniques, des interviews ou des lectures, concoctées par les chroniqueuses et chroniqueurs de cette émission et moi-même. Aujourd'hui avec moi, au fil de l'émission, Yves Bouveret pour le cinéma d'animation, Elsa Gounod pour sa chronique littéraire et Lionel Chenaille pour sa lecture. Au programme de l'émission. Ce dimanche 7 juin après-midi, la Cinémathèque à Paris programme une séance autour du film d'animation Drôle d'oiseau, réalisé par Charlie Belin, qui sera présente pour échanger avec le public d'enfants et d'adultes. Yves Bouveret l'avait interviewé lors de la sortie du film en mars 2023. Rediffusion de cet entretien, ce sera dans quelques instants. Puis focus sur la réédition le mois dernier de Un petit chaperon rouge, l'album de Marjolaine Leray, paru la première fois en 2009 aux éditions Actes Sud Jeunesse. Ce sera dans une quarantaine de minutes. Et en fin d'émission, Elsa Gounod proposera sa chronique Grand livre pour petites personnes et Lionel Chenaille lira un extrait d'un roman de littérature générale sur le thème de l'enfance. Écoute, il y a un éléphant dans le jardin, c'est l'émission qui ouvre des fenêtres sur l'actualité culturelle des enfants. Nous sommes ensemble pour une heure et demie, alors c'est parti.

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1: On commence avec une nouvelle parution audio pour les enfants aux éditions Benjamin Média, l'une des rares maisons d'édition à continuer à publier des livres audio pour les enfants avec ou sans CD. Cette fois-ci, c'est sans CD. Bleu, de Eleanor Schein, un conte musical illustré par Clémence Paulet. Eleanor Schein, Jeanne Antide du Quesnois de son nom officiel, joue depuis longtemps de la musique en tant que violoniste, mais pas seulement, avec une affection particulière pour les musiques électroniques ou musiques du monde. Bleu est sa seconde création jeune public, un spectacle illustré et signé en langue des signes française et aujourd'hui adapté en livre audio. Bleu, c'est le nom de la petite héroïne qui grandit au bord de la mer, apprend à pêcher avec son père et découvre des merveilles au fond de l'eau, en particulier une petite tortue qui sera son porte-bonheur. Mais un jour, son père doit fuir car il est menacé et ce sera ensuite le tour de Bleu et de sa mère d'embarquer sur le bateau de pêche pour s'enfuir et finalement se réfugier sur une île. Il y a beaucoup d'ellipses et de non-dits dans le récit d'Eleanor Schein et on ne comprend pas bien les raisons de l'exil du père puis de la mère. Cependant, on se laisse porter par la poésie du texte, par la voix d'Eleanor Schein qui raconte cette histoire ponctuée de chansons qu'elle interprète de sa voix légère, accompagnée de quelques instruments électroniques ou même de son violon. Les paroles des chansons sont regroupées à la fin de l'album, dans lequel les illustrations évocatrices et colorées de Clémence Paulet se déploient pleine page, participant à l'ambiance pop tout en douceur qui enveloppe cette histoire. C'est donc Bleu, texte, musique, chanson et interprétation d'Eleanor Schein, un album illustré par Clémence Paulet, avec en dernière page un code pour télécharger le fichier MP3 sur le site de l'éditeur, Benjamin Média donc. L'enregistrement dure une petite demi-heure, l'album tout juste paru fin mai coûte 20 euros, dont 1 euro reversé à SOS Méditerranée. Il existe aussi en version braille et gros caractère, comme tous les livres édités par Benjamin Média, et c'est pour les enfants dès 5 ou 6 ans. Je vous propose d'écouter l'extrait où Bleu, arrivé sur l'île, fait la rencontre d'un petit singe. Il s'intitule « Le monde tourne ».
2: Apaisée, la mère a déposé Bleu et sa maman sur une île. Bleu sent l'eau qui lui chatouille les pieds. Sous sa peau, le sable est chaud. Elle ouvre les yeux et se retrouve nez à nez avec un petit singe. « Bienvenue chez moi, bienvenue chez toi !» lui dit le petit singe. « Mais c'est pas ici chez moi !» répond Bleu. « Que tu viennes d'ici, que tu viennes de là, tant qu'on est sur terre, t'es partout chez toi !»

0: Dimanche prochain, 7 juin à 15h, à la Cinémathèque, rue de Bercy, à Paris, cinéma en famille, avec la projection du film d'animation Drôle d'oiseau, réalisé par Charlie Belin et sorti en salle en 2023. La séance sera suivie d'une rencontre avec Charlie Belin, qui sera là donc pour répondre aux questions des enfants et à celles des adultes. Une belle occasion de voir ce film sur grand écran, et de plus dans ce lieu emblématique qu'est la Cinémathèque. Alors, pour vous donner un avant-goût, je rediffuse la chronique de Yves Bouveret en avril 2023, pour laquelle il avait présenté le film, enregistré une après-séance avec des enfants lors du festival Images par Images et interviewé la réalisatrice Charlie Belin et le sound designer Loïc Bucart. C'est parti. Bonjour Yves, aujourd'hui tu nous parles du film d'animation Drôle d'oiseau.
1: Drôle d'oiseau de Charlie Belin, qui est un spécial télé, c'est un film qui dure 30 minutes. C'est plus qu'un court-métrage et un court-métrage, hein, mais ça permet d'avoir un film qui raconte quelque chose en prenant le temps, et c'est tout à fait ce que nous propose Charlie Belin. C'est un programme qui s'appelle « À vol d'oiseau » et qui est accompagné de « Le tout petit voyage » des Mini-Worms et « L'air de rien » de Gabriel Hainaut Lefebvre. Mais en effet, on s'attache vraiment à ce coup de cœur qu'on a eu, nous, avec « Image par image », puisqu'on a eu le plaisir d'accueillir Charlie Belin à « Image par image » comme invité d'honneur pour ce deuxième film professionnel qui est produit par « Donc voilà » production et caméra Lucida, ce très beau titre de « Drôle d'oiseau » au pluriel. Alors Charlie Belin, c'est vraiment une jeune réalisatrice qui est diplômée, c'est pas une ni deux, mais c'est trois écoles d'animation, l'ESAT de Roubaix, l'EMCA d'Angoulême, et une des meilleures écoles au monde d'animation, c'est la Poudrière à Bourg-lès-Valence. C'est assez exceptionnel. Et là, avec Drôle d'oiseau, Charlie Belin nous ouvre vraiment un regard merveilleux sur ces personnages qu'elle aime profondément à nous raconter par le dessin et par l'image animée. Elle nous fait partager avec ses dessins tout en douceur ses personnages, et on va à la rencontre dans cette histoire toute simple et vraiment épurée mais très très belle, et touche vraiment tous les publics. Ellie, la jeune héroïne du film, qui est une collégienne qui rentre en 6e au collège à Saumur et qui est passionnée d'ornithologie. Elle est abonnée à un fameux magazine des passionnés d'oiseaux qui s'appelle La Hulotte. Il y a sa maman qui l'accompagne d'un amour bienveillant. Elle va rencontrer au sein du collège Anna, la documentaliste, qui est un peu originale et qui a la vie du collège et qui a une autre vie par ailleurs. Et elle a ses amis, évidemment. Et dans son entourage, elle croise aussi Waïd, son voisin qui tient une alimentation générale, un ami quoi de la famille, ou bien Monsieur Caron, qui est un pêcheur passionné de nature et connaît beaucoup de choses. Et là, Charlie Belin nous emmène dans ce voyage qui est à la fois très loin d'ici, au bord de ce fleuve peuplé d'êtres humains, d'animaux et d'oiseaux, qu'on a vraiment perdu l'habitude de contempler. Elle nous ouvre vraiment le regard. En plus, ce qui est vraiment formidable, c'est qu'elle a un style et une légèreté qui est vraiment merveilleuse du dessin, qu'on adore retrouver aussi chez Sampé ou Quentin Bleck. Elle est dans une lignée de grands talents dans le trait, et puis dans l'animation de ce trait, dans le dessin animé. On a eu la chance parce que, à Image par Image, Charlie Belin est venu accompagné d'un invité spécial, Loïc Burkhardt, qui est chef opérateur son et sound designer donc de Drôle d'oiseau. Il est aussi spécialisé en cinéma d'animation. C'est sûrement un des plus grands sound designers du cinéma d'animation français, si ce n'est pas le plus grand. Il a accompagné près de 100 films courts et longs métrages. On peut citer quelques films comme Une vie de chat, Mian Migou, Un caillou dans la chaussure, Vanille, La petite casserole d'Anatole, L'hiver de Léon de Pierre-Luc Grandjean et Antoine Lanciot, ou encore L'enfant en grelot, et vraiment plein d'autres films. Donc Charlie Belin et Loïc Burkhardt nous ont consacré 6 séances vraiment très joyeuses et généreuses de partage et d'échange dans 5 cinémas du Val d'Oise pendant Image par Image. C'était vraiment un coup de cœur du festival, mais qui s'est aussi transformé en un coup de cœur des spectateurs pour ce merveilleux Drôle d'oiseau.
0: Nous allons effectivement écouter ce qui s'est passé dans la salle lors de l'une de ces séances. Mais d'abord, on écoute la bande-annonce de Drôle d'oiseau.
2: Ellie, alors, pour toi, c'est quoi une aventure ?
3: La migration des cigognes.
4: Elle a raison. Viens voir, j'ai quelque chose pour toi, Ellie. C'est bien ça, tu t'appelles Ellie?
3: Oui.
4: Tu sais comment s'appelle l'endroit où je vis, moi?
3: Non.
4: L'île aux oiseaux.
3: Je voudrais rapporter son livre à Madame Coquille qui habite sur l'île. Est-ce que vous pouvez me faire traverser ?

0: C'était donc la bande-annonce de Drôle d'oiseau de Charlie Belin. Yves, tu as enregistré une des rencontres. Elle s'est déroulée au cinéma de Franconville après la projection du film. Les enfants ont posé de nombreuses questions à Charlie Belin et Loïc Bucart. On en écoute des extraits.
1: Ça a pris combien de temps pour faire le film au total ?
2: Au total, il y a eu 4 ans de travail. Oui, c'est long, hein. Et alors, les deux premières années, j'étais vraiment assez solitaire, parce que en fait, c'était toute la période de l'écriture. J'étais pas complètement solitaire, parce que j'ai travaillé avec une scénariste, et puis avec Loïc, on a fait le prémontage des voix, mais on n'était pas encore en équipe. Donc tout ça, c'est ce qu'on appelle le développement, ou la pré-production d'un film. Et ensuite, on est passé à la fabrication. Et là, ça, c'était un autre travail, une autre aventure, parce que là, c'était toute une équipe de dessinateurs qui ont contribué, en fait, à faire des dessins. Et ça s'est passé pendant les 2 années du confinement. Donc ça a mis aussi un peu plus de temps que prévu à cause de la pandémie.
3: Est-ce que vous aimez vraiment les oiseaux ?
2: Quand j'ai commencé à écrire ce film, j'aimais bien les oiseaux, j'aimais bien la nature, j'ai grandi à la campagne, mais j'étais pas passionnée. Et ce qui est assez rigolo, c'est que c'est devenu une passion en écrivant cette histoire et en faisant ce film. C'est-à-dire que pour essayer d'imaginer vraiment ce qu'elle pensait cette petite fille, de mettre dans sa peau, j'ai passé du temps aussi avec des ornithologues. Vous savez ce que c'est des ornithologues ?
3: Non.
2: Un ornithologue, c'est quelqu'un qui connaît tous les oiseaux. Donc j'ai rencontré ces spécialistes. Et j'ai eu la chance de pouvoir aller me promener avec eux, de pouvoir aller baguer des oiseaux. Et je me suis rendu compte que c'était vraiment un métier passion. Et j'ai découvert aussi ce que c'était d'observer les oiseaux. Parce qu'en fait, on n'imagine pas, mais dans le parc juste à côté, on peut voir des pivers, on peut voir plein d'oiseaux. Des perruches, il y en a plein, j'en ai vu tout à l'heure. Il suffit de lever le nez et d'observer en silence. Et là, c'est tout un monde qui peut se déployer juste à côté. Et moi, quand j'ai découvert ça, je me suis dit, mais oh, c'est incroyable. Et ça a changé mon rapport à la nature, d'ailleurs. Donc maintenant, j'adore les oiseaux.
3: Comment vous avez fait les bruits de pluie ?
4: Les bruits de pluie, il y a deux façons de les faire. Déjà, ça consiste à enregistrer quand il pleut, mettre des micros à l'abri pour pas que l'eau tombe sur les micros et que ça les casse. Et puis, l'autre chose, c'est qu'on peut aussi en studio, en bruitage, faire des petites gouttelettes d'eau. Par exemple, on peut avoir une espèce de serpillière qui est pleine d'eau, et puis faire en sorte qu'elle fasse couler l'eau sur la terre ou sur le sol en fonction de est-ce qu'il pleut dans la rue ou est-ce qu'il pleut dans la nature. Et dans ce cas-là, on va en faisant comme ça des petits gouttes à gouttes d'eau, on va donner cette sensation qu'il pleut sur un sol. Mais en général, on combine deux choses. Un son réel, même plusieurs sons réels, on les combine avec des sons faits en bruitage. Et en général, les sons réels, ils sont faits de... Par exemple, il peut y avoir une pluie qui fait qui donne l'impression qu'il pleut beaucoup, et puis quelques gouttes qui, elles, sont plus précises. Et quand on mélange tous ces sons ensemble, ça donne l'impression d'une vraie pluie. Voilà.
5: Est-ce que c'est vrai, vous l'avez recopié les personnes réelles ?
4: En gros, on a enregistré les voix des personnes réelles, et en même temps, Charlie, elle a aussi filmé pour avoir ce qu'on appelle des références. Tu veux expliquer un petit peu ?
2: On s'en est inspiré, mais après, en fait, c'est quand même tout inventé. Le personnage d'Elie, par exemple, c'est pas une petite fille qui existe dans la vraie vie. Elle a été imaginée. Mais Luna, qui est la comédienne, qui a prêté sa voix au film, à ce moment-là, quand on a enregistré, elle avait 10 ans, elle était en CM2, donc pas très loin de vous, je crois. Et elle ressemble pas au personnage, mais c'est sa voix qu'on a utilisée. Donc c'est inspiré, mais... C'est quand même tout inventé. On appelle ça d'ailleurs de la fiction.
3: Est-ce que vous êtes fière du résultat ?
2: Oh, c'est une belle question. Ça a changé. Au début, j'étais pas complètement sûre. Et là, d'avoir quand même des moments d'échange avec le public où il y a des gens qui viennent me dire « Ah, on a bien aimé. » Ça donne aussi de la fierté, en fait. Tout le monde n'aime pas, mais quand on a des personnes qui nous disent qu'ils ont été touchés, ça donne confiance.
3: D'où est venue votre idée ?
2: L'idée, c'est en écoutant la radio. Il y avait une émission qui s'appelle Les Pieds sur Terre. C'était le portrait documentaire d'un frère et d'une sœur qui ont grandi sur une île, sur la Loire. C'est un grand fleuve, c'est le fleuve le plus sauvage d'Europe qui traverse la France. Eux, ils ont grandi sur cette île et ils racontaient leur enfance, comment ils traversaient en bateau pour aller à l'école, comment ils avaient l'habitude de voir des animaux sur cette île. Et ça m'a tellement fait rêver que je suis allée voir cette île. Et c'est comme ça qu'est née l'histoire de Drôle d'oiseau.
3: Est-ce que les animaux, vous l'avez dessiné à la main ?
2: Tout a été dessiné à la main. Sur des tablettes graphiques. Et les animaux en particulier, on a beaucoup regardé des documentaires animaliers pour s'inspirer. On avait besoin de voir comment un écureuil grimpe à un arbre, comment un oiseau vole. Ça a été beaucoup référencé. Voilà. Mais en tout cas, merci beaucoup. C'était génial d'avoir toutes vos questions. Et les trucs.
6: Merci au cinéma.
2: Merci au Festival Image par Image de nous avoir accueillis chaleureusement.
4: C'est super de discuter avec vous. C'est passionnant.
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0: On vient d'entendre les enfants poser leurs nombreuses questions à Charlie Belin et Loïc Bucart après la projection de Drôles d'oiseaux dans le cadre du festival Image par Image en 2023. Car oui, aujourd'hui, c'est rediffusion de cette émission avec Yves Bouveret, diffusée en avril 2023, à l'occasion de la projection du film dimanche après-midi prochain, 7 juin, à la Cinémathèque rue de Bercy d'ailleurs. Charlie Belin sera présente pour répondre à la curiosité des enfants à propos de la réalisation du film. Mais tout de suite, on retrouve Yves Bouveret.
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0: Yves, maintenant, on va écouter un extrait de ce film qui dure une trentaine de minutes. C'est quel extrait ?
9: On va écouter un extrait avec les drôles d'oiseaux rassemblés, nichés au sein du CDI, du centre de documentation du collège de Saumur. Ils sont avec la documentaliste, avec la prof, et ils vont tous partager des expériences qu'ils ont eues. Et il y a ce moment un peu de vie au sein d'un collège, cet échange entre tous les élèves avec leur enseignante et la documentaliste.
10: Les 6e, s'il vous plaît. Vous rentrez. Ça va, Khadija ? N'importe quoi, là. Vas-y, installe-toi, Ellie. Prends place. Voilà. Alors, donc, aujourd'hui, on va reparler des aventures. Alors, première question, j'aimerais bien savoir si vous avez déjà vécu une aventure. Yacine ?
11: Bon, moi, c'était au bled. Il y avait deux gros chiens. Mmh. Après, j'ai marché. Après, ils ont senti, ils ont vu que j'avais peur, j'ai couru, ils m'ont coursé.
12: En fait, on faisait du trapèze. Et en moins, on devait plier la jambe.
13: Pour tenir.
12: Et en fait, moi, je l'ai pas plié, je l'ai tendu. Du coup, je suis tombée, je me suis écrasée par terre.
10: Mais pourquoi t'as fait ça?
12: Mais je sais pas, ça faisait mal, je crois. Je me souviens pas très bien.
10: Ça faisait mal de plier la jambe?
12: Oui.
10: Alors que tomber du trapèze, ça va, à ton tour.
11: En fait, c'était quand on était petite avec ma cousine. Et bah, il y avait sa mère qui passait l'aspirateur. Et donc, elle prend l'aspirateur et elle a fait un poisson. Et sans faire exprès, elle aspire le poisson. Et donc le poisson,
12: il est mort.
14: Moi, j'étais jeune cuisinière sur un cargo. Et à cette époque, quand on allait aux toilettes, il fallait remplir un seau d'eau de mer pour tirer la chasse. Donc je vais pour lancer le seau par-dessus bord et tout d'un coup, l'océan devient complètement gris partout autour du cargo. Il y avait un énorme cachalot en train de passer sous le bateau, tellement ras à la surface de l'eau qu'on pouvait presque le toucher. Et je peux vous dire, ça fait un drôle d'effet.
11: Ouais, je comprends.
10: Ellie, alors, pour toi, c'est quoi une aventure ?
15: La migration des cigognes. Hein ? J'ai pas compris.
14: Elle a raison.
15: C'est quoi une cigogne ?
10: Ok, vous allez vous diriger vers les rayonnages et emprunter chacun un livre. Doucement, s'il vous plaît. Merci.
14: Redis-moi. Ton nom, c'était à quel nom déjà ?
15: Lina.
10: Et vous allez voir Madame Coquille pour qu'elle l'enregistre avant de partir avec.
15: Est-ce que vous avez un livre sur les oiseaux ?
14: Va voir dans la rangée là-bas. Alors, tu as trouvé ?
15: Pas vraiment.
14: On a un ou deux livres sur la région. J'espérais qu'il y ait quelque chose sur la faune et la flore. Mais fais voir ton livre à toi. La Hulotte. Je lisais ça quand j'étais petite. Tu le lis souvent ?
15: Oui, je suis abonnée.
14: Et tu dois en connaître des choses sur les oiseaux maintenant.
15: Oui.
14: Tu sais comment s'appelle l'endroit où je vis, moi ?
15: Non.
14: L'île aux oiseaux.
0: Un extrait du film d'animation « Drôles d'oiseaux » de Charlie Belin et de Loïc Bucart, sorti en 2023. Yves, après cette séance de rencontre avec les enfants, Charlie Belin et Loïc Bucart ont pris le temps de répondre à tes questions. On écoute cet entretien.
9: Bonjour Charlie Belin. Bonjour Loïc Burkhardt. Alors Charlie, tu réalises Drôle d'oiseau, qui est terminé depuis un an et qui est dans un programme qui s'appelle À vol d'oiseau, distribué par GBK. Est-ce que tu peux nous raconter un peu les prémices de l'histoire du film et comment cette histoire s'est construite en toi?
16: J'étais animatrice pour une réalisatrice qui s'appelle Armelle Merca et je faisais donc de l'animation pour elle. Et en parallèle, on écoutait beaucoup de podcasts et notamment des épisodes des Pieds sur Terre. Il y a un épisode qui m'a particulièrement marquée, c'est un épisode de Inès Léraud qui s'appelle Saumur, l'île de la Loire. C'est le portrait d'un frère et d'une sœur qui ont grandi sur cette île à quelques kilomètres de Saumur. Et en fait, ils racontent leur enfance sur cette île, comment ils traversent tous les jours en bateau pour aller à l'école, leur rapport à la nature et au fleuve. Et ça m'a tellement provoqué des images et fait rêver que j'ai décidé d'aller voir cette île. En fait, en parallèle, il y avait un appel à projet lancé par France Télévisions. Le thème était assez large, c'était le récit initiatique d'une héroïne contemporaine pour les 6-10 ans. Et j'ai commencé un peu à tisser cette histoire dans ma tête, très inspirée de cette île. Et en fait, je me suis rappelée plus tard que quelques mois auparavant, j'avais écouté un autre épisode des Pieds sur Terre. Donc c'est une grande source d'inspiration pour moi, a priori, qui était le portrait d'une jeune adolescente hypersensible qui racontait un moment dans la cour du collège où elle était allongée sur un banc et elle regardait les feuilles dans le vent et la lumière passait à travers ses feuilles au milieu d'un brouhaha assez fort de collège. Et pareil, c'est une image qui m'est restée très fort. J'ai lu aussi beaucoup de livres sur les autistes Asperger. Ça a sûrement d'une certaine manière nourri l'écriture du personnage, même si c'est pas du tout l'histoire. Mais ça, c'est des choses qui étaient un peu les racines au départ. Et après, on a eu cet appel à projet. Donc là, c'est une grande aventure qui a démarré. J'ai eu la chance de travailler avec Marianick Bello, qui est scénariste, qui travaille beaucoup pour la radio et qui fait à la fois des documentaires et à la fois de la fiction, mais beaucoup pour la radio, même si elle a une formation au départ de cinéma. En fait, je pense que c'est ça qui nous a rassemblés, c'est cet amour pour la radio, pour le son. C'est ça aussi qui nous a rassemblés avec Loïc, avec Marianick. C'est aussi une sensibilité commune, en fait, pour les mêmes choses. Et voilà, après, on a déroulé la pelote de l'histoire.
9: La pelote de l'histoire, tu l'as déroulée, tu l'as écrite, dessinée, tu l'as même dessinée de façon particulière pour la visualiser dans sa continuité.
16: C'était une nécessité presque pour trouver l'inspiration de restituer des choses observées, comme ce qu'on peut voir dans une approche documentaire. Et c'est au départ l'observation de quelque chose dans le réel qui suscite chez moi une envie ou un désir de film. Et là, c'était un peu différent parce qu'on est quand même dans une fiction, mais j'avais besoin d'aller chercher des éléments réels comme moteur de création. J'ai passé du temps dans un collège dans le 20e arrondissement à Paris pour sentir l'atmosphère d'une classe, ce que c'est que la 6e, voir comment et qui sont les enfants aujourd'hui au sein d'une classe. Et ça, ça a été très inspirant. Donc je faisais en même temps des croquis, en même temps on écrivait l'histoire. L'histoire, elle était teintée de plein de petites observations comme ça. Et je me suis aussi nourrie d'allers-retours que j'ai pu faire sur l'île de Souzé, de rencontres. J'ai rencontré des ornithologues de la Ligue de protection des oiseaux. Toutes ces rencontres, elles ont fait le ciment de ce qu'est le film aujourd'hui. Et j'ai travaillé au début pour passer du scénario à la mise en scène et à l'image. J'ai travaillé sur des rouleaux de caisse pour tout dessiner. C'était aussi, je pense, pour avoir un rapport plus manuel, pour pas passer tout de suite sur l'écran, parce que je me sentais très enfermée par l'écran. C'était décomplexant de dessiner sur ces rouleaux. Et en plus, j'avais l'impression de voir la temporalité du film sous mes yeux. Ouais, ça m'a complètement libérée. À la fois dans le geste, à la fois dans la sensation de temps. C'est un carnet de croquis, mais où t'es pas contraint par la page.
9: Tu as répondu sur la question du tricot très fin entre le passage du réel qui irrigue la fiction et la fiction qui se nourrit du réel de façon très intime, avec un choix très particulier et d'où l'importance de Loïc Burkhardt dans cette dimension intime de narration du film, c'est le son, etc. Et donc ce maillage très fin. On peut peut-être commencer par ce maillage du son avant de revenir peut-être un peu plus tard sur le maillage avec l'image.
17: qui nous paraissait évident, c'était d'utiliser une base de son réel, vrai, qu'on ne sente pas quelque chose de factice, qui viendrait vraiment voler quelque chose à l'authenticité du film. Et Charlie, elle a commencé toute seule, et elle a commencé à maqueter son film avec un enregistreur manuel. Elle a enregistré, elle s'est nourrie de sons, par exemple quand elle allait dans des collèges, qu'elle a observé des collégiens, elle a enregistré beaucoup de choses, il y a des choses qui étaient tellement bien qu'elle a gardées. Et puis, moi j'étais loin, j'étais à distance pendant ce temps. Et il y a un moment où elle a pu construire une espèce de squelette de son film qui durait quoi, une trentaine de minutes, qu'elle a présenté aux chaînes. Et à ce moment-là, s'est posé la question de comment on va pouvoir garder la même vie et la même énergie qu'il y avait dans ce premier jet qui était tellement spontané. Et l'idée, ça a été d'aller enregistrer sur site avec des comédiens qui pouvaient être des comédiens professionnels ou pas. Mais en tout cas, cette idée, c'était que quand on est dans la cuisine avec la maman et Ellie, on n'allait pas pouvoir faire ça en studio derrière un micro avec juste un texte à lire. Ce serait pas vivant et ça serait pas intéressant. Donc la scène s'est jouée dans un contexte réel. Et quand la petite Ellie, elle est sur un bateau et qu'elle fait de la bourde, c'est-à-dire qu'elle pousse le bateau avec un bâton sous les conseils d'un pêcheur, et ben ça s'est passé en vrai. Il y avait quelqu'un qui était là pour enregistrer cette situation dans laquelle il y avait un micro sur chaque personne, le pêcheur et Ellie. Et comme ça, ça a permis d'avoir quelque chose de super vrai. C'était inattendu d'ailleurs, la façon dont il lui a donné la bourde. Elle s'y attendait pas, donc il y avait une surprise. Et cette surprise, elle est géniale quand on écoute le film. Ça a l'air tellement... Ah bon, elle prend le bâton, puis elle y va, quoi. Et ça, c'est super. Et comme ça, à peu près tout le film a été tourné.
16: Moi, c'était la première fois que je travaillais avec des comédiens professionnels. Comédiennes, d'ailleurs, parce qu'il s'agit de deux femmes. Et j'étais plus intimidée de travailler avec ces comédiennes que de travailler avec les personnes que je connaissais et qui, d'une certaine manière, ressemblaient un peu aux personnages que j'avais en tête. Parce que finalement, j'avais presque imaginé l'histoire comme un costume taillé par rapport à ces personnes. Enfin... C'était plus facile pour moi de projeter une expressivité, un imaginaire sur les comédiens non professionnels que sur les comédiennes professionnelles qui pouvaient presque prendre 1000 facettes à la demande. Et c'était donc un autre rapport à la direction d'acteur. Hyper intéressant aussi parce que du coup, une possibilité immense dans le jeu. J'ai finalement découvert deux méthodes de travail très riches pour différentes raisons. Et après, c'était comment articuler ces passages très joués et les passages plus improvisés, plus documentaires, comment en faire un ensemble qui soit cohérent. C'est ça qui m'intéressait particulièrement, c'était comment on marie un peu la fiction et le documentaire et quels sont les ponts possibles entre les deux, dans l'idée quand même de raconter une histoire qui est une histoire inventée, et comment on peut se détacher aussi du scénario. Je crois que les choses qui m'ont plu, c'est quand on s'est vraiment écarté, en fait, et quand il y a eu des formes de cadeaux donnés par les comédiens ou non-comédiens. Il y a la magie du réel qui prend, et en plus, du coup, comme c'est un moment vécu ensemble, c'est un plaisir de le redessiner et que le souvenir serve à réinventer aussi un moment. On a aussi écrit cette histoire pour laisser la place à ces moments de vie. Et le film, il se construit aussi comme un portrait de plusieurs personnages. Donc voilà, c'était un peu tout ce jeu comme ça de maillage encore entre plein de personnes différentes avec le socle du son. Pour tout le reste.
9: Et ça, c'est une question sur les différentes familles de sons que tu as très bien exprimé, Loïc, auprès des enfants et des publics. Justement, il y a des sons qui sont du réel, il y a enregistrés, il y a des sons aussi fabriqués. Et est-ce que tu peux nous en parler ?
17: Les sons les plus importants du film de Charlie, c'est les sons directs. Ce qui était pêché avec ses comédiens, parce que c'est vraiment la trame importante en matière de son. Et après, l'idée, c'est qu'on est quand même au cinéma. Donc on a une grande image et il faut aussi venir nourrir et faire exister les décors, par exemple, parce que c'est vrai qu'on n'a peut-être pas parlé de la technique, enfin pas la technique mais l'esthétique du film, mais il y a des moments où on peut être très sur les personnages, où les décors peuvent presque s'effacer, des choses comme ça, mais par contre les décors on les entend et ils vivent, ils continuent d'être là et on continue d'être dans ces milieux là et donc en gros il y a cette première famille qui est les sons directs, il y a une famille qui est presque absente mais finalement quand elle est là elle est super belle, c'est les musiques. Il se trouve que dans ce film, il y a très peu de musique. Et peut-être que notre travail du son constitue la musique principale du film. Troisième famille, c'est les ambiances. Alors c'est ce qui va vraiment permettre par le son de définir tous les décors du film. Charlie a enregistré des collégiens et des collégiennes qui discutent entre eux, la prof qui leur amène par exemple un sujet d'échange, etc. Ça c'est la base, mais autour de ça on va avoir le bruit d'ambiance du lieu dans lequel on est, peut-être qu'on entend une autre classe parce que les élèves travaillent à l'étage au-dessus, dans la pièce à côté il y a des gens qui passent dans le couloir, il peut y avoir un peu de bruit dans la cour, on peut entendre des oiseaux dehors, et donc à ce moment-là, mon travail va consister à vraiment créer tous les décors qui vont rendre hyper, hyper crédible en fait cet univers dans lequel on est. Et ça c'est pour les intérieurs, mais c'est la même chose pour les extérieurs. On est à Saumur, dans les rues de Saumur, ou on est au bord de la Loire, ou on est dans un sous-bois ou dans une prairie, ou... et à ce moment-là voilà, je vais créer comme ça, à partir de sons, une partie des sons qu'on est allé enregistrer sur place. Donc on est allé à la fois dans Saumur pour faire des sons de la ville et des collèges, puis on est allé aussi donc au bord de l'eau, sur l'île de Souzé. Et puis comme ça, ça a permis d'avoir une espèce de base sur tous les sons du fond, du film fond, les fonds d'air, et puis plein de nature qui s'est présentée à nous comme ça. Maintenant, on peut parler de la quatrième famille, c'est les bruitages. Les bruitages sont plutôt des sons que je vais qualifier d'artificiels parce que c'est pas qu'ils soient pas réels, mais c'est qu'on les a fabriqués en studio. On a reproduit toutes les actions qu'on voit à l'image, toutes les actions des personnages, et puis des fois des actions qui peuvent être amenées à faire hors champ. Je dis que c'est artificiel, mais on va essayer de les rendre les plus réels possibles. Simplement, c'est des sons qui viennent vraiment compléter ce qui se passe dans l'action et dans le film, parce qu'on n'a pas pu capter tous ces détails-là. Et de toute façon, si on les avait captés, peut-être qu'en termes de rythme, ils n'auraient pas fonctionné avec l'animation. Alors les bruitages, ça peut être des pas, ça peut être les bruits des vêtements des personnages, parce qu'ils vont faire des gestes, etc. Ça peut être tous les objets qu'ils manipulent, tous les bruits qui se réfèrent à leurs actions. Ça, c'est un gros boulot. Après, il y a encore une dernière famille de sons qui est un peu tous les autres sons, qui viennent vraiment aussi à la fois dans la narration, qui viennent compléter les ambiances et les décors. Ça peut être une porte qu'on ouvre, et ça peut être aussi un oiseau. Et après, le travail du sound design, c'est un peu de trouver une vraie

0: faire en sorte de bien comprendre les dialogues et trouver vraiment des équilibres justes entre tous ces sons.
1: Pour revenir au dessin et au décor, comment est-ce que tu caractérises ton travail à la fois dans les décors qui sont pas fermés, puis les personnages aussi qui sont très doux aussi dans l'expressivité, dans la façon dont tu les dessines et aussi les couleurs?
2: C'est vrai que sans PC, une référence importante pour ce film et même en général, comme aussi Quentin Blake ou des dessinateurs plus anciens comme tous les dessinateurs des années 30 du Salon de l'Araignée, je pense à Gus Bouffat, Beuville, Paskin. J'aime beaucoup quand je dessine avoir des livres de maîtres du dessin, pour moi en tout cas, que je peux feuilleter et dont le trait extrêmement vivant m'inspire. Drôle d'oiseau, l'idée c'était à la fois d'être quand même dans quelque chose qui soit possible en termes d'économie, à la fois quelque chose qui reste organique par rapport au récit qu'on avait envie de raconter. Je voulais être dans un dessin ouvert, qui laisse beaucoup de liberté aussi à l'imagination, de fermer ces traits qui sont inachevés. C'est aussi laisser de la place au son, d'avoir des décors très esquissés. C'est un ensemble, en fait, c'est un tout qui rajoute à la tonalité du récit. C'est la même chose pour les couleurs assez pastels, comme ça, dans des gris colorés, qui, j'ai l'impression, vont bien avec le caractère de cette petite fille qui est en train de s'ouvrir au monde, mais qui est encore dans l'enfance et assez timide, un peu introvertie. D'ailleurs, les couleurs, elles se renforcent un peu sur la fin du film avec la partie sur l'île. La scénariste Marianique, avec laquelle j'ai travaillé, elle me disait que ça serait bien que cette histoire, ce soit comme une fleur qui s'ouvre. C'est quelque chose que j'ai gardé en tête tout le long, d'être dans cette métaphore de ces moments entre l'enfance et l'adolescence où on fait des premiers pas. On prend un peu confiance, mais ça reste des tout petits pas. Voilà, l'aventure qu'elle vit, c'est une petite aventure. En fait, elle va juste passer quelques heures sur une île à quelques kilomètres de là où il n'y a pas vraiment de danger. Elle prend le bus, elle traverse avec quelqu'un qu'elle connaît, elle se balade dans la campagne, elle prend un peu la pluie. En fait, tout est assez bordé, mais à son échelle, ça peut être très effrayant de se retrouver face à un troupeau de vaches ou prise sous la pluie, un peu perdue dans la forêt. Ça a beau être dans l'après-midi, ça peut devenir extrêmement inquiétant. Et l'idée, c'était d'essayer de, par le dessin, par le son, par la mise en scène, être au plus près de ces sensations et être dans quelque chose de très impressionniste, en fait. Ah, je voulais rajouter un truc.
1: Oui.
2: Par rapport à la question de la musique, c'est un choix qu'on a fait assez tôt, de ne pas mettre de musique, parce que comme l'idée, c'est aussi de faire le portrait d'une enfant qui se passionne pour l'observation de la nature, qui serait une petite naturaliste en devenir, c'était très important qu'on soit dans son écoute du monde qui l'entoure, et dans son écoute des sons de la nature, des sons des oiseaux, et que tout ça, en fait, ce soit réel, et ce soit pas appuyé par une musique, parce que c'est aussi pour offrir aux spectateurs l'expérience, même si on est dans une salle de cinéma, de ce que ça peut être l'écoute de la nature dans une balade en forêt comme ça, d'entendre le tambourinage d'un pivert ou le cri des mésanges. C'est des choses tellement faciles à entendre, mais pouvoir tendre l'oreille à ça, ça peut être un apprentissage. En tout cas, moi, c'est quelque chose que j'ai eu l'impression d'apprendre en faisant ce film, en rencontrant des ornithologues, et j'aimerais trop que ça puisse donner envie à des enfants de faire cette expérience-là aussi.
1: Merci beaucoup.
0: Merci.
2: Merci.
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4: Merci Yves pour cet entretien avec Charlie Belin et Loïc Bucart autour de Drôle d'oiseau. Et pour terminer, on écoute un second extrait de Drôle d'oiseau. Tu le présentes ?
1: C'est comment Élie va se retrouver donc au bord de la Loire, côté Saumur, alpaguer le pêcheur pour traverser. Et on va se rendre compte que le pêcheur lui raconte plein de choses en cette traversée qui est un des moments importants du film.
3: Monsieur ! Monsieur ! Monsieur ! Monsieur, s'il vous plaît!
5: Ah, mais je te reconnais! T'es la petite du magasin! Voilà, qu'est-ce que tu me veux?
3: Je voudrais rapporter son livre à Madame Coquille, qui habite sur l'île.
5: La motarde?
3: Oui, vous la connaissez?
5: Ah oui, je la connais. C'est la maison au volet bleu.
3: Est-ce que vous pouvez me faire traverser?
5: Tiens, donne-moi la main.

0: Tiens, regarde les lapins, là.
1: Ah ouais. Ça grimpe pas, un lapin.
0: Ils sont obligés de grimper, là.
2: Ils se préservent de la montée des eaux.
0: Là, regarde. Ouais. Ils peuvent plus bouger. Prends la planche qui est à côté de toi, là. Et mets-la en travers. Vas-y, vas-y, vas-y. Hop.
1: Il y en a encore un gros à moitié dans l'eau.
0: Chope-le. T'as pas peur? Vas-y. J'y arrive. Voilà. T'as tous les gros lapins qui se mettent en bas. L'eau monte et commence à mouiller les gros lapins. Mais les petits restent au sec le plus longtemps possible. Bon, allez, on va les remettre dans l'île maintenant. Tiens, tu peux prendre la bourre. Un instant. Voilà. Tu vas à l'arrière et tu pousses l'arrière du bateau vers... Pousse. Vas-y. Voilà. Tu vas où comme ça?
1: Bah, tu me dis de pousser.
0: Mais regarde où tu vas alors.
1: Ah.
0: De l'autre côté maintenant pour donner de la vitesse au bateau. Ouais, c'est bien. Bon, bah, je te laisse accoster. Et voilà. Accostage en douceur. Et si t'as besoin de moi pour retraverser, tu m'appelles.
1: Merci.
0: Voilà. Allez. À bientôt.
1: À bientôt. Écoute, j'ai un éléphant dans mon jardin.
3: Extrait du film d'animation Drôle d'oiseau de Charlie Belin avec Loïc Bucart, sorti en salle en 2023. Depuis, il est disponible en DVD distribué par Folimage. C'était la rediffusion de l'émission avec Yves Bouveret en avril 2023 à l'occasion de la projection du film à la Cinémathèque à Paris dimanche prochain 7 juin à 15h et qui sera suivi d'un échange avec la réalisatrice Charlie Belin pour les enfants dès 6 ans. Tarif 4 euros pour les moins de 18 ans, 7 euros plein tarif. En hommage à l'artiste Areski Belkacem, disparu il y a quelques jours, on écoute l'une de ses chansons, même si le lien avec l'enfance n'est pas vraiment évident. Quoique, quand il s'agit de demander aux fraises de s'exprimer, la chanson s'appelle donc Les Fraises, extraite de son album Le Triomphe de l'Amour, sorti en 2010.

0: Au début du mois dernier, l'autrice Marie-Sabine Roger évoquait à ce micro les albums qu'elle réalise avec l'illustratrice Marjolaine Leray, le tout dernier paru étant l'affaire des trois petits cochons ingrats en début d'année au Seuil. Dans cette réécriture pleine de drôlerie du conte traditionnel, le loup a beau montrer son jour le plus serviable, le cochon le dédaigne. Dans ces images, Marjolaine Leray campe un loup longiligne, haut sur pattes arrière, né effilé et tracé d'un coup de crayon qui ne cherche pas à faire beau, mais lui donne une sacrée personnalité. Il faut dire que dessiner des loups, Marjolaine Leray sait faire, et depuis longtemps, puisque son album Un petit chaperon rouge a paru aux éditions Actes Sud Jeunesse en 2009, le premier dont elle est l'autrice et l'illustratrice, comme pour la plupart de ses albums depuis, même si elle aime aussi illustrer les textes des autres. Voici que les éditions Actes Sud Jeunesse le rééditent aujourd'hui, sous une nouvelle couverture, plus épurée, plus graphique pourrait-on dire, mais sans pour autant faire disparaître la masse de rouge qui caractérise la première édition. Dans sa version du petit chaperon rouge, pas de grand-mère, pas de forêt, pas de décor, juste la page blanche sur laquelle son long loup noir, mal peigné, avec sa très longue gueule pleine de dents pointues et l'œil malin, semble jeté sur le papier d'un seul trait qui brouillonne un peu, surplombant la petite fille, sorte de petite boule rouge dont le visage est à peine esquissé sous sa capuche. Dans cette histoire, tout en dialogue, très bref, le loup qui croyait la faire plier dès leur rencontre, se fera avoir par la gamine ou plutôt par le bonbon qu'elle lui fait avaler. Et oui, autour des petites filles, d'offrir des bonbons aux prédateurs. Enfin, ça c'est ma morale, car bien évidemment Marjolaine Leray évite bien d'en proposer une, si ce n'est de pointer la naïveté du loup. Voilà un album savoureux qui, sous sa simplicité apparente, se démarque parmi les très nombreuses réécritures en tout genre du conte traditionnel. Alors, à l'occasion de cette réédition toute récente et bienvenue chez Actes Sud Jeunesse, je vous propose d'écouter un extrait de l'interview de Marjolaine Leray, diffusée en janvier 2022, alors que venait de paraître son album « La petite créature » aux éditions courtes et longues, offert par le département Val-de-Marne aux enfants nouveau-nés. Mais là, on va l'entendre surtout parler de sa démarche artistique. Micro.
1: Alors, j'ai lu un peu sur le net que lorsque vous parlez de votre travail d'illustration, vous parlez de gribouillage pour évoquer votre travail. Moi, je trouve que c'est pas vraiment un terme très juste, si.
2: Moi, j'aime bien. Mais, j'aime bien parce que ça désacralise un peu le dessin, en fait. Moi, j'aime bien lâcher des choses sur la feuille et voir ce qui se passe. C'est ce que je fais quand je vais en atelier avec les enfants, quand je leur demande de dessiner. Je les fais dessiner avec la main gauche ou en regardant le plafond pour retrouver le plaisir du geste et du crayon qui va où il veut sur la feuille, de lâcher une énergie comme ça et de pas espérer avoir trop un beau dessin. C'est juste avoir une envie de transmettre quelque chose et le transmettre de façon plus ou moins adroite et juste faire passer le message sans se dire qu'est-ce qui va être convenu, qu'est-ce qui est juste, qu'est-ce qui va être beau. Et pour moi, gribouillage, c'est pas péjoratif, c'est juste une façon de rendre le dessin un peu moins solennel, en fait.
1: Donc un dessin plus impulsif ?
2: Oui, assez impulsif. Après, je dis impulsif, mais quand je dessine, d'abord je dessine en petit. En petit, j'arrive à avoir une certaine énergie, mais pour que ça soit publiable, il faut que je refasse mes dessins en grand. Et à ce moment-là, je peux recommencer plusieurs fois un même dessin, en fait, jusqu'à ce que j'arrive au bon équilibre entre le fait que ça soit maladroit et le fait que ça soit vivant. Et le fait que des fois, le dessin me surprend aussi. Il se passe des choses sur la feuille et je me dis « Ah, c'est pas ce que j'attendais, mais c'est intéressant, on va garder celui-là plutôt. » Et donc, je dessine très très vite et je redessine plusieurs fois le même jusqu'à ce que aussi j'y pense plus trop et que je sois plus dans l'intention que l'image finale. Enfin, j'ai pas vraiment d'image finale en tête, j'ai plutôt une intention, une expression, voilà.
1: Et puis ce dessin que vous dites ne pas être trop formaliste, je pense qu'il est renforcé par l'outil que vous utilisez, c'est-à-dire, je pense que c'est du pastel gras, mais peut-être que je me trompe, et qui donne un tracé qui n'est pas tout lisse.
2: C'est des gros crayons de couleur, en fait, que j'utilise, qui sont bien gras. Et oui, il y a une texture, en fait, dans le trait aussi. Et si j'appuie plus ou moins, ça renforce ou pas le trait, ça fait des ombres ou pas.
1: Et ça, c'est votre outil habituel ?
2: Oui, c'est avec ça que j'ai fait la plupart de mes livres. C'est toujours au crayon de couleur.
1: Il y a aussi le texte que vous écrivez. Là aussi, c'est une habitude que vous avez d'écrire à la main le texte du livre.
2: J'aime bien. J'avais commencé comme ça avec Un petit chaperon rouge où mon éditeur, qui était Actes Sud Junior, m'avait suggéré d'écrire en rouge pour le petit chaperon rouge et en noir pour le loup. Ça fonctionnait bien et j'ai gardé ça depuis parce que des fois, si je rajoute de la typo avec mes dessins, ça rend un peu le truc solide ou rigide et je trouve ça moins vivant.
1: Et donc vous disiez tout à l'heure que vous aviez commencé avec un petit chaperon rouge édito chez Actes Sud Junior, mais il y en a encore eu un en amont, un autre petit chaperon rouge dont vous n'avez pas écrit le texte puisque c'est Joël Pomera. Celui-ci était votre premier livre pour enfants ?
2: Oui, c'était la pièce de théâtre de Joël Pomera, Le Petit Chaperon Rouge, que j'avais illustré. Et après, mon premier livre en tant qu'autrice et illustratrice, et que je vois plus comme mon premier livre, c'était Un Petit Chaperon Rouge chez Actes Sud Junior.
1: Mais n'empêche, vous avez fait donc deux petits chaperons rouges l'un après l'autre. Déjà, celui de Pomera est une réécriture très particulière, on va dire, du Petit Chaperon Rouge. Mais est-ce que c'est ça qui vous a donné envie de dire « je vais faire le mien » ?
2: En fait, j'avais déjà écrit l'histoire d'Un petit chaperon rouge avant d'illustrer la pièce de Pomera. C'est parce que j'étais en stage chez Actes Sud Junior à la fin de mes études et que je leur avais présenté cette histoire d'Un petit chaperon rouge, mais qui était dans un format minuscule à l'époque, qu'ils ont eu l'idée de me proposer d'illustrer la pièce de Pomera. Et quelques années plus tard, ils m'ont rappelé pour me proposer de vraiment le publier cette fois-ci, Mon petit chaperon rouge à moi, Un petit chaperon rouge.
1: Alors quel parti pris vous avez choisi pour raconter cette histoire ? Donc déjà au niveau couleur, des couleurs très restreintes et une couverture toute rouge avec du tracé noir, évidemment celui du loup, donc deux couleurs. D'écrire vous-même le texte avec évidemment beaucoup d'humour et donc prendre une distance par rapport au conte original.
2: Oui, là je voulais garder juste les éléments vraiment distincts, enfin je voulais un peu réduire le conte à ce qu'on identifie, c'est-à-dire le rouge pour le petit chaperon rouge, le noir, le loup, et il y a deux traits pour faire la table et ça suffit en fait, pas besoin de décor, on passe pas par la forêt, il n'y a pas de grand-mère, elle est juste évoquée à un moment donné, et ce conte est tellement connu que tout le monde sait à quoi je fais référence, donc j'avais pas besoin de développer davantage. Enfin en tout cas, je n'ai pas développé davantage et j'aimais bien ce côté très épuré. Et après, j'ai un peu écrit l'histoire en me disant, ça venait d'une interrogation quand j'étais enfant sur ce conte-là, je ne comprenais pas comment le petit chaperon rouge ne se rendait pas compte que ce n'était pas sa grand-mère, que c'était un loup, parce que quand même sa grand-mère était devenue très poilue d'un seul coup, elle avait un museau, enfin toutes les réflexions que fait le petit chaperon rouge, et ça me semblait un peu incohérent, donc j'ai voulu ramener un peu de cohérence dans ce conte.
1: Et en usant de l'humour, et surtout avec une pirouette à la fin qui fait comprendre que le petit chaperon rouge, elle ne s'est pas laissée berner.
2: Voilà, complètement. Après, chacun en pense ce qu'il veut de ce qui s'est passé à la fin. Quand je vais dans les écoles maternelles, les enfants me disent que le loup n'a pas pensé à enlever le papier du bonbon. Donc c'est la faute du loup.
1: Ils sont malins, les gamins. Qu'est-ce qui vous a donné envie de faire des livres pour les enfants ? Parce que par ailleurs, vous êtes graphiste, vous faites de l'illustration, des films d'animation. Où se placent les livres pour enfants dans votre travail ?
2: Alors là, en ce moment, c'est mon activité principale, puisque j'ai laissé petit à petit mon activité de graphiste de côté. Mais ça me sert beaucoup, mon métier de graphiste, pour mettre en page les livres, faire la composition, voilà.
1: Qu'est-ce qui vous a donné envie de faire des livres pour les enfants, après vos études de graphisme, justement ?
2: J'avais toujours ça en tête, j'ai fait des études de graphisme parce que c'était un peu plus généraliste en fait, mais j'avais cette envie déjà de faire des livres pour enfants. Je sais pas trop d'où ça vient exactement, sinon j'étais toujours dans la bibliothèque tous les mercredis à faire ma fournée de livres de la semaine, et que j'ai toujours grandi au milieu des livres, et que c'est quelque chose qui m'a accompagnée toute mon enfance, mais voilà.
1: Et donc après Le Petit Chaperon Rouge, il y a eu Avril, Le Poisson Rouge. Ce livre est bourré de jeux de mots et de clins d'œil en tout genre.
2: Ah oui, alors là, ça s'adresse aussi aux adultes, celui-là. Enfin, chacun y trouve son compte, j'espère. Quand je réfléchis à un livre, des fois, alors c'est peut-être ma déformation de graphiste, et j'ai travaillé à un moment donné un peu dans la publicité, c'était de réfléchir à une idée et un visuel et qui vont avec, et de trouver toutes les idées possibles et imaginables autour d'un thème, de tordre les choses jusqu'à...
1: Quand même si c'est différentes situations et différentes images qui vous viennent en tête, là il y a un fil directeur, il y a une histoire, ce n'est pas seulement une accumulation d'images, donc il y a quand même l'envie de raconter une histoire.
2: Mais il y avait l'envie de raconter une histoire, c'était pas forcément très clair au début ce que je voulais dire avec Avril, parce que j'avais plein d'idées de drôlerie qui pouvaient lui arriver à ce poisson, mais j'avais pas forcément le fil conducteur, et c'est venu après, et il y a beaucoup de jeux de mots et de clins d'œil, et je me suis bien amusée.
1: Et on s'amuse beaucoup à les lire. Alors, je n'ai pas tous vos livres sous les yeux, mais évidemment, ce qui frappe, c'est le fait qu'à chaque fois, vous utilisez très peu de couleurs. Et puis, il vous arrive, pas très souvent, mais il vous arrive d'illustrer les textes d'auteurs. Donc, en particulier, j'ai sous les yeux, bien encore, l'histoire de loup, La ferme méchant loup de Marie-Sabine Roger, qui a paru au Seuil il n'y a pas très longtemps. C'est une réécriture en vers de La chèvre de Monsieur Seguin, et vous en êtes saisie comment de cette histoire? Parce que quand on regarde vos illustrations, vous allez encore plus loin que ce que Marie-Sabine Roger a mis dans son texte.
2: Mais j'aime bien quand j'illustre les textes. Alors j'ai illustré le livre de Marie-Sabine Roger, mais aussi des textes de Charlotte Herly. J'aime bien donner une autre vision, ne pas coller au texte en fait. Donner mon interprétation à moi et compléter ou faire un pas de côté par rapport au texte de ces deux autrices.
1: Et du coup, ce que vous avez pour cela adopté dans le livre de Marie-Sabine Roger, c'est une mise en page un peu particulière, parce que du coup, il y a beaucoup de vignettes et il y a des fois des pages où c'est comme de la bande dessinée, sans les cases, mais de la bande dessinée.
2: Oui, il y avait un côté un peu croquis que j'aimais bien dans ce que j'avais proposé au début et que j'ai gardé dans le livre, en fait, qui est aussi assez efficace, parce que je voyais plusieurs attitudes du loup et j'aimais bien qu'on puisse le voir dans plusieurs... Et quand le loup est chez lui, par exemple, je l'imaginais avec son horloge, à jouer aux échecs, avec des petits moutons blancs et des petits loups sur son damier, là. J'avais pas envie de couper des scènes ou d'en faire une en très grand. Je trouvais que c'était amusant aussi d'avoir l'accumulation. Donc j'ai fait des petites vignettes.
1: Marjolaine Leray, à quel moment vous avez su que vous feriez ce que vous faites aujourd'hui?
2: C'est une bonne question, je ne sais pas. Parce que ça, c'est le fait de faire des livres, c'est quelque chose qui s'est décanté un peu au fur et à mesure, puisque Le Petit Chaperon Rouge, la pièce de Joël Pommerat que j'ai illustrée, c'était il y a très longtemps maintenant. Je ne sais plus quand exactement. Et Un Petit Chaperon Rouge, c'était en 2009.
1: Le Petit Chaperon Rouge de Pommerat, c'était en 2005.
2: 2005, bah voilà, ça remonte à il y a vraiment longtemps. Pour autant, je l'avais illustré, mais j'avais mes premières expériences de graphiste à faire après. Et, enfin, je me suis dirigée aussi vers un travail qui me permettait de gagner ma vie. La bascule s'est faite au fur et à mesure, en fait, entre mon métier de graphiste un peu plus rentable et mon métier d'autrice illustratrice. Donc là, ça fait pas si longtemps que ça, en fait, que je ne fais que des livres.
1: Quels sont les trois objets qui définissent votre lieu de travail ?
2: Une tasse de thé. Des crayons de couleur, et puis, alors j'allais dire mes collègues d'atelier, mais pas que, parce que je travaille aussi des fois au calme chez moi, et j'aime bien ces deux choses, enfin ces deux ambiances différentes, et un siège confortable dans lequel je puisse plier mes jambes en tailleur. En
1: fait. Merci beaucoup Marjolaine Leray.
2: Je vous en prie, merci à vous.
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0: C'était un extrait de l'interview de Marjolaine Leray, diffusée la première fois en 2022. Une rediffusion pour faire écho à la nouvelle édition de Un Petit Chaperon Rouge, sortie il y a quelques jours chez Actes Sud Jeunesse, à partager et pour rire avec les enfants de 5 ou 6 ans. On écoute Bachung chanter la chanson du loup, extraite du conte musical Émilie Joly de Philippe Châtel, ici dans sa version studio de 1997. Dans la version de 1979, la première des 5 versions officielles, la chanson du loup était interprétée par Elie Mitchell.

0: Elsa Gounod est libraire jeunesse et une semaine sur deux, elle repère sur les étagères ou sur les tables de sa librairie un livre, le plus souvent un album, qu'elle a envie de mettre en valeur dans sa chronique « Grand livre pour petites personnes ». On l'écoute.
1: « Grand livre pour petites personnes » par Elsa Gounod, libraire à Paris.
2: Bonjour, aujourd'hui, je vais vous parler de l'album « George et Martha » de James Marshall, récemment traduit de l'anglais américain par les éditions Killeen. C'est la première fois que je parle ici des éditions Killeen, branche jeunesse des éditions Huggin et Munnin, spécialisées dans la pop culture et publiant principalement des albums et livres illustrés sur différentes licences souvent très connues. Depuis quelque temps, la maison d'édition propose également plusieurs albums contemporains traduits du coréen et du japonais. Dans ce cadre-là, il me semble intéressant de voir la notion de pop culture élargie à des grands classiques de l'album jeunesse américain, ayant un aspect culte là-bas depuis plusieurs dizaines d'années et bénéficiant souvent de diverses adaptations, tout en étant moins connu ici. Ainsi, en fin d'année dernière, j'étais ravie de voir réédité chez Killeen une traduction française de « Comment le Grinch a volé Noël » du Dr. Seuss, qui manquait cruellement à ma sélection d'albums de Noël depuis quelques années. Dans ce sens, James Marshall est un auteur et illustrateur pour la jeunesse américain très connu aux États-Unis pour ses albums principalement parus dans les années 70 et 80. Il est bien moins célèbre par ici, malgré quelques traductions aux éditions Calligram, Kaléidoscope ou Mijade dans les années 90, aujourd'hui épuisées pour la plupart, dont sa série Fox et ses amis et certaines de ses adaptations de contes, comme Le Petit Chaperon Rouge, dont je me souviens encore petite. George et Martha et sa série d'albums, publiée originellement entre 72 et 88, la plus célèbre outre-Atlantique et étonnamment, voilà ici sa première traduction en français. Ces histoires ont bénéficié de nombreuses adaptations, dont de savoureux dessins animés autour de ces deux personnages. L'album reprend ici les cinq scénettes du tout premier volume publié des aventures de George et Martha, deux grands amis hippopotames passant beaucoup de temps ensemble et que l'on retrouve avec malice au travers de leurs aventures, facéties et maladresses dans ces histoires courtes à chute absurde. Chaque scénette est formée de quelques doubles pages articulées comme un comic strip adapté en album. Dans ce petit format carré où les illustrations sur chaque page de droite sont encadrées d'un trait de plume, comme des cases de bande dessinée se succédant face au texte en page de gauche, nous partons à chaque fois d'une situation initiale, d'un ou deux rebondissements pour arriver rapidement à la chute, parfois surprenante et à tout le moins directe. Les textes simples sont souvent dialogués entre les deux personnages. Si les situations dans lesquelles ils se trouvent peuvent être amusantes, le ton du texte reste dans un réel premier degré, sans malice autre que celle des lecteurs et lectrices, apportant autant de douceur que d'humour par ce décalage. L'humour vient alors tant de ces situations aux chutes abruptes et étonnantes que du contraste entre les deux personnages et leur univers. Voilà deux hippopotames, plutôt pataux, prenant souvent une grande place à l'image par leur corps impressionnant. Pour autant, ils sont particulièrement distingués et bien mis, George avec son chapeau Fedora et Martha avec ses jupes aux différents imprimés et aux nœuds sur la tête assortis. À cela s'ajoute un univers et surtout des intérieurs que l'on imagine à l'anglaise, où ils sont entourés d'objets délicats, de porcelaine, prennent le thé et grignotent des cookies. Ce décalage peut nous évoquer Isabelle, la jument vêtue comme une dame dans l'album du même nom d'Arnold Lobel. Dans ce duo comique très attachant, s'ils sont tous deux imposants par leur taille et poids liés à leur espèce, le trait sobre et fin à la plume et à l'encre de l'auteur leur apporte une vraie légèreté. Cela est rehaussé de touches de couleurs dans des tons de gris, jaune, vert et rouge, dans une palette évoquant les années 70, cela étant conforté par les motifs récurrents des jupes de Martha ou des papiers peints, mais également par la typographie tout en rondeur du titre. Une grande place est laissée au fond blanc de la page, évoquant par la force du trait de plume autant le dessin de presse et les strips que certains grands illustrateurs pour la jeunesse comme Tommy Ungerer ou Arnold Lobel toujours. Par cet humour fin et ses histoires courtes autour de journées passées ensemble par George et Martha entre quotidien, jeu, tendresse, réconfort, joie et invention, James Marshall parle à merveille de l'amitié à de jeunes enfants. Il est question de ce qui fait l'amitié forte des deux protagonistes. Un amour profond et désintéressé, une grande sensibilité de l'un pour l'autre, du respect, de l'honnêteté et un besoin d'intimité. Si George est maladroit, il ne veut surtout pas attrister Martha, comme lorsqu'il verse sa soupe de pois dans ses chaussons pour éviter de la boire sans le lui dire. Entre innocence et joie de vivre, leur relation est alors faite de discussions, de compréhension et de bienveillance, malgré leur caractère bien différent entre George le gaffeur et Martha la perspicace. Leur bonne entente en devient délicieusement décalée et drôle en songeant que l'auteur leur a donné les prénoms des personnages de la pièce qui a peur de Virginia Woolf, d'Edward Albee, sur un couple se disputant de plus en plus soir après soir, comme un miroir inversé. J'espère vous avoir donné envie de découvrir cet album que je conseille à partir de 3 ans, George et Martha de James Marshall, traduit de l'anglais américain par les éditions Killeen au prix de 12,95€. Moi, je suis bien curieuse de voir quelles seront les prochaines publications patrimoniales de ce type aux éditions Killeen.
0: Merci Elsa pour cette histoire d'amitié dans George et Martha de James Marshall, un album à découvrir de visu dans toute bonne librairie. Et avant de conclure cette émission avec Lionel Chenaille pour la lecture d'un extrait d'un roman de littérature générale sur le thème de l'enfance, on écoute un ou une artiste chanter l'enfance à sa façon. Aujourd'hui, Thomas Fersen chante Du genou, non pas sa reprise sur son album sorti en 2025, Le choix de la reine, mais dans sa version première, extraite de son album 4, sorti en 1999.

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0: Bonjour Lionel.
1: Bonjour.
0: Est-ce que c'est un roman américain que tu lis aujourd'hui ?
1: Alors j'avoue que j'en sais trop rien. En tout cas, ça se passe à New York, donc je pense que c'est un roman américain. En tout cas, ça s'appelle Vera dans son monde. C'est un livre de Gary Steingart. C'est l'histoire de Vera qui a 12 ans, qui vit à New York et qui tient un journal des choses qu'elle ne connaît pas encore. Elle adore le mot grandiloquente, sans être certaine de savoir ce que ça veut dire. Et elle déteste parfois son demi-frère. Et tout cela se passe dans un futur proche, imaginaire et tout à la fois assez réaliste. C'est le début du chapitre 2 de Vera dans son monde.
0: On t'écoute.
1: Elle attendait toujours la récré avec impatience. Avait simplement besoin de bouger. Elle entra dans une cabine des toilettes et secoua les mains. N'arrêta pas de les secouer jusqu'à ce qu'elles deviennent complètement floues et que son esprit s'envole vers la province coréenne, souvent stigmatisée de Jeolla, d'où était originaire vraie maman, et qu'ils n'avaient pas visité lors de leur voyage en Corée. Vers ce lieu où un liquide chaud vous coule dans le corps en partant de la tête et finit par vous remplir, comme l'appli de méditation de maman Anne le lui avait appris. Vers le brouillard alcoolisé de papa, après quelques martimini, quand il passait comme par magie la main autour des zéro hanches de maman Anne, que leur vie de couple marié semblait partie pour tenir une semaine de plus et que tout finirait peut-être bien. Maman Anne ne supportait pas du tout de l'avoir secoué les mains comme ça. Et papa lui-même haussait un de ses sourcils surdimensionnés. « Arrête de battre des mains !» disait maman Anne. « Tu agaces tout le monde !»« Je ne bats pas des mains, je ne suis pas une otarie !» répondait Vera. « J'évacue mon surplus d'énergie !» Mais elle ne pouvait pas l'évacuer éternellement. Elle eut mal aux épaules au bout de quelques minutes et finit par retourner dans la cour avec son livre. L'éclat du soleil était violent et les poils de ses bras fatigués. Le cadeau génétique de ton papa furent bientôt couverts d'une fine pellicule scintillante. Il faisait un temps idéal, aussi parfait qu'un 11 septembre, comme disait papa. Sauf qu'elle n'y voyait rien de parfait. Et il n'y avait que trois bancs, généralement occupés par les filles, pendant que les garçons couraient en cercle comme des fous et se percutaient en poussant des cris de douleur, parfois ponctués d'éclats de rire. L'une des filles gentilles, Yumi, du Japon, gardait toujours une petite place au bord du banc pour que Vera puisse s'asseoir avec son livre, mais lui tournait toujours le dos pour discuter avec les populaires. Elles racontaient leur été d'une voix sonore, tous les stages qu'elles avaient faits, stages d'algèbre, stages de violon, stages de cantonais. Parfois, elle regardait les garçons, surtout Montclair Stephen et Dylan, qui se filaient des baffes à tour de rôle dans la cour, même s'ils avaient 2 ans d'écart. « Qu'est-ce qu'ils sont bêtes !» disaient les filles, qui ne quittaient pourtant pas Stephen des yeux. Vera savait peut-être pour quelle raison, puisqu'elle avait beau détester Stephen, détester le fait qu'il sème la pagaille en classe. Tout ce qu'elle voulait, c'était faire ses exercices et rentrer à la maison. Elle non plus n'arrivait pas à le quitter des yeux. Elle pensa à un moment poser son livre de stratégie des échecs pour raconter aux filles ce qu'elle avait fait cet été et qui, très franchement, était bien plus intéressant qu'un stage de violon. Mais que pouvait-elle bien dire ? Comment lancer la conversation ? Maman Anne l'encourageait sans cesse à être amie avec Yumi, dont les parents étaient des diplomates japonais, des gens super cultivés, d'après papa. Vu qu'elle était allée au Japon, elle pouvait peut-être parler de ça. On a pris le Shinkansen, c'est le train à grande vitesse, et j'ai eu super peur parce que sur l'écran, ils ont annoncé qu'un typhon allait frapper Okinawa et qu'on partait dans cette direction, à Kyoto, pour voir les 5 temples. Mais elle entendait déjà les critiques de maman Anne. Inutile de lui dire que le Shinkansen est le train à grande vitesse et les Japonaises, elle le sait déjà. Pense à ton public. Et pourquoi commencer par dire que tu as peur ? Parle plutôt d'une chose incroyable que tu as vue ou d'un repas fabuleux que tu as fait. Pense à ton public. C'est une des choses que papa faisait le mieux. Lui qui avait tant d'amis partout dans le monde et qui dirigeait désormais une vieille revue dont les gens avaient complètement oublié l'existence jusqu'à ce qu'ils la reprennent. Même s'il était très difficile de les convaincre de payer pour la lire. Et à présent, le milliardaire rhodésien avait des vues dessus. Quand il avait décroché ce poste, il s'était débarrassé de tous les sacs en toile qui portaient le nom des revues rivales. En particulier, la revue de référence, comme papa l'appelait avec dédain, celle que Vera voyait partout en ville. Le Shinkansen, les cinq temples... Merde, gros mot. Ces sobas sont vachement... Sans doute gros mot. Bonnes. Pas le typhon, pas le typhon. Mais rien ne sortit. Quelque chose fit rire aux éclats la tendre Yumi et il était désormais trop tard pour taper l'incruste. Elle sentait la chaleur du dos frémissant de Yumi contre son épaule, contre les minuscules poils de ses bras. Quelle chance pour la petite sœur de Yumi d'avoir un tel modèle. « Tu seras aimée à la fac », lui avait dit maman Anne un jour. « Tu auras des amis, et peut-être même un petit ou une petite amie. » « Oui », avait répondu Vera. « Mais maintenant, pas un petit ou une petite amie, mais un ou une amie tout court. » Elle prit la Bible des échecs et fit le tour du portique de jeu pour mieux observer la candeur de son frère. Pourquoi ne pouvait-elle pas courir après les filles ou essayer de les plaquer au sol? Rien ne l'empêchait de jouer avec Dylan à la récré au lieu de faire la conversation. Il l'acceptait toujours dans sa vie sociale palpitante. N'était-ce que pour avoir l'occasion de la pincer ou la gifler? Mais dans la cour de l'école, jouer avec son petit frère aurait quelque chose de pitoyable. Un mot qu'utilisait papa, d'après maman Anne, avec une infinie délectation. Ce qui avait rappelé à Vera le délicieux hot dog qu'ils avaient mangé à Tokyo à base de pommes de terre sautées et de yuba. Voilà comment elle aurait peut-être pu lancer la conversation avec Yumi. Pense à ton public. Mais c'était trop tard. Elle se trouvait derrière la clôture de l'aire de jeu qui séparait l'école du quartier dans lequel elle se trouvait et ses bras gigotaient. Ils ne battaient pas, rien à voir avec une otarie. Elle voulait simplement faire sortir toute cette énergie. Elle voulait que la journée se termine. Elle voulait voir ses deux seuls amis. Tante Cécile, qui n'était pas vraiment sa tante, mais venait dîner à la maison. Ses parents devraient donc faire bonne figure. Et Caspi, le jeu d'échecs électroniques avec qui elle partageait sa chambre. Elle vit des paroissiennes noires coiffées de hauts chapeaux lavandes au coin de la rue, de l'autre côté du grillage, distribuant leur littérature. Bien que papa ait une opinion très arrêtée sur la définition de ce mot. Quand ils allaient chez quelqu'un, elle et Dylan jouaient à savoir s'il y avait un exemplaire d'un énorme livre intitulé « Marchand de pouvoir » et si le dos était fissuré. Après quoi, ils transmettaient l'info à papa qui leur donnait $1 chacun en échange. Les paroissiennes tenaient un stand de leur littérature, illustré par le dessin d'une femme qui ressemblait étonnamment à maman Anne quand elle se tenait la tête avec Vera et Dylan pour acheter les vitamines spéciales de maman. Non, c'était vraiment étonnant. Un portrait aussi fidèle, les longues boucles rigides de ses cheveux blonds, le nez fin et abrupt qui se retroussait comme une piste de saut à ski et la fossette d'un menton contracté de douleur. « Cessera-t-on un jour de souffrir ?» disait leur écriteau. « Ouais, se dit Vera, cessera-t-on ?»
0: Tu nous rappelles le titre de ce roman ?
1: Ça s'appelle « Vera dans son monde », c'est un livre de Gary Steingart, traduit par Stéphane Rauch dans l'édition de L'Olivier en avril 2026.
0: En tout cas, j'admire la façon dont tu arrives à dire son nom à cet auteur.
1: Alors, je ne sais absolument pas si ça se dit comme ça, mais bon, j'ai l'impression qu'on dit Steingart.
0: Merci Lionel, à la semaine prochaine.
1: À la semaine prochaine.
0: Écoute, il y a un éléphant dans le jardin, une émission réalisée et présentée par Véronique Soulet. C'est fini pour aujourd'hui. 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Et pour suivre l'actualité de la radio et celle de l'émission, c'est sur Facebook, Instagram et sur Mastodon. À la semaine prochaine.

0: Bonjour à toutes et bonjour à tous, c'est Liberté sur Parole sur Cause Commune 93.1. Liberté sur Parole, c'est une émission proposée et présentée par Eugénie Barbeza et réalisée par Gilles Brézard. Alors au programme de ce numéro de Liberté sur Parole, j'ai le plaisir d'accueillir Hassène Belmessous. Bonjour.
1: Bonjour.
0: Hassène, vous êtes chercheur indépendant. Votre dernier ouvrage en date, c'est Paris n'est plus une fête, paru aux toutes nouvelles éditions Les Voix Urbaines, qu'on salue puisque c'est leur premier, vous inaugurez cette collection fondée par notre ami Xavier Capodanno de la librairie du genre urbain, mais qui devient aussi donc une maison d'édition. Donc Paris n'est plus une fête, c'est un petit, on va dire comme c'est un petit pamphlet quand même, hein, c'est un livre très documenté, mais aussi très très direct contre la financiarisation de ce Paris qui est plus une marque dorénavant que une ville qui prend soin de ses habitants. Mais la question que je voudrais vous poser en premier, c'est Paris n'est plus une fête. Est-ce que Paris a été une fête? Et qu'est-ce que voulait dire Hemingway quand il disait Paris est une fête? Est-ce qu'on peut se rappeler ça ensemble?
1: Ça fait longtemps que j'ai pas lu le livre d'Hemingway. Il y a évidemment le livre d'Hemingway et il y a sa résurgence aussi après les attentats de 2015.
0: C'était le livre qu'on se s'offrait, dire on va pas se laisser avoir.
1: Il y avait un peu cette idée que
0: c'était la résistance
1: face à l'abattement du moment, face à la rudesse. Des attentats face aux morts, aux destructions, aux ruines dans les têtes. Paris n'était pas abattu. Paris pouvait tenir, rester debout, et ça devait demeurer une fête. Moi, je crois que derrière l'idée de Paris est une fête, c'est que en fait c'est une ville qui se nourrit d'elle-même et qui nourrit tout à chacun de nous. C'est-à-dire que vivre à Paris, c'est plus que être un habitant de la capitale. En fait, c'est rentrer dans une histoire de la ville. C'est s'immerger dans les histoires précédant la nôtre, précédant celle du moment du contemporain, et être parisien, quoi. C'est en fait on a l'impression que quand on est à Paris, tout est possible. Il y a un peu cette idée, quoi.
0: Tout est possible avec tout le monde. C'est-à-dire, Paris, c'est aussi, si on se réfère à Hemingway, c'est le Paris des artistes, c'est le Paris des peintres, c'est le Paris des écrivains. C'est le Paris qui est un petit peu ce terrain d'expérimentation et de liberté et de multiculturalisme qui a été Paris. Et peut-être l'est encore, on verra ensemble.
1: Oui, j'allais dire, multiculturalisme... un peu étroit, quoi. Mais si on entend par le multiculturalisme, social, effectivement, c'est la ville, c'est la ville de l'universalisme culturel. Ça, c'est clair. Ce le fut. C'est-à-dire, quand je dis tout est possible, il s'agit pas de toujours révéler l'histoire du petit provincial qui vient de la Creuse, de la Corrèze ou de je ne sais où, ou de la Bretagne profonde. Et qui se forge, qui devient un individu, un personnage important avec une fonction sociale, un peu le personnage des Illusions perdues de Balzac, là pour le coup c'était un journaliste, mais on met ses propres pas, dans les pas de tous ceux qui, à un moment, se sont frottés à cette énergie. Parce que quand on dit que Paris est une fête, c'est-à-dire que Paris est une ville énergisante et qui fait de vous des énergies vores. C'est-à-dire, vous voyez, c'est une ville de pulsion. Mais en 2015, face à la pulsion de mort qui s'abattait sur la ville était opposée à travers ce slogan la pulsion de vie.
0: Et de conserver nos modes de vie, c'est-à-dire les terrasses, par exemple.
1: Par exemple.
0: Et je pense aux terrasses et je pense au café, puisque pour repenser à Hemingway, l'endroit où il y a une petite plaque en cuivre vissée sur une table avec écrit le nom d'Hemingway, c'est la Closerie des Lilas, par exemple. Où on voit, voilà, il y a aussi, voilà, Paris, c'est tous ces grands noms aussi qui apportent en fait cette charge symbolique à la ville.
1: C'est une ville du symbolisme. Mais c'est en cela que je me suis attaqué, entre guillemets, c'est pas un ouvrage pamphlétaire, c'est que Paris continue finalement à murmurer à l'oreille de ceux qui ne connaissent pas la ville, de ceux qui n'expérimentent pas la ville pour le coup, cette musique entêtante. D'une ville finalement incroyable, d'une ville finalement où tout serait possible, hein, pour rester dans cette pour garder ce terme-là, une ville finalement ouverte, accessible. Et c'est en cela que j'ai voulu, travail d'enquête sociale, déconstruire ce discours finalement qui a une sorte d'implacabilité et qui dans la réalité les Parisiens et les banlieusards surtout payent cher finalement dans leur chair, hein, pour le coup, pour pouvoir y venir travailler et pour pouvoir finalement y se faire une place.
0: Oui, vous dites y venir travailler, les gens qui se font à 1 heure, à 2 heures de transport par jour, c'est parce qu'ils ne peuvent pas s'y loger, très clairement. Et ça, alors, cette logique d'exclusion qui est allée avec la financiarisation de Paris, vous la datez de quand? Quand est-ce que ça a pu commencer? Et quel a été le déclencheur de ça?
1: Alors, il faut quand même être modeste. Il ne s'agit pas d'un ouvrage finalement qui a une portée encyclopédique, au sens où il a bien fallu démarrer, marquer une temporalité, donc démarrer à une période précise. Et celle que moi j'ai choisie, c'est celle de l'après-guerre.
0: Mmh. Après tout, ça fait déjà quand même une temporalité
1: assez
0: convenable.
1: Longue,
0: hein.
1: Mais je dis ça parce que quelqu'un m'a dit à un moment, mais pourquoi est-ce que vous n'êtes pas intéressé à tout le XXe siècle, voire au XIXe, parce qu'il y avait déjà des processus de financiarisation. Sûrement, mais dans ce cas-là, je n'aurais pas fait un travail d'enquête sociale, voilà. J'aurais fait un travail universitaire. Ce que voilà. Je n'ai pas souhaité faire là, avec ce livre-là.
0: Non, puis il y a eu d'autres choses de fait.
1: Oui, il y a eu des ouvrages qui ont été faits, mais par contre, j'ai souhaité faire un livre qui soit à la fois grand public, c'est-à-dire qui soit lisible par tous, mais en même temps un livre qui, à partir de choses vues, entendues, je souhaitais mener de l'analyse sociopolitique. Alors, je démarre effectivement au moment de la reconstruction, et j'ai observé comment, dans les années 50, 60, l'État, à l'époque déjà, questionnait l'horizon de Paris. C'est-à-dire que on était dans la France de l'après-guerre, l'après-seconde guerre mondiale. La France, quand elle se reconstruit, elle ne construit pas finalement, reconstruit pas ses villes, hein, elle ne reconstruit pas son organisation urbaine, elle reconstruit aussi son organisation symbolique. C'est-à-dire que Paris, c'est la capitale de la France. La France est un État jacobin. Et Paris devait être finalement projeté comme la ville qui était le miroir de la France moderne.
0: Mmh. D'accord. Mais ceci dit, il y a cette tension parce que c'est ce miroir de la France elle-même et c'est aussi la ville-monde.
1: Ça arrive après.
0: Après ?
1: Ça arrive après. C'est très intéressant parce qu'il faut se rappeler quand même que jusqu'en 1977, Paris n'avait pas de maire. Il y avait un conseil de Paris.
0: Oui, c'était le département de la Seine.
1: Voilà, il y avait un conseil de Paris, mais le préfet

0: choix de ville moderne, de ville tertiaire. D'ailleurs, c'est à ce moment-là que commence à opérer ce processus de désindustrialisation de Paris. Les usines sont déménagées en banlieue, voire dans les régions françaises qui sont sous-industrialisées. Il s'agit de faire que les sociétés modernes du tertiaire installent leur siège. Le Crédit Lyonnais quitte Lyon, il s'installe par exemple à Paris. Il s'agissait de faire aussi une bourse qui soit une bourse mondiale. En fait, tous les agents de la vie du capitalisme devaient se refléter dans Paris. D'accord. Et il y avait ces débats. Et j'ai même retrouvé, en faisant un travail de recherche de documents, il y avait dans les années 60 une série de débats organisés par la conférence des ambassadeurs. Et c'était dans un endroit assez chic. Et l'un des thèmes d'un des débats et discussions, qui était très sérieux, organisé par des gens bien, la haute société, c'était « Faut-il détruire Paris ?» En fait, derrière cette question, il s'agissait de poser la question, est-ce qu'il ne fallait pas faire table rase du Paris précédent pour faire un Paris postmoderne, en gros, passer de Rio de Janeiro à Brasilia, quoi, mais dans une autre configuration. Et ça, c'est intéressant parce que finalement, ça a toujours dominé la politique urbaine de Paris.
1: Oui, non, je pense à Brasilia, je me dis, bon, il y avait déjà le siège du Parti communiste, c'était une bonne base, mais bon, c'est un peu une blague. Et en fait, voilà, mais ça voulait dire aussi chasser un petit peu, commencer un petit peu à, parce que les ouvriers qui vivaient à côté de leurs usines, du coup, ils ont été vivre ailleurs. Ça voulait dire aussi désindustrialiser Paris, ça voulait dire emporter ailleurs la main-d'œuvre aussi. Donc, du coup, on a commencé à avoir des changements de population aussi avec ce changement d'architecture et de destination des bâtiments.
0: Effectivement, quand vous démolissez des logements qui, pour beaucoup, étaient insalubres, il faut quand même se rappeler. Dans le quartier du Marais, par exemple, et ailleurs, beaucoup de logements parisiens ne comprenaient pas des toilettes, des sanitaires, de salles de bain, etc. Donc, il y avait quand même un retard assez important en matière de confort des logements. Donc,
1: quand vous dites retard important, c'est par rapport à d'autres villes de cette taille ou c'est par rapport à d'autres endroits de France?
0: C'est parce que Paris a cette particularité d'être une des villes les plus denses au monde.
1: Ouais.
0: Et donc, les logements dans les quartiers finalement extrêmement denses du centre, dans les arrondissements populaires, étaient des logements qui étaient extrêmement insalubres. Et la lutte contre l'insalubrité qui a été menée dans les années 60, 70, dans les quartiers centraux, finalement, s'est déplacée. On l'a vu, je pense au 18e où j'ai longtemps habité, à partir des années 80, toutes les opérations de lutte contre l'insalubrité avec démolition des logements menées dans ces années. Là et après.
1: Et après, avec des panneaux qui disaient « Civiliser Belleville » par exemple, ou « Civiliser Barbès ». Je me souviens de ces panneaux-là il y a une vingtaine d'années à Paris.
0: C'était extrêmement déroutant comme sémantique. Mais ça, en même temps, ça dit des choses. Il y avait à la fois mettre fin à la salubrité, c'est-à-dire donner finalement au patrimoine urbain parisien une image positive. C'est-à-dire que la salubrité, c'est la populace. C'est un peu le discours des hygiénistes, et déjà tout le travail fait antérieurement par le préfet Haussmann sous Napoléon. Et il y avait à la fois donc modifier l'image de la ville pour des raisons, j'allais dire, objectives, mais pour des motifs finalement sournois. C'est quand on parle de déplacement de la population, de modifier la sociologie, c'est en cela que c'est sournois. Et c'est aussi profiter également de la politique des grands ensembles qui a été menée à partir de la fin des années 50. Lorsque par exemple

0: La cité de la Grande Borne à Grigny a été construite. Beaucoup de ses habitants, pour y avoir travaillé dans les archives pour un travail ancien, venaient du 13e arrondissement parisien.
1: Bah oui.
0: Et c'était pas le petit peuple, c'était les classes moyennes, des enseignants, des petits fonctionnaires, des gens que déjà la ville de Paris ne pouvait plus loger. Et à qui on avait dit aller vivre à la Grande Borne, par exemple, c'était vivre dans des logements plus aérés, plus
1: modernes,
0: spacieux, plus lumineux, ce qui était vrai, si ce n'est que c'était aussi pas seulement déménager, mais déporter toute une population. C'est-à-dire que les transports n'étaient pas opérants. Et donc, la sociologie finalement de Paris a vraiment a vraiment commencé à muter dans ces années-là. Et ça, ce processus-là finalement, il accompagnait. C'était, il mettait en pratique le discours théorisé dont je parlais au début de quel destin doit s'opérer pour Paris.
1: Oui, donc ça a commencé en fait très tôt. Du coup, le but de, parce que du coup, on a un Paris avec un changement de population. Ça commence dès maintenant, enfin dès maintenant, dès les années, dès l'après-guerre en fait, progressivement, les ouvriers vont partir de Paris.
0: Les ouvriers, les artisans.
1: Les artisans.
0: C'est par ce qu'on appelle, à travers ce qu'on appelle les processus de gentrification. Quand vous gentrifiez un territoire, vous en modifiez la sociologie, donc vous en modifiez les usages. Et donc, les ateliers d'artisans, qui étaient extrêmement nombreux, ont fermé, remplacés par des boutiques modernes. Je ne parle pas de ce qu'on a vu s'opérer dans les arrondissements centraux, hein, depuis les années 80, 90, et avec une accélération dans les années 2000, avec des commerces, finalement, plutôt de bouche, des commerces, j'allais dire, de consommation et de confort. Voilà, pour dire les choses assez vite, Paris, c'est quand même une ville, moi j'ai toujours été surpris, où il y a peu de boulangeries. Il y a vraiment peu de boulangeries.
1: Ah ouais.
0: Il y a des endroits où il y a peu de boulangeries. En fait, ça dit quoi, ça? Ça dit que il n'y a pas de vie de quartier. En fait, c'est plus vous mettez des commerces de confort, vous installez des commerces de confort, des commerces finalement de collectifs d'individus, et alors que la boulangerie, pour parler de la boulangerie ou le café ou le tabac, finalement c'est des lieux davantage d'animation, parce qu'on s'y installe, parce qu'on rencontre le voisin, la voisine, etc. Et lorsqu'il y a diminution de ce type de commerce là, c'est-à-dire que ça vous altérez la qualité d'une vie. Vous l'avez peut-être jamais remarqué, mais il y a des études.
1: Si, je l'ai remarqué, où j'habitais avant, dans le 12e arrondissement, une boulangerie a été remplacée par une agence immobilière et par une banque. Donc voilà, des commerces qui n'en sont pas, en réalité. Et je pense que là, on est tout à fait dans votre livre, à Seine-Belle-Bessouze.
0: Oui.
1: La boulangerie, le pain remplacé par la pierre et l'argent, on est dedans, là.
0: oui, c'est une métaphore, ça vaut ce que ça vaut.
1: Non, mais c'est après, voilà, c'est aussi des commerces.
0: En fait, l'évolution des commerces dans une ville traduit l'évolution d'une sociologie. C'est-à-dire que quand vous avez une sociologie qui est, j'allais dire, catégorie sociale plus, hein, donc c'est avec des individus qui ont des heures de travail finalement qui les occupent toute la journée, qui vivent aussi à l'extérieur, hein, en fait la boulangerie, c'est quoi? C'est manger chez soi. D'accord. Quand vous ne mangez pas chez vous, que vous mangez à l'extérieur, ou vous avez d'autres pratiques finalement culinaires, ça signifie que d'une part vous anonymisez les individus, il n'y a pas de collectif, et quand il y a du collectif, ce sont des collectifs de consommateurs, mais des consommateurs différents. Voilà, c'est pas intuitif, il y a juste à regarder encore une fois l'évolution des commerces dans la ville de Paris, la pure, hein, l'atelier parisien d'urbanisme, illustre ça assez fréquemment à travers ses études.
1: Alors, on a souvent dit que Paris s'était vidé donc de ses classes populaires, ouvrières, laborieuses. Vous parliez des ouvriers, des artisans, mais qui restaient les plus aisés et les plus aidés, ou les plus, pour le coup, défavorisés, parce qu'il y a eu aussi beaucoup d'habitats informels qui n'a cessé de croître ces mettons 30 dernières années à Paris.
0: Effectivement. Plus la part des bourgeoises en matière de capital grossit, plus la part des catégories aisées, j'allais dire, ces classes moyennes supérieures, hein, des métiers de la créative, du tertiaire, etc., grossit. Et que dans le même temps, les classes moyennes, j'allais dire, la petite fonction publique, les ouvriers...
1: Ceux qui sont des classes moyennes, si on fait la moyenne sur la France, mais qui... Pour le niveau de vie de Paris,
0: à
1: sont
0: Paris,
1: des pauvres.
0: Moi,
1: en
0: je
1: fait.
0: Ne sais pas comment on peut faire pour vivre quand on a moins de 4000 euros avec une famille par mois, quand on connaît le prix des loyers. Mmh. Allez, on va peut-être dire que c'est excessif. Hollande disait, après tout, à l'époque, on est riche quand on a 4000 euros. Je pense que c'était à l'époque une boutade. Évidemment, par rapport au RSA, il faut remettre les choses
1: à l'égal. Alors, à Paris, on n'est pas riche avec 4000 euros. Il y a eu récemment une étude qui est sortie donc, sur les riches en France, ce qui est une étude qui se fait assez rarement, mais il y en a une quand même qui sort tous les deux ans. Et on est riche à 4000 euros en moyenne en France, mais à Paris et dans la banlieue ouest parisienne, Neuilly, on est riche à 6000 ou 8000 euros, en fait. Mmh. C'est Paris concentre la richesse et concentre les grandes fortunes, en l'occurrence.
0: Donc, vous avez ces catégories-là, aisées et très aisées, et vous avez celles qui vivent dans les grands ensembles. Mmh. Paris, il y a du parc social, social qui est souvent ancien.
1: Ouais.
0: On peut prendre un
1: ancien
0: du 17e,
1: et dégradé, ouais.
0: Et on va jusqu'au 19e.
1: Jusqu'au 20e encore,
0: oui,
1: le boulevard d'Azur.
0: Je disais 19e, voilà. 20e, je le voyais. Mmh. Effectivement, et c'est tout... C'est tout ce que j'aborde, mais ça c'est plutôt en fin de livre, comment la financiarisation de Paris peut aboutir à cette ville fracturée, à savoir ces quartiers bourgeois dans l'ouest, ces quartiers centraux qui se sont gentrifiés et qui sont bourgeoises, et ces quartiers finalement industriels, je pense au 10e, au 11e, autrefois industriels. Le 12e est exemplaire d'ailleurs. Le 12e, avant l'arrivée du TGV, c'était un quartier dans lequel, aux abords de la gare, dans l'île aux Chalons, vous aviez une forte population immigrée.
1: Mmh, absolument.
0: Et population immigrée qui, à la faveur d'opérations de rénovation urbaine, a été déménagée. Parce que il fallait surtout pas que, avec l'arrivée du TGV au début des années 1980, le touriste où l'homme d'affaires débarque et se retrouve face à lui à une sorte de paysage, je vais dire, disparate, hétéroclite, finalement, avec une qui donne une image lézardée de la capitale. Et donc, c'est très intéressant l'histoire de l'île de Chalon. J'en parle un peu parce que quand moi je suis arrivé à Paris pour mes études en 1989, je me souviens de m'être promené comme n'importe qui quand vous sortez de la gare et je débarquais à l'île aux Chalons et il y avait beaucoup de familles étrangères. En fait, elles n'étaient pas toutes à demeure. L'intérêt de ces lieux-là qu'on peut rapprocher à des sas, c'est-à-dire que vous rentrez dans un endroit, un sas, c'est un type d'habitat qui vous permet de mettre un premier pied dans un lieu avant finalement de vous en échapper et de vous en émanciper pour pouvoir vous installer définitivement ailleurs. Lorsque ça saute, il n'y a plus rien. Et c'est pour ça que je parle également dans ce travail d'enquête sociale des hôtels meublés. Paris avait cette particularité d'avoir quantité d'hôtels meublés.
1: Absolument.
0: Un hôtel meublé, qu'est-ce que c'est ? C'est un endroit dans lequel vous vivez une semaine, 10 mois, 2 ans, durant lequel vous n'avez pas à vous soucier de votre mobilier. Vous n'avez pas à vous soucier finalement de savoir quand est-ce de vos déménagements, etc. Finalement, vous avez uniquement votre sac et vous pouvez vous poser et mettre entrer de plein pied dans l'air libre de la capitale. Dès lors que les hôtels meublés ont été démolis, il n'en reste quasiment plus.
1: Et ceux qui restent sont soit pour certains gentrifiés, revendus, etc. Enfin, sauf là, pendant les JO, il y en a qui se transforment en hôtels commerciaux. Et certains hôtels meublés ont été aussi réquisitionnés pour faire du logement d'urgence par des associations, elles aussi financiarisées. D'ailleurs, on en parlera peut-être.
0: Alors, d'autant que je cite les archives du DAL auxquelles j'ai eu accès à l'Institut du Travail à Roubaix. En fait, ils ont été démolis parce que on a considéré qu'ils étaient insalubres. Sûrement que beaucoup
1: l'étaient.
0: Mais on n'a pas reconstruit d'hôtels meublés.
1: Absolument pas.
0: Mais de type sociaux. C'est-à-dire que vous construisez des hôtels, mais j'allais dire avec une destination touristique. Ce qui fait que pour en avoir pas mal discuté avec les gens du DAL et entre autres Jean-Baptiste Hérault, qui me disait, on avait beaucoup de familles qui étaient en grande difficulté, qui étaient en attente de logements sociaux. Et qu'on pouvait finalement faire loger dans des hôtels meublés durant un temps avant de trouver une solution. Dès lors que ces solutions-là finalement se ferment, eh bien ces gens-là, vous les retrouvez en lointaine banlieue parisienne, voire dans les départements à proximité.
1: Oui, absolument. On va écouter un peu de musique, on se retrouve juste après. Bah, Mouloudji, je pense, c'est ça, Gilles Brésard, qui va nous envoyer ça.
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0: 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On parle donc avec Hassen Belmessous, chercheur en sciences sociales, chercheur indépendant en sciences sociales, de son dernier livre en date, Paris n'est plus une fête. Vous êtes Hassen spécialiste des questions d'urbanisme et à l'instant, on écoutait Serge Reggiani et non pas Mouloudji, comme je l'ai dit par erreur tout à l'heure. Les loups sont entrés dans Paris. Les loups, ceux de votre livre, c'est plutôt les loups de la finance qui ont mis la main sur Paris. Sans que, au fond, personne ne les empêche. Comment est-ce possible?
1: Comment Xavier Niel, Bernard Arnault, tous ces gens-là ont pu...
0: François Pinault. Et tous ceux qu'on connaît moins. Voilà. Ah ben, après ça,
1: Guillaume Poitrinal et d'autres. Comment ils ont pu finalement, à pas de loup, pas feutré, mettre la main sur Paris, tout simplement parce qu'ils arrivent à un moment de l'histoire urbaine de la capitale où plus rien ne peut se faire sans eux. Mmh. C'est-à-dire que cet ouvrage repose aussi sur des entretiens que j'ai menés avec des fonctionnaires, des hauts fonctionnaires, même certains, qui étaient qui occupaient ces postes dans les années 90, 2000, 2010. Certains continue de les occuper. Alors pour le coup, ceux-là, je les ai protégés en les anonymisant. Qu'est-ce qu'ils racontent? Qu'est-ce qu'ils disent? Ils disent qu'aujourd'hui, pour mener un projet urbain à terme, il faut avoir de l'argent. Sachant qu'on est dans un environnement capitaliste et financier qu'on a dessiné, qu'on a construit depuis l'État jusqu'à la capitale, et sachant que la ville de Paris est dans le même temps entrée dans cette compétition des villes.
0: Oui.
1: Vous évoquiez à ce moment-là,
0: la ville monde. On est là.
1: Qu'est-ce que c'est qu'une ville monde? C'est une ville finalement qui veut se positionner comme étant une sorte de pôle d'attraction.
0: Pour les grands événements mondiaux, on pense bien sûr aux JO, mais à d'autres.
1: Financiers, culturels, j'allais dire cultuels aussi, hein, si, parce qu'elle veut elle s'ingénie aussi à vouloir mettre du sens, hein, de la spiritualité dans tout ça. En gros, elles veulent être les centres d'attraction de l'espace. Et on sait qu'il n'y aura qu'une ville-monde par continent. New York sera la ville-monde du continent américain. Shanghai, logiquement, devrait être la ville-monde du continent asiatique, de l'immense continent asiatique. Et Paris bataille avec Londres. Paris est d'autant plus enthousiasmé que depuis le Brexit voté par les Anglais en 2016, la capitale anglaise a perdu une forme de dynamisme économique, une forme d'attrait, mais elle reste quand même puissante. Et donc Paris, quand elle organise les JO, ça participe finalement de cette tentative de faire advenir que Paris soit ce pôle de centralité-là. Et dans ce paysage-là, finalement, où tout est finance, où on autorise même à ces riches de privatiser l'espace public, la société LVMH, dirigé par Bernard Arnault, pour ses défilés.
0: S'approprie le Pont Neuf, etc.
1: On ferme des rues.
0: Voilà, oui.
1: On ferme des rues. Et on bunkérise un espace public qu'on interdit aux habitants, aux citoyens. On est quand même dans une ville démocratique, on n'est pas non plus dans une dictature politique, économique oui, mais politique non. On s'arroge plutôt le droit d'occuper cet espace pour ses petites affaires, pour travailler son image de marque sous le regard ébahi des médias. Et donc, en fait, c'est dans ce toboggan-là de la financiarisation que Paris s'est jeté.
0: Alors, ce qui a été flagrant pour des gens qui habitent à Paris depuis longtemps, c'est de voir transformer des noms de stades en noms de marques, des noms de salles de concert en noms de marques. Enfin, on va plus à Bercy écouter un concert, on va à l'Accor Arena, je crois.
1: Là, voilà, oui. Accor, la société hôtelière.
0: Oui. Voilà, tout à fait, qui est aussi une banque. C'est vraiment... on est vraiment dans un truc de benchmarking, en fait, hein, tout simplement. Je ne sais pas le dire autrement qu'en anglais. Mais alors, vous disiez, parce qu'on ne peut plus rien faire sans les tenants de du grand capital, mais pourquoi
1: les fonctionnaires le disent.
0: L'État n'a plus les moyens.
1: Non, c'est pas que l'État n'a plus les moyens. Paris est une ville riche.
0: Ouais.
1: Mais Paris, je crois qu'il y a eu une tentative, il y a eu une fenêtre d'opportunité entre 2001 et 2004.
0: Ouais.
1: Quand la gauche menée par
0: Bertrand
1: Delanoë gagne la ville à la droite. Il y a eu entre 2001 et 2004 des intentions qui étaient sincères. Hein, de faire en sorte que le logement social, qui a toujours manqué à Paris, hein, c'est ce que j'essayais de dire dans les années 60, quand les classes moyennes, on les déporte en banlieue, c'est aussi parce que la ville de Paris manque de logements sociaux, parce qu'on en construisait peu, on en construisait mais pas suffisamment, on en construisait mais toujours aux mêmes endroits, d'ailleurs, mm-hmm. ça, rien n'a changé. Hein,
0: oui.
1: Quand les gens de gauche me disent aujourd'hui, oui, mais on construit aussi, etc., non, les localisations sont les mêmes. Hein,
0: oui.
1: Alors, mais c'est vrai que quand on passe de 100 à 500 logements sociaux dans un arrondissement où il n'y en avait pas, on peut dire, bah oui, on a fait plus 500%. Bah oui, mais quand on passe de 100 à 500, à l'échelle d'un arrondissement de plusieurs dizaines de milliers d'habitants, c'est peanuts, comme on dit. Mmh. Totalement insuffisant.
0: Ouais.
1: Et donc, la ville de Paris, entre 2001 et 2004, s'était forcée de démocratiser son accès. C'est-à-dire
0: ouais.
1: qu'il y a eu des logements sociaux qui ont été construits, il y a eu des logements qui ont été conventionnés. La ville a acheté des immeubles à des propriétaires privés, je pense à des sociétés d'assurance, je pense à des banques qui s'en débarrassaient parce qu'elles estimaient alors que ça n'était pas rentable. Et quand vous conventionnez un logement, d'abord, vous l'achetez cher, et quand vous le conventionnez, ça ne signifie pas que vous répondez à la demande de logement social, mmh. parce que vous n'avez pas le droit de mettre dehors les gens
0: Bien
1: qui
0: sûr.
1: Habitent. Voilà. Et donc la ville aussi, à ce moment-là, s'est mise à acheter du foncier.
0: Mmh.
1: Beaucoup de foncier. Or, on sait que le foncier est une denrée très chère dans la capitale.
0: Villes, ouais,
1: voilà. Et que il y avait un outil finalement, un levier qui pouvait faire en sorte que ce levier-là soit opérant, c'était la municipalisation des sols. Là qui, pour le coup, était un outil qui ne pouvait être finalement qu'actionné par l'État.
0: Mm-hmm.
1: Et c'était, je rappelle, une des 110 propositions du candidat François Mitterrand en 1980.
0: Ouais.
1: En fait, ça, qu'est-ce que ça veut dire municipaliser les sols? C'est-à-dire que le foncier reste propriété publique, mais par contre, le bâti reste la propriété d'un individu. Mais ouais. L'individu n'est pas propriétaire du foncier.
0: Absolument.
1: Or, voilà. Or, je disais que Paris est une ville extrêmement dense. C'est une petite ville, en fait. C'est une petite ville. Et qui dit petite ville, dit foncier rare. D'accord. Donc, il y a eu beaucoup de programmes de urbains. Et évidemment, plus vous construisez, plus vous bâtissez, vous urbanisez. Et donc, moins le foncier, finalement, moins de foncier libre reste. Et donc la ville de Paris a acheté beaucoup. Et si on peut, il ne s'agit pas de réécrire l'histoire, c'est un fait, si l'État socialiste avait agi dans ce sens-là, quelqu'un me disait il n'y a pas longtemps dans une présentation en hébreu, mais pourquoi est-ce que, après tout, la gauche en 1981, elle a aboli la peine de mort, la gauche, elle a... on est ici dans une radio libérée les ondes.
0: Mm-hmm. Hein, la retraite à 60 ans.
1: La retraite à 65 ans, à 60 ans, pardon,
0: 60
1: etc.
0: Ans.
1: etc. Pardon, non, en fait, j'anticipe moins. Moi, j'imagine... Bon, voilà, peu importe. qu'est-ce qui... Pourquoi, d'après vous, elle n'a pas finalement, puisqu'elle avait le pouvoir de le faire, municipalisé les sols? Je crois sincèrement, là pour le coup, c'est pas de l'intuition, c'est de l'analyse politique, que la gauche socialiste qui était alors au pouvoir n'était plus la gauche, une gauche ouvrière. Quand on regarde finalement, évidemment, elle avait un programme de nationalisation.
0: Ouais.
1: Mais la sociologie électorale du PS, c'était déjà une sociologie de classe moyenne. C'était déjà une sociologie de catégories qui étaient davantage mues par l'idée d'avoir une trajectoire résidentielle ascendante, c'est-à-dire à travers la propriété, qu'à travers le logement social, ou à travers finalement du logement en accession, mais social. Et donc, est-ce que on n'a pas sacrifié à ce moment-là, ce point-là des 110 propositions du programme de François Mitterrand, je le crois profondément. Et c'était pas seulement un discours qui était tenu par l'aile, j'allais dire, à l'époque on disait réformiste, mais plutôt social-démocrate du PS, à savoir le PSU, mais je pense que c'était vraiment ça. Donc, pour revenir à la période de 2001-2004, la ville de Paris s'est retrouvée dans une situation où elle était en panne budgétairement. Parce qu'il fallait que l'État lève ce ressort-là. Et je me souviens d'avoir dans mon travail sur les archives, hein, je lisais le rapport d'activité de, à l'époque c'était l'OPAC, l'adjoint au logement est toujours président d'un office municipal. Et Jean-Yves Manot, qui était l'adjoint au logement à ce moment-là, écrit de façon très claire et très précise que la ville ne pouvait plus préempter des logements, ne pouvait plus préempter des immeubles et qu'elle était dans une impasse. Et à cela s'ajoute une date très importante. En 2005, Paris candidate pour l'organisation des Jeux Olympiques de 2012. Alors, elle avait déjà perdu en 2001 les organisations de 2008 au profit de Pékin, mais là, c'était des motifs géopolitiques. Elle perdait en 87 l'organisation des Jeux de 92. Parce que le président du CIO, c'était un Espagnol qui partait à la retraite, qui a favorisé Barcelone. Par contre, en 2005, c'est important. Parce que Paris était face à plusieurs villes candidates, mais Londres particulièrement. Or, qu'est-ce qu'il y a ? Quand on observe les deux candidatures, c'est très intéressant ce qu'on note. C'est que Paris avait candidaté toujours dans sa logique finalement, j'allais dire, progressiste social, voyez, pour dire les choses assez vite. À savoir, elle a à la fois défendu un patrimoine, des jeux, j'allais dire, humanistes, des jeux démocratiques,
0: inclusifs, déjà.
1: Des jeux, du moins, en essayant de contenir la dimension financière, pour dire les choses de façon assez euphémique. Mais bon, c'était ça. Et d'ailleurs, les campagnes de le clip de communication là, c'était fait par Luc Besson. On y voyait Paris chanté par Charles Trenet. Donc c'est pas Yann Nakamura, si tant est que l'extrême droite la maintienne. C'était Catherine Deneuve, l'image de la France. Voilà, en clair, une image un peu passée de la France. Londres avait défendu plutôt une candidature multiculturelle. C'est ça, voilà. Et donc, voilà, c'est une ville moderne, une ville finalement qui prend le, dont on prend le pouls, quand on prend le pouls de Londres, on prend le pouls du monde, quoi. Et donc, Londres perd. Et je me souviens que... Paris perd, pardon. Et donc, quand Delanoë, quand la ville de Paris est, du moins, perd, échoue contre Londres, il y avait évidemment tout le procès, le lobby des londoniens, etc. Mais il y avait aussi cette idée que on a perdu parce qu'en fait, on n'est pas attractif. Parce que la ville de Paris, finalement, elle est en plein déclin. C'est une image, c'est une ville passéiste. Et donc, au moment où les économies se financiarisent à marche forcée, au moment où les villes, finalement, commencent à se lancer dans cette course à la ville-monde, ce constat-là que Paris pourrait être une ville déclassée, en gros une ville ancienne, a fait que tous ceux qui contestaient cette lutte pour l'attractivité, cette lutte pour le dynamisme économique, etc., ont perdu. Et d'ailleurs, il n'y a qu'à voir le profil des nouveaux élus, dans la, du moins de la mandature de la seconde mandature de Delanoë entre 2008 et 2014. Entre 2001 et 2008, c'était souvent des associatifs. Évidemment, Delanoë n'imaginait pas qu'il allait gagner. Mais des associatifs, des gens de terrain, des gens qui étaient des militants de gauche, quoi. À partir de 2008, on a un profil plutôt... Allez, CSP+, en clair, plus en harmonie avec les défis auxquels la ville allait s'atteler.
0: Oui, c'est vrai qu'on a, c'est moins de l'associatif et on a plus des jeunes cadres capables de...
1: Des profils attractifs.
0: Voilà, attractifs voilà. Et qui sont voilà, dans le projet plus...
1: Pas en
0: dans,
1: harmonie pas dans avec l'évolution de la ville.
0: Voilà, et donc, alors, vous n'avez pas totalement répondu, donc la ville n'a plus tout. Et donc, comment... se passe quand même, parce qu'on est quand même Paris, ville socialiste, c'est la deuxième mandature de Delanoë. Comment se passe la rencontre, en fait, entre tous les gens que vous citez et j'allais dire, l'accord d'association entre ces grands capitalistes, ces milliardaires, et il faut quand même que ceux qui ont les clés de la ville, enfin les élus, leur laissent les clés, leur laissent le territoire. C'est ça qui est intéressant. C'est comment tout ça se négocie avec des gens qui ne sont pas forcément du même bord.
1: Alors, dans le livre, j'invite d'ailleurs vos auditeurs et vos auditrices à aller voir. Hein. J'évoque ce que moi j'appelle le pari de droite, j'évoque le pari de gauche. Ces élus-là, c'est des élus du pari de gauche, mais de gauche social-libérale. Hein. C'est-à-dire qu'évidemment, on ne peut pas leur résister au fait que, voilà, ne pas leur reconnaître le fait qu'ils n'ont pas construit de piscine, n'ont pas construit de, j'en sais rien, moi, des écoles, des crèches ou je ne sais quoi. Mais en même temps, on sait que le capitalisme a toujours eu ce discours de façon qu'il considère comme étant réaliste. Faites les équipements publics. C'est pas notre boulot. Par contre, laissez-nous faire les projets urbains. Les quartiers, c'est nous. Les routes, c'est nous. La voirie, c'est nous. Les ambiances urbaines, c'est nous. Parce que finalement, l'identité de la ville, c'est nous. Parce que si la ville ne peut pas, n'est pas en capacité de faire ça, faites déjà ça avec nos impôts. Mm-hmm. Mais laissez-nous faire. D'ailleurs, certain nombre de gens me disent ça dans le livre. Et c'est vrai que le nouveau personnel politique est un personnel politique de grandes écoles, est un personnel politique finalement qui est rompu au discours de la finance. Alors lui, il est plus récent, mais Ariel Veil, le maire du 4e arrondissement, est un ancien d'une agence de notation. Moi, il s'est mis entre parenthèses, peut-être que quand il aura fini d'être élu, il reviendra dans son agence de notation. Je crois que c'est Moody's ou je ne sais plus. Tout ça, ça dit des choses. Et sachant que lorsque les économies financiarisées finalement deviennent hégémoniques dans la vie d'une cité, hein, lorsqu'ils ont une emprise sur son évolution, ils ont aussi pour les aider, pour les soutenir, les lobbies. Parce que Paris, c'est aussi, l'urbanisme, c'est d'abord une affaire de lobbies aujourd'hui. C'est-à-dire que les lobbies, ce sont des cabinets qui vont finalement s'attacher à convaincre le politique de son intérêt à aller en faveur, par exemple, de la station F, hein, vous savez, l'incubateur de start-up monté par Xavier Niel, hein, dans le 13e arrondissement.
0: Vous parlez beaucoup de la Tour Triangle.
1: La Tour Triangle, mais ça, c'est une autre histoire. Mais la station F, c'est cette histoire assez incroyable que c'est quand même dans l'ancienne Alfraissinet, propriété de la SNCF.
0: Mmh, bien sûr.
1: Et les choses se sont fait vite. Sous le mandat de Hollande, inauguré par Macron juste après son élection en 2017, en fait, les choses, elles sont très simples de leur point de vue. C'est-à-dire que c'est pas qu'elles sont transpartisanes, c'est que elles sont convaincues parce que le politique leur a cédé les clés de la ville, que elles peuvent agir. En fait, leur intérêt particulier participe de l'intérêt général. Or, la vie démocratique, c'est pas ça. À partir du moment où les lobbies, finalement, contournent dans l'ombre les modalités de démocratique.
0: Oui.
1: C'est-à-dire que quand on peut dire que finalement les choses, elles se décident au Conseil de Paris, que nenni, Ça se décide pas au Conseil de Paris. Oui, la politique globale, on peut faire les nouveaux plans locaux d'urbanisme qu'on veut. La question, c'est est-ce que d'abord, on va vraiment les concrétiser? Et surtout, c'est un urbanisme de fait accompli. Regardez ce qui se passe. Il y a un exemple qui est assez intéressant. Dans le 12e arrondissement, un garage d'un concessionnaire automobile, Picpus, Garage Nation, plutôt, là, vous avez un promoteur, Imrige, qui rentre dans le capital de cette concession, qui avait des difficultés au milieu des années 2015-16. Et il annonce, voilà, on va relancer cette activité, etc. Moins d'un an après, c'est la fin de ce projet-là. La mairie du 12e dit « Ah, je ne savais pas ». En fait, c'est la fin de ce projet-là. Et il annonce un projet de quartier résidentiel. Mmh. C'est-à-dire que, en fait, il entre avec la technique du cheval de Troie. C'est-à-dire qu'il rentre dans un capital parce qu'il y a quand même un hectare. Un hectare foncier, c'est quand même assez...
0: C'est énorme à Paris.
1: C'est inespéré à Paris, d'accord ? Surtout aujourd'hui. Et donc, finalement, il compte tout. Il valide... une opération économique, mais dans les faits, il a un coup d'avance. Parce qu'en fait, c'est ça aussi. Il faut se dire que je parle du Paris des riches, mais aussi le Paris des promoteurs. Finalement, c'est tout, ces deux paris forment ce que moi j'appelle le pari du lobby spéculo-marchand. Et donc, le pari des promoteurs, c'est un pari de requin. C'est ça qu'il faut se dire. Et donc, toutes les stratégies sont bonnes pour pouvoir arriver à ces fins. Et construire un quartier résidentiel dans ce 12e-là où l'habitat manque, finalement, vous vous rendez compte la capacité de rentabilité économique que ça va apporter au groupe. Alors la ville dit, oui, mais on a obtenu qu'il fasse un jardin public ouvert, très bien. On a obtenu à ce qu'il y ait des centaines d'arbres, très bien. Mais qu'est-ce que ça, finalement, ça dit en matière de résistance du politique face au fait accompli? Rien du tout.
0: Et parfois, on a quand même du partenariat, notamment pour tous, et vous l'évoquez dans le livre, et c'est très intéressant parce que ça trompe beaucoup les gens. Encore une fois, on est dans une confusion entre l'intérêt particulier et un pseudo-intérêt général qui est complètement instrumentalisé. Quand on parle de ces fameuses friches, il y en a partout aux alentours de la Petite Couronne, parfois même en plein cœur de Paris. La première qui a été un peu connue, ça a été les grands voisins. En attendant, dans le 14e, voilà. En attendant qu'on construise un projet immobilier, en général, c'est des terrains vagues. Le temps que tout ça se fasse, pendant 6 mois, un an et demi, 2 ans, enfin voilà, ça peut durer un temps assez long, mais finalement court. Eh bien, normalement, dans le monde d'avant, les promoteurs immobiliers payaient des gardiens pour éviter que ce soit squatté. C'était des zones qui étaient un peu évitées aussi par les riverains, parce que il y avait rien, en fait. Donc, il y avait toute une vie sociale qui pouvait se décaler vers d'autres pâtés de maison, d'autres quartiers. Eh bien, pour éviter cela, l'idée géniale, là, pour le coup, totalement en concertation entre la ville et les promoteurs, ça a été de faire des conventions d'occupation temporaire pour des associations, assez payantes hein, quand même. C'est pas du tout gratuit. Hein. Les derniers que j'ai vus passer, il y a quand même un loyer assez important, abordable mais important. Comme ça, il y a une vie sociale qui peut se mettre en place. Il y a les associations qui ont pour quelques temps un petit local ou un espace, peuvent développer des choses, peuvent réimplanter une vie de quartier, bien sûr font du gardiennage gratuit, et donc il y a tout un écosystème qui a de jolies couleurs, la couleur de la solidarité, la couleur de l'associatif, la couleur du vivre ensemble, la couleur de l'inclusion, mais qui en fait est juste une opération qui est purement rentable pour ceux qui vont les mettre dehors après pour faire leur projet. Est-ce bien résumé ?
1: Vous évoquez ce qu'on appelle l'urbanisme temporaire ou transitoire.
0: Voilà, oui, qui se débloque beaucoup, beaucoup à Paris. Oui, et qui fait aussi un peu l'identité de Paris, parce que c'est aussi la nouvelle place to be, où on vend la bière assez cher, et puis on fait des concerts sympas.
1: Bah, en fait, c'est un phénomène de métropole, ça. Et c'est Paris, effectivement, que ce soit Ground Zero, ou je ne sais quel, dans mm-hmm. le 12e, ou d'autres, parce que, en fait, toutes ces emprises foncières sont la propriété souvent de la SNCF, hein, ouais. qui a beaucoup une emprise foncière importante, mais ça peut être la RATP, ça peut être la science publique Hôpitaux de Paris, vous ouais. évoquez les grands voisins, l'ancien hôpital Saint-Vincent-de-Paul dans le 14e. Effectivement, en fait, il faut se dire que pour l'urbanisme financier, tout fait miel. C'est-à-dire que moi, j'ai eu un entretien avec celle qui gère ça, la SNCF. Elle me dit qu'au départ, c'était très difficile parce que leur crainte, c'était que ces acteurs associatifs-là, d'une part, dévoient le lieu et qu'ils ne partent jamais.
0: Ben voilà.
1: Voilà. Mais en même temps, il vaut mieux avoir de l'urbanisme transitoire qu'un camp de Rome. Ah, parce que le camp de Rome, finalement, ça veut dire qu'il y a la société de gardiennage. Et la mauvaise image aussi, quand vous avez un terrain qui est occupé par des caravanes, où vous êtes le propriétaire, vous vous dites, finalement, ça participe d'une sorte de dégradation de l'image du lieu. Alors que l'urbanisme transitoire, c'est formidable. C'est génial, Yes We Camp, c'est génial le plateau urbain, c'est génial la cité fertile.
0: Alors le plateau urbain, c'est l'entreprise qui
1: oui, voilà, qui ce sont les opérateurs,
0: ça,
1: en fait. Voilà. Mais Yes We Camp aussi. Mm-hmm. Yes We Camp, d'ailleurs, est une... Je regardais dans les délibérations là, du Conseil de Paris, ils ont quand même beaucoup, beaucoup de subventions de la ville de Paris. Alors,
0: beaucoup
1: qu'est-ce que c'est?
0: Beaucoup plus que notre radio.
1: Comment?
0: Beaucoup plus que notre radio, qui n'en a pas.
1: Ah oui, non. D'abord, ils ont une utilité économique. Et cette utilité économique, elle est opportune pour le pari des riches et des promoteurs. Pourquoi ? Parce que voilà des gens qui ont ils partent sur une bonne foi. C'est-à-dire qu'ils disent, voilà, il y a une friche, et donc ils vont voir leur propriétaire en leur promettant de faire vivre leur lieu. C'est-à-dire qu'il y aura une vie, il y aura de l'animation, il y aura toute une activité d'entraide sociale, il y aura une activité festive, etc. Parce que c'est celle qui rapporte quand même, qui fait vivre le lieu.
0: Absolument.
1: D'accord ?
0: Enfin, là,
1: voilà. Et donc, ils vont créer une sorte d'atmosphère, j'allais dire, qui partit de l'attractivité de Paris. On revient toujours à l'attractivité et au dynamisme de Paris. Mais la réalité, c'est laquelle ? C'est qu'au bout du bout, ces gens-là s'en vont. Parce que quand il faut construire un quartier résidentiel, je le vois avec la Cité Fertile, ils étaient très contents, ils étaient même très contents parce que au MIPIM, le salon mondial à Cannes là, de l'urbanisme, voilà, le MIPIM c'est en fait c'est un salon capitaliste de l'urbanisme et de l'architecture, hein, pour dire les choses de façon à grands traits. Donc la Cité Fertile a été nominé. Et le responsable l'association hein, avait fait un mail dans lequel il remerciait les partenaires et il était et donc il voyait ça comme une forme de reconnaissance de son travail. C'est-à-dire que les lignées du capitaliste, voilà. Je veux dire, les théoriciens du capitalisme, je veux dire, dont on peut absolument pas croire que leurs intentions sont des intentions finalement, j'allais dire, de don. Hein, et d'ouverture, finalement, vous les remerciez d'avoir pu mener cette opération. Non, en fait, ce sont les idiots utiles du capitalisme financier, pour moi. C'est-à-dire que, comment on résiste à ce capitalisme-là ? On résiste, finalement, en refusant, par exemple, leur cahier des charges. Moi, la responsable de la SNCF, là, qui s'occupe de l'urbanisme transitoire, pardon, me disait... Je suis extrêmement vigilante. C'est-à-dire que j'observe chaque semaine les actions qu'ils mènent, je regarde les bilans, je regarde tout parce qu'il s'agit de protéger quand même le lieu qui nous appartient. Mmh. Et il faut que ça nous, donc, et en même temps, il faut que ça leur rapporte. Il faut qu'il y ait de la presse, il faut qu'il y ait de la nuit. Voilà, il faut que cette ambiance finalement sonore et festive, elle résonne ailleurs. Et elle dit, ça aide à l'image de la SN, entre, par exemple, ici, de la SNCF. Donc, c'est ça le plus important. À partir du moment où vous illusionnez vous-même en imaginant que vous allez pouvoir finalement travailler au corps l'urbanisme capitalistique en profitant de ces délaissés urbains pour en changer la nature. Non, vous participez uniquement de sa pérennisation.
0: Absolument.
1: Et en plus, et en fait, vous ne résistez pas, vous accompagnez un mouvement. Et donc, c'est en cela que je dis que l'urbanisme transitoire, c'est une stratégie que le capitalisme finalement a optimisée pour ses bonnes affaires.
0: Alors, on va écouter un peu de musique, puis on va quand même parler un petit peu des JO et éventuellement des manières de résister, parce qu'on va pas se quitter comme ça. Il va falloir quand même qu'on essaye de voir un peu ce qu'on peut encore squatter malgré les nouvelles lois anti-squat.

0: Et voilà, vous écoutez bien Cause Commune 93.1 et pas une autre radio et pas un autre horaire et pas une autre émission qui nous rappelle beaucoup de souvenirs à Gilles Brésard et à moi-même. C'était donc Marc Lavoine, Paris, sur Cause Commune dans Liberté sur Parole où nous discutons depuis un petit moment déjà avec Hassen Benmessous, chercheur indépendant, spécialiste des questions urbaines qui a travaillé sur plein de sujets, hein, sur la banlieue notamment, sur la manière dont la banlieue, c'était quoi? C'était l'opération banlieue, je me rappelle. C'était notre première rencontre avec cette manière dont l'armée testait en banlieue. Voilà.
1: 2010.
0: Ouais, ça date. Voilà, vous avez travaillé aussi sur les laboratoires de la haine avec les villes Front National, c'est ça?
1: Ouais, en 2000, pour un livre qui s'appelait Le laboratoire de la haine en 2019.
0: Voilà, vous aviez.
1: Et le dernier, du moins le précédent, Petite histoire politique des banlieues populaires en 2022 chez Sileps.
0: Voilà. Et donc vous aviez étudié déjà bien avant tout le monde comment se passait le frontisme municipal. Et vos conclusions, je me rappelle, c'était qu'il fallait dissoudre le Front National. Si on vous avait écouté, on n'en serait pas là. Cette belle
1: d'autres
0: Messousse.
1: L'avaient dit. Et c'est légal. Hein, c'est légal. Le problème, c'est que c'est un acte politique qui n'a jamais été. J'en parlais de la municipalisation des sols. Quand vous dissolvez le GUD, Rempart ou je ne sais quelle organisation d'extrême droite, c'est toujours sur la base d'un article, l'article 1 de la loi de 36, hein, de mémoire. Et quand un parti politique promeut la préférence nationale, donc la discrimination raciale, il répond à cette définition-là.
0: Absolument. Et d'ailleurs, il y a eu très récemment une sorte de procès de la préférence nationale, puisque c'est cette préférence nationale était promue dans le petit guide de l'élu FN, déjà il y a bien des années, et la Maison des Potes, ainsi qu'SOS Racisme, ainsi que le MRAP, ainsi que beaucoup d'autres associations que la Ligue des Droits de l'Homme, ont attaqué donc quatre élus RN, qui le sont pour certains toujours, pour avoir rédigé c'est ce petit livret, et donc le jugement a été mis malheureusement en délibéré à la rentrée, et on n'a pas eu le jugement tout de suite, le procès s'est tenu en juin. Voilà, donc ça, c'était pour la petite anecdote, mais qui n'en est pas une, on y reviendra. On va parler un petit peu des JO, parce que j'ai l'impression que les Jeux Olympiques, là, le fait que Paris ait décroché les Jeux Olympiques, c'est prétexte, ça on le sait, à un nettoyage social absolument dramatique. Enfin, en ce moment même où nous parlons, on est mercredi après-midi, et ce jour, on doit être le 4, c'est ça, si je ne me trompe pas, eh bien, le 4 juillet, et les jeunes qui occupaient la maison des métallos sont en train de se faire expulser. Il y a eu ce matin même, à Louis Blanc, une expulsion d'un campement informel. Enfin, il y en a tous les jours. Il y a un collectif qui s'appelle Le Revers de la Médaille qui les recense et qui nous invite, nous, journalistes, à en parler, ce qu'on fait régulièrement. Voilà. Après, il y a eu aussi beaucoup d'hôtels sociaux justement qui étaient réquisitionnés pour faire du logement d'urgence, qui ont pu redevenir des établissements commerciaux pendant les JO, en laissant sur le carreau ou très loin de Paris des gens qui y étaient logés, des familles, des femmes seules, etc., en demandant à des enfants scolarisés de quitter leur école, c'est pas grave. Enfin, voilà, il y a eu plein de choses comme ça, pas très jolies, qui se sont faites au moment, depuis quelques mois. On parle aussi des fameux SAS qui ont permis de délocaliser des personnes sans domicile en province, sans compter bien sûr les jeunes de Seine-Saint-Denis à qui on offre des vacances en colonie un peu loin de Paris, très subventionnées, quand ça va être le moment des Jeux Olympiques. Donc il y a tout ce nettoyage social qui est bien en place, mais au-delà de vraiment des plus pauvres, vous avez regardé un peu ce qui se passe depuis longtemps. Ça se prépare depuis un petit moment, ce nettoyage à l'occasion des Jeux Olympiques.
1: Effectivement. Je travaille plus longtemps, non. En fait, moi, l'organisation des JO, moi, je l'observe plutôt à travers le prisme de quel mouvement ça accompagne. Hein. C'est-à-dire que le processus de financiarisation de la ville, il ne s'est accéléré qu'avec la perspective de ces JO, de ces Jeux Olympiques organisés à Paris. Ça ne veut pas dire que la financiarisation, elle démarre bien avant. Hein.
0: Oui, bien sûr, mais ça veut dire qu'il y a eu un effet accélérateur.
1: New York n'organise pas les JO. Je crois que New York n'a jamais organisé les JO, hein, de mémoire. Or, elle a tous les attributs de la ville-monde. Et c'est une ville, finalement, dominée par le capitalisme. Mais Paris, en fait, la particularité, c'est que, d'abord, la France, c'est pas les États-Unis. Il y a quand même un état social.
0: Il y a quand même les services publics, il y a quand même les transports publics.
1: Voilà. Et donc, il y a une ville publique. Toute la question qui, finalement, doit nous préoccuper, j'allais dire, plus maintenant, parce que de toute façon, c'est trop tard. Le mal est fait. Dès lors que contrairement d'ailleurs à d'autres villes, hein, Paris avait... quand elle candidate pour le 2024, en 2015-2016, je crois qu'il y avait de mémoire Rome.

0: populaire était tellement important que les villes se sont retirées. S'agissant de Paris, on en revient toujours à l'identité de la capitale. C'est-à-dire que Paris, c'est la France. En fait, c'est pas la ville des Parisiens. Quand on dit les Jeux Olympiques de Paris, regardez comment les choses sont enrobées. Si les Jeux sont réussis, c'est pas Paris qui réussit, c'est la France qui réussit. Mmh. C'est-à-dire qu'en fait, il y a tout. C'est-à-dire que c'est en cela que le jacobinisme est puissant et que finalement, il fige toutes les contradictions.
1: Mais d'ailleurs, c'est pas que Paris, puisque c'est Marseille aussi. Puisque
0: oui,
1: c'est
0: je parle pas des lieux, des épreuves. Moi, voilà. Je parle des. Il y a très peu d'épreuves ailleurs. Mais en même temps, ce que je veux dire par là, c'est que la décision. On aurait pu imaginer qu'il y ait un référendum à Paris. Après tout, il y a bien eu un référendum sur l'avenir des trottinettes. Il y a bien eu non, mais après tout, une question du quotidien. Bah alors là, finalement, ça entrechoque le quotidien. Hein,
1: quand vous
0: quand vous fermez des stations de métro, quand vous faites voilà des chantiers, quand vous modifiez le coût des transports publics. Donc tout ça, ça finalement
1: Vous mettez en place de la reconnaissance algorithmique. Donc oui. Voilà, c'est vraiment, il y a aussi
0: ça,
1: un contrôle de surveillance, voilà, mais voilà. Au-delà.
0: Ça, c'est, on en parlera après si vous voulez. C'est finalement ce que ça traduit aussi d'organiser les JO. Mmh. Mais ce que je veux dire par là, c'est que à partir du moment où Paris n'appartient pas aux Parisiens, en fait, c'est ça un peu cette idée. C'est-à-dire que finalement, Paris, c'est la capitale de l'État. Et l'État, c'est moi, comme dirait le politique, finalement, à Bleur. Donc, la question ne s'oppose pas. Et d'ailleurs, j'observe que même parmi le personnel politique parisien, ceux dont, excepté les écologistes, qui ont toujours été contre l'organisation des Jeux Olympiques, les communistes, hein, il y avait un peu oui non mais c'était un non plutôt contre Hidalgo, quoi. Il y avait, en fait, c'était plutôt il y a une sorte de d'unanimisme qui est pour moi l'unanimisme de façade, hein. Parce que en fait il y a toujours un peu cette idée que les jeux du peuple c'est des jeux finalement qui euphorisent un lieu, vous voyez, c'est un peu des gens. Alors par contre, et là je reviens sur ce que vous avez soulevé, pas seulement la reconnaissance faciale, c'est-à-dire que à travers les Jeux Olympiques, vous avez ouvert la voie à tout un processus illégal. La Tour Triangle, par exemple. La Tour Triangle, construite par le promoteur Unibail Rodamco Westfield, qui est le premier promoteur privé d'urbanisme commercial, hein, propriétaire des Halles, du Carrousel du Louvre, des Quatre Temps de la Défense, dont le premier actionnaire depuis bientôt 2 ans est Xavier Niel. Un homme qui ne place pas ses capitaux n'importe où. Donc la Tour Triangle était contestée, hein, dans le 15e. Et ces contestations finalement avaient porté, puisque même le tribunal administratif avait considéré que la construction était ne répondait pas à des normes, etc. Et grâce à cette opération qui est les Jeux Olympiques, parce que a été votée en 2018 une loi qu'on peut appeler loi JO, finalement qui sortait du cadre légal un certain nombre de toutes les opérations qui étaient menées dans le périmètre des Jeux Olympiques. Mmh. Ça veut dire que les promoteurs, qu'est-ce qu'ils ont fait de Unibail ? Ils ont profité du fait que la tour était dans ce périmètre-là pour la sortir du régime légal.
1: Donc, qu'est-ce qu'ils ont dû donner en contrepartie ? Mettre quatre anneaux sur la façade ou bien ?
0: Donc, en fait, ça veut dire que les JO ont permis à la ville de valider un projet
1: qui avait été refusé par la justice.
0: Qui avait été refusé par la justice, ouais, par le tribunal administratif. Mmh. C'est ça qui est grave.
1: Oui, oui.
0: C'est-à-dire que En démocratie, ça n'est pas pensable, ça n'est pas possible, ça n'est pas ça n'est pas imaginable. C'est-à-dire que le droit, qu'est-ce qui

0: le droit, dans une société, il permet finalement de dire ce qui est possible et ce qui n'est pas possible dans l'organisation d'une société. D'accord ? Il acte finalement en fonction des intérêts généraux, contre les intérêts particuliers. Or, là, on est dans la situation d'un intérêt particulier, celui d'une multinationale, qui a profité, dont on a fait bénéficier d'une disposition qui est extraordinaire à travers cet événement qui est les Jeux Olympiques, pour pouvoir valider une construction. Mmh. Alors la question c'est qu'on peut se poser après, c'est quand les JO seront passés, est-ce qu'on peut remettre en question cette tour-là ?
1: Mais elle sera construite. Il y a toujours
0: On peut la démolir. Et c'est là où on peut aborder la question des résistances. Moi, je ne crois que il n'y a que le droit qui peut défaire ce que le droit s'est vu opposer. Il s'est passé la même chose avec la Samaritaine à Paris.
1: Ah bah oui.
0: La Samaritaine.
1: Racontez un peu, parce que c'est quand même un lieu d'accaparement, enfin un exemple d'accaparement assez extraordinaire.
0: La Samaritaine, c'était l'ancien magasin pas très loin des Halles. Et c'est vrai que c'est posé la question de son architecture lorsque la société LVMH, hein, la société de Bernard Arnault, finalement l'avait acquis. Et donc, malgré finalement les attendus du tribunal administratif, il y a eu passage en force. Et c'est en cela que je disais que le capitalisme financier, il est hégémonique sur le plan de l'urbanisme parisien. C'est que quand le président de la République, Emmanuel Macron, va inaugurer un magasin, Fillon pourrait imaginer que le général de Gaulle mis en examen, blablabla, ben on pourrait reprendre ça. Qui pourrait imaginer que un président de la République aille inaugurer un ensemble commercial dont la validité légale est remise en cause.
1: Voilà, et dû à un cavalier législatif voté en pleine nuit à l'Assemblée pour permettre cette loi d'exception. Donc effectivement, il y a, pour en revenir au JO, on est aussi dans une loi d'exception en ce qui concerne la circulation, avec ces fameuses zones rouges, ces laissez-passer, on est devenu dans une sorte d'état d'urgence. Alors j'ai même reçu ce matin un mail, moi qui vais suivre les Jeux Paralympiques, qui m'est demandé donc une accréditation en tant que journaliste, on m'a annoncé qu'on allait faire une enquête administrative sur moi. Pas simplement sur mon casier judiciaire, mais sur beaucoup plus d'autres choses. Je suis un peu tombée des nues. Donc on est vraiment dans quelque chose, sous prétexte d'une fête, les Jeux Olympiques, on fait des cadeaux à ceux qui n'ont déjà besoin de rien tellement ils sont riches, et on surveille et on exclut des citoyens. Donc on est vraiment dans quelque chose qui est vraiment le paroxysme du Paris qui n'est plus une fête que vous décrivez dans ce livre, à Sainte-Beth-Melmessous, mais est-ce qu'on a quand même des moyens de résistance ? Alors, il y a des lois qui ne cessent d'être votées, par exemple la loi qu'on a dit anti-squat, qui fragilise les droits des locataires et les lois des gens qui peuvent habiter des endroits, des lieux sans titre de location, qui vont pouvoir, et c'était déjà le cas, être virés beaucoup plus facilement avec l'appui de la loi. Donc effectivement, c'est le rapport de force est compliqué. Que peuvent faire les citoyens ?
0: Moi, je pense que, et là, pardon d'être pessimiste, je pense que...
1: on peut rien faire.
0: C'est pas que c'est foutu. Non, mais je pense qu'on se gargarise finalement à vouloir toujours agiter la commune 70, la commune. Il faut quand même se dire qu'on est dans des sociétés en Occident qui sont des sociétés, j'allais dire, sociologiquement capitalistes. Des sociétés, les collectifs individualistes, alors qu'est-ce que j'appelle les collectifs individualistes ? On dit toujours collectif. Or, le collectif, c'est ce qui traduit une destinée collective. Paris n'a pas de destinée collective. Il y a des destinées individuelles, il y a des destinées communautaire, mais tout ça, ça fait pas du collectif. Donc ce sont dans cette ville-là finalement où tout est tenu par la société de confort. Hein, et est-ce que dans une société de confort, dans une société finalement où l'entre-soi de classe ou l'entre-soi identitaire peut réellement bousculer un type d'organisation spatiale et sociale qui est celui mobilisé par le capitalisme financier. Je ne crois pas. Parce que le capitalisme financier a quand même cette incroyable malléabilité de pouvoir recycler même ce qu'on pourrait imaginer comme étant des outils de résistance. Tout à l'heure on évoquait l'urbanisme transitoire. Ce ne sont pas des théoriciens de droite, hein, qui ont des conservateurs ou des réactionnaires qui ont imaginé l'urbanisme transitoire. Moi, je crois plutôt que, évidemment, le combat, il est politique.
1: Absolument.
0: Et surtout, moi, je crois vraiment, ça, c'est une pensée profonde, je crois que quand le capitalisme s'écroulera...
1: Mais quand ?
0: Alors, en 1929, il s'est écroulé. Je crois que c'est la fin du capitalisme qui peut finalement abattre la fin de la ville-monde. Parce que la ville-monde n'est que le produit du capitalisme. Il y a eu des âges différents de la ville, hein, théorisés par l'architecte Christian de Poisempart. Je crois que la ville-monde est un âge 4, âge 5, je ne sais, peu importe, mais c'est un âge de la ville dans lequel les individus ne sont pas plus des citoyens, mais ce sont des citoyens ce sont des citoyens qui participent d'une fabrication de l'entre-soi. C'est-à-dire que habiter Paris, ça ne veut rien dire. Moi, je pense que si au moins les gens qui habitent en banlieue, les gens qui travaillent à Paris, pouvaient voter. Voilà. Là, à la limite, on pourrait imaginer que leur vote aurait un impact sur la vie sociale. Parce que
1: mais
0: comptabiliser ceux qui habitent en banlieue, ceux qui habitent dans les je me souviens je m'étais intéressé un peu à tous ceux qui habitent dans le Loiret qui viennent travailler à Paris, le train Montargis voilà Fontainebleau Chartres, proche mais ouais voilà toutes ces villes à une heure quoi, ça fait du monde quoi, et or ces gens là travaillent à Paris ou à proximité de Paris et finalement sont soumis aux secousses de l'urbanisme financier. C'est-à-dire qu'ils ne sont pas même ils ne sont pas invités à dire ce qu'ils veulent, ce qu'ils souhaitent. Et moi, je ne crois pas du tout qu'on puisse gérer une ville politiquement comme on la gère aujourd'hui. Ça ne veut qu'est-ce que ça veut dire qu'être maire de Paris ? Ça n'a aucun sens. Les lobbies ont cette puissance-là. D'agir dans les brèches. Et je pense que il faudrait décentraliser la vie démocratique parisienne, démocratique, entre guillemets.
1: Alors, juste, je voulais rebondir sur ce que vous avez dit tout à l'heure. Vous avez dit, vous avez parlé d'un capitalisme sociologique. Je sais pas si j'ai bien retenu le terme, mais en fait, effectivement, beaucoup de gens qui peuvent encore se permettre d'habiter Paris, souvent sont propriétaires grâce à un petit héritage, parce que l'accession à la propriété et la petite richesse ou même le fait de pouvoir se maintenir en tant que classe moyenne se fait essentiellement par l'héritage, hein, on ne s'enrichit plus par le salaire en France, on ne le fait que par l'héritage. Et ces gens donc vivent à Paris, ont peut-être profité de la loi Pinel pour s'acheter un petit appartement qu'ils louent. Donc en fait, c'est aussi ce capitalisme-là, c'est-à-dire le capitalisme petit bras, mais qui imprime quelque chose. C'est-à-dire que on a plus de revenus de la rente ou de l'héritage que du revenu du salaire. Donc là aussi, c'est politique. C'est-à-dire que les gens qui peuvent encore se permettre de vivre à Paris, ce sont ces gens-là.
0: Oui, oui, sûrement, vous avez raison. Mais après tout, c'est quand même une ville aussi de tertiaire. Mm-hmm. Il me semble pas que on soit des petits, les salaires soient modestes dans le milieu des startups, dans le milieu de la création, de la pub, de en général. Alors, il ne s'agit pas de généraliser, mais effectivement, on s'achemine vers deux villes, comme je vous le disais, qui coexistent. Hein, la ville bourgeoise, la ville bourgeoise mais social-libérale, hein, gentrifiée, et la ville des pauvres, du moins des pauvres. La ville du logement social et des la ville des aidés, quoi. Moi, je suis toujours assez effaré comment Paris peut maltraiter ses étudiants, par exemple. D'ailleurs, de plus en plus, les campus sont en lointaine banlieue. Et je suis toujours attristé par le fait qu'il n'y a plus d'enfants dans Paris. C'est très étonnant parce que... Mais c'est un phénomène métropolitain, mais qui est très accentué à Paris. C'est très rare de rencontrer, même dans des arrondissements populaires, excepté plutôt dans les arrondissements populaires, voire très populaires, des enfants qui jouent dans la rue, des enfants qui jouent dans les squares. Je suis désolé, ils ne sont pas tous pendant les vacances scolaires, c'est pas tous les jours. Ils ne sont pas tous chez les grands-parents ou pratiquer je ne sais quelle activité. Or, une ville sans enfants, est-ce que ça reste une ville ? Mmh. Parce que les enfants ne sont pas des consommateurs comme les autres. Donc, tout ça signifie que les familles qui ont des enfants, quand elles n'ont pas les moyens, elles partent. Ça dit des choses de la nature d'une ville. Parce que qu'est-ce qui reste d'une ville quand des enfants, ça joue sur le trottoir ? Moi, je me souviens, quand j'étais enfant, je jouais sur le trottoir. Aujourd'hui, les trottoirs, ils sont occupés par les terrasses. Hein? Je schématise, j'exagère sûrement, mais attends. En même temps, c'est une réalité. Et donc, quelle ville on fait quand on a des vieux, des usagers consommateurs, mais plus d'habitants ? Est-ce que ça fait ville ?
1: La question est posée.
0: En tout cas, ça fait pas de Paris une fête.
1: Voilà, bah oui, bah la boucle est bouclée. Donc ça fait pas de Paris une fête. On se donne rendez-vous dans 10 ans pour voir si c'est redevenu une fête, si Paris vote toujours à gauche.
0: Après les JO, parce que vous verrez qu'après les JO, là pour le coup, ça sera la gueule de bois, parce que ces JO, il faudra vraiment les payer.
1: Ouais, ouais.
0: Et bon. Là, pour le coup, les capitalistes financiers, eux, vont arriver avec leur argent. Et s'ils épongent vos dettes, eh ben ils se servent finalement. Ben ils prendront du foncier, ils prendront du patrimoine.
1: Bon bah jolie perspective, hein. merci, c'est une belle messousse. Mais ceci dit, il faut lire vraiment ce livre qui est vraiment intéressant parce que voilà, vous donnez les mécanismes, vous donnez les noms, vous expliquez un peu comment tout ça c'est tramé et c'est vraiment le fruit de témoignages, d'entretiens comme vous l'avez décrit, voilà, qui explique un petit peu le dessous des choses qu'on subit. C'est toujours bien, même si c'est triste, de comprendre ce qu'on vit. Merci beaucoup. Donc Paris n'est plus une fête, c'est paru aux éditions Les Voix Urbaines. C'est même le premier livre de cette toute nouvelle maison d'édition. Un grand merci à Gilles Brézard qui a réalisé cette émission et on se quitte en musique, je sais pas avec quoi, mais ça va être très bien. 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

0: Bonjour à tous, vous êtes sur Radio Cause Commune 93.1 et vous écoutez Regard sur l'école avec José, moi-même. Regard sur l'école est une émission qui questionne l'école et propose des éléments de réponse. Alors aujourd'hui, nous allons parler des écoles Montessori. Nous sommes très nombreux, et j'en fais partie, hein, je vais dire quelque chose qui va pas trop plaire à notre invité, à résumer les écoles Montessori comme étant des écoles où les enfants font ce qu'ils veulent. Donc ils choisissent leur apprentissage, ils sont libres, libres de circuler, voilà. Et donc j'ai voulu en savoir un peu plus sur les écoles Montessori. Et aujourd'hui donc nous avons comme invité Monsieur Pabot, donc qui est directeur du collège. Ben, je vais te laisser te présenter.
1: Bonjour. Donc je m'appelle Maxime Pabot, je suis membre de direction d'un campus à Pantin. Et on a dans notre campus une école maternelle Montessori, à pédagogie Montessori, une école élémentaire à pédagogie Montessori. Donc je vais pouvoir un petit peu casser le mythe et un petit peu aller plus loin dans les représentations très simplistes de les enfants font ce qu'ils veulent. Et je suis aussi membre de direction d'un collège, aussi à Pantin. Et là, on s'approche plutôt de pédagogie alternative, dont effectivement la pédagogie Montessori fait partie de l'ensemble des valises des enseignants dans leur valise pédagogique.
0: D'accord, donc je vais faire une petite présentation de ce que sont... ce que c'est que l'école Montessori. Donc, elles ont été créées par Maria de Montessori, donc une Italienne qui a fait des études de médecine, donc créée en 1907. Donc, et bon, pour résumer, hein, je vais aller à l'essentiel parce que tu en parleras un peu plus. Donc, elle a étudié pendant 50 ans avec les enfants de milieux sociaux et culturels très défavorisés et en difficulté. Donc, elle va développer sa méthode, hein, la fameuse méthode de Montessori, en s'appuyant sur une démarche expérimentale et d'observation, dans le but d'obtenir l'épanouissement de l'enfant. Voilà, et après, ça repose sur trois piliers. Bon, tu auras l'occasion de nous en parler. Et ce que j'ai lu, hein, dans mes recherches, c'est qu'il y avait une forte croissance du nombre d'écoles Montessori et aussi des écoles alternatives. J'en avais entendu parler, mais j'avais oublié qu'il y avait les écoles alternatives. Donc, par exemple, les écoles alternatives, tu nous expliqueras ce que sont les écoles alternatives, mais les écoles Montessori en font partie. Et donc, entre 2024 et 2025, il y a eu une augmentation de 115 nouvelles écoles alternatives. J'ai vu dans mes recherches aussi qu'il y avait 20 collèges Montessori. Et 4 lycées Montessori. Donc peut-être que je me trompe. Et en tout, il y a à peu près en France 400 écoles Montessori, selon mes recherches. Donc pourquoi est-ce que voilà, il y a cette forte croissance de demande d'intégration dans les écoles Montessori? C'est parce que justement, il y a des parents qui souhaitent avoir un enseignement, une éducation personnalisée par rapport au profil de leur enfant. Et l'école Montessori a fait ses preuves. Et donc, pour l'épanouissement et l'autonomie de leur enfant, certaines personnes préfèrent que leur enfant soit dans des écoles Montessori et s'épanouissent autrement que dans des écoles classiques. Voilà.
1: Je préfère.
0: Tu es allé à l'essentiel et puis après, le reste, c'est toi qui seras plus précis. Je ne vais pas m'aventurer à raconter n'importe quoi.
1: Faire cette vision d'encourager l'épanouissement, la curiosité, ça c'est le cœur des écoles Montessori.
0: Si, ça, c'est vrai que je suis enseignante, donc l'idée de l'épanouissement, ça on le sait très bien. Et d'ailleurs, j'étais professeure des écoles avant pendant 13 ans, et donc j'ai eu l'occasion d'enseigner à la maternelle. Et par rapport à l'école Montessori ou aux méthodes Montessori, je trouve qu'à la maternelle, c'est très adapté. C'est ce qui se fait aussi, hein, ce qui est préconisé, hein. Et ça fonctionne pas mal, hein. Donc voilà. Donc on va commencer notre entretien. Donc est-ce que tu peux te présenter? Tu t'es un petit peu présenté. Et par contre, tout de suite, quand j'ai vu École Montessori 21, je me suis demandé, mais pourquoi Montessori 21?
1: Avant de répondre à cette question, je pense qu'il faut réexpliquer un petit peu le fonctionnement en fait de qu'est-ce qu'on entend dans une école Montessori. Oui. En France, en fait, il y a trois types d'établissements. On a des établissements publics qui représentent la très très grande majorité de l'enseignement en France. On a aussi une part en fait d'enseignement privé sous contrat où le personnel en fait est payé par l'éducation nationale. Et on a une troisième école ou établissement scolaire qui sont les établissements hors contrat. Et quand on parle de pédagogie Montessori ou de pédagogie alternative, on est sur cette troisième catégorie. C'est-à-dire que nous, on n'a aucun financement de l'État. On est visité par les différentes académies, on a des inspections, on respecte les textes officiels, on est très sensible, voilà, à tous les parcours de sécurité routière, construction du citoyen, EVAR, tout ce qui est phare, le harcèlement, etc. Donc on suit toutes ces recommandations vraiment à la lettre. Et donc quand on parle d'école privée hors contrat, on parle aussi de financement, et donc ça implique de mettre ses enfants dans une école avec une pédagogie particulière qui pousse à l'autonomie, mais il y a un engagement financier très important dans ces écoles-là, et on a plusieurs réseaux de pédagogie d'école Montessori, et donc notre réseau à nous, il s'appelle Montessori 21. On a actuellement 11 écoles en France. On en a principalement en région parisienne. On a aussi à Marseille, à Pau. Et donc, moi, je suis membre de direction du campus Pantin, avec justement la maternelle, l'élémentaire et ainsi que le collège. Et ensuite, on a d'autres réseaux, qui sont des réseaux plutôt concurrents, qui pratique la pédagogie Montessori. Et l'autre élément que je voudrais aussi donner, c'est que on est aussi contrôlé, visité par l'AMI, puisque on a des instances en fait de pédagogie. L'AMI, on est sur une école Montessori, un centre de formation. Et en fait, quand on s'appelle école Montessori, on dépend de l'AMI, d'un centre de formation. Donc je pense que la première différence qu'on peut dire, c'est que Montessori, on est vraiment en lien avec un centre de formation Montessori. Et quand on ne l'est pas, on est pédagogie alternative, et on est dans une autre partie en fait des écoles privées hors contrat.
0: Voilà. D'accord, mais j'avais une question par rapport à ce que tu viens de dire. Est-ce que ça existe des écoles Montessori sous contrat? Pas encore?
1: À ma connaissance, non.
0: D'accord, mais qu'est-ce qui fait obstacle, vu que vous respectez, vous êtes visité par les inspecteurs de l'éducation nationale, ils vous laissent faire fonctionner vos écoles? Donc, qu'est-ce qui fait obstacle?
1: Pour répondre, on doit parler de la formation de mon équipe.
0: Ah oui.
1: On n'est pas sur un concours d'État.
0: C'est vrai.
1: On n'est pas sur un master, on n'est pas sur un concours CRPE. Voilà, on est plutôt sur des éducatrices, éducateurs. Avec un CAP petite enfance, avec un certificat EJE petite enfance.
0: D'accord, là je comprends mieux. Oui, c'est évident, oui, c'est évident. Ben, je vais te laisser nous parler du fonctionnement de la maternelle et ensuite de l'élémentaire.
1: Je vais me concentrer du coup sur la maternelle et en fait la représentation un petit peu qui est véhiculée dans les médias et aussi par le commercial, c'est-à-dire oui. Voilà, on va parler de tous ces outils, ces jeux en fait qui sont mis à disposition et que l'on voit et qu'on pense comme étant une pédagogie Montessori. En fait, on est principalement sur la pédagogie 3-6 ans.
0: D'accord.
1: Et donc on a de la maternelle, et donc quand on rentre dans une ambiance dans la pédagogie Montessori, on parle d'ambiance, on parle pas de classe, puisqu'on amène les enfants à avoir trois âges différents pour avoir beaucoup plus d'autonomie. Et donc, on n'appelle pas ça des classes, on appelle ça des ambiances. Et donc, l'ambiance est l'ambiance 3-6. Et quand on rentre dans une ambiance 3-6, on redécouvre le matériel qu'on a pu voir voilà, par exemple à la FNAC ou à Nature et Découverte, voilà, les lettres rugueuses, etc., etc. Et ensuite, ce qui est intéressant, c'est que quand on est sur une ambiance 6-9, il faut un petit peu détricoter et déconstruire toute la pédagogie, elle tourne autour d'autres choses. Le matériel est utilisé différemment. On pousse les enfants à la conceptualisation, à la théorisation des lois mathématiques et aussi de grammaire. Et donc, du coup, il y a moins de matériel qui est mis à disposition et on pousse les enfants vers l'abstraction. Et en fait, quand on est sur un 9-11 ans, on a très peu en fait de matériel et l'idée c'est de pousser les enfants vers l'abstraction. Et on est pour l'ambiance 3-6 sur effectivement un accompagnement à l'autonomie autour de plateaux de manipulation. Encore une fois, je pense que c'est quelque chose de plutôt commun quand on pense à Montessori. On est voilà sur l'enfant, il est libre effectivement d'aller vers un atelier, d'aller vers un plateau. Il se place où il veut, il manipule avec respect comme l'a présenté l'éducatrice. Et donc il est libre de pouvoir refaire cet atelier, aller vers un autre atelier, etc. Donc là on est dans la représentation, effectivement, l'enfant suit sa curiosité, suit son envie. Il est accompagné par les éducatrices qui le observent beaucoup. On a beaucoup, beaucoup de temps d'observation dans la pédagogie Montessori. Et en fait, l'éducatrice va pousser la curiosité, va accompagner les enfants vers l'autonomie en justement lui proposant un autre atelier et peut-être un peu casser l'image de « il va faire toujours ce qu'il veut ». Non. Quelquefois, l'éducatrice va lui proposer un autre atelier pour aller pousser sa curiosité, etc. etc. Donc, ça, c'est le fonctionnement de la maternelle. Et sur les ambiances 6-9 ou 9-11, on a donc moins d'ateliers de manipulation, moins d'individualisation, et on pousse beaucoup plus les projets collectifs. Et en fait, les enfants vont nourrir leur curiosité autour de grands projets et de grands récits dans leur construction, voilà, des apprentissages. Et il y a beaucoup d'observations aussi dans toutes les ambiances, même jusqu'à 11 ans.
0: Alors la question que je me pose, hein, c'est, je pense que tout le monde se la pose, cette question, comment vous gérez les situations où l'enfant il est réfractaire à faire une activité ou on a tous pas nos phobies, mais voilà, des domaines qu'on n'apprécie pas. Moi, j'ai jamais aimé dessiner, ça n'a jamais été mon truc. Donc il vous arrive d'avoir ce type de situation, vu qu'ils ont quand même cette liberté de choix. Ils peuvent être tentés d'aller tout le temps, même tout le temps dans les mêmes. C'est les plateaux, c'est ça? Dans les mêmes plateaux. Et puis certains, non, ça ne les intéresse pas. Et puis voilà. Même si on leur propose, ils vont y aller une fois parce que l'éducatrice les y aura emmenés, mais après, ils ne veulent plus en entendre parler. Donc comment vous gérez ce genre de situation, vu qu'ils ont plus de choix que dans les écoles classiques?
1: C'est l'une des très très grandes spécificités des écoles hors contrat, c'est que on conçoit l'enseignement non pas avec des attentes par période ou par classe, mais en fait on laisse l'enfant 3 ans, puisqu'on parle d'ambiance, et en fait si demain il n'est pas intéressé par ce matériel-là, bah, peut-être que dans un mois on lui reproposera, peut-être que dans un an on lui reproposera. Et l'autre chose qui est intéressante, c'est-à-dire que peut-être cet atelier-là sera présenté par l'éducatrice ou l'éducateur, mais il peut être aussi proposé par les autres enfants.
0: C'est vrai.
1: Et donc, voilà, d'où, encore une fois, la question de l'observation, l'éducatrice, elle doit, voilà, toujours avoir un œil sur, ah, finalement, en fait, l'enfant, par rapport au feutre, par exemple, il n'a pas d'appétence, il n'est pas forcément attiré, voilà, mais peut-être qu'un jour, sur un thème, accompagné par un certain copain ou copine, il ira vers cette activité. Et là, il est très important pour l'éducateur et l'éducatrice de savoir comment il a été vers cet atelier, vers ce plateau. Et voilà, s'il a été, qu'est-ce qu'il a réalisé.
0: D'accord. Et donc, comment sont répartis les élèves dans les... Non, c'est pas les espaces, tu nous as dit que ça s'appelait... Dans les ambiances. Faut que je retienne ambiance boîte de nuit. D'accord. Donc...
1: Comment ils sont...
0: Répartis, je sais pas. Tu m'as dit qu'il y a une centaine... Bon, ça, c'est dans les trois, sur les trois établissements, mais à la maternelle, par exemple. Vous avez un effectif de combien d'enfants ?
1: On est à 24 enfants par ambiance.
0: Par ambiance ?
1: Par ambiance, avec deux éducatrices. Notre réseau à nous a fait le choix d'avoir deux éducatrices, une éducatrice francophone et une éducatrice anglophone. Ça, c'est un vrai parti pris du réseau Montessori 21. D'accord. On a d'autres, voilà, dans d'autres écoles, on peut avoir un enfant pour 12 avec une seule éducatrice. Voilà. Nous, notre choix de réseau, il est sur 24 enfants avec deux éducatrices. Et donc, comment est un petit peu organisée la journée, à la différence de l'école publique où on va avoir le matin des rituels et constructions, etc. Nous, les élèves, ils sont très rapidement mis en autonomie sur les plateaux, sur des plages horaires qui sont assez importantes. On peut les laisser 2 heures la matinée sur des activités de manipulation libre ou en co-intervention avec une éducateur, une éducatrice ou avec un autre camarade. Voilà, ils sont laissés sur des grands temps. Alors que quand on pense l'enseignement public, on estime qu'un enfant, en fait, il a un temps de concentration... Si on est à 20 minutes, on est très très large.
0: Oui, je confirme, voilà.
1: Voilà, faut prévoir beaucoup d'activités, faut stimuler.
0: Faut
1: que ça tourne. Et en fait, dans la pédagogie Montessori, c'est l'enfant en fait qui fait tourner son intérêt et qui va aller ranger l'atelier, qui va aller en choisir un autre, etc. Et donc, on laisse des temps beaucoup plus importants pour que l'enfant puisse. S'il n'a pas envie, il a envie d'avoir un petit temps calme pour lui, il y a des espaces dans la classe, il va s'asseoir, il va avoir un livre, ils vont pouvoir aller discuter avec les copains et les copines. Quelquefois, l'éducatrice va les inviter à un atelier ou pas. Peut-être que c'est d'autres enfants qui vont inviter l'enfant. Voilà, on respecte la journée, le temps de l'enfant dans la journée, dans son année, mais nous, on conçoit sur 3 ans. Et ça, je pense que c'est l'une des très très grandes différences avec l'éducation nationale. Et je parlerai pas de tout ce qui est lié aux évaluations nationales, oui. Où en fait on a des attentes par année, par période. Maintenant, les CP, on est sur deux évaluations dans l'année. Il y a beaucoup de pression en fait qui est portée sur les enfants dans le public. Et le privé, et notamment la pédagogie Maria Montessori, fait totalement contre-pied. En fait, à tout ça, où l'enfant, il y a pas de d'évaluation, il y a très très peu de feuilles, il y a très très peu de papier crayon, voilà, entoure quand ça fait 3, qu'est-ce que t'as compris comme bonhomme, etc. C'est autour d'un matériel assez spécifique, et on retrouve cette approche aussi chez les grands en élémentaire. Par exemple, on va pas forcément systématiser le cahier du jour. Il y a d'autres outils qui peuvent être utilisés. Et après, on aura peut-être le temps d'en revenir, mais ça pose aussi la question du statut de l'erreur. Puisque, en fait, ce n'est pas tant l'éducateur ou l'éducatrice qui donne la réponse, mais en fait, le matériel en lui-même, en fait, il est autocorrectif. Et donc, on ne va pas mettre de notes, on va pas mettre de smiley, on va pas mettre... Voilà, c'est l'enfant qui s'auto... évalue, qui s'auto-satisfait en fait de sa curiosité d'apprendre et de sa découverte de support.
0: D'accord, mais comment on peut se rendre compte des progrès d'un enfant, parce que lorsqu'on est sur le terrain, on le voit, mais vous devez entre guillemets matérialiser ces progrès par un support, par un livret, en supposant que par exemple un enfant ait fait était dans votre école à la maternelle, qui passe dans une école élémentaire, il faut qu'il y ait des traces par rapport aux compétences acquises.
1: Et là, j'ai envie de féliciter l'ensemble des éducatrices du réseau. On a un outil qui s'appelle Transparence Classroom, où en fait, les éducateurs et éducatrices prennent en photo en fait, les enfants en fonction de la compétence vue et évaluée, et elle note en fait quel enfant était sur la photo, quelles compétences il est en train de travailler. Et en fait, d'accord, automatiquement, ça nous génère en fait des livrets sur la compétence. Et cet outil, il est très intéressant. Et encore, voilà, je le redis aussi, on a des attentes quand même de l'éducation nationale. Mmh. Et donc, chaque atelier a effectivement des compétences qu'on peut retrouver dans le public, puisque si un enfant fait la petite section chez nous, mais après souhaite repartir dans le public, ben, il faut qu'il y ait un livret de compétences.
0: Oui. D'accord, très bien. Et il est accessible à tout le monde. Tu as dit, c'est quoi, Trans Classroom ?
1: Transparence Classroom.
0: Ah, Transparence Classroom. Ouais. C'est alors, gratuit ou pas, ça ?
1: Pour être honnête, je le maîtrise pas du tout. Comme moi, je suis en maternelle, en élémentaire et au collège. Voilà, comme tous ces outils en fait d'évaluation, comme notamment Pronote pour les grands,
0: oui, oui, oui.
1: Je maîtrise de très très loin les questions, mais les éducateurs et éducatrices, elles sont très formées sur ces outils.
0: J'irai tester. Non, parce que c'est intéressant comme... Après, il faut que les parents acceptent que l'enfant soit photographié.
1: C'est dans les contrats, en fait, quand on signe tout de suite le droit à l'image par d'accord, rapport à Transparence Classroom, parce qu'en fait, c'est vraiment un outil d'évaluation et de suivi des apprentissages qui est assez important, au moins pour notre réseau. Il y a d'autres systèmes hein, dans d'autres écoles d'évaluation, mais nous, on a ce système-là, et je dois dire qu'il fonctionne très très bien.
0: D'accord. Non, c'est très bien. Donc, après, découvre.
1: Ouais, on a aussi des rendez-vous de parents, des rendez-vous de compétences. On n'est pas sur des rendez-vous de livret scolaire.
0: D'accord. À quelle fréquence ?
1: On est sur deux rendus.
0: Deux
1: par an.
0: D'accord.
1: Et après, on va même un petit peu plus loin, c'est-à-dire que je discutais il y a un mois avec mes collègues directrices qui m'ont parlé de ce qu'est la philosophie de Montessori. Et en fait, il y a la pédagogie à l'intérieur des ambiances, mais en fait, il y a une philosophie. Et en fait, le rapport avec les familles est aussi différent dans une école Montessori. C'est-à-dire qu'on va avoir beaucoup de moments où, par exemple, on va inviter les familles à partager un moment d'enseignement. Pendant la journée. On a à peu près 3 ou 4 jours où on propose aux familles de venir observer les enfants.
0: Voilà. D'accord.
1: On a aussi des événements festifs, on a la fête de l'hiver, la fête de l'automne, le carnaval. Voilà. On a aussi d'autres moments festifs où les parents viennent célébrer. Mais voilà, et je pense que c'est aussi intéressant de parler de philosophie, c'est qu'on va un petit peu en contre-pied aussi de l'école publique, qui est une école qui, moi, j'ai jamais vraiment adhéré à cette histoire de sanctuaire où l'école, dès qu'on ferme notre porte,
0: oui,
1: on emmène nos élèves là où on a envie et on les porte. Et voilà. La pédagogie Montessori, elle est vraiment en lien avec l'extérieur, elle est ouverte en fait sur l'extérieur. Qui dit extérieur dit aussi les parents. Et en fait, les parents, ils sont aussi...
0: Acteurs.
1: Acteurs. Et même, alors je vais même un petit peu plus loin, c'était même le cas cette semaine, c'est-à-dire que j'ai même des parents d'élèves qui viennent déboucher les éviers, changer quelques... avec l'échelle, ils viennent nous accompagner, nous aider. Voilà, c'est aussi leur école. Et donc, il y a aussi des événements festifs entre parents, et c'est pour ça que j'aime bien l'idée de philosophie vraiment au sein de l'école, et dans notre réseau Montessori 21, c'est vraiment le cas.
0: Quand je t'entends, j'ai l'impression que c'est presque familial. Vous êtes une famille un peu.
1: Tout à fait.
0: C'est un peu ça.
1: Tout à fait.
0: Et est-ce que les parents à la sortie de l'école, est-ce que les éducateurs sont disponibles pour les parents? Parce qu'il y a peut-être des parents qui ont besoin d'être rassurés et qui, à la sortie, ont besoin de discuter avec vous. Vous devez être très sollicité. Bon, moi, j'ai vu à l'école maternelle, c'était atroce, ça. On regarde l'heure, on se dit, oh là là, je vais rester une demi-heure après 16h30. Donc, vous prenez le temps pour ça.
1: On suit tout, on suit... Le temps des siestes, est-ce qu'il a bien dormi, est-ce qu'il a dormi longtemps. On a un long temps d'échange avec les familles, donc avec les éducateurs, éducatrices ou avec les assistants, assistantes. Et on a aussi des événements où les parents, on appelle les cafés des parents, viennent discuter sur un petit peu la... la coparentalité, c'est-à-dire sur des différentes situations qui peuvent être vécues à la maison, et les parents veulent avoir d'autres idées, d'autres solutions en fait, et donc les parents se voient et discutent entre eux. En début d'année, on a eu beaucoup de questions, notamment autour du gâchis alimentaire, puisque on a un service de traiteur. Et donc, pour des raisons d'hygiène, on doit jeter tout ce qui n'a pas été mangé par les enfants. Et quand on a un enfant de 3 ans, 4 ans, qui en fait n'a jamais mis de la nourriture à la poubelle, parce qu'à la maison c'est facile de remettre dans une boîte, ou nous le soir, quand les enfants sont couchés, on termine le yaourt ou le fruit, etc. Donc à la maison, on n'a pas forcément la culture de jeter. Et il y a eu en décembre des cafés de parents où les parents ont discuté sur le gâchis. Qu'est-ce que vous dites à votre enfant quand on met à la poubelle? Voilà. Et ça, c'est des questions qui sont pas forcément liées à l'école dans sa structure classique. Et les parents viennent avec leur sujet et discutent. Voilà.
0: Oui, vous partagez en fait.
1: Aussi entre eux. Et donc voilà, c'est encore une fois, c'est aussi leur école. Et on se montre aussi très disponible. Voilà, on parle pas des rendez-vous. On a beaucoup d'échanges de SMS, de mails à la porte. On a des accueils assez importants.
0: SMS aussi.
1: SMS aussi.
0: Ça doit faire beaucoup d'envois, ça. Vous devez recevoir beaucoup de messages.
1: C'est très très bien géré par les éducateurs et éducatrices des ambiances. C'est vraiment, voilà, les familles, je suis coincé dans les embouteillages, j'arrive pas à me garer, le vélo il a déraillé, je vais être en retard. C'est juste un peu plus de la dernière minute.
0: D'accord. Vous êtes disponible en tout cas.
1: On est très disponible. Et donc effectivement, il y a un emploi il y a un calendrier de l'année qui est assez lourd, parce que voilà, il y a tous ces événements-là. Il y a des événements entre enfants pour fêter que enfants, les enfants avec les parents, que les parents entre eux, que les éducateurs aussi entre eux. Donc voilà, c'est je pense que c'est ce qui fait vivre aussi les écoles Montessori. C'est le terme bienveillance, je trouve que maintenant il est un petit peu...
0: Nous aussi, on l'emploie maintenant.
1: Ouais, il est trop utilisé.
0: Enfin, j'ai pas osé le dire, hein. Mais je l'ai pensé. Voilà. On est dans l'excès de bienveillance maintenant.
1: Mais tout le monde est bienveillant. Enfin voilà, faut arrêter de remettre en question. Enfin voilà, tout le monde est bienveillant, tout le monde est professionnel. Voilà. Mais ce petit, je sais pas comment le nommer, mais voilà, ce petit truc qui fait que le matin, toutes les éducatrices, toutes les éducateurs et tous les gamins, même les parents, ils viennent avec le sourire.
0: Peut-être le côté convivial, familial, de coparentalité.
1: Peut-être, mais
0: le
1: voilà.
0: Le monde de oui-oui, alors.
1: Quand je passe dans les ambiances et que tout le monde me dit bonjour Maxime avec un grand sourire, je me dis voilà, ils sont prêts en fait à recevoir tout ce que les éducateurs, éducatrices et écoles ont pensé pour eux. Et ouais, et quand on a des enfants qui nous arrivent du public, effectivement, parce que nombre important d'enfants, ouais. Il y a des ADSEM, ça pose la question de la formation, etc., du remplacement. Enfin, il y a tout plein de questions qui sont dans le public et qu'on entend, voilà, il aime pas aller à l'école, il se sent pas bien dans sa classe, il a pas de copains. Je trouve ça hyper difficile pour des gamins, même des collégiens, c'est hyper difficile. Et nous, on a l'avantage de pouvoir accueillir des enfants et de recréer l'amour d'apprendre, l'amour d'aller à l'école et tout ce travail voilà, autour de l'école, philosophie, etc. Et je sais pas, un enfant qui vient sans le sourire le matin.
0: Ça, là, tu fais vraiment rêver, là.
1: Alors, je encore une fois, l'idée ici, elle est pas du tout de cracher ou de remettre les fautes. Non. C'est juste... C'est un investissement, c'est-à-dire voilà, nous on s'investit dans ça. C'est un investissement financier, peut-être après des tarifs, mais c'est un investissement financier, c'est un investissement voilà philosophique et qui paye. Oui, le mot il est pas forcément bien utilisé, mais où les enfants sourient et il y a quelque chose de positif dans la coéducation en fait qui émerge. Et c'est ça qui est chouette.
0: D'accord, mais la question que je me pose, c'est que ce système ne fonctionne pas forcément avec tous les enfants. Il y a peut-être des enfants qui ont un profil de type compétition ou qui ont besoin d'être... je dis pas que vous ne cadrez pas dans les écoles Montessori, mais qui ont besoin d'un cadre plus strict. Vous en avez forcément eu.
1: Faut pas brimer un enfant s'il est curieux, s'il a envie d'apprendre. Faut le pousser. Enfin, pourquoi lui... Pourquoi remettre en question toute cette énergie, cette envie de... Voilà, il peut être toujours stimulé, on peut toujours lui proposer quelque chose. Et encore une fois, l'un des avantages des structures telles que la nôtre, c'est le tutorat. Donc on peut dire, tu maîtrises très très bien, je sais pas, la tour rose, très très bien. Si maintenant, tu vas aller peut-être expliquer, parce que toi, tu maîtrises très très bien, en fait, la tour rose, et peut-être que tu peux aller l'expliquer, parce que t'as vu, il n'y arrive pas, en fait, il n'est pas assez habile avec le matériel. Peut-être que toi, tu peux aller lui montrer. Et en fait, il n'y a aucun gamin qui dit non.
0: Oui, mais il y a des enfants qui ont besoin que ce soit strict. Tu t'assois là, tu bouges pas. Il y a des enfants qui ont besoin de ça, qui n'ont pas forcément envie de courir partout et qui sont tout le temps dans l'attente de directives. Ou peut-être des enfants qui veulent, qui sont dans la compétition. J'ai pas étudié la psychologie de l'enfant par rapport à l'esprit compétitif, mais qui ont besoin d'être... Il y a des enfants qui aiment être notés, être les meilleurs dans leur classe. Il y a toujours ces profils-là un peu partout, quoi.
2: Mmh. Bon, après, c'est surtout le profil des parents que tu es en train de décrire, là.
0: Qui ah, pour toi, tu veux dire que ça ne peut pas venir naturellement d'un enfant.
2: Non, mais je peux entendre, effectivement, que la structure même des établissements et le mind des parents va créer, ou en tout cas accompagner ce que tu penses être quelque chose qui vient de l'enfant, mais en fait qui est juste lié à l'environnement et à ce que chez eux on
0: leur a mis dans la tête, quoi.
2: On leur a mis un peu dans la tête. Moi, j'ai une autre question. Alors, je suis d'autant plus convaincu par ce que tu racontes que mes enfants, moi-même, ont été dans des écoles différentes. Alors, pas Montessori en l'occurrence, mais j'ai toujours un peu, moi, cette culpabilité du bourgeois qui peut payer les 1500 euros par trimestre une éducation différenciée. Sachant que on est quand même dans une proposition émancipatrice, comme tu l'as dit, qui devrait être au final la façon dont l'école publique gère ses enfants. Et on voit aussi avec Freinet, qui est repris beaucoup par des établissements publics, mais là c'est plus lié aux équipes pédagogiques en place dans l'école publique qu'une directive globale de l'éducation nationale. Cette parenthèse étant faite, la question c'est, ok, on est dans un truc émancipateur, en plus venant, comme le disait José, d'une scientifique italienne qui s'est surtout attachée aux classes populaires et défavorisées. Comment on résout cette contradiction entre le fait que, au final, vous allez réunir en non-mixité, finalement, une population qui est prête à payer pour cette société émancipée et ces adultes équilibrés, etc., versus tous les autres qui continuent. Enfin, il y a la question du choix, et c'est pas du tout une remise en question du modèle hein, que tu décris, et on comprend bien qu'il a besoin d'être financé. Ces éducateurs et éducatrices, elles ont besoin d'être payées. Voilà, il y a pas d'état derrière. Donc effectivement, il y a une contradiction. Mais du coup, moi, elle me gêne un petit peu, et je pense qu'elle gêne aussi beaucoup d'autres parents. Alors c'est pas une critique frontale ou violente, c'est juste une question philosophique là pour le coup de comment on résout cette contradiction.
1: Là, je vais parler que du réseau Montessori 21. En fait, il y a un choix qui a été fait au sein de la structure. Déjà, la première réponse, c'est géographiquement. Quand on est à Pantin ou à Aubervilliers, on n'a pas forcément le même environnement que à Plessis-Robinson ou à Chaville.
2: Bah même... T'es quand même dans un bel environnement gentrifié aussi, donc...
1: Voilà, et donc le choix qui a été fait ici, il est de proposer, en fait, il y a une cotisation en fait solidaire quand on signe des contrats, ce qui nous permet en fait de proposer des tarifs attractifs, des tarifs soutien, et ce qui nous permet justement, on sait que sur des familles qui veulent vraiment en fait rejoindre cette pédagogie, qui veulent vraiment s'investir, en fait on a des tarifs soutien qui peuvent en fait donner accès à ces familles. Et donc voilà, j'ai malheureusement pas travaillé cette question-là. Je peux pas vous dire combien de soutien j'ai dans mes écoles.
2: Non, mais c'est intéressant.
1: Etc.
2: Vous avez donc quand même, enfin vous adressez cette question au travers d'un système différencié j'allais dire cotisation.
0: Une coopérative un peu comme un système de coopérative.
1: Ouais,
0: les parents participent pour soutenir
1: solidaire. Je pense que le mot solidaire il convient mieux en fait. C'est-à-dire que on parlait de la philosophie, c'est aussi un autre volet. Les parents quand ils signent, voilà, ils fournissent en fait des cotisations à l'intérieur du contrat et ils savent que ils soutiennent aussi d'autres familles pour pouvoir valider une inscription dans notre établissement. Ensuite, on va un tout petit peu plus loin en fait dans ces questions-là, c'est-à-dire que

0: solidaire.
1: Oui, mais comment des parents de milieu populaire ou avec des revenus, bon voilà, peut-être pas et très élevés, si jamais des parents vont sur votre site et voient ce que vous proposez et sont intéressés, ça peut les faire reculer. Ils se doutent que ça va coûter cher. C'est dissuasif, je veux dire. Alors que l'école pourrait peut-être convenir au profil de leur enfant. Comment vous faites pour attirer cette autre population, entre guillemets?
0: Ah, la question est difficile parce que moi, là, dans ta réponse, moi, je pense à financer mon école, c'est-à-dire on loue le local,
1: Oui.
0: on a un super accès au parc de Stalingrad.
1: Non, vous avez des frais,
0: Donc,
1: ça, c'est certain.
0: y a des frais, en fait, et on
1: Oui.
0: peut... Nous, voilà, encore une fois, on n'a pas de subvention enfin, de personne de l'État.
1: Ouais.
0: Et donc, y a des ouais, c'est un coût. Ça, c'est sûr que c'est un coût.
1: D'accord. Bon, après, ça a le mérite d'exister. Donc, comme tu as dit tout à l'heure, bon, ben.
2: Non, mais après, moi je comprends. Hein, ça, le truc, c'est que ça peut être aussi. Les parents, les adultes en règle générale font tout un tas de choix en fonction de priorités. Il y a un moment, l'éducation de tes enfants et la façon dont ils vont s'inscrire dans un processus d'apprentissage peut devenir une priorité. Et si de manière assez évidente, ce système de comment on appelle ça d'ailleurs, c'est de frais de scolarité, on va dire ça comme ça, différencié, voilà, et solidaire et suffisamment appliqué, j'imagine qu'il suffit de prendre son téléphone ou de se déplacer pour faire le point de sa situation et voir avec les personnels encadrants et de direction de l'école comment une inscription peut être possible. Enfin, moi je sais, je l'ai vécu justement par rapport à une école extrêmement chère dans laquelle effectivement techniquement j'avais pas les moyens. Et pourtant
1: Tu l'envisageais,
2: il y
1: quoi.
2: en a trois qui ont, il y en a une qui a fait sa scolarité complète et puis les deux autres jusqu'au collège. Donc voilà, c'est juste, je veux dire, au bout d'un moment aussi, il faut se responsabiliser par rapport, enfin, tu vois, il y a une... J'entends la question des moyens. Je peux aussi entendre que à un moment donné, quand des facilités par ailleurs peuvent exister, il y a aussi des choix des familles d'investir en fait dans le bonheur futur de leur enfant plutôt que de se victimiser par rapport à une absence de ressources et de décider de subir la situation de l'éducation nationale. Donc, je sais pas,
1: Non, mais je suis
2: c'est
1: d'accord
2: peut-être
1: avec
2: un
1: toi,
2: peu
1: il faut
2: violent,
1: faire
2: hein,
1: des
2: mais
1: choix.
2: c'est voilà.
1: Mais c'est la réalité, hein, c'est la réalité. Donc
2: Si tu veux.
1: on va faire une petite pause. Donc vous êtes sur Radio Cause Commune et vous écoutez Regard sur l'école. Et nous allons écouter, Maxime, quel morceau?
2: Ah ben, on ne sait pas quel morceau. On va passer un extrait de la bande-annonce, enfin la bande originale de Princesse Mononoké, ça te va?
0: Ouais, très bien.
2: Allons-y, puisqu'on m'a demandé du studio Ghibli et du Joe Hisaishi. Donc c'est parti avec celui-ci par exemple.

0: Vous êtes sur Radio Cause Commune 93.1 et vous écoutez Regards sur l'école avec Maxime l'invité, directeur de collège d'une école d'un collège Montessori, et José moi-même. Donc nous parlons du fonctionnement des écoles Montessori. Et donc Maxime, je voulais te demander comment sont recrutés vos enseignants? Par l'AMI?
1: Alors, du coup, on parle d'école Montessori, on est sur l'élémentaire et la maternelle, ok. Et sur le collège, on n'est plus un collège Montessori. On est dans le même réseau, mais c'est pas un collège Montessori. Et quant au recrutement en fait de l'élémentaire, on est effectivement, on a des candidatures spontanées, mais principalement on va vers l'AMI ou d'autres centres de formation qui nous proposent des éducateurs, éducatrices ou des assistantes.
0: On les appelle jamais enseignants en fait.
1: Non.
0: D'accord.
1: Non.
0: Parce que le terme n'est pas approprié par rapport à leur formation.
1: Non, pas le concours de l'État, donc on...
0: Mais pourtant dans l'éducation nationale, il y a de plus en plus de contractuels qui n'ont aucun concours et aucune formation. Et ils sont appelés quand même enseignants. Donc c'est pour ça que...
1: Là, j'ai beaucoup travaillé mon vocabulaire, parce que voilà, moi, tout le monde était enseignant, tout le monde a la même enseigne, voilà, avec voilà, il y a vraiment des spécificités, et les parcours, voilà, entre une enseignante, une éducatrice et une assistante.
0: Oui. Il y a une différence. Le mot enseignant, les parents, ils les appellent pas enseignantes.
1: Non.
0: D'accord. D'accord. Donc recrutement. Ils suivent une formation, c'est ça, par l'AMI.
1: Et ensuite, on a des formations. Alors, ils peuvent avoir une formation, par exemple, sur l'ambiance 3-6, faire 2-3 ans de formation. Et ensuite. Vouloir changer d'ambiance, et donc ils peuvent aller vers le 6-9 et aller autre chose. Enfin voilà. Et donc là, l'AMI forme et propose des formations au cours de l'année pour pouvoir avoir une pratique plus experte et pour répondre justement à l'hétérogénéité et à la pédagogie dans cette ambiance, etc.
0: Mais qu'est-ce qui fait que quelqu'un a un bon profil? Parce qu'il y a des personnes, ça va être rédhibitoire. Vous allez vous dire, non, cette personne, bon, il y a ça qui va pas. Donc, il y a des éléments qui doivent faire que vous sélectionnez tel type de personne plutôt qu'un autre type de personne.
1: Il y a effectivement donc le CV, qui est la première chose qu'on regarde et qui permet de trier. Et ensuite, on a un parcours de recrutement un peu complexe, c'est-à-dire que on fait 3 entretiens. Dans notre structure, on a un certain nombre d'intervenants et on peut ne pas forcément avoir la formation ou le diplôme, mais avoir la bonne réflexion, la bonne approche, beaucoup d'envie en fait de pouvoir accompagner les enfants dans la pédagogie. Et donc là, on propose effectivement, on accueille, c'est pas vrai, c'est pas la majorité du tout, mais on peut ouvrir la porte à d'autres profils de personnes. Dans l'ambiance que j'ai à Pantin, on est sur une éducatrice qui à la base n'était pas du tout formée Montessori, qui était plutôt sur l'accompagnement des enfants. En situation de handicap, avec des parcours d'hôpital de jour, etc. Mais l'entretien, les 3 entretiens se sont super bien passés et elle fait toute l'année, elle se forme à l'AMI, elle va certifier sa maîtrise du 6-9 cette année, mais c'est vrai qu'à la base, elle n'avait pas le diplôme pour pouvoir rentrer. C'est un peu l'avantage des écoles privées hors contrat, c'est que on peut ouvrir la porte à des profils un petit peu plus atypiques.
0: D'accord. Donc on va passer aussi aux horaires aménagés, parce que ça aussi ça m'a intrigué. Il y a des enfants qui ont cours que le matin. et qui vont avoir des activités autres l'après-midi. Et donc, je me suis dit, mais comment ils font pour, en une matinée, faire le socle commun des compétences bon, même si je sais qu'ils ont 3 ans pour acquérir des compétences, ça nécessite... ouais, je vais pas employer le terme efficacité, mais comment vous faites ? Parce que le matin, ils font 2 heures, il y a une récréation.
1: Ouais, là, il y a une petite confusion. En fait, les horaires aménagés, elles sont sur le collège.
0: Ah, uniquement sur le collège ?
1: Uniquement sur le collège.
0: D'accord. Et bon, on en reparlera plus tard. Et l'apprentissage des langues, parce que tu m'as dit tout à l'heure qu'il y avait 2 enseignants, un qui... leur parler
1: éducatrice.
0: En oh là là, j'y arrive pas parce que pour moi école enseignant, école professeur. Donc mon cerveau il n'intègre
1: pas. Aussi, j'ai ambiance, éducateur, assistant, plateau d'autonomie. Tu vas voir, c'est assez facile après.
0: Alors je sais plus ce que je disais. Oui, donc il y a deux éducatrices, une qui parle en français et l'autre qui parle en anglais. Est-ce que c'est en simultané ou où les enfants circulent, font leurs activités dans les plateaux, et je ne sais pas comment ça fonctionne, comment vous fonctionnez.
1: Ça, c'est encore propre au réseau Montessori 21. Pour les ambiances de 3-6, elles sont en co-intervention. Elles interviennent toutes les deux en français et en anglais.
0: Donc il y en a une qui parle qu'en français et l'autre qu'en anglais.
1: Tout à fait.
0: D'accord.
1: Tout à fait. Et sur les ambiances d'élémentaire, là par contre, il y a il y a 2 salles. On sépare en fait les enfants en fonction du milieu, enfin du niveau de maîtrise de la langue, non pas l'âge, mais on est vraiment sur voilà un enfant. On accueille des enfants par exemple anglophones. Qui peuvent avoir 6 ans, qui vont aller dans un groupe un peu plus performant en anglais. Voilà. Et là, en élémentaire, on partage le matin, les enseignements, sont séparés.
0: Ils ont des cours.
1: Ils ont des cours, oui.
0: D'accord.
1: On a de la manipulation autour d'anglais, autour de français. On rentre dans ce qu'on appelle la réflexion autour de la langue, voilà, qu'elle soit en anglais ou en français, et là pour le coup pareil, il y a du matériel, on utilise du matériel, la catégorisation, on a du tri, voilà, il y a des exposés, et il y a un temps qui est en français et en anglais.
0: Donc ils sont rapidement bilingues.
1: Non.
0: En un an
1: Non, mais ils sont très rapidement immergés dans l'anglais, et effectivement, les petites timidités du début de l'année, en 3 semaines... De toute façon, quand on sait que tel adulte, de toute façon, dès qu'on lui parle, il va parler en anglais, au bout d'un mois, en fait, on apprend à parler avec cette personne.
0: On va composer avec.
1: Voilà. L'autre petit point, j'ai utilisé le mot « assistante », qui paraît qu'il n'y a pas la même définition que dans le public. En fait, les assistantes, c'est l'équivalent un peu des animateurs.
0: C'est-à-dire, j'ai pas compris.
1: C'est le soir à la garderie, pendant les vacances scolaires et le mercredi. Et
0: d'accord.
1: Là, on n'appelle pas ça une éducatrice, nous, on appelle ça une assistante ou un assistant.
0: D'accord.
1: Donc c'est voilà, l'animateur, c'est assistante. Et en fait, on propose aussi à l'intérieur du réseau Montessori 21 des mercredis bilingues. Et donc on accueille des enfants qui sont externes à l'école, uniquement sur le mercredi. Et donc, il y a 2 assistantes, une assistante en francophone et une assistante anglophone. Et donc, on propose d'accueillir d'autres enfants. Voilà, on parlait tout à l'heure des tarifs. Bah, si on veut, avec des revenus, ou pas forcément s'investir autant et scolariser notre enfant tout le temps, on peut, voilà, que le mercredi ou les vacances scolaires, en fait, venir dans notre structure et vivre en fait le même fonctionnement, une franco, une anglaise, et qui discutent, qui sont immergés dans la langue.
0: Donc les mercredis et pendant les vacances, ça fonctionne un peu comme un centre de loisirs avec voilà, une assistante qui parle en anglais.
1: Tout à fait.
2: Alors juste pour pas être pris par le temps, ce serait bien d'aborder la question du collège.
0: Oui, oui, c'est
2: parce
0: vrai. L'heure tourne, il reste plus beaucoup de temps.
2: Non, mais parce que moi, je découvre en fait qu'il y a des structures, alors qui sont pas, puisqu'on a compris que l'enseignement Montessori, c'était essentiellement l'élémentaire, mais je savais pas qu'il y avait quand même un suivi possible au niveau du collège.
0: Du collège. Tu as 5 minutes, Maxime, ouais, pour nous dire l'essentiel.
1: Je vais répondre aux 26 questions. Non, 26 questions en 5 minutes. Non, c'est une grande richesse, en fait. C'est un grand investissement, une grande fierté aussi de pouvoir avoir ce collège de pédagogie alternative, de pouvoir, encore une fois, aider les enfants qui sont dans une situation très compliquée au collège en termes d'intégration, de harcèlement, de phobie scolaire, de voilà. Et donc, on leur offre une bulle, voilà, de bienveillance, je vais l'utiliser, mais voilà, une bulle de bienveillance. On accueille des enfants, donc notre collège, on a de la 6e à la 3e. On accueille en capacité maximale, on est à peu près à 15 enfants par âge, voilà. Le matin, et là pour le coup on a horaire aménagé, donc le matin on est sur des enseignements académiques d'une cinquantaine de minutes, comme un collège en fait classique, ouais. Avec l'utilisation de Pronote, voilà, on note les absences, on note les devoirs sur Pronote, les parents peuvent nous envoyer des mails et des messages, etc. Et l'après-midi, on est pour le coup quelque chose de plus alternatif. On fonctionne en 4 sections mélangées en classe d'âge. Donc on peut avoir des élèves de 6e, de 5e, etc. Et donc l'idée, là, on retrouve un petit peu le cœur de la pédagogie Montessori, c'est-à-dire on va demander aux enfants leur centre d'intérêt, et pendant un semestre, ils vont s'investir sur un projet, soit seul, soit avec un sixième, ou un copain du même niveau, etc.
0: Ils peuvent tester parce qu'ils peuvent ne pas avoir de préférence au début.
1: Et on retrouve en fait vraiment quelque chose dans un petit peu le classique, on peut aller vers ce qu'on veut. On a donc 4 parcours, art renforcé, sport renforcé, langue et médias, et on a tout ce qui est lié à l'art du vivant, le montage vidéo, le théâtre, etc. etc. Et en fait, l'enfant, quand il rentre en sixième, il fait des vœux, et donc il peut en fait, durant toute sa scolarité, ne faire que sport renforcé et art renforcé.
0: Donc des enfants peuvent ne pas faire de sport durant toute
1: renforcé.
0: La scolarité. Ah oui, d'accord.
1: Et dans l'académique, il y a du sport, il y a de l'art, d'accord. Il y a de la musique, voilà, en petit volume, mais sur des enfants qui sont vraiment très très passionnés, qui ont des projets de rentrer au conservatoire ou dans des écoles, etc. Et voilà. Et à la différence, des enfants qui sont un petit peu perdus, qui ont beaucoup beaucoup de centres d'intérêt, ben en fait, ils vont faire tous les 4 cycles, et on laisse les enfants, en fait, en fonction de voilà des centres d'intérêt et aussi des copains. On va pas se mentir, hein, ils sont très très bons pour se décider entre eux. Viens, cette fois-ci, on fait sport et puis on est ensemble. Voilà. Et donc, on est sur un collège qui pense les apprentissages différemment et qui pense aussi l'accompagnement des enseignants. C'est-à-dire que sur les sections, on accueille en fait non plus des assistants, des éducateurs ou des enseignants, mais on accueille des auto-entrepreneurs, des gens qui sont vraiment passionnés, qui maîtrisent un savoir disciplinaire d'une grande qualité et qui viennent en fait donner cours aux élèves. Et en fait, quand on a un céramiste, un acteur, un ostéo, en fait, qui vient donner des cours à des collégiens, mais il n'y a aucun problème de discipline. Ils sont tous les yeux grands ouverts, ouais, et ils attendent que la semaine prochaine pour avoir des échanges d'une très très grande qualité. Et là, on nourrit la curiosité, on nourrit le projet un peu professionnel, puisque c'est des collégiens.
0: C'est plus concret aussi.
1: Tout à fait.
0: Et avec un intervenant passionné, bah, ils arrivent à transmettre leur passion.
2: Et vous avez combien de classes par niveau ?
1: 4.
2: 4.
1: Okay. 6e, 4e, voilà. Enfin, classique.
0: Ils sont une quinzaine, en fait, par classe.
1: Tout
0: petit
1: à fait.
0: Effectif. Mais vous les sélectionnez comment, les enfants ? Parce que vous devez avoir une forte demande.
1: On les sélectionne pas. En fait, on n'a pas de sélection. Puis par rapport aussi, enfin voilà, faut être honnête par rapport à la détresse un petit peu de ce que le public peut donner. Si les familles ont fait le choix de l'investissement financier, nous on accueille des enfants. Et donc on a tout un parcours assez particulier et on accueille beaucoup beaucoup d'enfants. Des enfants en phobie, des enfants avec des reconnaissances handicap, des enfants en TDAH, et on accompagne, ça c'est tout mon volet personnel à moi, de former en fait les enseignants et enseignantes et les auto-entrepreneurs pour qu'en fait ces gamins, leur vécu, puissent à un moment en fait kiffer de venir à l'école. Et là, on retrouve un peu ce qu'on disait tout à l'heure sur la pédagogie Montessori. L'idée en fait de ce collège-là et de notre réseau, c'est de faire kiffer les apprentissages et le partage de connaissances.
0: D'accord, très bien. T'as quelque chose à rajouter sur un dernier mot à dire sur
1: ouais, je voudrais juste terminer
0: ton,
1: par une petite
0: ton école
1: par une petite note un petit peu en fait ce qui me dérange bah, moi j'ai beaucoup étudié Maria Montessori avec tout son travail autour des bambino voilà etc et en fait on a notre équivalent en France de Kergomar. Pauline Kergomar a fait en fait le même travail, voir l'enfant ou le petit bambin en fait curieux, il faut l'accompagner vers l'autonomie, etc. Et souvent, on médiatiquement en fait on dit toujours oui Montessori. Alors, c'est pas pour jouer le côté français nationaliste et nous aussi on a chez nous mais voilà et en fait Pauline Kergomar elle est pas devenue une marque déposée à Palaemi etc mmh. mais en fait cette question là du bien de l'enfant elle a essayé durant les mêmes années hein, elle a essayé Pauline Kergomar de vouloir faire un peu émanciper l'école française et en fait elle s'est pris un peu tout masculine des inspecteurs et elle n'a pas été au bout du truc. Maria Montessori, quand on regarde vraiment toute son époque, elle en avait mais rien à foutre de toutes les pressions. Pardon, j'ai dit un gros mot. Mais voilà, c'est vraiment une lutte de femme, voilà, de vouloir s'affirmer. Maria Montessori, il y a ce volet-là aussi derrière et je trouve que il est aussi un peu à repenser. Enfin, cet élément-là, il est aussi à repenser. C'est-à-dire que il y a la pédagogie, il y a tout ça, mais derrière, c'est quand même des femmes qui se sont des femmes militantes qui ont essayé de changer le contrôle de l'éducation des hommes.
0: Je pensais par rapport à tout ce que tu dis, et j'en parlais à Olivier tout à l'heure, je lui disais que les élèves que je reçois en bac professionnel, ben, ils sont de plus en plus dépendants, ils manquent d'autonomie justement. Et ils prennent pas des initiatives, ils sont en attente ou passifs. Donc finalement, peut-être qu'il faudrait qu'on intègre à un autre niveau dans le public un peu plus de pédagogie type Montessori, peut-être. On n'en fait pas assez. Voilà, ce sera le mot de la fin. Donc c'était Regard sur l'école sur Radio Cause Commune 93.1. Et donc l'émission était sur le thème l'école Montessori avec Maxime. Et je vous dis à bientôt, nous nous retrouvons dans 15 jours. Voilà, c'est le mot de la fin. Merci Maxime.
1: Merci beaucoup.
0: Au revoir à tous.

Oui. D'accord.

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2: Bonsoir à tous les auditeurs et les auditrices avec nous ce soir sur Panam by Mike. On est ensemble, comme tous les vendredis soirs, de 22h à 23h sur le 93.1 FM, avec un frérot toujours présent. Vous le connaissez maintenant, vous l'avez vu en soirée, en événement, partout. Le frérot Nel Bonbonman, comment ça va Nel Bonbonman?
3: Cause commune 93.1 FM, canal 93, ça va tranquille et toi mon gars?
2: Tranquille aussi, vous l'avez compris, il a fait une petite introduction ce soir, comme il le fait à son habitude. Et on aime bien ça parce que ça nous donne des indices Nel. Comment tu fais pour d'ailleurs pour préparer tes indices comme ça?
3: Je vois ce que tu m'envoies et puis après ça me vient en tête, paf.
2: Paf.
3: Je reprends une ref.
2: Ça vient en tête, paf.
3: Ouais, et on reprend une ref.
2: Et on reprend une ref. Effectivement, émission spéciale ce soir, on revient sur notre aventure, Nel, au canal 93 à Bobigny. Il y a quelques temps maintenant déjà.
3: Ouais, pas si longtemps que ça, même en vrai, c'est encore tout neuf dans la tête et tout.
2: C'est encore tout neuf dans la tête, mais en tout cas, voilà, nous, on revient sur ce, sur cet événement au Canal 93 pour justement le lancement de Galante Agency, qu'on va découvrir.
3: Oui.
2: On aura l'occasion d'écouter ensemble ce soir la personne qui a organisé cet événement, Juliette, qui nous a gentiment expliqué en quoi consistait cette agence.
3: Oui.
2: On a rencontré plusieurs personnes dans la soirée, des personnes dans le public justement qui ont participé à cet événement. Donc l'événement c'est simple, il y avait du concert et puis de la danse, un concert musical, danse. Et puis, une présentation de l'activité. Donc on a vu des personnes dans le public, on a vu les artistes qui sont passés sur scène, on a même vu le host, la personne qui a hosté ce soir-là.
3: Qu'on connaît déjà.
2: Et on a même vu la personne qui dirige le lieu. Voilà, Magali, qui dirige le Canal 93, un lieu historique de l'Île-de-France. Et ce que je vous propose, c'est que on commence un petit peu par... découvrir ensemble les différents échanges qu'on a eus. Et la première personne qu'on a vue ce soir-là, c'est une personne que l'on connaît, qui s'appelle... on le dit pas, Nel. On va écouter la petite introduction qu'il y avait sur scène et ensuite, on va partager sur l'échange qu'on avait eu ensemble.
3: Ça marche.
2: C'est parti.
4: Ça, c'est Brasse. On vient avec le Canal 93, donc un gros tonnerre d'applaudissements pour vous, s'il vous plaît. Je me présente rapidement. Comme je disais, je m'appelle Prisha, je suis une artiste franco-portugaise. Et je fais du chant et du beat. Pardon. Je fais du chant et du beatbox.
2: Et là, vous l'avez compris, Prisha s'est présentée en expliquant qu'elle fait son beatbox. Effectivement, et du chant également. Et on a voulu comprendre, Nel, ensemble, ce que faisait Prisha en ce moment et puis quel était son lien avec le Canal 93.
3: Ouais.
2: Parce qu'il y a un lien, effectivement. Donc, on vous partage cet échange avec grand plaisir. Prisha, qui est artiste associée du Canal 93 pour cette saison, et elle vient de faire un show de beatbox de ouf. Les gens, au début, ils ont regardé, ils ont été tout de suite embarqués, et ça a été le lancement de cette soirée Galante, et elle va nous expliquer un petit peu de quoi il s'agit. Prisha, est-ce que tu peux te présenter un petit peu et nous raconter ton lien avec le Canal 93?
5: Déjà, salut. Je m'appelle Prisha, je suis une artiste franco-portugaise, et je fais du chant et du beatbox dans un style électropop urbain. Et du coup, j'ai un lien avec le Canal 93 parce que j'ai eu la chance de les rencontrer à travers un autre projet qui s'appelle Les Désabonnés, qui arrive le 29 novembre. C'est notre première ici au Canal 93. Et du coup, on a eu un petit coup de cœur mutuel et on s'est mis à travailler ensemble, donc à collaborer ensemble. Donc le but est de, à la fois que moi, de mon côté, je propose tout ce qui est médiation culturelle et aider aussi à la vie de la culture avec le Canal 93, et à côté qu'ils puissent aussi porter mon projet et le montrer au monde de par leurs moyens, leur réseau et tous les gens à qui ils pourront partager tout ça. Donc ce soir, Je fais un peu ce début d'association, ce début de collaboration. On a déjà eu la chance d'en faire 2-3. Et là, je me présente en tant que host d'une soirée qui est le lancement de l'agence Galante. Donc, en fait, c'est une agence qui essaye de mettre en place, d'aider à l'inclusion dans ce milieu de la musique et de la danse, qui a toujours besoin des coups de main encore et encore, ce qui est normal. Et du coup, ça fait trop plaisir de pouvoir avoir ça. Mais surtout, eux, ce qu'ils ont de différent, c'est qu'ils vont vraiment essayer d'allier la communauté de la danse à la communauté de la musique. Donc ce soir, il va avoir Lirose, mais aussi Davinor, qui vont passer accompagnés de différentes danseuses. Donc par exemple, Davinor a des danseuses à elle, mais aussi des danseuses ramenées par et proposées par l'agence Galante.
2: Yes, merci pour toutes ces précisions. On comprend un peu mieux du coup l'accent autour du Cannes 93 et puis l'objet de cette soirée du coup pour le lancement de l'agence Galante. Tu es donc host ce soir mais également artiste. Est-ce que tu peux nous en dire un petit peu plus, parler un petit peu de ce projet que tu vas porter avec le Cannes 93?
5: Alors ce projet qu'on va porter ensemble se résume en plusieurs brèches, en plusieurs axes. Donc en gros déjà ils vont m'aider à que je puisse finaliser la construction de mon show, de mon concert en tant qu'artiste solo Prichia avec mon nouvel EP qui va sortir bientôt qui s'appelle Borderline. Donc là on a été en résidence comme par hasard hier et avant-hier. On a pu, donc le canal nous a ouvert les portes pour qu'on puisse bosser tout ça pour vous sortir un show de très bonne qualité, on espère en tout cas. Et puis aussi, ils vont nous aider à faire le prochain EP qui est à venir, qu'on est déjà en cours de création pendant que le Borderline, il va être enfin à vous. On va enfin vous le donner. Et on espère que vous apprécierez tout ça. Donc le canal m'aide énormément là-dessus. Et puis aussi dans la partie diffusion, de pouvoir juste faire du bouche à oreille, proposer et faire connaître ces artistes, dont moi, mais aussi d'autres artistes qui sont avec le canal 93.
2: On a hâte de découvrir ce projet et puis les autres artistes aussi du Cannes 93, comme tu le disais. Est-ce que tu peux nous rappeler justement les réseaux sociaux où on peut retrouver tes actualités?
5: Alors moi c'est Prichia Music, donc P-R-I-C-H-I-A, je vois les S venir, il n'y a pas de S. Prichia, P-R-I-C-H-I-A, Music en anglais, et c'est pareil partout. Donc vous pouvez retrouver toutes mes infos et je vous annoncerai du coup les prochaines dates et la sortie de chaque single de mon EP parce que ce sera single par single.
2: Est-ce qu'on a le droit d'écouter en exclusivité un titre ou pas sur Cause Commune?
5: En vrai, oui.
2: Lequel?
5: Je pense que entre un normal peut-être, un Not Enough. Not Enough, ça me paraît bien sur Cause Commune.
2: Yes, ok, on s'écoute Not Enough, c'est tout de suite sur Cause Commune en exclusivité un titre de Prichia qui n'est pas encore sorti, profitez-en, mais n'enregistre pas. Parce qu'il va être bientôt disponible. A bientôt sur Cause Commune. On se retrouve juste après. C'était Prichia pour le Cannes 93.
5: Not enough.

0: Not Enough, le prochain titre extrait du projet Avenir de Prisha, Borderline. C'est en exclusivité, hein, ce son-là, il est nulle part, disponible nulle part. On a la chance de pouvoir l'écouter avec vous, donc profitez-en, j'espère que vous avez passé un bon moment en écoutant ce titre. En exclu, Nel, on a fait le tour dans le public aussi quand on était au Canal 93.
1: Ouais, si oui, en effet, dès le début, dès la première prestation.
0: Exactement, et on a rencontré des personnes qui savaient même pas parfois quel était l'objet de la soirée ou même quels étaient les artistes qui allaient passer.
1: Ouais, c'était en totale découverte, c'est vrai.
0: En totale découverte, et justement on a rencontré Elvina, qui nous a partagé un petit peu son expérience sur place, Nel. Mmh. C'est parti, on s'écoute ça.
1: Ouais, bah ouais.
2: Qui on a rencontré une personne très sympa qui a accepté justement de partager un petit peu son point de vue. Comment tu t'appelles ?
3: Alors moi c'est Elvina.
2: Ok, enchanté Elvina, écoute, enchanté, comment tu as eu connaissance de l'événement de ce soir ?
3: Alors en fait c'est une amie qui m'a offert la place, donc je vais découvrir ce soir les artistes et à voir, je sais pas du tout.
2: Ok, à voir, tu sais pas du tout à quoi t'attendre.
3: J'ai pas regardé, j'ai fait exprès pour voir en fait, pour découvrir. Je trouve que c'est ça qui est bien aussi de découvrir et de pouvoir faire un petit point, un jugement à la fin.
2: Ok, et t'étais déjà venu dans la salle ou c'est la première fois pour toi ?
3: Je découvre la salle et les artistes.
2: Ok, bah c'est toute une découverte pour toi. Alors bah écoute, on te souhaite une bonne soirée. Merci à toi.
3: C'est gentil, merci.
0: Yes, Elvina, voilà, qu'on retrouvera un petit peu plus tard dans l'émission, qui nous partage son retour après avoir découvert les artistes qui étaient présents au Canal 93. Et on a eu un extrait aussi. On vous partage un extrait d'une artiste qui était sur scène, qui a foutu le feu, hein, très clairement, on va se dire les choses.
1: Oui.
0: Lirose. Voilà, on a un petit extrait là de Lirose sur scène. Avant de continuer justement à partager un petit peu notre périple au Canal 93, est-ce qu'on s'écouterait pas ça, Nel ?
1: Ouais, bah ouais.
0: On s'écoute Lirose, un petit extrait de Lirose sur scène. Mm-hmm. C'est parti, écoutez, c'est Lirose au Canal 93 à la soirée Galante à Gency.
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0: Vous avez une idée justement de ce que ça donne sur scène Lirose. Et encore, c'est un petit extrait qui en dit long sur cette prestation. Et puis elle nous expliquera un petit peu plus tard dans l'émission comment elle voit sa musique, comment elle la décrit. On l'a pu la voir dans les coulisses. Et puis on a aussi encore profité de faire un tour Nel dans le public. On a rencontré deux personnes.
1: Et Julie. Qui par inadvertance connaissent déjà Lirose.
0: Exactement, ils étaient même trois personnes qu'on a rencontrées. Et effectivement, ils connaissaient Lirose. Et du coup, ils nous ont partagé leur ressenti. Ils nous ont même fait des petites recommandations pour écouter des titres. On s'écoute ça ?
1: Ouais.
0: C'est parti, on s'écoute ça tout de suite.
2: On est toujours avec Nel au Canal 93. On vient de faire une petite pause, on vient de sortir dehors, Nel. Il fait un peu frais dehors.
5: Ouais bah après c'est normal, hein, l'été est parti.
2: Exactement, l'été est parti, mais par contre il y a des esprits qui sont chauds ce soir justement qui sont venus passer un bon moment. On rigole là, quand je dis ça on rigole. Et il y a également du coup Julie qui est avec nous et qui veut partager un petit peu aussi son ressenti sur cette soirée. Salut Julie.
6: Salut, bah j'ai adoré, c'était la première fois que je venais voir Lirose et franchement c'était trop bien, j'ai dansé, j'ai whiné, c'était trop bien, voilà.
2: Est-ce qu'il y a une chanson que t'as préférée plus qu'une autre?
6: J'ai pas les titres en tête, mais j'ai
2: grave... Tu peux chanter aussi.
6: Non mais là c'est mort, mais j'ai grave aimé sa musique assez féministe, où elle parle de clito quoi. Et là, ok, ça m'a... C'est bon.
2: C'est ça qui a retenu ton attention.
6: C'est ça qui a retenu mon attention. Voilà, non, franchement c'était nickel, j'ai adoré.
2: C'était ta première fois au Canal 93 ?
6: C'était ma première fois au Canal 93, ouais.
2: Ok, tu reviendras alors.
6: Mais carrément.
2: Yes, merci beaucoup Julie. Et t'es accompagnée de Noélie qui est artiste aussi, qui connaît personnellement l'artiste Lirose qui est passé ce soir. Salut Noélie.
7: Salut.
2: Enchanté. Donc tu connais toi Lirose, donc ton avis peut être justement construit, si on peut dire. Mais hâte justement d'avoir ton retour sur cette soirée et puis peut-être sur votre relation. Et puis tu fais un peu de musique, je crois.
7: C'est ça. Lee Rose, je la connais depuis 3-4 ans, on a fait du rap ensemble. Et non, c'est très cool d'aller la voir, surtout qu'elle level up dans chacun de ses concerts. Donc là, au Canal 93, c'était super de la voir. En plus, avec des chorégraphes de Galante. Donc vraiment très très cool. Et ouais, j'ai fait de la musique un petit peu avec elle, on fait du rap ensemble. Voilà, moi c'est Noélie Music. Et ouais, on a fait quelques concerts ensemble aussi.
2: Ok, tu fais quel style de musique du coup ?
7: Du rap, du chant, avec de la guitare. Donc c'est plutôt du rap engagé, mais les sons que j'ai pu faire avec Lee Rose, on est plutôt sur du son assez féministe, qui parle un peu d'amour aussi, donc voilà, c'était très cool.
2: Est-ce qu'il y a un son justement qui est disponible peut-être sur les réseaux, qu'on peut retrouver et qu'on peut écouter ?
7: Alors là, avec Lee Rose, on les a pas encore sortis les sons, parce que Lee Rose est sur son EP, Que du Love, et moi je travaille sur mon EP qui sortira prochainement aussi, mais on a fait quelques concerts ensemble, et le son que je recommande d'aller écouter de Lee Rose, c'est Aïe, c'est son meilleur son.
2: Aïe, ok, on va s'écouter ça dans quelques instants, mais il y a également Solène qui est à côté de nous justement et qui a aussi son ressenti sur cette soirée. Salut Solène, tu vas bien ?
8: Salut, ouais, ça va bien, merci beaucoup. Alors du coup, mon ressenti sur cette soirée, bah, c'est au top, hein. Une nana qui est sur scène, de toute façon, à chaque fois, je soutiens à mort, forcément, girl power. Et je l'avais déjà vue dans un event, un petit festoche, je l'avais beaucoup, beaucoup appréciée, je l'avais croisée aussi une fois dans les mouvements de roller, étant donné qu'elle fait du roller. Et forcément, comme les autres, je danse hein, quand elle chante. Et là, j'ai hâte aussi de découvrir l'artiste qui va suivre.
2: Yes, et l'artiste qui va suivre, c'est Davinor, qu'on va découvrir dans quelques instants. On va s'écouter le titre Aïe de Lee Rose, qui est disponible sur les plateformes. Et on se retrouve juste après sur Panam by Mike. Restez branchés, cause commune, on est ensemble jusqu'à 23h.

0: Aïe. Aïe. Vous venez d'entendre le titre Aïe de Lee Rose, justement, qui était sur scène durant cette soirée Galante Agency au Canal 93.
1: Le clip finit bien pour un morceau de rupture.
0: Exactement, il y a une bonne ambiance, vous l'avez compris. Et Lee Rose était la première artiste de cette soirée, mais pas que.
1: Ouais.
0: Pas que.
1: Enfin, si on compte pas Prisha.
0: Si on compte pas Prisha, qui était host et artiste également, qui a fait une petite performance au beatbox, effectivement. Mais voilà, il y a du public aussi qui était venu pour une autre artiste.
1: En effet,
0: oui. On entendra d'ailleurs aussi un peu plus tard dans l'émission, on a pris le temps de pouvoir échanger avec elle.
1: Ouais.
0: Et on a quelques extraits de scènes de cet artiste, et cet artiste c'est...
1: Davinor Pac-Man.
0: Davinor Pac-Man, exactement, big up. On va s'écouter tout de suite un extrait de son concert. Alors on va pas vous mettre tout le concert parce que vous avez bien compris, nous on veut vous partager un petit peu, mais après faut aller voir les concerts, c'est mieux. C'est
1: ouais,
0: mieux.
1: Bah, clairement, ça ferait clairement mieux. Ça ferait trop là en audio tout le concert.
0: Exactement. Et puis c'est vrai qu'on ressent pas la même chose quand on est sur place et puis quand on l'écoute à distance, on est d'accord.
1: Ouais, et pour ceux qui sont intéressés, qui l'aiment bien, bah qui aiment bien ce que Davinor propose, il vaut mieux pour eux qu'ils voient de même ce qui a été fait. C'est mieux que d'entendre. Ce qui verront qu'il y a eu pas mal de choses inattendues, en tout cas pour ma part. Maintenant, peut-être que le public s'y attendait, mais moi, je m'y attendais pas.
0: Eh ben, écoute, personne s'y attendait, je pense.
1: Ok. Bah alors, ceux qui sont montés sur scène ne s'y attendaient pas, alors.
0: Si. Yes, on s'écoute un extrait du passage de Davinor sur scène, Davinor Pac-Man. Et puis, on se retrouve juste après. Un petit passage. Voilà, un petit passage, on vous fait profiter. Profitez-en.
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2: Vous avez capté l'ambiance du concert de Davinor qui continue, voilà, ça continue, hein, franchement, ça a été fort fort, le public a kiffé ça, mais voilà, faut aller voir en concert, effectivement, Davinor c'est quelque chose, une vraie énergie, hein. D'ailleurs on lui a posé la question en fin d'émission, donc restez avec nous si vous voulez savoir sa réponse, on vous partage la clôture de son concert, et on se retrouve juste après pour échanger avec Elvina, qu'on avait vu en début de concert et qui ne savait pas à quoi s'attendre. La clôture du concert de Davinor.
3: 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C'était Davinor Pac-Man.
0: Mais du bruit de Davinor.
3: Caraba partie 2 arrive. Incessamment sous peu. Incessamment sous peu. Sans péridurale.
0: Merci à vous.
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2: Yes, Caraba partie 2 qui arrive, hein, prochain projet de Davinor Pac-Man. On le disait tout à l'heure, Nel, on a continué après le concert à rencontrer différentes personnes.
4: Ouais.
2: Et on a revu quelqu'un, on le disait.
4: Ouais, Elvina.
2: Elvina, qui était accompagnée cette fois.
4: Mm-hmm.
2: Voilà, et là, elle nous a dit clairement, en fait, elle était neutre. En fait, elle arrive au concert, elle était neutre. Voilà, elle a vu le concert,
4: mm-hmm.
2: Et après, quand on s'est retrouvés, son avis était. Voilà, c'était à chaud.
4: Ouais.
2: C'était clairement à chaud.
4: Mm-hmm.
2: On s'écoute ça.
4: Ouais.
2: Et il y avait Amantou qui était avec elle. Elvina, qu'on a vu tout à l'heure au tout démarrage, qui savait pas à quoi s'en tenir. Alors, ça s'est passé comment pour toi?
5: Je trouve qu'en termes d'organisation, c'était bien. Réellement, le show était bien. L'île Rose, j'ai plus kiffé. C'est plus mon délire à moi, je dirais. Plus cloud rap, etc. Et après, bah, j'ai découvert Davinor grâce à toi. Et c'est un délire. Davinor, c'est un délire, mais ça va.
2: Et toi, en fait, c'est Amantou qui est juste à côté.
6: Ouais.
2: Salut, ça va?
6: Ça va et toi?
2: Yes, ça va aussi. Et du coup, c'est toi qui connaissais Davinor et qui a emmené Elvina pour découvrir au Canal 93.
6: Oui, voilà, c'est ça. Du coup, c'est une artiste que j'aime beaucoup, que j'écoute beaucoup. Et du coup, je voulais faire découvrir à Elvina et elle a kiffé. Et Davinor, elle est folle, on adore.
2: C'est quoi que t'aimes bien justement dans ce qu'elle fait?
6: Ben, j'aime bien ce qu'elle revendique. J'aime bien le fait qu'elle parle des femmes, elle-même c'est une femme, donc elle parle des femmes. Ce que j'aime bien, c'est le message qu'elle essaie de faire passer, genre même son dernier EP où elle a fait le son Darkskin. Je trouve que c'est des sons qui parlent de ouf, en tout cas à moi en tant que femme noire ça me parle de ouf. Et du coup j'apprécie en fait d'entendre des femmes revendiquer des choses pour d'autres femmes noires. C'est puissant, c'est fort, on aime bien ce genre de message, donc moi j'adore.
2: Yes, on comprend très bien. Effectivement, c'est vrai que ce soir, c'était un concert qui portait beaucoup de messages et de différentes manières, mais en tout cas au travers de l'art et de la musique plus particulièrement. Donc on est totalement d'accord.
6: Elle a fait monter la température dans la salle. Hein.
2: Mais grave, grave, j'ai ma veste depuis tout à l'heure, je l'ai même pas enlevée.
6: On a chaud de ouf là.
2: Yes, merci beaucoup Elvina et Amantou pour avoir partagé votre ressenti. Bonne soirée à vous.
6: Merci à toi.
5: Bonne soirée à toi. Bonne soirée.
2: Bonne soirée. Ressenti partagé. Et vous avez vu, hein, c'était à chaud vraiment à la sortie du concert. Donc Elvina ne savait pas à quoi s'en tenir et elle a kiffé.
4: Ouais, et ce qui est bien aussi en même temps, c'est qu'il y a deux univers différents et puis les deux univers ont marqué toute une partie du public en fait. Que peu importe les préférences, au moins les deux univers ont réussi à marquer le public.
2: Yes.
4: C'est ça qui compte avant tout.
2: Exactement. Et on a continué encore notre périple de rencontre.
4: Mm-hmm. On est tombé sur Edgelo deux fois et IB.
2: Et yes,
4: mm-hmm.
2: Deux frérots
4: ouais.
2: Qui étaient là pour soutenir le projet, qui connaissent le Canal 93 et qui ont aussi des activités autour de la musique.
4: Mm-hmm.
2: Et on a discuté ensemble, ouais. C'était hyper intéressant.
4: Mm-hmm.
2: Enfin, force à eux. On va essayer d'écouter ça.
4: Ça marche.
2: C'est parti, on vous partage nos échanges.
7: Le show été chaud, les meufs ont grave bien fait le taf avec les danseuses en plus sur la scène et tout, donc du coup c'est bien, ça ramène quelque chose qui est très hip-hop parce que voilà, la danse est la base du hip-hop et mélanger le rap et le hip-hop c'était grave chambé, c'était grave cool. Et là, on est avec deux gars qui commencent à s'implanter dans la musique et tout, donc on va les laisser parler, on va les laisser se présenter.
8: Gang, alors moi c'est El Cholo de Hoa. Et manager d'artiste, grosse vision, grosse ambition, et on est là pour conquérir le monde. On kiffe la musique, c'est ce qui rassemble le peuple, les gens de différentes cultures. C'est une passion et c'est pour ça qu'on est dedans et qu'on kiffe. On a grandi dedans, on a été élevé dedans un seul mot, c'est musique, c'est ça. Et ce soir, on a une belle artiste qui a performé et franchement, qui a donné le show, qui a relevé le défi, qui a levé la barre, qui a levé le... Elle avait aucune timidité, elle a performé excellemment. Et franchement, chapeau à elle. Très grand artiste, respect. En direct du canal 93, Bobigny, Boboche, 9-3, Neuilly-sur-Marne, en direct, les pauvrettes.
2: Yes, t'es avec le frérot aussi qui est manager d'artiste et qui justement bah, connaît bien le canal 93. Frérot, tu t'appelles comment?
9: Moi, c'est IB, frérot. T'as vu le canal, je le connais bien parce que j'ai mon artiste qui travaille ici. Il est ingé son au canal, il est aussi en régie plateau quand il y a des spectacles comme ce soir. C'est vrai que le canal 93, c'est un centre culturel qui est très inclusif pour les jeunes du 93, les jeunes de Bombigny. Ça veut dire qu'il y a des jeunes qui sont accueillis pour des open mic, qui sont animés par Titi Banlieusard, un artiste engagé de la ville. Et quand il y a des spectacles de rap qui sont mis en avant comme ça, et ben on sent que le canal 93, il travaille pour le rap. Mais pas que le rap de Bobigny ou le rap du 93, c'est vraiment un lieu qui peut accueillir énormément d'artistes. Il y a des salles de répétition, il y a des studios d'enregistrement, il y a des salles de danse, là où tu peux répéter. C'est très important. Ça rassemble vraiment tous les métiers de la culture. Et c'est pour ça, nous, on est fiers de venir dans ce lieu-là à chaque fois. Aujourd'hui, je suis venu parce que Davinor, c'est une artiste, oui, que je connais. Mais c'est aussi pour le lieu, le canal 93, qui symbolise, tu vois, ce qui représente pour nous le département, pour Bobigny. Et c'est très important, ça, de le dire et de le rappeler.
2: Bah merci B, franchement c'est cool, tu viens de nous faire un récap du canal 93, de son implantation, de ce que ça apporte aussi à la ville de Bobigny. Et voilà, t'as tout résumé frérot, merci à toi, parce que c'est grave cool et on te souhaite bon courage. Donne-nous, c'est quoi les réseaux de ton artiste, tout ça?
9: Moi mon artiste c'est Cello Beats, @Cello, T-H-I-E-L-O, tiré du bas, Beats, B-E-A-T-Z. T'as capté? Ça veut dire allez jeter un coup d'œil, voyez ce qu'il fait. Essayez de capter la vibes et on est ensemble la famille.
2: Yes, on est ensemble. Merci frérot. Une rencontre hyper sympa hein, justement de frérot bah, qui était là pour la musique, pour le concept aussi. Il connaissait bien le lieu aussi, donc c'était cool. Mm-hmm. On a continué encore auprès du public à échanger, à les rencontrer. Et on a rencontré deux personnes. Alexis.
4: Et Funky G.
2: Et Funky G.
4: Ouais. Funky G. Ouais. Funky G. Funky Cop.
2: Funky G. Exactement.
4: Ouais.
2: Et Funky G, donc un qui est plutôt auditeur, spectateur. Et un autre qui est...
4: Et pas que.
2: Qui est aussi artiste.
4: Ouais.
2: C'est parti, on s'écoute notre échange. Mm-hmm. Nel, que des bons retours sur cette soirée au Canal 93 pour Galanté Agency. Là, on est avec les frérots. Alexis, ça va ou quoi?
10: Très bien, ça va très très bien.
2: Comment ça s'est passé la soirée?
10: Franchement, c'était lourd. Hein. Je vais pas te mentir que moi, déjà, de base, je connaissais pas les deux artistes. Et non, grosse découverte. Hein. Grosse découverte. Franchement, c'était vachement lourd. Moi, j'ai passé un bon moment.
2: C'est quoi que t'as kiffé?
10: Ah, Davinor. Hein. Je vais pas te mentir, Davinor, c'était... Non, c'était une bombe. Ah, franchement, de l'énergie qu'elle a et qu'elle donne aussi. Non, franchement, c'était vachement lourd. Moi, j'ai adoré.
2: Yes. Et toi, frérot?
11: Grégory. Alors, moi, je suis arrivé en retard. Donc, j'ai vu la dernière partie.
2: On t'a vu arriver.
11: Bah voilà. Mais voilà, j'ai grave kiffé. Et pareil, c'est surtout l'énergie, le flow que j'ai kiffé. Et bon, je vais pas faire ma pub, mais voilà. C'est juste pour faire le parallèle. Moi aussi, en tant qu'artiste, bah, c'est ce que j'aime chez elle. C'est son énergie, son flow. Et moi-même, personnellement, j'ai envie d'avoir ce même talent, ces mêmes compétences. Donc voilà, j'ai réussi à faire le lien. Et du coup, je kiffe son énergie, je kiffe son flow, son interaction pareil, avec le public. Et voilà, je vois et ça me touche, ça m'atteint.
2: T'es artiste, vas-y, explique-nous, c'est quoi ton blast, tu fais quoi?
11: Okay. Donc moi c'est Funky G, je rappe, et ça fait un peu plus d'un an que je sors un morceau par mois. Et voilà. Et dans le même temps, je reviens d'un voyage d'Amérique latine. Et donc voilà, je sors un morceau par mois, j'essaye d'avoir une direction vraiment internationale dans ma musique et je collabore avec pas mal d'artistes, surtout d'Amérique latine. Le mois dernier, je sortis un morceau avec une amie bolivienne, hier, je sortis un morceau avec un ami équatorien, et bah voilà.
2: C'est quoi tes réseaux, rapidement, pour qu'on puisse retrouver tout ça?
11: Alors, Instagram, et ma musique est présente partout, Spotify, Deezer, YouTube, Apple Music, et mon nom sur Instagram, c'est FunkyG, donc FUNKY.G.
2: Yes, merci beaucoup Funky J, bonne soirée à toi, c'était cool, merci. Et on entend Nel qui dit à la fin, ton blaze il tue mon ref. T'as kiffé le blaze Nel?
4: Ah ouais, je trouve que le blaze il sonne bien, il est fluide.
2: Il est fluide, c'est vrai, ça fait funky en plus, tu vois.
4: Moi aussi, c'est
2: funky, tung tung tung, funk. Et en chantant, on a rencontré aussi des artistes.
4: Oui, qui était déjà venu ici.

0: Et comment t'as connu l'événement, tout simplement?
1: Alors, l'événement c'était top en fait. Les deux artistes, Lirose et Davinor, c'est deux frappes avec deux univers de styles différents, deux énergies, mais qui font du bien dans ces temps troubles. Moi, comment j'ai connu le lieu, par les open mic d'abord. Et ensuite, Davinor et Lirose, je l'avais déjà vu, Lirose en showcase, et Davinor, c'est quelqu'un à suivre de très très très près. C'est une bête de scène.
0: Tu l'as dit, c'est une bête de scène. Mais toi aussi, tu fais de la scène, du coup, tu viens de nous le dire. Et puis, Nel avait rappelé que tu étais venu à la Full Freestyle. Est-ce que tu peux nous rappeler tes réseaux sociaux pour qu'on puisse regarder un petit peu ce que tu fais pour ceux qui nous écoutent ce soir?
1: Carrément, mes réseaux, c'est Instagram, Odiyana, Odiyana, point le diamant sur Insta. Voilà, j'ai pas mal de mes freestyles et de mes titres également, dont l'un qui va sortir bientôt, et le clip va sortir également. Du coup, le clip sera quelque chose de subversif qui va marquer les esprits, mais pour la bonne cause.
0: Mais pour la bonne cause, comme elle l'a dit. Donc on vous invite à aller regarder ses actualités. Et là, on vient d'échanger. Tu vois, petit à petit, on se rapproche des artistes, tu vois, de cette soirée. Durant cette soirée, on est passé de Elvina qui connaissait pas du tout, qui savait pas à quoi s'attendre. Et puis petit à petit, voilà, les artistes, les âmes artistes vers lesquelles on s'est rapproché. Et on est parti en coulisses, Nel. On est parti en coulisses. Et on a vu la première artiste qui est montée sur scène pour un show complet, qui est
2: Lirose.
0: Lirose, exactement.
2: Avec sa sœur, qui est
0: Avec
2: son
0: sa
2: DJ,
0: sœur.
2: sa backeuse, Ava.
0: Exactement. Elle va nous expliquer tout ça, justement. On a mis les petits extraits sur Instagram, je sais pas si vous les avez vus. Mais en tout cas, là, vous allez pouvoir écouter l'échange en entier avec Lirose, dont on a écouté le titre tout à l'heure. Aïe. C'est parti, l'échange avec Lirose. Nel, on est en coulisses pour rencontrer les personnes qui ont mis le feu ce soir sur cette scène du Canal 93. Et on va commencer justement par aller voir une personne, voilà, qui va se présenter dans quelques instants. Je vous en dis pas plus, vous allez savoir tout de suite. Salut, comment ça va?
3: Salut, cause commune, ça va très bien. Je m'appelle Lirose. Je suis très heureuse d'être là ce soir avec vous, backstage de ce super concert au Canal 93.
0: Lirose qui a mis le feu ce soir sur scène, et on l'a vu, vous l'avez entendu aussi, le public a fait des retours par rapport à ce que tu fais, à ce que tu proposes, au texte aussi que tu portes sur scène, l'énergie aussi que tu as dégagée. Merci pour ça, tout d'abord. Explique-nous un petit peu qui tu es, les sujets que tu portes, comment tu travailles tout ça, et puis tes actualités.
3: Eh bien déjà, merci beaucoup. Merci beaucoup pour tous vos retours. Pour nous, c'est, enfin, je dis nous parce que sur scène, je suis accompagnée de ma petite sœur qui est aussi ma DJ, ma backeuse. En fait, c'est pour ça qu'on fait ça. Donc, quand on a des retours comme ça, on est juste super heureux et on repart reboosté. Donc, déjà, merci. Ma musique, comment je la décrirais? Comme solaire. Je pense qu'on essaie vraiment de donner des good vibes aux gens. Introspective. Parce que c'est vrai que dans mes textes, je mets beaucoup de ma vie et j'essaie de mettre beaucoup de sincérité sur des choses que j'ai pu traverser ou ressentir. Et je dirais colorée parce qu'elle est teintée par plein d'influences différentes. Ça va de la bossa nova, au rap bien sûr, au hip-hop, à la variété française, au dancehall. Enfin voilà, il y a vraiment. On essaie de faire un peu un voyage musical dans plein d'univers. Voilà.
0: Quelle belle description, franchement. Ceux qui n'ont pas encore écouté, on vous invite vraiment à écouter. Quelques titres que tu as fait sur scène, que tu aimerais que peut-être les auditeurs découvrent, tu dirais quoi?
3: Alors je dirais Aïe, allez écouter Aïe, c'est une vibe dancehall, c'est en fait une chanson de break-up, mais je l'ai un peu pris de revers parce que au fait j'ai pris le point de vue de la personne qui s'en va. Et au fait on a souvent tendance à entendre le point de vue de la personne qui se fait quitter et donner le mauvais rôle à la personne qui s'en va, sauf qu'en fait partir c'est parfois juste la meilleure des solutions et pas forcément un signe de lâcheté ou quoi que ce soit, c'est vraiment en fait juste parce que parfois c'est la bonne solution. Donc j'avais envie de faire un son mais qui permette de se remettre d'une break-up mais en dansant. Donc ça c'est Aïe. Je vous dirais aussi d'écouter tout l'EP que du Love. Du coup, c'est un EP qui parle d'amour, en fait, de tomber amoureux jusqu'à quitter quelqu'un, en 5 chansons qui sont accompagnées de 5 épisodes de podcast, dans lesquels, au fait, on a évoqué les sujets de chacune des chansons. Et on a fait ce podcast, du coup, avec ma sœur Ava, en co-host, et on a invité des artistes à nous rejoindre pour discuter, dont notamment Tyro, Noélie, que je crois avec qui vous avez discuté tout à l'heure.
4: C'est elle qui a conseillé Aïe aussi.
3: Voilà, Laju, qui est une rappeuse aussi super talentueuse. Voilà, il y a eu

0: plein de gens. Et puis je vous recommande aussi d'écouter Damso, qui est du coup mon prochain single, qui sortira le 18 octobre. Donc je sais pas s'il sera déjà sorti quand vous entendrez ça, mais en tout cas c'est vraiment un morceau qui je pense peut toucher, toujours sur le thème de l'amour. J'aime parler d'amour, mais pas que. Et puis musique sale, si vous aimez la drill, là c'est un peu un son coup de gueule en mode un peu marre d'entendre mal parler des meufs dans le rap. Donc envie de faire un petit peu une version qui cloue un peu le bec à tout ce qu'on peut entendre de mal sur les meufs en général, au fait. Voilà.
1: De l'actualité à venir, du coup, Damso qui sort le 18 octobre prochain. Effectivement, Nel le disait tout à l'heure, il nous a été conseillé par Noélie quand on échangeait avec elle. Où est-ce qu'on peut suivre tes actualités, justement ?
0: Alors, vous pouvez me suivre sur Instagram, Lirose, Lirose point officiel. Vous pouvez me suivre aussi sur Spotify, toutes les plateformes de streaming, au fait, on est partout. Mais on va dire que pour vraiment avoir mon actualité, voir mes prochaines dates, mes sorties, le mieux ce sera Instagram, c'est là où je suis le plus active.
1: Ouais. Eh ben, n'hésitez pas à aller sur Instagram justement pour retrouver toutes les actualités de Lirose. Voilà, il y a vraiment plein de choses à voir. Et puis, on vous l'a dit tout à l'heure, hein, Noélie aussi a partagé le son High à découvrir en priorité. Et puis après, le son d'Amso qui arrive le 18 octobre. Merci beaucoup, Lirose.
0: Merci beaucoup, merci à vous. Et puis, à bientôt.
2: À bientôt
1: sur Cause Commune.
3: Lirose qui nous a partagé justement sa vision de la musique, de sa musique tout simplement, et puis voilà son actualité. S'il nous reste un petit peu de temps tout à l'heure, on écoutera Damso. Mm-hmm. Parce que maintenant il est là, Damso. Mm-hmm. On a écouté High tout à l'heure, et puis si on peut s'écouter Damso, on le fera. On a continué, voilà, notre périple au travers des coulisses. Mm-hmm. Et on a vu la personne qui a porté cette soirée à bout de bras.
2: Moi, la chef d'orchestre.
3: Exactement, qui a organisé, co-organisé, en tout cas qui a pensé cette soirée.
2: Ouais.
3: Pour le lancement, on le rappelle, hein, cette soirée, c'était pour le lancement de Galante Agency, une agence éthique, si on peut dire, pour les artistes musicaux et également danseurs. Et puis plusieurs possibilités de services d'accompagnement qui sont proposées par cette agence. Mais la meilleure personne pour en parler, c'est qui, Nel?
2: Non, c'est Juliette.
3: Et c'est Juliette, tout simplement. Voilà, et on a rencontré Juliette, on a échangé ensemble et on a pris le temps de comprendre ce qu'était Galante Agency, quel était son enjeu. Et puis on a aussi parlé de Juliette, parce que Juliette a beaucoup d'activités également.
2: Ouais.
3: C'est parti, on s'écoute ça.
1: Toujours au Canal 93 pour cet événement ce soir, pour l'agence Galante Agency, si on peut dire. Je sais pas si je l'ai bien prononcé, mais en tout cas, il y a une personne qui va pouvoir nous le dire, et c'est Juliette qu'on a rencontrée et qui porte ce projet justement en partenariat avec le Canal 93. Bonsoir Juliette, comment ça va ?
4: Bonsoir, ça va super. Un petit peu fatiguée en fin de soirée, puisque je me suis occupée du coup de l'ensemble de la co-réalisation de cet événement pour lancer mon projet d'agence.
1: Eh ben, c'est un travail d'envergure, si on peut dire. Est-ce que tu peux nous parler plus en détail de cette agence qui pourrait intéresser peut-être d'autres artistes qui nous suivent ou qui nous écoutent ?
4: Oui, donc ce projet est né il y a quelques mois maintenant. Je suis incubée à TBSI, donc c'est un incubateur de Toulouse Business School, l'école dont je suis diplômée. C'est une agence qui s'appelle Galante, qui est articulée autour de trois pôles. Le pôle conseil, où on propose du conseil marketing, du conseil artistique et juridique. Le pôle création, donc c'est de la création artistique, parce que je suis aussi danseuse et chorégraphe. Donc on ne s'occupe pas seulement de conseiller et d'accompagner, mais on crée aussi des projets artistiques qui sont alignés sur des valeurs éthiques pour lutter contre les discriminations indirectes. Et le dernier pôle, qui est celui du management de talent. Et donc le but, c'est vraiment de faire le pont entre la communauté de la danse et de la musique.
1: Un super projet qui défend en plus des causes nobles, si on peut dire, qui doivent être normales. Heureusement qu'il y a des personnes justement qui mènent ce combat. Comment t'es venue cette idée de projet qui est récent en plus ?
4: Du coup, je suis danseuse et chorégraphe et j'avais du mal personnellement à trouver ma place. Ici à Paris, il faut savoir que j'ai grandi à l'étranger, j'ai grandi 3 ans en Roumanie, 3 ans et demi en Roumanie, j'ai grandi au Sénégal, et du coup j'ai aussi une vision de la vie, une vision de la culture qui est un petit peu différente ici à Paris, qui a énormément contribué aussi à nourrir le projet. Moi, j'avais du mal personnellement à trouver ma place ici en tant que danseuse. Je sais qu'il y a plein de personnes pour qui c'est le cas, en tant qu'artiste aussi. Et du coup, j'avais tout simplement envie de créer un univers sain où je pouvais me rémunérer, où je pouvais montrer aussi qu'à travers l'art, on peut en vivre bien. Et aussi faire en sorte que cette agence soit un tremplin pour d'autres artistes. J'avais envie de dépasser ma cause d'artiste et mettre à l'honneur d'autres personnalités.
1: Ok. Donc une envie déjà pour toi qui te concernait et puis tu l'as partagé avec les autres et pour les autres, j'ai envie de dire, comment est-ce qu'on peut rejoindre l'agence ou être conseillé par l'agence, comment ça se passe?
4: Du coup, c'est un modèle économique qui est assez hybride, donc on se dirige vers les entreprises ou vers les artistes. Il faut savoir que les entreprises comme les labels peuvent nous contacter pour du conseil artistique ou pour des créas. On peut faire des devis pour des concerts, pour des tournées, créer des projets artistiques. Donc c'est vraiment un projet qui est ouvert pas que aux artistes mais aux entreprises et qui met aussi en lumière les techniciens. Donc voilà, s'il y a des ingénieurs son qui sont intéressés, nous on veut vraiment mettre en lumière l'ensemble des personnalités qui sont présentes dans cette culture-là. Donc pour nous contacter, c'est sur galante.agency sur Instagram et sinon par mail galante.agency@gmail.com.
3: Yes, et ça continue cet échange avec Juliette.
1: Merci, t'as donné toutes les informations pour qu'on puisse suivre ce que vous faites, vos actualités, et puis éventuellement vous contacter. Et toi, en tant qu'artiste, quelles sont tes actualités?
4: Actuellement, du coup, je suis co-chorégraphe sur un spectacle qui se fait en partenariat avec des rappeuses, des beatboxeuses. Donc c'est un projet aussi qui est engagé. La semaine prochaine, je pars en résidence à Château-Thierry et on espère être tourné en 2025. En parallèle, je suis aussi chorégraphe sur le projet Les Jeunesses en Mouvement au Paris Dance Project. Donc c'est la compagnie de danse de Benjamin Millepied, qui est l'ancien directeur du Ballet de l'Opéra de Paris. Aujourd'hui, il dirige aussi le LA Dance Project, c'est un très grand homme dans ce qu'il fait, un très grand artiste. Donc je suis heureuse de pouvoir participer à ça. Du coup, je suis chorégraphe dans ce projet-là pour accompagner des jeunes en difficulté sociale. Donc c'est des jeunes, des collégiens ou des lycéens qui ont des difficultés, qui sont en décrochage scolaire et on les met dans un projet un peu plus ambitieux. Et on les fait découvrir leur corps, on leur fait aligner leur esprit avec leur corps, leur faire découvrir la danse, aller au-delà du syndrome d'avoir peur d'être humilié et vraiment les accompagner à devenir adultes.
1: De beaux projets en perspective. Et d'ailleurs, justement, Magali nous a projeté de ce projet des abonnés, c'est ça,
4: ouais.
1: Le projet duquel tu fais partie. Et comment on peut suivre ce que tu fais, tes projets, les chorégraphies que tu portes, tes réseaux?
4: Vous pouvez me suivre sur juliette.flti sur Instagram. Surtout Instagram, voilà pour l'instant en tout cas.
1: Surtout Instagram pour l'instant. Merci beaucoup Juliette, et puis merci pour cette soirée, et puis bon courage pour l'agence, on te souhaite tout le meilleur.
4: Merci à vous, vous êtes incroyable, merci d'être venu, et voilà, n'hésitez pas à nous suivre du coup sur les réseaux de Galante et sur mes réseaux personnels.
1: Yes, on n'hésitera pas. Et puis vous aussi, hein, si vous avez besoin de conseils, d'être accompagné de manière éthique, hein, comme disait Juliette, allez-y, cliquez, abonnez-vous, écrivez et vous aurez une réponse. Et oui, tu peux rajouter ce que tu veux.
4: Ce que je voulais dire, c'est qu'au-delà de l'aspect artistique, mon but, c'est de créer un écosystème. Donc que des personnes soient artistes ou pas, si elles suivent le compte ou si elles suivent ce qu'on fait, elles vont se sentir partie prenante d'une communauté. Parce que le public, c'est pas juste un agent qui est passif, il est consomme acteur de ce qu'on fait. Il impacte grandement les choix qu'on fait, il impacte aussi ce que je fais. Donc n'hésitez pas aussi à nous suivre en tant que non-artistes, parce que vous contribuez grandement à faire grossir cette communauté.
3: Yes, vous pouvez contribuer à faire grossir cette communauté, hein, comme vous l'avez compris. Voilà, Juliette qui nous a présenté le projet, et on a vu Davinor, rapidement, on a vu Davinor, et elle nous a expliqué justement comment elle faisait pour avoir cette énergie sur scène. On s'écoute ça tout de suite.
2: Ça marche.
1: L'énergie de Davinor sur scène, on veut juste savoir ça. Comment tu la mets, cette énergie sur scène, pour embarquer les gens qui soient devant la scène, ou les gens derrière, et faire en sorte que tu les tiennes du début à la fin de la scène, jusqu'à mettre une personne du public sur scène assis sur une chaise et à chanter tes sons? Comment?
5: Demande à Cause Commune, ils vont vous dire Cause Commune. Non mais je pense que ça s'explique pas, c'est l'aura. Je suis congolaise, zaïroise de 4-3.
3: Yes.
5: C'est dans le sang, c'est dans le sang, c'est inexplicable, c'est des choses qui se vivent et voilà. Faut venir sur scène. Faut venir à mes concerts, comme ça vous allez comprendre de quoi il parle.
1: Il y a un prochain projet qui arrive en plus, tu nous as dit.
5: Ouais, Karaba partie 2.
1: Yes, bon, on va écouter ça.
5: Franchement, ouais.
1: Merci beaucoup, Davina.
5: Merci à vous. Bisous.
3: Karaba partie 2 qui arrive, hein, Davinard qui nous l'a dit. Et pour finir cette émission, voilà, on a rencontré la personne qui dirige le lieu, Magali, voilà, qui a pris du temps pour nous expliquer un petit peu ce que fait le Canal 93. On s'écoute ça, parce qu'on arrive bientôt au terme de cette émission. J'espère que ça vous plaît en tout cas. C'est parti pour l'échange avec Magali, la directrice du Canal 93.
1: Et on a trouvé un temps pour rencontrer la personne qui dirige ce lieu, le Canal 93, qui est là justement pour accompagner les artistes, qui propose justement plusieurs actions culturelles, plusieurs activités aussi, au travers justement de plusieurs éléments, des studios d'enregistrement, des salles de répétition, des accompagnements, et puis aussi des programmations justement pour différents artistes, un lieu vraiment de vie pour l'art. Et voilà, c'est Magali qui est avec nous et qui va pouvoir nous parler un petit peu de ce qu'elle fait pour ce lieu et comment elle le fait vivre. Bonsoir Magali.
6: Bonsoir Johan. Alors comment je le fais vivre, c'est surtout le fait qu'il soit ouvert et qu'il s'y passe beaucoup de choses grâce à tous les artistes, le public, les gens qui viennent prendre des ateliers de musique, de danse et qui nous proposent plein d'initiatives. D'ailleurs on n'arrive pas à être assez nombreux pour soutenir toutes les initiatives parce qu'en fait c'est ça, il y a plein d'artistes, il y a plein de projets super. Et on est encore une trop petite équipe dans nos lieux culturels de proximité pour soutenir toutes ces cultures populaires qui s'expriment à Bobigny, en Seine-Saint-Denis, voilà.
1: Et effectivement, il y a beaucoup d'artistes et aider tout le monde, c'est pas évident, mais en tout cas, le faire, c'est déjà une très bonne chose. Donc merci beaucoup pour ça. Qu'est-ce qu'on peut te souhaiter pour la suite et puis les actualités peut-être du Canal 93 à venir ?
6: Alors les actualités, il va y avoir plein d'événements là, de concerts, par exemple il y a une sortie de résidence avec Prisha, Tracy Dessa, il y aura Lokowski, Skia, c'est 5 artistes incroyables, il y a aussi 2 danseuses, Emeline et Juliette, qui vont nous présenter une création qui s'appelle Désabonnés, qu'elles ont créée pendant quasiment un an et demi entre ici, Lille et Château-Thierry, une autre salle de musique actuelle donc à Château-Thierry, qui s'appelle Désabonnés. C'est un spectacle complètement hip-hop qui parle des réseaux sociaux, de notre rapport aux réseaux sociaux, de comment est-ce qu'on peut reprendre le pouvoir aussi par rapport à ça. On a Mokalamity avec un sound system. On essaye aussi de continuer à soutenir ces pratiques de sound system. Donc là, on ira jusqu'au bout de la nuit. Mokalamity, ça va être un beau concert de reggae. En première partie, il y aura Trinity, qui est une artiste qui vient direct des sound system, du dancehall, qui est de Bobigny et qui déchire. On aura plein d'événements, open mic, jam session, qui se passent gratuitement toute l'année, une fois par mois, avec un contest qui s'appelle Terry Pop, qui permet qu'il y a un jury et que le meilleur qui gagne, il remporte des fringues d'une marque locale qui s'appelle Talsum, un showcase pour accompagner et coacher pour la prochaine l'open mic suivant. Donc ça, c'est Terry Pop, qui est le nom aussi de notre festival hip-hop historique à Canal 93, qui est quand même un des premiers temples du rap français, puisque cette salle, elle a été créée il y a 20 ans, un peu plus de 20 ans, et qu'elle a accueilli les plus grands rappeurs à l'époque où ils remplissaient pas encore les Accor Arena. Donc il y a eu Medine, Aurel San, Big Flo et Oli, Fianso, même Nino qui est venu en résidence ici, même on m'a encore raconté aujourd'hui que Aya Nakamura est venue il y a 8 ans ici, au début de Jaja. Donc voilà, c'est aussi pour ça qu'on est là, pour permettre que aujourd'hui ceux qui sont les grands artistes d'aujourd'hui, on les accompagne dès les jeunes pousses, au départ quoi, au démarrage, et qu'on leur donne un petit coup de pouce. Qu'est-ce qu'il y a d'autre? Je crois que c'est déjà beaucoup. Si, un truc important. Ici, on accueille essentiellement des meufs, des minorités de genre, des gens qui ont peut-être un petit peu moins de liberté dans l'industrie musicale d'être réellement ce qu'elles sont. Et d'ailleurs, c'est pour ça qu'on a accueilli cette soirée ce soir. On voulait soutenir des jeunes femmes de Bobigny qui montent cette agence artistique inclusive qui s'appelle Galante. Et on remercie Prisha, Davinor, Lirose de s'être prêtée au jeu, parce que chacune, dans leur genre, elles incarnent aussi cette liberté d'être une femme dans l'industrie musicale, ou en tout cas dans la nébuleuse de qu'est-ce que c'est aujourd'hui la production musicale. Et on organise du coup le 22 novembre un séminaire qui s'appelle Femmes musiciennes, parlons d'argent, gagnant du pouvoir, où il y aura un partenariat avec le festival Les Femmes s'engagent, She Said France qui est... un regroupement de femmes, de majeures de l'industrie musicale, mais qui justement travaillent sur l'inclusion des femmes et des minorités de genre. Donc il y aura un séminaire qui est gratuit, qui va se passer le 22 novembre à partir de 14h, avec un pussy talk animé par Tracy Dessa, autour de qu'est-ce que c'est être une femme indépendante dans la musique aujourd'hui. Comment est-ce qu'on développe sa carrière de façon libre et autonome? Qui est-ce qui doit nous entourer? C'est quoi un peu les tips pour réussir? Et après, on finira, il y aura un petit apéro de réseautage. Et après, on finira par un super open mic en bienveillance et en zone d'expression libre, sans conteste, sans jury, juste pour monter sur scène et s'exprimer, et kicker et sortir le meilleur de nous-mêmes. Donc ça, c'est le 22 novembre. Voilà, donc il y a plein de choses, suivez-nous sur les réseaux, on essaye de faire vivre ce lieu au maximum, on a besoin des médias, on a besoin de visibilité, c'est ça que vous pouvez nous souhaiter, pour rebondir sur ta question. On a besoin de visibilité, de visibiliser tous ces talents qui sont là, de montrer aussi cette richesse qu'on a dans nos banlieues populaires. Et pour ça, on a besoin de lieux d'expression, de lieux artistiques, avec aussi, je rappelle en bas, on a des studios... Non, tu l'as dit, mais enfin voilà, on a aussi tout un, on a un peu un laboratoire pour venir bosser, se croiser, boire un coup, voilà. C'est ça qu'on aime, c'est qu'on est dans un rapport direct de proximité entre artistes, entre les artistes et leur public. Et ça, faut que ça se maintienne parce que ça a une vraie valeur, quoi. La musique, ça se vit et ici, on essaye de la vivre et de la vibrer ensemble.
3: On essaye de la vivre et de la vibrer ensemble. Vous l'avez compris, c'était le mot de la fin avec Magali qui nous a gentiment accueillis pour parler du Canal 93. Merci à tous, c'était Panam by Mike sur Cause Commune. Bon week-end à tous.
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1: Tata poum! Bonjour, bonjour et bienvenue pour le 50e épisode de Tata Poum. Alors ce soir dans nos studios, qu'avons-nous? Des vétérans de l'antifascisme qui ont chanté « La jeunesse emmerde le Front National » quand ils étaient jeunes. On a aussi des gens qui ont chanté « Être né quelque part » de Maxime Le Forestier quand ils étaient bourrés. On en a plein qui ont pogoté sur les clashs. On a ceux qui ont crié « Nos Passaran » pour un nom ou pour un nom. On a des binationaux, des islamo-gauchistes, des anarcho-punks et tout le monde, eh bien, énervé. Quant à moi, je vous préviens tout de suite, j'ai passé une nuit à flipper que les fascistes arrivent au pouvoir. Je me suis réveillé au milieu de la nuit parce que dans mon rêve, on entendait du Wagner sur l'ensemble de la bande FM. Et en plus, il y avait un tank garé devant chez moi. Je suis donc d'une humeur massacrante. La peur du bleu marine altère peut-être mon jugement. Je crois que je vais pas aimer grand-chose ce soir. Je rejoins donc les tontons ronchonchons, puisque ce soir, autour des micros, autour des boutons, nous aurons donc Guillaume, Mathieu, Arnaud, Héloïse, Cédric, Marion et Bibi. Ce soir, nous irons de Portland à Lyon, en passant par Londres pour terminer à Leeds. On parle tout de suite de Cut Piece, et c'est Arnaud qui nous a choisi un premier extrait de leur album. Ça s'appelle All of Power.

0: Et ben voilà, ça c'était donc Cut Piece qui sort en album Your Own God, et c'est Arnaud qui nous en parle.
1: Ouais, donc c'est un groupe de Portland sur la côte ouest américaine, un super groupe comme on dit maintenant. Il y a des membres de Red Dance, Peace Test, Erablique, Petite, Dials, que des pointures. Vous en connaissez peut-être un, en tout cas moi j'en connaissais absolument aucun. Et pourtant ça a l'air d'être des pointures sur cette côte américaine. On a donc Laura Camaretto au chant, Zach Brooks à la guitare, Samantha Gladue à la basse et Marie Esquivel à la batterie. Le tout sort sur le très bon label Total Punk. On a déjà chroniqué plusieurs sorties de ce label, Cherry Chicks et Curlies. Et une fois qu'on a dit ça, on a dit l'essentiel, parce que je n'ai absolument rien trouvé d'autre sur le net. Donc présentation aussi rapide que l'album, qui dure 23 minutes. Vous en apprendrez peut-être plus aux auditeurs que moi lors de vos chroniques, mais j'ai plus grand chose à dire sur la présentation parce que j'ai rien trouvé. Côté son, après plusieurs écoutes, je ferais volontiers écouter cet album à quelqu'un qui cherche à savoir ce qu'est la scène hardcore américaine, parce que c'en est un très bon exemple. Tout est en place, pied au plancher, très bon techniquement. Guillaume va pas me contredire, je pense, là-dessus. Variation de rythme, une voix qui scande des textes qu'on imagine très engagés. Au passage, il y a les traductions qui figurent également sur le Bandcamp. Mais encore une fois, à part de comprendre qu'ils sont vraiment pas contents, j'ai pas saisi toute la teneur juste des propos. C'est très engagé comme leur musique. Et pourtant, je vais faire mon tonton ronchonchon, j'ai pas entendu le titre qui retourne l'album, qui me fait chavirer, et qui me ferait peut-être le remettre en boucle. Alors j'ai dû l'écouter plusieurs fois quand même pour le chroniquer, mais je passe à côté après plusieurs écoutes. C'est très bien, vous avez sûrement le dire tous à tour de rôle, mais c'est pas surprenant, mais je n'arrive pas à trouver le titre qui me fait réécouter l'album. Guillaume le dit souvent, avec tout ce qu'on écoute, on a le droit d'exiger le meilleur, et là, c'est très bien, mais ça restera pas pour moi un album que je réécouterai plus tard, je pense. Comme sûrement avec nos députés, on a le droit de vouloir la crème, et là, dernièrement, on a quand même eu la crème brûlée. Je vais vous laisser en dire du bien. Je n'ai pas grand-chose d'autre à dire sur cet album.
0: Guillaume.
2: Guillaume, ce que vient de prononcer Arnaud, pas grand chose à dire de ce disque, bien trop faiblard pour mériter que je m'y attache. Voilà mon ressenti à son écoute, où l'exécution générale peine à convaincre, tant il n'y a dans ce que proposent les Cut Piece rien qui n'émerge d'autre que la fadeur habituelle des bières que s'enfile Mathieu concert après concert, le groupe se contentant d'égrener le chapelet d'un garage punk banal et donc sans grande valeur. Alors les enchaînements sont hyper conventionnels, et malgré les efforts énergiques de la chanteuse, l'ensemble des compos matraquent sans jamais emballer, typiquement un exemple de groupe sans talent et sans inspiration.
0: Bah Guillaume, non, franchement, d'ailleurs Mathieu nous le faisait remarquer, ça manque souvent de voix féminines dans notre programmation, en voilà une et pas des moindres avec Cut Piece. Alors c'est vraiment encore une tuerie qui sort sur le label Total Punk. On avait déjà chroniqué Cherry Chicks ou Curlays, vraiment il y a des choses très très intéressantes qui sortent sur ce label. Il y a une autre truc qui fait que c'est bien un groupe de ce label, c'est qu'ils ont fait une pochette d'une laideur affligeante, mais la pochette a dû être faite en moins de 2 minutes, qui est 2 minutes, c'est la durée des morceaux de cet album. Moi, parfois, je suis un peu comme toi, Guillaume, je suis un peu saoulé par le manque de nuances dans le punk, un peu comme si les groupes avaient peur que si jamais ils peaufinent un peu, ça ressemble à la fin du Prokofiev, quoi. Mais là, je vais faire une grosse exception, quoi. C'est brutal, c'est bourrin, c'est sans fioritures, chaque morceau ressemble au précédent, la chanteuse n'a manifestement qu'une corde à son arc et t'engueule une chanson plus qu'elle ne te la chante, mais... Le tout est fait avec une énergie dingue, et du coup vraiment j'adore, j'écoute cet album de bout en bout, et à la fin je le remets au début. Cédric.
3: Ah bah oui, moi je trouve qu'on attaque assez fort dans cette émission avec du punk sans post-egg ou je ne sais quoi, dans du punk. Et c'est vrai que c'est quand même assez hallucinant ce label Total Punk et cette scène de Portland qui semble être un peu le centre de devenir la capitale du punk états-unien. Alors, quand on dit super groupe, bon, ça, on est toujours un peu réticent, évidemment, parce que on imagine un peu parfois des groupes ennuyeux qui se reposent sur les acquis, où chacun essaie de faire le malin, de tirer la couverture à soi, et ça donne souvent pas grand chose. Ici, je trouve que ça marche bien. C'est peut-être parce que les groupes qui composent le super groupe étaient pas des groupes vraiment très connus. Finalement, c'est un groupe, quoi. Mais peut-être pas très connu au-delà de Portland, mais c'est pas grave. Moi, j'ai beaucoup aimé, c'est la rage de la chanteuse qui est intacte sur tout l'album. Bon, des paroles radicales. Alors certes, Arnaud, tu disais pas content, mais on comprend pas toujours. Bah, un peu finalement, comme ta critique. Hein. Il y a un peu ton sur ton, quoi, là. Bah, je trouve que les musiciens jouent pied au plancher avec je trouve quand même une dextérité un peu plus subtile que ce qui n'y paraît. On entend même des solos de guitare, alors je vous rassure quand même, pas très longs, mais qui fonctionnent pas mal, quoi, comme sur Walk the Dog, par exemple. En gros, je trouve qu'il n'y a pas de grâce sur cet album qui nous entraîne vers du punk hardcore du début des années 80. Et le titre, je sais pas trop comment on prononce, Gucci, quelque chose comme ça, le dernier titre, accompagné de sax en arrière-fond et cette phrase martelée, j'abandonne le fait de céder. Ce titre-là pourrait rapidement devenir une sorte de tube punk. Et en fait, c'est un peu en écoutant tout cet album qu'on a envie de rien lâcher.
0: Mathieu, te voici dans ta zone de confort?
4: Alors oui, je suis dans ma zone de confort, mais je dois avouer être un peu déstabilisé depuis deux émissions, parce que alors Arnaud nous a arraché notre flambeau du papy ronchon à Guillaume et à moi, et donc il habite le rôle avec passion, hein, il est plein de mauvaise foi, il raconte n'importe quoi, donc ça c'est vrai. Je suis un peu déçu parce que Guillaume il se met à critiquer des groupes même quand ils sont pas français. Ça franchement dire qu'un groupe américain manque de talent, c'est rare que tu le dises. Souvent il y a un prérequis, mais effectivement, comme tu l'as dit, Pierre, je suis dans ma zone de confort. C'est du un punk à son clair, un chant féminin, donc effectivement on n'a pas assez dans Tata Poum, ça je le dirai jamais assez. Chant féminin qui est pas trop forcé. Alors Arnaud, tu parlais de hardcore, mais en tout cas les rythmes ils sont quand même pas très élevés. Pour moi, que demander de plus? Moi j'aimerais bien les voir sur scène, mais j'ai pas l'impression qu'ils aient déjà passé l'Atlantique. J'espère qu'ils le feront.
0: Eh bien, que demande le peuple? Un deuxième extrait de l'album de Cut Piece, bah, avec le titre éponyme Your Own God.

0: On est toujours sur Tatapoum et on vient d'écouter un extrait de Cut Piece. On va passer à Scanner, The Scanner, et Mathieu nous a sélectionné un premier extrait, ça s'appelle Satellite Rain.
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0: Et voilà, 1 minute 7 pour le premier extrait de The Scanner, et c'est Mathieu qui nous les présente.
1: Voilà, The Scanners, c'est un quatuor lyonnais qui existe depuis 2016 et c'est leur troisième album qui s'appelle LP3, après le premier album qui s'appelait The Scanners et le deuxième album qui s'appelait The Scanners 2. On fait pas dans la difficulté. Je vais remonter le temps et je vais avouer que je les avais vus au Petit Bain il y a 5 ans et j'avais pas du tout été convaincu par la faute d'un clavier qui était bien trop mis en avant et qui était insupportable. Enfin, c'est ça que je voulais dire. Depuis, j'ai eu le temps de revenir sur la discographie du groupe et ce troisième album confirme tout le bien que je peux en penser. Étonnamment.
0: C'est ça. Étonnamment.
1: Un garage synth-punk, alors en anglais. Avec un accent qui est pas dégueulasse. Pierre, ça te dit rien, mais ça c'est pas grave. Ou en français. Et ce garage synth-punk, il peut déboîter, mais aussi il peut être plus posé. Par exemple, Zero Gravity, le titre le plus long est relativement calme. Pour moi, c'est un beau produit. C'est bien réussi. Les morceaux, ils sont plutôt addictifs. Alors, je parle rarement des pochettes parce que l'image, c'est pas mon truc. Mais là, je trouve que la pochette est assez belle, hein, entre réalisme soviétique et anticipation des années 50-60. Et voilà, je voulais juste ajouter que The Scanners sera au Petit Bain en octobre en ouverture de The Darts. Moi aussi.
0: Arnaud, tu accompagnes Mathieu en concert?
2: Non, je pense pas. Moi, je vais garder la moitié de la chronique de Mathieu. Le début m'intéresse vraiment. Parce que moi, je connaissais pas et donc j'ai écouté comme toi, peut-être pour la première fois quand tu l'as vu au Petit Bain, et j'ai exactement le même avis que toi. Mais sur le tout début de la chronique. Rigolo, on avait déjà parlé de groupes chroniqués dans la presse étrangère, anglaise notamment, puisqu'on avait chroniqué Frustration. C'était quelques-uns, notamment Guillaume a précisé que, ou Cédric, je sais plus, que le l'album s'était fait défoncer à l'étranger. Quand on cherche sur le net des chroniques de cet album, on en trouve pas mal sur la presse anglaise, et c'est totalement l'inverse. C'est des chroniques dithyrambiques. J'ai vu si on parlait de notes, la Talent Interplateau, 8 sur 10, 9 sur 10. Et vraiment, moi, on peut se demander pourquoi. Guillaume va s'abstenir sur l'album là, donc je vais prendre sa place et je vais ronchonner. Alors ça commence bien, je suis en fait un peu d'accord avec toi Mathieu, le morceau d'ouverture efficace, entraînant, la mélodie au clavier. On sent quand même que ça va être présent le clavier dès le premier morceau, un peu facile, mais ça fredonne assez vite, donc ça rentre dans la tête. Il y a quand même de la mélodie, pas beaucoup de nuances, et puis ça continue comme ça. Ils égrènent les morceaux. Il y a quand même une thématique qui revient, parce que j'ai quand même été un peu voir LP2 et LP1, parce qu'ils se font quand même pas chier sur les titres des albums, et c'est ils ont quand même une tendance à piocher dans le rétro-futurisme rockabilly façon soupe aux choux, avec des tenues qui sont franchement dégueulasses, et c'est décalé, mais c'est assez difficile à digérer. Le mélange des genres, la voix quand même avec un effet vraiment important, alors je te rejoins Mathieu, moi j'ai toujours entendu le clavier est vraiment très très présent sur l'album. Il y a des morceaux où il est trop présent. Et tout ça fait que je me suis quand même vraiment emmerdé à l'écoute de cet album. Je comprends pourquoi Guillaume s'est abstenu. On va lui faire une spéciale dédicace pour le dernier morceau. Je savais pas ce que tu avais avant d'écrire, et puis j'ai vérifié. Donc j'ai quand même conclu comme j'avais pensé. C'est La Fête est finie que tu vas entendre, Guillaume, avec des textes en français. Écoute tant l'oreille, il y a un humour qui est ravageur, une mélodie qui est vraiment novatrice, que du bonheur. Et puis je vais vous laisser dire mieux, parce que je ronchonne et visiblement je ronchonne depuis trop d'émissions, alors je me tais.
0: Ouais, non, les scanners, ils ont tenté de faire la BO d'un voyage spatial, quoi. Mais sans que Bowie soit monté dans la navette pour Mars, ils ont tenté un truc genre Star Wars sur les pentes de la Croix-Rousse. C'est vrai que Guillaume, tu dis souvent qu'il faut soit de l'originalité, soit de l'excellence. Là, on a plein de bonnes intentions. Y a une indéniable identité, ils travaillent leur look. Moi, je trouve ça assez louable, plutôt que d'essayer de s'habiller avec des sièges auto. Ils font un truc, quoi. Ils travaillent le son de leur quartet avec des synthés qui viennent enrober un rock garage assez tatapoum et tout. Mais ça va pas jusqu'au bout, quoi. Y a des morceaux réussis, hein, les deux premiers, là, No Return et Brutal City, par lesquels s'ouvre l'album, fonctionne. Et puis après, l'album marque vite le pas et montre ses limites. C'est juste sympa, sans plus. C'est joyeux, presque dansant. Ça ferait pas de mal à un punk. Il manque un truc pour que le vaisseau scanner s'envole vraiment. Je trouve que ça montre trop ses limites et trop vite pour moi, cet album. Héloïse.
3: Eh bien, moi, j'accompagne carrément Mathieu en concert. The Scanners, tu l'as souligné, Pierre, c'est un peu du rock'n'roll pour Martien. Des tombereaux synthétiseurs positionnés sur des sonorités punk 77, une proposition musicale hybride mêlant synth punk et garage. Quatre types qui construisent un univers rétro-futuriste à mi-chemin entre la guerre des étoiles et E.T. Il en résulte quelque chose de déjanté, cosmique et drôle, qui a le mérite de nous propulser dans un univers parallèle, ce qui parlait tant du... qui court entre nous n'est pas du luxe, et je trouve que c'est déjà pas mal pour un disque.
0: Cédric.
4: Oui, bah on va être trois.
0: Au concert.
4: Évidemment, quand on entend Lyon, on pense tout de suite à des trucs dégueulasses. La Traboule, le vieux Lyon, Klaus Barbie, le catholicisme intégriste, la bourgeoisie réactionnaire ou encore les quenelles de poisson. Mais à côté de ça, il y a plein de choses bien à Lyon, à la fois du côté militant et du côté du rock, notamment autour de Danger House, le disquaire, le fameux disquaire à Lyon, qui font beaucoup de choses très bien. Alors moi, ce quatuor de synth-punk garage à l'esthétique assez soignée, référencée, qui nous revient avec ce nouvel album, j'ai beaucoup aimé. J'étais bien pris dans ce voyage dans l'espace intergalactique. Ça commence fort avec ce premier titre que tu... dont tu as parlé, No Return.
0: No Return.
4: Bah quoi ? Non à l'impérialisme linguistique. Finalement. Donc, ce titre avec ses boucles assez enivrantes, hein, toujours un peu ridicule de danser tout seul dans son salon, mais difficile de faire autrement sur ce titre. On n'est vraiment pas du côté sombre du synthé ici avec ce groupe. Alors c'est clair qu'on est dans un autre style que l'album précédent de Cute Peace, mais tout aussi efficace, je trouve, plus proche de l'influence de Devo, dont on parle quand même beaucoup dans cette émission, qui a quand même pas mal de groupes finalement qui s'en inspirent aujourd'hui. Moi j'aime bien cette voix un peu teigneuse, certes un peu traficotée, mais qui vient couronner... Je trouve un alliage guitare synthé qui fonctionne bien pour moi. Alors, on va pas chercher une critique virulente de la société dans le groupe, mais bon, à Lyon, déjà, pas être raciste, c'est fraction armée rouge, quoi. C'est déjà quelque chose, mais on a ici de quoi un peu oublier pendant quelques minutes le monde qui nous entoure, et c'est pas rien.
0: Alors, on va écouter un deuxième morceau de The Scanner, et Mathieu a eu la gentillesse de choisir un titre en français. La fête est finie.
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Et voilà, la fête est finie des The Scanners et on passe tout de suite à The Shizzle qui sort un album qui s'appelle What a Fucking Nightmare. Et Guillaume nous en a sélectionné un premier extrait, Cry Your Eyes Out.

0: Et ben voilà, ça c'était The Chisel et c'est Guillaume qui nous en parle.
1: Ouais, The Chisel, c'est un groupe de punk de Londres formé pour l'heure de 5 membres, bien que la formation a évolué depuis sa création il y a 4 ans. 5 premiers hippies et un premier album en 2021 et voici leur second, What a Fucking Nightmare, chez le label de Nashville, Pure Noise Records. Les membres du groupe ont tous un parcours musical assez fourni, vous pouvez le voir sur le Discogs, certains y ont fricoté avec l'EBM et la synth pop, et notons la présence parmi eux d'un Toulousain, Momo Bitume, à la basse, si j'ai bien compris. Sommairement, je dirais que The Chisel développe un mélange entre un punk rock old school et Bruce Springsteen, période Lucky Town. C'est du moins l'idée qui m'a traversé l'esprit en écoutant leurs morceaux où s'assimilent constamment deux démarches musicales. Celle d'un martèlement énergique, d'un punk rock bravache mais solide, et l'ampleur lyrique des envolées vocales du chanteur. L'ensemble aboutit à un album excessivement rock, généreux, et pas déplaisant, bien que je ne sois pas vraiment fan de ce genre d'accoutrement. Il faut dire que l'interprétation est bonne, même si la facture des morceaux est souvent sans surprise une fois qu'on est entré dans la matière. Le groupe enchaîne avec application et conviction des couplets-refrains sur un rythme assez semblable, mais comme ils y apportent le même entrain que mes pierres à nous balancer ses blagues, on se montre conciliant et on applaudit volontiers. Car si le rythme varie peu, la teneur des arrangements présente suffisamment de qualité et même peut revêtir des accents inattendus comme sur Living for Myself ou ça vire légèrement scurduesque, j'oserais dire. Et donc au final, un album de punk rock à l'ancienne d'une certaine façon, mais convaincant et solide, de quoi largement satisfaire les amateurs du genre.
0: Ah ouais, moi j'ai pas trouvé ça punk rock, j'ai trouvé ça très oi quoi, et dans le chant, tout ça. De toute façon, je trouve que le oi, c'est la maladie viriliste du rock'n'roll quoi. C'est déjà les rockers, ils ont des guitares électriques, des blousons en cuir, des tatouages, ils ont même des crans d'arrêt. Alors si on rajoute à ça cette manière de poser ses couilles sur la table quand ils chantent, c'est trop pour moi. The Chisel, ce qu'ils font, manifestement ils font bien, mais ça reste trop oi, le chant reste trop viriliste pour moi et je me suis vite épuisé à les entendre s'époumoner. Mathieu.
2: Ah déjà. Ah oui. je pensais que tu prendrais plus de temps pour t'exprimer dessus et dire que t'aimes pas. Alors que là, tu as juste tourné autour du pot, tu as dit hop, ça y est, j'ai tourné, et puis à vous.
0: Pas bien. Voilà,
2: à toi. Ah, voilà, merci. Effectivement, tu l'as dit, hein, c'est quand même un street punk de série, qu'on peut dire. C'est pas désagréable, ça c'est sûr. Mais là-dedans, il y a pas grand-chose qui me donne la bave aux lèvres à l'idée de les voir sur une scène parisienne. Alors bon, non, rassurez-vous, j'ai pas vu de date encore pour l'instant. Peut-être que ça va venir, mais effectivement, je vois pas ce qui les ferait sortir du lot. Donc je vais parler de la pochette. Puisque la musique me dit pas grand chose, la pochette, je suis un peu embêté parce que à la fois elle m'évoque un petit peu la pochette de The Crack, l'album de The Ruts, mais j'ai en tête un autre album que je n'ai pas retrouvé. Donc si vous avez des idées de savoir sur qui elle a été pompée, parce que enfin voilà, que les choses soient claires, c'est pas l'artiste qui s'en est occupé qui a inventé ça. C'est un détournement d'une pochette existante, mais j'aimerais bien savoir laquelle. Je sais pas, qui est-ce qui pourrait m'aider? Héloïse, peut-être? Non?
0: Cédric?
3: Cédric, non. Cédric qui parle pas.
0: Ah, Cédric qui parle pas.
3: Attends, non, c'est moi qui parle.
0: C'est toi, bah vas-y Arnaud, excuse-moi, j'ai perdu mes papiers.
3: Ouais, ouais, j'avais préparé un truc et en fait ça colle plutôt bien parce que je m'étais dit, Guillaume à toutes les émissions, il nous parle du savoir-faire français et de tout leur travers, il les défonce. On fait rarement ça quand même pour les groupes britanniques et c'est un peu quand même ce qu'on a à l'écoute de l'album, c'est... une caricature de ce que peut être le punk, et là en l'occurrence je suis d'accord avec toi Pierre, le high punk, la voix est vraiment pas gentille, assez énervante, et puis on écume tous les poncifs sur le patriarcat, police, la propagande, capitaliste, avec une pinte de bière tous les quatre morceaux, des mélodies très punk breton, le morceau Living for Myself c'est une caricature, mais Mais bon, passons, y a des fuck placés à toutes les phrases. Il n'y a rien de nouveau sous le soleil. Il coche toutes les cases. Et pourtant, je crois qu'on peut se réjouir, peut-être s'attrister, je sais pas, de voir ce style réémerger. On le voit, on le chronique depuis quasiment 50 émissions quand même. Le punk redevient ou devient, j'en sais rien, mais un style qui marche, qui fonctionne. Les sorties sont pléthoriques. Et les périodes qu'on traverse, c'est peut-être une des meilleures choses qui peut nous arriver. Et donc rien que pour ça et pour le titre de l'album, What a Fucking Nightmare, je trouve que ça va tellement bien avec la période actuelle que je suis assez d'accord avec Mathieu et Pierre. Et pour autant, je l'ai écouté plusieurs fois et malgré tous ces travers et toutes ces caricatures, je trouve que l'écoute de cet album m'a fait plutôt du bien les quelques dernières semaines.
0: Allez, il est temps d'appeler l'infirmière pour s'occuper de Chisel, Héloïse.
4: Bon ben, sans surprise aucune, j'ai évidemment adoré cet album, qui se rapproche selon mes propres standards de l'idée que je me fais de la perfection musicale. D'autant qu'il a été validé par Guillaume, alors c'est vous dire s'il est bon. Un son aussi brut de décoffrage que les barres d'immeubles de Tottenham, au roulant de punk, de oi, de street punk et de punk hardcore, qui cause injustice et réalité sociale. Des riffs de guitare qui sonnent comme des parpaings dans la tête, des tombereaux de distro et une section rythmique survoltée, à l'image de son titre « What a fucking nightmare » et sans nuance, sans concession, sans particulière originalité non plus. C'est une musique pour beugler en devenir sourd, pogoter en trouer ses docks et rêver à une certaine idée que l'on se fait de l'Angleterre. En bref, c'est un disque qui mérite amplement sa place aux côtés des albums de Cockney Reject ou d'Angelic Upstart, un vrai bijou.
0: Eh ben, on va vérifier ça en écoutant un deuxième extrait de The Chisel choisi par Guillaume, And See Nothing Yet.
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Ben voilà, ça c'était. C'était les Chisels, pardon. C'était les Chisels. On passe à Blacklister. Et Héloïse nous a choisi un premier extrait. C'est Not at All.

0: No Not At All de Blacklister, et c'est Héloïse qui nous parle de Blacklister.
1: Alors Blacklister, c'est un quatuor de noise rock formé à Leeds, en Angleterre, par Jesus Lizard. Après un album éponyme en 2012, Adult en 2015, puis Fantastic Men en 2020, le groupe revient avec un quatrième disque qui n'en est pas vraiment un, sorti auprès du label A Temps Rêvé du Roi Records. Plus compilation qu'album, le disque se présente comme une digression du reste de la discographie de Blacklister, dont il regroupe les deux derniers hippies et deux nouveaux titres. Il en résulte un concentré de musique rouge sang. Le groupe nourrit une véritable passion pour cette couleur, féroce, corrosive et sarcastique, dopée par les décibels et la distorsion. Classiquement pour un disque de noise, This Is Not An Album est porté par une section rythmique nerveuse, faite de martèlements épileptiques de batterie, de lignes de basse obsédantes et de changements de risque indéssoudable. S'y ajoutent des riffs de guitare aigus et une section vocale beuglonnante. Mais l'originalité du disque réside dans la large place réservée à la dissonance qu'accentue sur certains morceaux la présence d'un sax, un peu comme si les musiciens de Lucrette Milk avaient décidé de monter un projet avec ceux de Godspeed. Personnellement, j'ai été conquise de bout en bout, il n'y a rien à jeter dans cet album qui constitue une pièce particulièrement appréciable de noise punk bruyant.
0: Eh ben, Guillaume.
2: Ouais, bah le titre de ce disque ne serait-il pas un appel à l'aide? En tout cas, il interroge This Is Not An Album by Blacklister. Comme si les Anglais s'étaient vus forcer la main par leur label palois pour le sortir, mais, conservant la main sur le titre à lui donner, s'en sont servis pour signifier qu'ils n'assumaient pas de lui donner l'appellation d'un album véritable. Il faut dire que l'inflation productiviste de sorties musicales n'en finit plus. Après le mois dernier, l'album pas abouti des Silicon Values, fait de brides de leurs différentes épées. Voici maintenant que Blacklister leur enfile le pas et nous sort un pseudo-album qui, là encore, n'en est pas un puisqu'il est l'assemblage de deux EP et auquel s'adjoint deux nouveaux titres. N'eût-il pas mieux valu attendre qu'ils aient pris le temps de fignoler un vrai disque au lieu de nous balancer cet agglomérat? Que les musiciens alignent leur taux de productivité à celui que met Cédric à pondre ses articles, et je suis sûr que nous y gagnerons tous. Ceci dit, que penser de cet accoutrement? Musicalement, le style des gars de Leeds est des plus biscornus. Mélange de post-punk, post-rock, noise et d'indie expérimental, leur composition sonne très bruitiste, jouant énormément sur les distorsions et les larcènes. Même la voix du chanteur est triturée. Il faut dire que deux choses les distinguent particulièrement, l'absence de structure punk dans leur schéma musical et le défaut de parties mélodiques. Sans ces deux éléments souvent incontournables à la musique rock, on devine que la musique des Blacklister ne peut être que déconcertante. C'est le cas en effet, car ces manques renforcent l'aspect brut et presque avant-garde de la plupart des titres, ce que vient renforcer les accents free-jazzesques du saxophone. Sans arrangement punk rock, sans mélodie, leur compo repose sur une structure répétitive sur la base de laquelle les musiciens s'adjoignent pour produire un magma sonore puissant et tumultueux par-dessus lequel la voix du chanteur impose sa présence. L'ensemble ne m'a toutefois que modérément convaincu. Ça sonne cafouillé, désordonné, brouillon, même si en y prêtant l'oreille, on comprend que ça ne l'est aucunement, au contraire. Mais cette atmosphère sonore n'a eu sur moi rien de séduisante. Et à part les deux morceaux les plus martelés du disque, Tech Guy et Melting John, je n'ai pas été

0: et convaincu par leur démarche.
1: Ouais. Moi, je me suis beaucoup ennuyé en écoutant cet album, quoi. Je trouve ça répétitif. Du coup, je sais pas trop quoi vous dire. Ah, je peux vous raconter une histoire à la place. J'ai rencontré une connaissance, là, un gars qui est allé au Hellfest, au mois de juin de 2024, là. Et il est parti en bande avec des potes. Et sa grande crainte, c'était que les métalleux ne se lâchent un peu à dire des trucs fachos, à arborer des signes et des trucs comme ça, vu l'ambiance politique en France. Et il avait peur que ça dégénère, parce que, me dit-il, y a des punks qui viennent au Hellfest, et les punks, ils sont tous antifascistes. Et d'après lui, au final, puisqu'il m'a raconté ça après être revenu, tout s'est finalement bien passé. Les punks continuent à faire suffisamment peur pour que personne n'ose exprimer publiquement un quelconque propos raciste, ou trop réac, ou trop beauf, même au Hellfest. Et donc, voilà la bonne nouvelle. Les punks feraient donc encore peur. Quand tout se barre en sucette, les punks apparaissent comme un rempart aux fachos. Moi, je vous laisse méditer là-dessus. J'ai trouvé que c'était une excellente nouvelle, et en ce moment, on fait ce qu'on peut avec ce qu'on a. Cédric.
2: Ok. Je voulais revenir d'ailleurs sur Chisel, en rappelant quand même qu'ils avaient fait un titre avec Homefront, qu'on avait chroniqué ici, qui s'appelle Nation, qui est un titre radicalement de gauche, hein, parce que Homefront et Nation, ça sent pas bon initialement, mais qui est un super titre que j'écoute régulièrement. Donc si vous voulez rentrer dans Chisel, rentrez peut-être par le côté un peu plus post-punk de l'affaire. Alors, beaucoup de bruit chez Blacklisters, peu de fureur, et surtout beaucoup de bruit pour pas grand-chose, je trouve, finalement. C'est bien fait, c'est indéniable, recherché, calibré, mais d'un ennui redoutable. Le cri strident quasi systématique devient rapidement lassant. On a parfois l'impression, sur certains titres, comme sur Leisure Center par exemple, que le titre est en train de se terminer alors qu'il fait juste que de commencer, quoi. Et je sais qu'ils ont une solide réputation fer de lance dans le milieu de la noise, mais ça donne surtout l'impression d'une hyper application sans guère de personnalité. Alors il y a certains titres que j'ai quand même vraiment apprécié, comme le dernier Personal Training, plutôt dans la lignée de Gila Band, mais je l'ai peut-être aussi apprécié parce que précisément c'était le dernier, quoi, finalement. Donc voilà, j'ai trouvé ça long.
1: Arnaud, à ton tour, est-ce que tu vas aller sauver les Blacklisters?
3: J'ai pas beaucoup le choix entre ta chronique, Pierre, où t'as absolument rien à dire sur l'album, Guillaume, qui a tellement de mal à lire sa chronique parce que c'est un ramassis de conneries, que je vais forcément essayer de sauver le bateau. Non, c'est dingue, on a écouté le même album et on n'en pense absolument pas la même chose. C'est limite digne du clivage actuel en politique, quoi. Ça me fait froid dans le dos. Je trouve que c'est le meilleur album qu'on ait écouté.
2: On est de gauche. Dans le clivage, on est de gauche.
3: Non, c'est pour moi le meilleur album des quatre, là. C'est expérimental, on sait pas où on va. Après, vous pourriez, si quelqu'un parlait derrière moi, il reprendrait tous mes arguments à l'envers, mais il y a pas de rail, on est surpris, c'est super riche, et alors, je comprends absolument pas, Guillaume, comment tu peux dire qu'il y a pas de mélodie, parce que moi j'en ai entendu sur chaque morceau. Alors, c'est pas parce que c'est noise et en effet bruitiste, et parfois un peu gueulard, qu'il n'y a pas de mélodie, il y a une trame mélodique dans chaque morceau. Donc on n'a absolument pas écouté la même chose, et il va falloir que les auditeurs départagent en essayant d'écouter si vous tenez le coup, parce que ça fait chier visiblement plein de monde, cet album. Pour moi, on est vraiment très loin du couplet-refrain, c'est de la vraie noise expérimentale. Il y a une trame mélodique, des guitares, le morceau The Wrong Way Home est génial, avec, tu l'as dit, une dissonance qui est très présente. Et on est d'accord, Cédric, moi ça m'a fait penser à Gila Band. Alors peut-être pas au niveau, notamment pour le dernier album Gila Band, qui était absolument génial, mais ça m'y a fait penser. Moi j'ai aussi pensé à du Slint sur le morceau qu'on vient d'écouter. Et puis j'ai tellement aimé que j'ai été écouter les autres albums de ce groupe, notamment le premier qui est sorti en 2012. Et avec un son radicalement différent, on parlait de ça un peu en micro, mais de dire que c'est des gars de Leeds, c'est assez dur. Et sur l'album de leur premier 2012, ça ressemble davantage à du rock hardcore américain. Donc on a quand même une richesse dans ce groupe qui a réussi à évoluer. Le premier, ça faisait penser à Big Black ou Fugazi. Et j'en ai même écouté les suivants. Donc peut-être que Mathieu pourrait, mais il s'est abstenu, mais je sais qu'il est derrière et qu'il m'applaudit parce qu'il pense exactement la même chose. Donc on n'est pas totalement les seuls à avoir apprécié l'album, mais bon, ça fait 3-2 je crois.
1: Mathieu, tu veux dire un mot sur Blacklister ?
4: Oui, mais effectivement, moi je me suis abstenu parce que ça fait 5 ans que je les ai découverts et que j'ai remonté le temps et il n'y a pas un de leurs enregistrements que je n'apprécie pas. Alors, Arnaud, je trouve que t'es pas très sympa en dénigrant Leeds. Leeds, c'est quand même la ville d'origine de Gang of Four. On peut avoir des groupes de Leeds qui inventent des choses, y compris en post-punk.
3: Non, mais je disais que ça s'entend pas.
4: Oui, tout à fait. Mais effectivement, j'entends bien qu'on n'a pas les mêmes perceptions. Les uns les autres, c'est peut-être pas du punk, mais il y a quand même de l'esprit dedans. Il y a de la noise, ça c'est sûr. Il y a de l'expérimental, c'est sûr. Si effectivement c'est pas un album cohérent dans la mesure où c'est un conglomérat de EP, allez écouter les albums précédents. Les albums qui ont été pensés comme des albums vous reviendrez et on en discutera. Mais je pense que c'est un groupe qui vaut le coup.
1: Allez, on se fait un dernier extrait de This Is Not an Album, le dernier album des Blacklister. C'est Héloïse, tu as choisi Melting John.

0: Voilà, ça c'était Blacklister. Et vu qu'il nous reste un tout petit peu de temps, on va vous parler d'un projet autour du front des musiques indépendantes. Un projet qui fait un peu de bien dans la période. C'est Héloïse qui nous en parle. Tu nous en as déjà parlé lors de la dernière émission, mais on va revenir dessus.
1: Oui, à l'orée d'un scrutin fatidique, celui des élections législatives, la Saint-Mandé se mobilise face au risque de voir l'extrême droite prendre le pouvoir en France sous la forme d'un front des musiques indépendantes qui se donne pour objet de repolitiser les pratiques dans le secteur musical et les industries culturelles et créatives. À cet effet, une centaine de groupes, dont Syndrome 81, Astéréotypie, Astaphord Murds, Maribel ou encore Frustration, que nous avons chroniqué dans Tata Poum, mais également Miss France, Fish Talk et bien d'autres, viennent de sortir En lutte, une compilation antifasciste pour un monde meilleur, publiée en 2 volumes à la veille des 2 tours des législatives, d'abord le 26 juin puis le 5 juillet, en libre écoute sur le Bandcamp du Front des Musiques Indépendantes. En bref, on lâche rien et nos passes à Anne.
0: Alors on vous propose d'écouter un premier extrait de cette compilation antifasciste pour un monde meilleur. C'est Miss France avec un titre qui s'appelle Convergence, et c'est sur le premier volume de cette compilation.

Voilà, c'était Miss France avec un titre qui s'appelle Convergence. C'était sur la compilation produite par le Front des musiques indépendantes en lutte compilation antifasciste pour un monde meilleur. Toujours, vu qu'il y a deux volumes, on vous propose d'écouter un extrait du volume 2 de cette opulente compilation. Ce coup-là, on vous propose Syndrome 81 avec Avenir.

0: Voilà, c'était Tata Poum, épisode 50, avec ce soir les bobo punk de la critique rock qui iront pogoter à s'en trouer les docks pour oublier leur peine. C'était donc Mathieu, Arnaud, Cédric, Héloïse, Guillaume, Marion et Bibi. Bon courage pour ce qui vous reste à supporter de dimanche soir. À bientôt, ciao.
1: Bonjour à toutes et bonjour à tous, vous êtes à l'écoute de Cause Commune 93.1 sur la FM et le DAB+ de la région parisienne et partout dans le monde sur internet à l'adresse cause-commune.fm. Soyez les bienvenus dans l'histoire en roue libre et nous allons aujourd'hui parler de l'Espagne médiévale, aussi appelée la péninsule ibérique. Plus particulièrement, nous allons voyager dans le contexte du règne d'Alphonse X entre 1252 et 1284. Au XIIIe siècle. Nous allons parler de l'historiographie des minorités, et en particulier de la minorité juive, ainsi que de l'image des juifs dans les ouvrages produits à la cour d'Alphonse X. C'est le titre du mémoire que rédige notre invité Alexander Mimoun, et qui va nous raconter toute cette histoire avec nous aujourd'hui dans l'Histoire en roue libre.

0: Alexander, je disais que vous étiez en cours de rédaction parce que vous êtes entre le Master 1 et le Master 2. Il n'en demeure pas moins que la première année de recherche vient de s'achever. Et je répète le titre de votre mémoire, l'image des Juifs dans les ouvrages produits à la cour d'Alphonse X, le sage de Castille, 1252-1284. Alors la Castille va de l'Andalousie jusqu'au golfe de Gascogne en Espagne, les côtes atlantiques d'Espagnol, au cœur de la péninsule ibérique. Et Alphonse X, vous allez nous expliquer qui c'est. Mais avant cela, vous avez rédigé cette première recherche en parallèle d'une activité professionnelle. Est-ce que vous pouvez nous expliquer ce qui vous a motivé à vous lancer, à reprendre vos études en histoire et dans la recherche?
1: Écoutez, bonjour, bonjour Baptiste. Je suis un peu un éternel étudiant en fait. J'ai effectivement un parcours assez diversifié et j'ai commencé mes études avec une formation d'ingénieur que j'ai réalisée dans le domaine de l'innovation, de la conception et de la production à l'École centrale de Paris. Donc vous voyez, on est assez loin du domaine historique. Et j'ai toujours eu un goût en fait pour l'histoire que j'ai conservé avec le souhait et la volonté d'un jour pouvoir y revenir et faire des études dans ce domaine. C'est quelque chose que j'ai tenté à plusieurs reprises sans succès, mais il y a 4 ans, j'ai réussi à reprendre, donc à l'âge de 40 ans, à reprendre des études à distance en m'inscrivant à l'université de Nanterre pour suivre des cours de licence en fait que j'ai repris vraiment au niveau initial, donc en première année de licence, avec l'objectif d'atteindre le niveau du master, mais avant d'en arriver là, d'acquérir les outils méthodologiques de l'histoire et de l'historien, ce que je me suis évertué à faire en fait pendant les 3 premières années de licence que j'ai obtenu en fin d'année dernière. Et l'idée pour moi de faire ce mémoire est vraiment en fait à l'origine de mon projet de reprise d'études, sachant qu'il y avait 2 éléments dont j'étais certain, j'étais vraiment convaincu dès le départ, c'est que je voulais que la période soit la période du Moyen-Âge et que le sujet principal concernerait la minorité juive.
0: Est-ce que vous aviez dès le départ le projet d'avoir comme objet de recherche l'Espagne et la Castille médiévale?
1: Non, en fait, l'idée était plutôt la période médiévale et la minorité juive. J'étais d'ailleurs plutôt parti sur une étude qui porterait sur le périmètre de la France. Mais un certain nombre de rencontres, de discussions m'ont amené à m'orienter vers la Castille. C'est en particulier en fait dans la recherche d'un directeur de recherche pour le mémoire en question que cette orientation s'est faite. Et dans ce cadre-là, en fait, moi, j'avais fait des démarches auprès d'un certain nombre de professeurs, dont des professeurs qui étaient spécialisés dans l'histoire des Juifs et qui m'ont plutôt proposé des sujets qui portaient sur l'Espagne, qui se trouvait être leur domaine de spécialité et qui tombaient parfaitement bien puisqu'on a aussi une grande spécialiste de l'Espagne médiévale en tant que professeur d'histoire médiévale à Nanterre, en la personne d'Emmanuel Tixier du Ménil, qui a bien voulu accepter de m'encadrer pour ses recherches avec Madame Claire Soussen, qui elle intervenait dans cette co-direction en tant que spécialiste du monde juif médiéval. Donc voilà comment le choix s'est fait. C'était finalement quelque chose qui m'a plu et qui m'a convenu parce que j'avais moi-même passé quelques années de jeunesse en Espagne lorsque j'avais 20 ans. J'avais eu l'occasion de visiter de fond en comble ce pays qui m'avait beaucoup plu. Et finalement, quand il s'est agi de choisir un sujet sur la minorité juive dans la péninsule ibérique, ça m'a convaincu et je me suis lancé dans ce domaine. Voilà, donc c'est vraiment finalement le résultat d'un certain nombre de contingences avec un objectif assez clair, très en amont, mais qui a fini par aboutir à un sujet qui n'était pas du tout donné gagnant, ou en tout cas garanti au démarrage du projet.
0: Sujet qui est, je le répète une nouvelle fois, l'image des Juifs dans les ouvrages produits à la cour d'Alphonse X, le sage de Castille, entre 1252 et 1284, qui sont en fait les années de son règne. Alors Alphonse X est un roi chrétien et c'est l'Espagne n'a pas toujours été sous la domination chrétienne, c'est assez nouveau au XIIIe siècle. Est-ce que vous pouvez nous raconter le contexte général de votre étude? Qu'est-ce qui se passe dans la période dans laquelle qu'est-ce qui se passe dans la période que vous étudiez?
1: C'est un contexte qui est assez animé, puisqu'en fait, on est en plein cœur de ce que l'historiographie a eu tendance à appeler la Reconquista. C'est un terme qui est largement débattu dans l'historiographie sur la consistance et le contenu qu'on peut lui donner. Mais globalement, on va dire qu'on est vraiment au cœur de l'effort de conquête des royaumes chrétiens sur les royaumes musulmans d'Espagne médiévale, d'Espagne médiévale islamique, avec un certain nombre de grandes batailles et de grandes victoires de la part des royaumes et des rois chrétiens qui se situent entre le milieu du XIIe siècle et le milieu du XIIIe siècle. Donc on est là dans un effort, enfin dans un mouvement en fait d'expansion territoriale assez significative, qui passe par dans un premier temps par la prise de Tolède en 1085, très en amont, et puis qui reprend une certaine énergie à la fin du XIe siècle et pendant le début du XIIe siècle, et qui repart de nouveau au début du XIIIe siècle, la bataille emblématique de ce début du XIIIe siècle étant la bataille de la Navas de Tolosa, remportée par Alphonse VIII en 1212, et qui a marqué un tournant important dans les gains territoriaux réalisés par les royaumes chrétiens. La suite en fait de ce mouvement de reconquête des territoires va avoir lieu vers le milieu du XIIIe siècle, où là, cette fois-ci, les royaumes chrétiens vont s'étendre en prenant des villes très importantes, entre autres des villes comme Cordoue en 1236 et Séville en 1248, et qui vont aboutir à une situation vraiment assez spécifique de coexistence et de pluralisme en fait au sein d'un même royaume, puisque finalement, en ayant conquis ces territoires et en ayant fait ces mouvements d'expansion, les royaumes chrétiens vont se retrouver et les rois chrétiens vont se retrouver à la tête de populations de multiconfessionnelles. Évidemment, une forte population musulmane, puisque initialement, ces royaumes étaient des royaumes musulmans. Et par ailleurs, les rois chrétiens se retrouvent aussi à la tête d'une population juive qui était installée en royaume musulman avant la conquête, ou qui va y revenir sous l'impulsion des autorités royales qui vont voir dans ces populations des gens en mesure à la fois de parler la langue, puisqu'ils maîtrisent l'arabe pour la plupart d'entre eux, et ils vont potentiellement aussi être des colons qui vont pouvoir aider à l'exploitation agricole de ces territoires conquis, puisqu'évidemment, conquérir des territoires, si on n'a pas les hommes sur place pour les exploiter, c'est finalement un point mort pour un roi. Il n'y a de richesse que d'hommes en ce Moyen-Âge du XIIIe siècle. Et donc, c'est d'où l'importance de bien diriger, de bien orienter les populations, soit conquises, soit envoyées sur place pour aider à l'exploitation des terres conquises.
0: Cela signifie que ce n'est pas une conquête de peuplement. Les rois chrétiens, dans ces 12e, 13e siècles, conquièrent militairement des territoires sur l'Espagne et ne peuvent vont gérer, si j'ose dire, les populations locales sans pouvoir amener des populations chrétiennes de leur territoire d'origine. C'est cela?
1: Absolument, ils en seraient bien incapables. En fait, ils ne cherchent pas à les guider de leurs habitants, puisque par ailleurs, les royaumes chrétiens sont eux-mêmes confrontés à un manque de population pour exploiter les terres qui sont déjà les terres chrétiennes. Et donc, ils cherchent effectivement à fidéliser les populations locales, à les conserver dans leur rôle d'exploitation des territoires conquis pour pouvoir profiter des taxes, des impôts et puis de la production agricole de ces territoires, ce qui ne les empêche pas par ailleurs, à un moment ou à un autre, d'essayer d'éventuellement de les convertir pour les rallier à leurs croyances, mais ça n'intervient que dans un deuxième temps.
0: Voilà, et donc dans un premier temps, c'est l'établissement des royaumes chrétiens suite à la conquête sur des royaumes musulmans, et notamment celui de Castille, dirigé par Alphonse X dans la période que vous étudiez, qui est l'objet aussi de votre recherche. Est-ce que vous pouvez nous présenter ce roi, Alphonse X, qui est-il et d'où vient-il?
1: Alphonse X est un des grands rois de la lignée des rois de Castille. On l'étudie finalement relativement peu dans le cadre des études ou du cursus français, mais c'est quelqu'un qui a vraiment un destin assez notable. Il vit évidemment à une époque où vivent des rois aussi connus que Saint-Louis en France, que Ferdinand, pardon, que Frédéric II dans l'Empire romain. Germanique, et donc évidemment il est pas nécessairement facile de faire sa place quand on est confronté à une concurrence pareille, mais fondamentalement il est issu d'une lignée qui est extrêmement noble. Il est le petit-fils d'Alphonse VIII, qui est le vainqueur de la bataille de la Sinagoga di Tolosa que je mentionnais plus tôt. C'est le fils de Ferdinand III, qui est le conquérant et vainqueur de Séville en 1248. Il va être béatifié plus tard et devenir saint. Ça, c'est son côté paternel. Du côté maternel, il est le fils de Béatrice de Souabe, qui est elle-même liée à la dynastie des Hohenstaufen et donc en partie à Frédéric II. Donc, il est vraiment un noble de haute lignée. C'est vraiment un personnage très important, qui va d'ailleurs, compte tenu de ses origines généalogiques, développer des ambitions et un projet impérial qu'il va essayer de mener à bien pendant une longue partie de son règne, qui va avoir des conséquences assez importantes sur la manière dont ce règne va se dérouler.
0: Alors, il faut préciser à nos auditeurs et auditrices qui nous écoutent qu'au XIIIe siècle, l'Europe, et au Moyen Âge d'une manière générale, l'Europe est morcelée en divers royaumes, diverses autorités politiques et diverses seigneuries, mais qu'elle dispose d'une institution symbolique qui chapeaute l'ensemble de l'Europe occidentale chrétienne, qui est le Saint-Empire romain germanique, qui existe depuis le Xe siècle et la mort de Charlemagne, dont l'Empire européen a été divisé en trois. Cet empire évoque la continuité de l'Empire romain, dont l'empereur chrétien vise à rétablir à la grandeur sous domination chrétienne. C'est un titre, selon les époques, assez symbolique et honorifique, auquel Alphonse X prétend y être élu.
1: Absolument. Il est légitime pour être candidat en tant que issu de la dynastie, encore une fois liée, comme je disais, par sa mère au Hohenstaufen. Et il va se trouver par on va dire les événements amenés à candidater et à être élu en 1257. Mais il va être en concurrence avec d'autres, peut-être plus légitimes, pour obtenir ce titre, qui est un titre électif. D'empereur du Saint-Empire romain germanique, et il va dépenser beaucoup d'argent et investir énormément de fonds dans la conquête ferme et définitive de cette couronne, qui va finir par lui échapper, mais qui va peser très lourd dans son règne de par les conséquences financières et donc fiscales que ses ambitions impériales vont entraîner. Et c'est là qu'on peut faire un lien entre le contexte dont on parle depuis quelques minutes et la minorité juive, qui était l'objet de mon intérêt plus spécifique, puisqu'en fait, la minorité juive de la péninsule ibérique et du royaume de Castille est un des tribus, ou du moins est une des sources de revenus importantes de la couronne, et va donc être amenée à être, on va dire, taxée de plus en plus au cours de ce règne pour faire face aux dépenses d'un côté de ces ambitions impériales et d'un autre côté des frais militaires qui sont liés à la conquête, ou du moins à la reconquête, à la reconquista, qui elle aussi entraîne des frais importants. Donc un règne dans lequel les besoins financiers sont significatifs et qui amène donc la minorité juive qui fait partie d'une des sources de revenus significatives et importantes de la royauté à prendre une place importante.
0: Eh bien, nous allons explorer tout cela après une courte pause musicale. Alexander Mimoun nous présente son mémoire de recherche sur l'image des Juifs dans les ouvrages produits dans la cour d'Alphonse X au XIIIe siècle. 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

0: C'était Turn, Turn, Turn par le groupe de rock américain The Bird. Vous pourrez retrouver toutes les références bibliographiques, podcasts pour aller plus loin, ainsi que les sons diffusés sur la fiche internet de l'émission L'Histoire en roue libre à l'adresse causecommune.fm. Alexander, vous parlez d'un rôle donné à la minorité juive dans le règne d'Alphonse X, que ce qu'il soit financier, mais aussi culturel. Nous allons en parler. Cette minorité qui vit dans ce qu'on appelle les Alhama, est-ce que vous pouvez nous définir ce que c'est?
1: L'alhama, en fait, c'est un mot qui vient de l'arabe et qui définit en fait la communauté. Donc, c'est vraiment la définition d'une communauté juive qui va avoir la particularité d'avoir une certaine autonomie juridique. C'est-à-dire que la communauté est dirigée par un certain nombre de nobles et d'élus juifs qui vont rendre la justice pour ce qui concerne les droits religieux en particulier, qui vont donc mener et organiser la vie de la communauté juive localement et dépendre individuellement ensuite du roi pour un certain nombre d'autres domaines, en particulier dans le domaine de la justice pénale ou de la fiscalité. Mais le mot al-Hama en tant que tel définit surtout en fait la communauté qui est marquée par une autonomie juridique spécifique pour permettre à ses habitants et à ses juifs de vivre selon leurs droits, selon leurs lois, qui est évidemment la loi issue de la loi de Moïse et qui est différente de celle imposée aux autres sujets du roi Alphonse X, qui sont évidemment des sujets chrétiens. On a la même logique pour les communautés musulmanes qui elles-mêmes ont une approche assez similaire d'autonomie juridique et de capacité à vivre selon leurs lois religieuses aussi.
0: Ce cadre juridique et cette relative autonomie religieuse pour la minorité juive a pu influencer une interprétation, une lecture, et une écriture de l'histoire de l'Espagne qui serait une Espagne médiévale où régnerait une certaine paix interconfessionnelle et qui fut longtemps un débat historiographique que vous décrivez dans votre mémoire.
1: Alors, c'est une thématique qui est effectivement l'objet d'un grand débat historiographique qui tourne autour de la notion de convivencia, qui aujourd'hui est extrêmement débattue et très très nuancée. Mais ce qui est clair, c'est qu'effectivement, la péninsule ibérique est l'un des seuls endroits en Europe occidentale, on va dire, où on retrouve au même moment, pendant le Moyen-Âge, et au même endroit, des communautés multiconfessionnelles qui vivent ensemble d'une certaine manière. Évidemment pas à égalité ou pas dans un rapport d'égalité, pas dans un rapport de citoyenneté, mais qui vivent ensemble dans une certaine harmonie, dans une certaine coexistence pacifique. Et c'est vrai que de par ce fait, il y a eu plusieurs interprétations de la manière dont ces coexistences ont pu prendre corps. Certains insistant sur l'harmonie, la paix, la coexistence pacifique, les échanges et le haut niveau intellectuel qui a pu régner dans ces endroits à ce moment-là. D'autres insistant plutôt sur la conflictualité, les relations tendues, les conflits et les litiges qui ont plutôt une tendance à voir la violence qui a pu marquer ces mêmes relations. C'est un débat qui s'inscrit dans une longue historiographie qui commence au début du 19e siècle, qui a été instrumentalisée ou en tout cas utilisée avec différentes optiques idéologiques. Ça a été par exemple utilisé par un certain nombre d'historiens juifs allemands qui cherchaient à utiliser cet exemple pour montrer à quel point les juifs pouvaient s'intégrer et vivre de manière vraiment assimilé dans un royaume multiconfessionnel. C'est une époque où ces historiens juifs essayaient en Allemagne de prôner l'émancipation de la communauté juive. Donc évidemment, il y avait quelque part un avantage ou un intérêt à mettre en avant cette possibilité-là. Inversement, des historiens qu'on appelle de l'école de Jérusalem dans les années 20-30 du XXe siècle ont plutôt eu tendance à insister sur la difficulté, oui, les conflits, la difficulté et finalement le chemin rempli d'obstacles et de catastrophes que les communautés juives espagnoles ont vécu depuis les violences et les pogroms de 1391 jusqu'à l'expulsion finale en 1492, sachant que là, évidemment, l'optique idéologique était plutôt de mettre en avant la nécessité d'avoir un foyer national pour les juifs qui tombaient exactement, évidemment, dans l'actualité des années 20-30 et dans le sionisme politique de l'époque. Et ce qui est amusant, c'est que ça s'est ensuite retourné une troisième fois, puisqu'il y a un certain nombre d'historiens des pays arabes qui ont plutôt eu tendance, eux, à réinsister sur les relations pacifiques qui étaient possibles dans un islam médiéval ibérique, pour pouvoir montrer à quel point, finalement, l'émergence ou la naissance de l'État d'Israël avait été une perturbation dans le Moyen-Orient, et à quel point on pouvait se passer de cette entité sioniste pour pouvoir, et malgré tout, avoir un environnement pacifique et acceptable pour les Juifs, ce qui finalement a donné l'émergence d'un contre-mythe de l'histoire judéo-arabe, où là, des historiens israéliens ont eux, insisté sur les siècles de souffrance qu'ils pensent que les Juifs ont vécu en milieu et en royaume islamique pendant tout le Moyen-Âge jusqu'au XXe siècle. Donc voilà, c'est vraiment un élément central de l'histoire juive.
0: Oui, c'est intéressant parce que, comme vous l'avez dit, on voit comment un fait factuel, historique, est utilisé, influence une écriture de l'histoire qui sert des intérêts et des opinions dans le contexte de son écriture pour ce qui est de l'histoire juive et de l'histoire arabe. Qu'en est-il pour l'histoire de l'Espagne? Comment la convivencia fut débattue?
1: Cette historiographie qui est spécifique à l'histoire des Juifs est venue rencontrer au milieu du XXe siècle une thématique plus particulièrement axée sur l'histoire espagnole, avec une très fameuse controverse entre deux grands historiens espagnols, en l'occurrence Américo Castro et Claudio Sanchez Albornoz, qui étaient en exil après la Seconde Guerre mondiale et qui tentaient chacun d'essayer d'identifier ou d'expliquer le retard que la péninsule ibérique avait pris dans son développement face à des pays comme la France, l'Allemagne ou l'Angleterre, et qui ont tous les deux fait un chemin aboutissant à des réponses très différentes, mais passant par des étapes similaires. Le premier, Américo Castro, a lui vu, en fait, dans la coexistence et dans les mélanges et les échanges que les Juifs, les musulmans et les chrétiens ont pu avoir au cours du Moyen-Âge, comme étant quelque chose de caractéristique et d'essentiel pour la définition de l'homme espagnol, alors que Claudio Sanchez Albornoz, lui, avait plutôt une vision qui remontait à une permanence du celtibère romain puis wisigoth, qui lui avait plutôt résisté aux différentes invasions, conflits et influences, et qui était resté dans sa version originale, et qui du coup avait dépensé une énergie folle à lutter contre, voilà, pour la reconquête, contre les influences et pour l'expulsion des Juifs et des musulmans d'Espagne, et qui trouvait là l'explication de ce retard. Et c'est dans ce débat-là qu'est pour la première fois, en fait, sorti le terme de convivencia, utilisé donc par Américo Castro, plutôt dans un sens littéraire d'ailleurs, et qui a été extrapolé par Claudio Sanchez Albornoz dans la logique de coexistence des différentes communautés, et à partir de là, il a souhaité, enfin lui dans sa controverse avec Castro, il a souhaité un petit peu instrumentaliser et diaboliser le concept en montrant combien cette coexistence n'avait pas été pacifique, n'avait pas été harmonieuse, mais au contraire faite de violence et de conflit. Et on a à ce moment-là les deux termes un petit peu de l'équation qui se sont mis en place. D'un côté, des historiens insistant sur l'harmonie, les échanges culturels, la coexistence pacifique, d'autres insistant plutôt sur la violence. Après une cinquantaine, voire une soixantaine d'années de débats et d'évolution sur ces sujets-là, il est clair que ni l'un ni l'autre des termes du débat ne suffit à décrire la situation qui est beaucoup plus complexe. Et on a vraiment une ribambelle d'historiens qui ont démontré et qui ont amené beaucoup de nuances et beaucoup de subtilités en montrant pour certains que, comme Thomas Glick par exemple, que les conflits et la diffusion culturelle ne sont pas exclusifs l'un de l'autre, donc on peut tout à fait récupérer et s'approprier des éléments culturels d'une civilisation tout en étant en conflit avec un certain nombre de communautés d'en face, et que par ailleurs, et ça c'est David Mirinder qui l'a montré dans un essai brillant sur Communities of Violence, qu'il y avait une utilité sociale à la violence, qu'elle pouvait avoir une fonction sociale dans la société, et que par ailleurs c'était finalement dans la coproduction et dans la ce qu'il appelle la neighborliness, donc vraiment le voisinage que se construisait que s'était construit l'histoire des différentes communautés. Voilà, donc aujourd'hui, on a plutôt tendance à nuancer ce terme de convivencia. Il y a même des historiens qui suggèrent de l'abandonner complètement. On en a d'autres qui trouvent des dérivés en parlant de conveniencia, de disviviencia, de coexistencia. Mais on va dire que tout le monde est plutôt d'accord pour dire que c'est un terme qui est un faux débat, qui n'a plus lieu d'être.
0: Nous sommes là dans les enjeux de l'historiographie des minorités dans l'histoire, avec des débats, comment elles furent traitées, où l'on voit pendant tout le XXe siècle que le débat se concentre sur une paix interconfessionnelle vis-à-vis de la minorité juive en Espagne, ou une minorité qui justement va faire l'expérience de la construction d'une répression religieuse. Et finalement, l'historiographie récente que vous utilisez, dans laquelle vous vous situez, va plutôt rendre hommage à l'agency, la capacité d'agir de cette même minorité juive dans le royaume espagnol.
1: Absolument. C'est effectivement les apports des subalternes studies et des post-colonial studies qui ont permis de vraiment faire avancer le débat historiographique sur l'histoire des minorités en arrêtant et en évitant en fait de les considérer comme des agents passifs et essentialisés, et en reprenant effectivement pour chacun d'entre eux leur capacité d'agency, leur stratégie d'évitement, leur capacité à résister, mais aussi et ça c'est des choses qu'on voit aussi à l'étude de l'Amérique latine, avec tout ce qui est étude des indigènes et des Amérindiens avec les conquistadors, c'est la capacité, enfin l'importance de l'hybridation, de l'acculturation, et de ces phénomènes socio-anthropologiques qui sont très facilement identifiables dans un environnement d'Amérique latine où on a vraiment deux civilisations qui se rencontrent et qui ne se connaissent quasiment ni d'Ève ni d'Adam, mais qu'on retrouve finalement aussi dans la péninsule ibérique médiévale, et qui permettent d'affiner beaucoup les analyses pour juger les enjeux de la minorité juive en particulier, mais de l'ensemble des minorités finalement et des communautés qui ont vécu sur ce territoire à l'époque médiévale.

C'était Niklas Pachburg avec le titre Tour Mang Velten. 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Nous sommes toujours avec Alexander qui nous raconte le contexte de son mémoire, de son objet d'étude, l'image des Juifs dans les ouvrages produits par la cour du roi Alphonse X, le sage de Castille. On va s'intéresser plus particulièrement au cœur de la recherche et sur les sources que vous avez, sur lesquelles vous vous êtes appuyé pour écrire et pour rédiger ce mémoire, les sources qui se trouvent au sein du scriptorium produit par Alphonse X. Qu'est-ce que

0: 254, il reprend un petit peu les efforts qui ont été faits autour de l'école de Tolède, connue comme l'école des traducteurs, entre guillemets. Donc là aussi, je mets des guillemets parce que ça a été largement nuancé. Et il reprend en fait ce travail de traduction d'un certain nombre d'ouvrages, en particulier évidemment d'ouvrages en arabe, traitant de divers sujets, en particulier les sciences, l'astronomie qui le passionne, et de médecine. Et autour de lui, il constitue une équipe qui va traduire, qui va rédiger et qui va mettre par écrit, dans le cadre de son scriptorium, donc qui est vraiment un atelier, des manuscrits qui vont toucher à différents sujets, en particulier, comme je le disais, la science, mais pas uniquement. Il y a un véritable projet quasiment politique, en fait, dans lequel il va aussi s'intéresser à des manuscrits d'historiographie. Donc, il va mettre par écrit l'histoire du royaume. Il va aussi collecter des poèmes et constituer des recueils de poèmes. Et puis, évidemment, et c'est un élément très important de son règne, il a une démarche où il tente d'harmoniser son royaume d'un point de vue juridique. Hein, puisqu'évidemment, avec la conquête, il met la main sur des territoires qui étaient sous domination musulmane, qui ne bénéficiaient pas des codes juridiques qui étaient ceux des royaumes chrétiens. Donc il engage un énorme effort d'harmonisation et de mise par écrit de codes juridiques. Et effectivement, donc moi je me suis intéressé, et c'était l'objet de ce mémoire, d'être intéressé à l'image qui pouvait ressortir de la communauté juive à travers les ouvrages produits au sein du scriptorium. Mais il a fallu faire un choix. Évidemment, la production du scriptorium est telle qu'on pouvait absolument pas en faire le tour en un an, et qu'il a fallu donc prioritariser et choisir les sources auxquelles on allait s'atteler. Et j'ai commencé effectivement par m'atteler à deux types de sources. Les premières étant les sources juridiques, et puis un recueil de poèmes qui s'appelle « Les Cantigas de Santa Maria », qui là est en fait un recueil de poèmes en vue du culte marial, donc vraiment de louanges et de miracles de la Vierge Marie, où on retrouve pour le coup des manuscrits qui ont été enluminés, dont un extrêmement riche et qui dispose de près de 1200 miniatures, dont une quinzaine concernent des personnages juifs qui jouent un rôle dans environ une quarantaine de poèmes parmi les 427 qui constituent le recueil. Donc je me suis attelé à ces représentations iconographiques, et l'objet et l'idée, ça a été de les mettre en fait en regard de ce qu'on pouvait voir et de ce qu'on pouvait comprendre, non pas cette fois-ci de l'iconographie, mais plutôt de l'image au sens littéraire qui ressortait des textes juridiques. Et là, les textes juridiques qu'on a sélectionnés pour cette analyse étaient de différentes natures. On s'est concentré sur trois grands codes. Le premier était le Fuero Real, donc qui est un code municipal, qui était le code en fait octroyé par Alphonse X, et à chaque fois qu'une ville était conquise et qu'il ne disposait pas d'un code de loi municipale. Et puis un combiné qui s'appelle l'Especulo, mais surtout en fait sa version aboutie, qui est les Siete Partidas, qui est un énorme code juridique, cette fois-ci de droit royal, donc qui était plutôt un droit qui était rendu à la cour de justice du roi en appel, souvent des procédures municipales, et qui là est vraiment une œuvre majeure qui a eu un retentissement extrêmement important aujourd'hui encore aux États-Unis. Dans un certain nombre d'États du sud des États-Unis, il y a des dispositions juridiques qui sont issus en fait de ce code qui a été rédigé et compilé par Alphonse X. Vraiment un ouvrage extrêmement important du point de vue de l'histoire du droit.
1: Un droit qui se construit, s'écrit et est influencé par les débats théologiques, par la place du droit chrétien, de théologiens, qui débattent de plus en plus dans le contexte d'Alphonse X sur la place des hérétiques, sur

0: sur la place des Juifs en royaume chrétien et leur statut juridique.
1: Tout à fait. Quand on analyse un code juridique, le contexte de production, il n'est pas uniquement celui qui encadre la mise en œuvre et la compilation des lois, mais évidemment, il faut des fois prendre en compte l'origine de ces lois et l'héritage qui a amené à telle ou telle disposition. Et dans le cadre en particulier des cités partidaires, c'est encore une fois qui est vraiment le cœur des documents juridiques qu'on a utilisés, Alphonse X s'est engagé dans une harmonisation où il a finalement fait en sorte d'intégrer au mieux des éléments du droit romain et des éléments du droit canon. Et ces droits sont eux-mêmes en ligne directe, sur des très très longues périodes. Et donc effectivement, au sein du corpus juridique, on retrouve les dispositions qui reflètent en fait une position théologique concernant les Juifs qui peut être assez différente ou du moins coexister avec une position assez différente qui est celle du contexte d'Alphonse X, qu'on n'a pas mentionné au démarrage de notre conversation, mais qui est importante à avoir en tête, qui est l'émergence des ordres mendiants. Et effectivement, au travers de ces ordres mendiants qui ont un objectif missionnaire et un objectif de lutte contre l'hérésie au sein de la chrétienté, la volonté d'harmoniser et de limiter la place que les Juifs peuvent avoir. Et c'est vrai que moi, je me suis retrouvé face à des textes et c'était d'ailleurs un peu le point de départ de la problématique qu'on s'était fixée avec Madame Soussen et avec Madame Tixier-Duménil, qui était de dire finalement, beaucoup d'historiens ont une vision extrêmement binaire de la position d'Alphonse X vis-à-vis des Juifs. Certains défendent que c'était quelqu'un qui était extrêmement positif et extrêmement agréable par rapport à la minorité juive, puisqu'il était entouré de Juifs au sein de son scriptorium, il s'était entouré de savants et de médecins juifs, et qu'il avait fait énormément de choses pour cette communauté, qu'il laissait vivre dans un cadre de tolérance. Alors que d'autres mettaient plutôt en avant les éléments extrêmement négatifs de persécution, de lutte, de discrimination, de ségrégation que des textes pouvaient laisser penser qu'Alphonse X avait mis en œuvre pendant son propre règne. Et donc, on est face à cette contradiction, et cette contradiction, elle s'explique en partie quand on prend en compte le fait que les textes qui sont mis en regard, en fait, n'ont pas la même origine, le même contexte de production, et que finalement, dans un certain nombre de sources, on a la coexistence de deux courants un peu contradictoires et opposés vis-à-vis de la manière de traiter ou de faire une place aux Juifs dans un milieu chrétien. Ces deux positions qui s'opposent, c'est d'un côté une tradition qui remonte très loin, qui remonte à saint Augustin, qui voit les Juifs comme une minorité qu'il faut tolérer, qu'il faut accepter, parce qu'ils jouent un rôle de témoin, ils ont un rôle de gardien des textes, et ils ont par ailleurs un rôle de venir à se convertir à la fin des temps, lorsque le Christ revient sur terre ou reviendra sur terre, et cette tolérance qui est quand même assortie d'une subordination et d'une infériorisation rentre un peu en conflit avec la vision que les ordres mendiants ont pu développer, en particulier en s'intéressant aux textes du judaïsme de l'époque. Et quand ils découvrent au cours du 12e et du début du 13e siècle l'existence d'un texte important qui s'appelle le Talmud, qui est la loi orale en fait des Juifs et du judaïsme post-biblique, du judaïsme rabbinique, ils commencent à développer une théorie qui présente finalement les Juifs comme étant des hérétiques. Et des hérétiques au sens où non pas ils refusent de reconnaître le Christ et ils sont des déicides, parce que ça c'est une position que tout le monde du côté chrétien acceptent, mais ils sont des hérétiques vis-à-vis de leur propre loi. Ils se sont écartés de la Bible. Ils ont pris en charge une nouvelle loi qui est le Talmud. Et à partir de là, La fonction que Saint-Augustin attribuait aux juifs de gardien des textes et de témoignage n'a plus lieu d'être. Et par conséquent, ils doivent être combattus de la même manière qu'on combat les infidèles d'un côté ou les hérétiques au christianisme de l'autre. Voilà. Et c'est finalement la coexistence de ces deux courants qu'on retrouve dans les textes juridiques et qu'on retrouve aussi dans l'iconographie analysée des Cantigas de Santa Maria, où on voit un certain nombre de choses vraiment extrêmement, extrêmement frappantes dans la manière dont sont représentés les juifs.
0: Alors justement, hein, c'est votre recherche, par exemple, comment sont donc représentés les juifs dans ce divers corpus de sources que vous avez analysées?
1: La première fois où je me suis penché sur cette iconographie que je ne connaissais pas, j'ai été vraiment surpris parce qu'on a une description iconographique des juifs qui est quasiment identique que celle qu'on peut retrouver dans les affiches de propagande les plus violentes de l'époque du nazisme de la Seconde Guerre mondiale. Donc on voit des juifs avec des fronts très avancés, des grands yeux ouverts, des sourcils très fournis, une barbe pointue, une peau mate, évidemment un nez crochu, des mains et des bras qui sont dans des positions totalement tortueuse. Et là, on retrouve vraiment tous les poncifs qui ont pu, en fait, se transmettre depuis cette époque jusqu'à aujourd'hui pour illustrer la caricature du juif. Mais quand on se penche sur cette représentation, ce qui est très intéressant, c'est deux choses. La première, c'est que elle n'est pas essentialisante, c'est-à-dire que les caractéristiques du juif qu'on retrouve pour l'identifier, pour permettre son identification dans les miniatures, peut être amené à disparaître lorsque celui-ci se convertit. Et on a deux ou trois poèmes des Cantigas de Santa Maria où on voit d'une miniature sur l'autre dans le même poème en fait un juif qui était marqué par encore une fois un teint mat et un nez crochu. Se transformer en blond aux yeux bleus avec un nez tout à fait aquilin dans la miniature suivante parce qu'entre-temps, il a été convaincu par un miracle marial et qu'il s'est converti. Donc, ce qui est très intéressant, c'est qu'à cette époque-là, le caractère juif n'est pas un caractère essentialisant ou indélébile. On peut encore, d'une certaine manière, retrouver le droit chemin par la conversion, conversion qui se doit d'être pacifique et volontaire. Clairement, aucun des deux courants que j'ai mentionnés ne prône les baptêmes forcés ou la conversion forcée. Et inversement, ce qui est aussi très amusant, en fait, moi c'est vraiment un élément qui m'a passionné dans cette analyse, c'est de voir à quel point en fait ces manuscrits sont vraiment les premiers à mettre en avant ce type de représentation du juif. On est vraiment au tout début de l'application de ces caractéristiques aux personnages juifs, et initialement, ce sont des caractéristiques qui sont là pour permettre l'identification des personnages juifs dans les miniatures. Avant ça, si on regarde les manuscrits qui ont pu être produits au courant du XIIe et au tout début du XIIIe siècle, on retrouve des caractéristiques, chapeau pointu, barbe, qui sont des éléments qui permettent, encore une fois, d'identifier un personnage juif, sans que ça ait une connotation négative. Et voir si on remonte encore avant, donc avant le 12e, au milieu du 11e, on a des manuscrits où les personnages juifs ne sont pas distingués. Et pour savoir si on a affaire à un juif ou pas, on sépare son nom. On a des petites annotations avec le nom du personnage qui permettent de savoir à qui on a affaire. Et donc, non seulement on est vraiment, d'un point de vue de l'iconographie, au tout début de l'utilisation de ces critères finalement normatifs pour les caractériser, mais ils ne sont pas essentialisants, ils ne sont pas indélébiles, et par ailleurs, ils n'ont pas nécessairement encore à ce moment-là de transcription ou de connotation si négative que ça. C'est finalement au cours des 14e et 15e siècles que ça va s'ancrer, et puis ensuite être stabilisé et devenir un poncif de la manière de représenter les juifs.
0: Mais alors, cette représentation au sein de codes juridiques et de poèmes produits par et pour des élites sociales et politiques du royaume de Castille. Cette représentation des Juifs peut quand même être trompeuse puisqu'elle est faite par des élites et qu'elle ne traduit pas ou que très partiellement la réalité sociale de la population entre les chrétiens et les Juifs au sein du royaume. Il y a des limites dans cette source qui ne sont que représentatives d'une norme et qui ne peuvent pas traduire l'intégralité d'une réalité sociale.
1: Alors, il y a effectivement deux choses. C'est-à-dire que ce qui est représenté dans les manuscrits est effectivement à destination d'une élite sociale chrétienne. Les Juifs n'y sont représentés, ne sont pas nécessairement représentés de manière fidèle à la réalité. D'ailleurs, par exemple, on n'en voit aucun porter la rouelle alors que elle est censée être effective depuis un certain temps dans le royaume de Castille. Il y a tout un certain nombre de choses qui font penser qu'effectivement on est là dans le code de représentation et qu'il est difficile finalement de tirer des grandes conclusions sur à quoi pouvaient bien ressembler les Juifs de Castille à cette époque-là. Et c'est vrai que c'est la même chose pour les sources juridiques, c'est-à-dire que dans les sources juridiques, et en particulier au niveau des cités partidas, on a l'expression d'une philosophie, on a l'expression de cas pratiques à résoudre, mais on est dans la norme, on est dans l'idéal, c'est-à-dire que voilà, on impose des sanctions ou des règles à respecter, on n'a pas de certitude sur le fait que ces règles et ces normes étaient effectivement mises en œuvre, et on a plutôt d'ailleurs des exemples de non-respect de ces différentes normes, en particulier pour ce que vous mentionnez sur la ségrégation. Hein, il y a clairement un idéal de séparation des communautés qui s'exprime dans les codes juridiques et qui est en partie repris dans l'iconographie des Cantigas de Santa Maria. Or, on sait parfaitement que cet idéal était loin d'être mis en œuvre et c'est on a même finalement quelques enluminures qui trahissent le mélange, hein, quand on voit une jeune juive être punie pour avoir eu des relations sexuelles avec un chrétien, on se doute que du coup, bah, c'est des choses qui arrivent. On voit des scènes où des chrétiens et des juifs jouent au dé ensemble sur la place publique. On voit tout un certain nombre de choses. On voit aussi une insertion économique des juifs qui fournissent un certain nombre de services financiers ou qui produisent des produits comme des draps ou des chaussures et qui font partie vraiment du quotidien. Donc là aussi, oui, effectivement, une partie de la difficulté de l'exercice, de bien prendre le recul nécessaire pour ne pas prendre pour argent comptant ce qui est représenté dans l'iconographie, mais bien essayer d'en tirer les éléments qu'on peut en tirer tout en gardant une distance critique.
0: Bien, nous arrivons à la fin de cette émission. Pour conclure, est-ce que vous voulez bien nous décrire, Alexander, comment vous allez approfondir ce travail l'année prochaine au cours de votre Master 2?
1: Oui, c'est l'objectif. Donc l'objectif, c'est de conserver ou du moins de continuer l'année prochaine sur la minorité juive sous le règne d'Alphonse X. Cette fois-ci, l'idée, ça sera de s'attaquer à de nouvelles sources. On va essayer de diversifier un petit peu les sources produites au sein du scriptorium d'Alphonse X en regardant peut-être des ouvrages d'historiographie ou de science. Mais surtout, en fait, ce que j'aimerais faire, c'est pouvoir m'attaquer aux sources produites au sein des cortes, qui sont les assemblées qui réunissent les élites municipales, la noblesse et la royauté, puisqu'on parle beaucoup des Juifs dans le cadre de ces réunions de cortes. Et en particulier en ce qui concerne leur rôle dans le financement, la fiscalité et le prêt à intérêt. Et puis j'essaierai de mettre les éléments qui sortiront de ces sources en regard de ce que la communauté juive produit elle-même, en particulier en analysant un recueil de fables qui date de 1280, donc qui est vraiment contemporain du règne d'Alphonse X. Qui s'appelle le Meshal Akadmoni et qui a été produit par un poète juif qui s'appelle Ibn Saoula. Et j'essaierai de voir si justement on peut faire le même genre d'analyse que ce que j'ai été amené à faire sur les Cantigas, puisque c'est un recueil qui est aussi illustré et enluminé, donc qui pourra donner un joli contrepoint.
0: Eh bien, on vous souhaite du bon courage pour la suite de ce travail. Merci d'avoir été avec nous, Alexander, et de nous avoir présenté votre recherche, de nous avoir parlé de cette Espagne médiévale et cette historiographie de la minorité juive. C'était passionnant. Merci de nous avoir écoutés, chers auditeurs et chères auditrices. Vous êtes sur Cause Commune 93.1 FM et je vous souhaite une très bonne soirée, une très bonne journée ou une
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1: Auditeurs, auditrices de Radio Locale FM, bonjour. Et puis bonjour aussi évidemment à celles et ceux qui écoutent en podcast, en ligne ou via des applications ou que sais-je. Bonjour tout le monde en fait. Alors je suis la petite Blanc et je vous souhaite la bienvenue dans ce 80e épisode de Du Poil Sous les Bras, le dernier de la saison. Mais rassurez-vous, Du Poil Sous les Bras reprendra en septembre pour une 9e saison parce que je n'arrêterai pas de sitôt d'avoir envie de partager avec vous des expériences et des savoirs. Et notamment, vous le savez, c'est un peu mon dada, j'essaie de partager des connaissances issues des sciences humaines. Alors pour Du Poil Sous les Bras, eh bien je lis des livres que je n'aurais jamais dû lire. Ce sont des livres dont on ignore l'existence, à moins d'être chercheuse, universitaire ou quelque chose dans ce goût-là. Par exemple, si je vous dis, je viens de voir un livre qui s'appelle « Sous les verrous, une histoire sociale de la prison en France dans le premier XXe siècle ». A priori, vous n'allez pas sauter au plafond. Votre enthousiasme sera modéré, mitigé même, voire inexistant. Eh bien moi, quand je lis ce titre, je me dis « Waouh, génial !» Il y a quelqu'une qui un jour s'est dit « Tiens, je vais étudier l'histoire sociale de la prison au début du XXe siècle. » Eh bien moi, ça m'intrigue. Et j'essaie d'imaginer cette personne. Je me dis « Ah, ça doit être quelqu'un qui, je sais pas, qui a raté un concours, il restait plus que ce sujet-là, et bah c'était pour elle. » Ou alors elle a perdu un pari avec des amis lors d'une soirée un peu trop arrosée. Non, vraiment, ça m'intrigue. Je me dis « Mais qui sont les gens comme elle ?»
2: Les gens comme moi, c'est des gens qui adorent la radio et je crois que j'aurais même pu en faire mon métier. Et même, pour tout te dire, j'avais commencé à faire des recherches sur les historiens et la radio tellement c'était ce médium-là qui m'intéressait. Et les gens comme moi écoutent beaucoup, beaucoup, beaucoup la radio. Alors maintenant, j'ai une vie un peu avec beaucoup de contraintes familiales et professionnelles, mais dès que je peux, j'écoute la radio. Quand je cuisine, quand je suis en voiture, bref, voilà. Et les podcasts, et j'adore les podcasts. Donc les gens comme moi, c'est plutôt des gens très heureux d'être interrogés à un micro de radio aussi.
1: Alors les gens comme elle aiment la radio, ok, cool. Mais ça n'explique toujours pas pourquoi elle se passionne pour des sujets qui n'intéressent, a priori, pas grand monde. Je dis a priori parce que si vous mettez de côté vos a priori, si vous ouvrez vos chakras et que vous éteignez la télé, peut-être que votre cerveau disponible se posera la question, la seule et unique question qui vaille, qui est « Est-ce que mieux comprendre le monde n'est pas toujours intéressant ?» Eh bien moi je crois que oui. Alors, bonjour.
2: Bonjour, je suis Elsa Génard, je suis historienne et je suis historienne des prisons. J'ai fait un livre sur la prison, mais je dirais que je suis aussi historienne plus largement des enfermements et des routines institutionnelles et que je suis aussi une historienne de collectif parce que j'adore travailler avec d'autres historiens et historiennes. Et j'ai fait un livre avant, le livre dont on va parler plus aujourd'hui, avec d'autres historiens et d'autres historiennes, d'autres institutions que la prison, où on parlait beaucoup de routine et de sanctions.
1: Elsa Génard a publié aux éditions de l'EHESS, l'école des hautes études en sciences sociales, un livre intitulé « Sous les verrous, une histoire sociale de la prison en France dans le premier XXe siècle ». Et sans plus attendre, nous allons voir avec Elsa pourquoi c'est très intéressant de se pencher sur cette histoire et ce que cette histoire dit de notre société, celle d'hier, mais aussi celle d'aujourd'hui.
3: La petite Blanc dans du poil sous les bras.
1: Alors évidemment, vous me connaissez, j'ai commencé par demander à Elsa Génard pourquoi, comment elle est devenue historienne des prisons.
2: Alors je suis devenue historienne des prisons, c'était pas du tout une évidence, j'avais commencé par faire d'autres recherches et en fait c'est une lecture. Donc c'est d'abord un rapport à un livre qui est Michel Foucault, Surveiller et punir, donc un livre qui a qui est apparu en 1975, donc bien avant la période où moi j'ai fait mes recherches, mais qui est un classique de l'histoire de la prison. Et en fait, j'ai lu ce livre quand j'étais étudiante et sans du tout savoir ce que ça allait me faire. Et en fait, j'ai été frappée parce que c'est la première fois, ça paraît naïf de le dire, mais c'est la première fois que j'ai pensé vraiment à la prison, et surtout je me suis dit que la prison avait une histoire, alors qu'elle m'apparaissait comme une évidence dans la société dans laquelle je vivais en tant qu'étudiante, et de me rendre compte qu'elle était le produit, qu'elle a été construite en fait, et qu'elle n'a pas toujours été ce qu'elle est aujourd'hui. Ça, j'ai trouvé que c'était vraiment fascinant comme question. Et c'est au moment où, donc, pendant mes études, où j'ai fait un master et je devais choisir un sujet de recherche en M2, et je me suis dit, en fait, c'est cette lecture-là qui m'a le plus accrochée depuis 2 ans. Et j'ai envie de voir à quoi ça ressemble des archives de prison, qu'est-ce qu'on pourrait y trouver et en quoi moi je pourrais apporter quelque chose à cette histoire pour mieux comprendre aussi pourquoi aujourd'hui la prison elle est aussi évidente comme manière de punir et pourquoi on n'arrive pas du tout à s'en défaire. C'est un horizon indépassable quand on parle de sanctions.
1: Pour moi, c'est absolument essentiel ce que vient de dire Elsa. Si vous ne devez ne retenir qu'une chose de cette émission, c'est celle-ci. La prison n'est pas une évidence. Selon les époques, les sociétés, il y a ou non des prisons, mais il faut questionner l'existence même de la prison. Les personnes dont le seul argument est « Ah, ça a toujours été comme ça !» ou « Bah non, il n'y a pas d'autre solution !» hashtag Margaret Thatcher. Eh bien, ces personnes-là se trompent doublement. Non seulement elles sont ignorantes de l'histoire en général, ou pire, quand elles connaissent l'histoire, c'est qu'elles la nient consciemment. Et en plus d'être ignorantes de l'histoire, elles sont ignorantes de la créativité et de la diversité humaine. Parce qu'il y a mille et une façons de punir, de mettre à l'écart, d'enfermer, ou de trouver, pourquoi pas, d'autres solutions pour rendre la justice. La prison est parfois une des solutions envisagées et mises en place. Et d'ailleurs, la prison, ça n'existe pas. En vrai, il y a des prisons.
2: Oui, je pense que le pluriel, c'est très important dans ma question d'historienne, parce que la prison comme institution, on en parle beaucoup et il y a énormément de discours sur la prison et sur ce qu'elle représente, les attentes qu'on a vis-à-vis d'elle. Et pour reprendre ce fameux Michel Foucault dont je parlais, sans le citer de long en large, mais quand même, il parle de technologie bavarde. Et c'est vrai que la prison, on en parle, ça suscite énormément de paroles, et des paroles qui peuvent aussi créer un discours un peu généralisant, ou qui peuvent donner l'impression qu'on sait ce que c'est que la prison. Et en fait, dans la vie, il n'y a pas une prison, mais il y a des prisons, et des contextes très différents d'emprisonnement, et c'est ça qui m'a intéressée, c'est de comprendre en fait que les expériences carcérales, elles ne se ressemblent pas en fonction de qui on est, où on est, ce qu'on a fait avant, les ressources que l'on a en prison, comment on se présente en prison, et toutes ces petites choses font que le rapport à la prison, il est pluriel, et il est aussi très inégalitaire, et donc c'est ça qui m'a intéressée, c'est de penser la diversité des formes d'enfermement dans l'histoire et de comprendre que derrière le mot prisonnier se cachent en fait beaucoup de gens, beaucoup de femmes et d'hommes qui ne sont pas les mêmes, et c'est pas parce que ils partagent une condition commune, à savoir être derrière des barreaux, qu'ils vont avoir le même rapport à leur enfermement.
1: Les expériences carcérales qu'Elsa Génard a étudiées sont très riches d'enseignements. Là où Foucault parle du bavardage autour des prisons, il faut savoir qu'au début du XXe siècle, le bavardage était une des premières causes de sanctions en prison. Et oui, la prison vient sanctionner des comportements extérieurs, mais elle est aussi source de sanctions en interne. Ce qui fait d'ailleurs qu'à l'époque, on savait quand on rentrait en prison, mais parfois pas quand on sortirait, car la sortie n'était pas tant une suite logique de l'entrée en prison, mais plutôt un horizon d'attente. Jolie formule de l'historien Reinhard Koselleck pour décrire comment penser l'espoir de la sortie était une part centrale de l'expérience pénitentiaire. Une expérience qui va s'avérer très différente selon le type de prison dans lequel on est.
2: Oui, en effet, en fait, derrière le mot prison, il y a des typologies d'établissements très, très différents. En fait, notre carte pénitentiaire, elle est héritée d'un moment important, la Révolution française, qui a un peu instauré les principales catégories d'établissements, en tout cas qui vont perdurer jusqu'à la fin du XXe siècle, à savoir des prisons départementales. Donc ça va être des prisons pour courte peine. Alors soit pour des personnes en attente de jugement, c'est ce qu'on appelle une maison d'arrêt, soit pour des condamnés à des courtes peines inférieures à un an, et c'est ce qu'on appelle des maisons de correction. Et au-delà de un an, au début du 19e siècle, se crée une nouvelle catégorie d'établissements qu'on appelle des maisons centrales, qui dépendent directement de l'État et qui vont être développées sur le modèle un peu des manufactures. Des manufactures parce qu'on fait travailler beaucoup de personnes et ça doit être des prisons qui doivent être aussi rentables d'un point de vue économique. Donc il y a ces deux grands types de prisons, courte peine, longue peine. Et en fait, si on se place après à l'échelle d'un territoire, il y a toutes les différences de taille, d'architecture qui viennent aussi apporter encore plus de diversité, des modèles carcéraux différents. Pour une grande partie des prisons pendant tout le 19e siècle et une grande partie du 20e, c'est en fait des lieux où il peut y avoir des dortoirs communs et d'autres prisons, par contre, qui sont fondées vraiment sur le modèle cellulaire, avec vraiment cette image que l'on associe maintenant fortement à la prison, de une personne en cellule, normalement seule. Par exemple, Fresnes, c'est une des prisons que j'étudie, c'est ce modèle cellulaire par excellence. Alors que les maisons centrales, en fait, sont des lieux où les espaces communs sont très importants dans la vie quotidienne. Et donc, c'est pas forcément les prisons n'isolent pas forcément individuellement toutes les personnes qui s'y trouvent à cette époque.
1: Il y a une matérialité de l'enfermement. Elsa Génard en parle très bien. Elle dit c'est matériel, la prison, c'est un régime punitif, de privation, où se jouent des rapports de force asymétriques et où il y a un dépouillement matériel qui fait partie de l'expérience déjà à l'époque. Cette époque, d'ailleurs, il faut en dire un mot, parce que qui parmi vous a déjà entendu l'expression « premier 20e siècle » à part dans cette émission, bien sûr.
2: Moi, mon premier 20e siècle, c'est en gros des années 1910 aux années 1930. Peut-être qu'il y a des gens qui prennent la Seconde Guerre mondiale. Enfin, disons que c'est pas un terme qui renvoie à un imaginaire fort, par exemple, comme les années folles ou comme la Belle Époque. C'est une sorte de longue période. Pour moi, la rupture, c'est plutôt la Seconde Guerre mondiale, quoi. Dans l'histoire de la prison, si je caricature un petit peu, mais il y a un grand 19e siècle qui est vraiment le moment où on déploie cette nouvelle prison pénale et qui au départ est portée vraiment par une utopie, cette idée qu'on va pouvoir avec la prison véritablement transformer la société, transformer l'individu, que c'est possible de rendre meilleur. Et ça, c'est tout l'idée de la discipline qui va permettre de transformer, de corriger des gens. Et ça, c'est une utopie qui va assez vite laisser la place à ce qu'on appellerait un pessimisme carcéral et la réalité carcérale, à savoir en fait que ça ne rend pas forcément meilleur, que ça crée énormément, pour le coup, de problèmes en tout genre, de salubrité, d'hygiène, de mortalité, d'insertion. Et bon, mais ça, c'est le 19e siècle, disons, qui est vraiment porté par cette idée de on va construire un nouveau modèle de peine. Et donc, c'est un siècle où on construit des prisons. Et après, il y a l'après-1945 qu'on connaît bien aussi, enfin, mieux, parce que les sociologues s'intéressent beaucoup à la prison après cette période-là. Donc, les sociologues ont aussi beaucoup enquêté sur les prisons, particulièrement aujourd'hui. Et c'est aussi un moment où on refonde la prison sur un discours d'humanisation. On est après la Seconde Guerre mondiale, il y a une grande réforme qui est adoptée, ce qu'on appelle la réforme Amor, du nom du directeur de l'administration pénitentiaire, et qui dit, après les horreurs de la Seconde Guerre mondiale, il faut qu'on repense un modèle carcéral qui permette la réinsertion. Et on est encore dans ce modèle-là aujourd'hui. Et il y a une période entre les deux où on s'est pas très bien ce qui se passe en prison, et c'est aussi pour ça que moi, j'ai voulu faire ce travail d'histoire. Et c'est une période très bizarre pour nous, parce que les prisons connaissent un certain vide. Il y a moins de prisonniers qu'avant. Il y a une sorte de baisse tendancielle de la population carcérale à partir de la fin du 19e siècle jusqu'à la Seconde Guerre mondiale. Bon, avec quelques pics parfois, mais c'est une baisse continue comme ça. Et on se retrouve dans les années 20-30 à avoir des prisons vides ou alors des établissements dont on se dit qu'il va peut-être falloir fermer les portes parce qu'il n'y a plus assez de prisonniers. Et donc c'est un peu une question qui nous paraît bizarre aujourd'hui parce qu'on est complètement... Enfin, on ne pense à la prison que par le problème de la surpopulation carcérale. Et je trouvais ça intéressant de regarder comment fonctionnait une institution au moment où ne se pose pas le problème que nous on connaît aujourd'hui, à savoir la surpopulation carcérale. Est-ce qu'on en a profité pour faire quelque chose ou est-ce que les problèmes persistent? Et surtout, je me suis demandé qu'est-ce qui s'y passe, puisque jusqu'à présent, en histoire, on avait dit qu'il ne se passait pas forcément grand-chose dans les prisons à ce moment-là, qu'il y avait une forme d'immobilité. Et l'immobilité, ça marche bien avec la prison, parce que on imagine bien que ce sont des lieux qui rendent immobiles. Donc, mais moi, je me disais, comment c'est possible que sur 40 ans, il ne se passe rien en prison? Et donc, une de mes questions, c'était aussi de comprendre, bah, certes, il n'y a peut-être pas de réforme pénitentiaire, peut-être qu'on ne repense pas un modèle de prison, mais est-ce que pour autant, il n'y a pas des transformations sociales qu'on pourrait voir dans cet espace?
1: Pas de réforme importante début 20e dans les prisons. Les règles sont encore largement celles du code d'instruction criminelle de 1808. Mais on n'est plus non plus dans l'utopie de la prison qui rendrait meilleure. Ça, on a compris que ben non, ça marche pas. Par contre, on est toujours dans un schéma récompense-sanction. La prison vue comme un institut de moralisation. La libération doit correspondre à, je cite, « l'amélioration morale de l'individu ». Vous m'en direz tant. D'autant que les sanctions à l'intérieur de la prison sont un peu à la tête du client, ou plutôt en fonction des qualités morales des directeurs de prison. Voilà, voilà. Une chose m'étonne aussi en lisant « Sous les verrous », c'est la baisse de la population carcérale qui ne semble pas liée à la Première Guerre mondiale qui... pourtant, on aurait pu nous faire penser que, à ce moment-là, on allait libérer les détenus pour les envoyer à l'armée.
2: Alors non, la baisse, elle est en fait le résultat, je pense, de facteurs nombreux. D'abord, c'est le résultat de politiques pénitentiaires. En fait, il faut s'imaginer qu'on est dans une période, donc sous la Troisième République, où l'archipel pénitentiaire, ce ne sont pas que des prisons, c'est les prisons et les bagnes. Donc il y a une partie de la population condamnée qui est envoyée au bagne. Donc ça explique une partie des flux. Hein. Après, je pense que une des choses importantes, c'est que d'autres peines vont se développer à ce moment-là, notamment les peines d'amende, qui se substituent en fait aux plus courtes peines. Hein, même si la prison reste encore utilisée pour des petites durées à cette époque, hein, 6 jours, 15 jours, 1 mois. Mais on va aussi pratiquer de plus en plus l'amende. Enfin, les juges vont utiliser de plus en plus l'amende. Et après, il y a d'autres dispositifs élaborés par les républicains de la Troisième République, qui sont par exemple les libérations conditionnelles, donc qui vont aussi participer à favoriser des libérations anticipées, donc limiter la durée des peines. Mais en fait, pour tout vous dire, c'est compliqué de savoir exactement pourquoi il y a une baisse. C'est lié à des pratiques judiciaires en amont, parce qu'en fait, la prison, c'est un peu le bout de la chaîne. Et donc, c'est les filtres avant, en fait, qu'il faut étudier pour comprendre pourquoi ça baisse.

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1: Coucou les politiciens, les politiciennes, vous devriez lire Sous les verrous d'Elsa Génard, ça donne des pistes de ce qui a été mis en place en France à d'autres époques pour réduire les taux d'occupation des prisons. Mais déjà, pour réduire le nombre de prisonniers, il est intéressant de regarder quels sont les crimes et délits qui envoyaient à l'époque les gens en prison, quelles étaient les causes des mises à l'écrou. Tiens, d'ailleurs, au passage, ce terme écrou vient de escrouer, qui désignait un rouleau écrit, un écrit, et ensuite une pièce administrative écrite. Et les registres pénitentiaires, registres d'écrou, étaient tellement bien faits que ce terme écrou en est venu à désigner l'incarcération même. C'est fou, non? Bref, revenons aux raisons qui poussent à l'écrou.
2: Oui, alors la question des crimes et des délits qui mènent à l'incarcération, elle est complexe parce qu'en fait, ça dépend des prisons qu'on regarde. Il faut d'abord dire que les types de délits principaux restent à ce moment-là ce qu'on appelle des infractions à la propriété. Et donc, en majorité, le vol et toutes les formes d'escroquerie, d'abus, donc voilà, tout ce qui touche au bien et qui a été, hein, depuis le 19e siècle, l'objet d'une forte répression. La répression sur les biens. On a des infractions contre les personnes aussi, mais qui ont tendance un peu à baisser au cours de la période, mais qui restent aussi présentes. Alors, les homicides ne sont pas du tout les catégories les plus fréquentes, sauf si on regarde les très longues peines, bien sûr. Mais ce qui m'intéresse aussi, c'est de montrer qu'il y a plein de petites infractions pour troubles à l'ordre public, en fait, qui mènent à l'époque en prison. Donc, il y a encore le vagabondage et la mendicité qui alimentent une partie des flux vers la prison. Et dans la période que j'ai étudiée, dans l'entre-deux-guerres, il y a aussi tous les délits qui concernent, en fait, les étrangers. Et ça, c'est une des nouveautés, hein, c'est la criminalisation des étrangers. À l'époque, le fait de ne pas avoir de papier, d'être en fait d'avoir un problème de statut, c'est pas forcément commettre, c'est pas forcément une action, mais c'est une question de statut et de comment on est entré sur le territoire, et ben ça peut se terminer en prison en fait. Et ça c'est vraiment fort dans les années 30, et ça montre aussi comment la prison elle reflète le rapport d'un État à sa population, les choix politiques aussi sur la criminalisation de telle ou telle catégorie. Et l'autre particularité forte de cette époque, si on regarde notamment les femmes, c'est qu'il y a une forte répression de l'avortement à partir du début des années 20. Et ça se voit du coup en prison. Parce que si on regarde... Donc moi, j'ai étudié particulièrement la maison centrale de Rennes. Voilà, la catégorie... avortement ou complicité d'avortement est très représentée. Et là aussi, c'est encore des choix politiques et des choix de société qui vont évoluer hein, plus tard. Mais ça montre aussi qu'il y a une grande gamme d'actions très différentes, de la petite mendicité jusqu'à l'homicide, et que la prison, elle a des fonctions très différentes entre juste le nettoyage de l'espace urbain, enlever les pauvres, les mendiants, les ivrognes, parce que c'est aussi des gens, les gens qui boivent, qui peuvent terminer en prison. Il peut y avoir toute l'escroquerie, et ça, on est aussi à un moment où c'est aussi les malfaiteurs, les gangsters hein, qui cristallisent beaucoup l'imaginaire de l'entre-deux-guerres. Et bien sûr, toutes les violences aux personnes. Mais là aussi, c'est une grande gamme entre les infanticides, les homicides. Et voilà. Donc derrière la prison, en fait, c'est beaucoup, beaucoup de délits et de crimes différents avec des peines très différentes. Parce qu'en fait, il y a des gens qui, je vous le disais, hein, peuvent passer 6 jours 15 jours en prison, on est dans des toutes petites peines, des choses qu'on connaît plus aujourd'hui parce que aujourd'hui il y a des aménagements de peine pour les plus courtes peines. Sauf qu'à l'époque, il n'y a pas d'aménagement de peine. Donc les gens vont vraiment en prison pour une semaine ou pour 15 jours. Donc en fait, la prison, elle s'intègre vraiment. Faut imaginer hein, des parcours de vie où il y a des petites semaines comme ça en prison. On sort. Donc c'est très intégré en fait dans une partie des classes populaires visées par la répression. Et bien sûr, après, il y a les très longue peine, hein, jusqu'à 15 ans, on peut passer 15 ans, 20 ans en prison.
1: Fut un temps, pas si lointain, où on allait en prison pour avoir avorté. et il est un temps très présent où l'on risque souvent la prison pour avoir avorté dans de nombreux pays. Alors merci d'y penser lors des prochaines élections, ne pas oublier par exemple que l'extrême droite s'oppose très largement à l'avortement et aux droits des femmes en général.
2: Ouais, je crois que tout mon travail, ça a été de montrer, d'abord de prendre conscience moi-même et ensuite de montrer et de prouver à quel point les obsessions d'une société, ça fabrique à l'intérieur d'une prison des indisciplines, des infractions, des punitions et que la prison, elle peut pas être pensée en dehors de la société. Donc ça, c'est vraiment cette idée de la porosité qui est une idée qu'on peut lire par ailleurs, mais qu'il faut montrer aussi et montrer où est-ce que ça peut se situer. Et donc, il y a une des manières que j'ai trouvé pour faire ça, précisément, c'était de regarder les infractions en prison. Donc, cette fois-ci, pas ce qui mène aux portes des prisons, mais tout le dispositif punitif à l'intérieur des prisons, parce que, en fait, quand on est prisonnier et prisonnière, on n'en a pas fini avec la punition, parce qu'il y a toute une petite répression du quotidien avec ce qu'on appelle le prétoire. Donc c'est l'endroit en fait où les détenus qui ont été signalés pour une infraction passent devant le directeur et reçoivent une sanction. Et ce prétoire, il a lieu tous les 2-3 jours. Et j'ai pu analyser, parce qu'il y avait des sources super sur la sanction, j'ai pu analyser pourquoi on est fautif. C'est le terme employé, la faute. En fait, c'est là que c'est fascinant, c'est que, par exemple, à l'époque, le premier motif de sanction, c'est le bavardage en prison. Ça se comprend quand on sait que depuis 1839, il y a une règle dans les maisons centrales qui est la règle du silence. Donc, les détenus sont astreints au silence, ils n'ont pas le droit de parler. Ce qui est impossible, puisque quand on est enfermé des années, on ne peut pas ne pas parler. Et tout le monde le sait d'ailleurs, l'administration le sait très bien. Mais en fait, cette règle, elle produit beaucoup d'occasions de punir, parce qu'il suffit de parler en fait pour être signalé. Alors il y a sans doute une grande tolérance de l'administration qui peut pas punir tout le monde et qui n'a sans doute pas un intérêt à punir tout le monde. Mais en tout cas, s'il faut punir, c'est le motif le plus facile pour envoyer quelqu'un au prétoire. Mais là où j'ai été frappée, c'est que j'ai pu comparer deux maisons centrales, Fontevraud qui enfermait des hommes et Rennes qui enfermait des femmes. Et j'avais les listes de punition des uns et des autres. Et j'ai pu me rendre compte ainsi que les femmes étaient 2 fois plus sanctionnées pour le bavardage. Je me suis dit, mais pourquoi ? Qu'est-ce qui fait que on sanctionne plus des femmes pour avoir parlé? Alors déjà, moi, ça m'a fait prendre conscience à quel point, dans ma vie, la question du bavardage, elle était féminine, en fait. À l'école, enfin, j'ai l'impression qu'on m'a toujours parlé de bavarde et beaucoup moins de bavard. La figure de la pipelette. Donc, je me suis dit, il y a peut-être des continuités fortes ici. Et surtout, je me suis aperçue, en fait, que en croisant avec d'autres sources, il y a une sorte de peur de la parole féminine. Enfin, l'idée que voilà, les femmes sont incontrôlables et que leurs paroles sont incontrôlables, elle est très forte dans l'entre-deux-guerres. Il y a des journalistes qui font des enquêtes en prison et qui décrivent des femmes qui ne peuvent pas s'arrêter de parler, ce qu'ils appellent la crise des bavardes, une sorte d'hystérie collective où il y en a une qui parle et toutes les femmes de l'atelier se mettent à parler et sont complètement inarrêtables. Et je pense que ces stéréotypes de genre très forts sur vraiment les femmes volubiles, la parole qui ne s'arrête pas, et ben ça peut expliquer pourquoi il y a beaucoup plus de répression à l'égard des paroles de femmes. Il y a d'autres domaines qui se voient très bien, c'est bien sûr toutes les infractions qui concernent le corps, et notamment comment on porte les vêtements. Donc dans les maisons centrales, encore une fois, il y a l'obligation d'avoir un costume pénal, donc on porte un costume donné par l'administration. Les femmes ont un costume qui ressemble un peu à celui des religieuses et en fait elles se font punir beaucoup plus que les hommes pour mal porter leur costume. Et ça veut dire quoi mal porter leur costume? Ça veut dire par exemple sur la jupe faire des petits plis, plisser sa jupe, ça c'est très mal vu, ou laisser ses cheveux dépasser d'un bonnet qui ressemble un peu à un bonnet de religieuse, qui normalement doit vraiment cacher les cheveux. Les cheveux, c'est une zone du désir, en fait, qui est perçue en tout cas comme... qui risque de susciter un désir et qui doit être cachée en plus. Et puis, je me suis aperçue que beaucoup de femmes étaient punies parce qu'elles ont soit des cheveux un peu frisés qui dépassent, soit elles ont mal mis leur bonnet. Et les hommes qui doivent aussi porter un calot sur la tête ne sont jamais punis pour la position de leur bonnet. Et je pense là que c'est vraiment la question de la féminité qui se joue ici, du contrôle, et toutes les formes de résistance féminine, à savoir esthétiser son corps, prendre soin. On est à une époque aussi dans les années 20, les années 30, où la mode féminine est en pleine révolution. La question, bien sûr, des vêtements plus souples, des jupes plissées qui sont très à la mode, des permanentes, des boucles qui sont très à la mode dans la société. Et ça peut expliquer pourquoi il y a finalement en prison une telle attention et un tel contrôle sur ces femmes qui, en vrai, ne perturbent pas forcément tout l'ordre de la prison. Mais par contre, elles font des infractions à la féminité acceptée en prison, qui doit être sur un modèle religieux, quoi.
1: La prison reflète les obsessions et les angoisses de l'époque, hier comme aujourd'hui. À l'époque, par exemple, l'homosexualité féminine, le lesbianisme, faisait peur à certains. On en parlait via des euphémismes, amitié malsaine, des amis, pour ne pas nommer et invisibiliser l'impensable, alors même qu'on pouvait parler en termes crus pour l'homosexualité des hommes. Mais pour les femmes, non, il fallait à tout prix contrôler la perversité sexuelle des femmes en prison comme en dehors, et donc surtout ne pas nommer. Alors en dedans, en tout cas, les sanctions restent arbitraires pour les hommes comme pour les femmes, en fonction de ce qu'on considérait être mal ou interdit, fonction de l'âge du capitaine parfois.
2: Alors oui, ça c'est quelque chose qui était très important à montrer, que finalement cette question du pouvoir en prison, elle dépend de qui se trouve là, à ce moment-là, et notamment qui sont les directeurs. Les directeurs sont des figures vraiment très très centrales dans l'organisation de la prison, ce sont des gens qui ont beaucoup de pouvoir. Alors, ils disent pas qu'ils ont un pouvoir arbitraire, ils disent qu'ils ont un pouvoir discrétionnaire. Ça veut dire quoi? Ça veut dire que ils n'ont pas besoin de rendre des comptes sur leurs décisions. Mais ça crée beaucoup de zones un peu opaque pour essayer de comprendre finalement qu'est-ce qui fait qu'un tel se retrouve à être puni pour ça et pas pour autre chose. Et surtout, moi, ce que je trouvais intéressant, c'est pour le même motif d'infraction, on va pas du tout avoir les mêmes peines en prison. Il y en a qui vont se retrouver, alors à l'époque, dans les maisons centrales d'hommes, il y a une punition qui s'appelle la salle de discipline et qui consiste en fait à marcher toute la journée en rond dans une salle où il y a rien sauf des plots au milieu et tous les trois quarts d'heure, les détenus punis doivent s'asseoir sur les plots et attendre un quart d'heure et ensuite ils doivent remarcher en ronde comme ça, toute la journée. Donc c'est une punition complètement éreintante qui n'a aucun sens, si ce n'est d'abrutir en fait, enfin, de ne rien faire et d'épuiser. Et donc on peut être puni comme ça, donc qui est vraiment le pire qu'on puisse imaginer comme type de sanction en prison à ce moment-là. Et on peut juste avoir une amende ou alors quelques jours dans une cellule tout seul. Et donc je me suis dit, mais qu'est-ce qui fait que un tel, pour le même motif, va avoir de la salle de discipline ou juste une privation de correspondance ou du pain sec ou... Et c'est là en fait que j'ai mesuré le poids des directeurs qui ont des pratiques, qui ont sans doute aussi des conceptions de l'autorité très variables d'un directeur à l'autre, mais qui ont aussi des contraintes propres. Par exemple, pour punir des gens, il faut des gens pour les surveiller. Par exemple, la salle de discipline, ça suppose des surveillants. Et il y a des directeurs qui expliquent qu'ils sont en manque de surveillants, donc ils peuvent pas ouvrir une salle de discipline. Donc peut-être qu'ils auraient peut-être aimer avoir une salle de discipline, mais en fait, ils ont aussi d'autres contraintes matérielles et que c'est aussi ça, punir, en fait. C'est du temps, c'est des espaces, c'est des agents, et que ça peut expliquer la grande variabilité des sanctions. Et c'est vrai que du coup, ça paraît arbitraire parce que tout dépend un peu de la configuration, du moment, finalement, dans lequel on se trouve en prison.
1: On a vraiment l'impression que la prison servait, et sert peut-être encore toujours, à tester ce qu'on n'ose pas tester en dehors, dans le milieu ordinaire. Et à l'époque, notamment sur la question du travail, on testait comment user et abuser des gens, comment exploiter tranquillou, jusqu'où on pouvait se permettre tout et n'importe quoi.
2: Alors ouais, cette idée de la prison un peu comme un laboratoire qui permettrait d'essayer de nouvelles choses, elle a été pensée, elle a été justifiée même au 19e siècle. On s'est dit, justement au moment où on s'est dit, on va peut-être pouvoir changer la société grâce à la prison, il y a eu beaucoup d'enquêteurs, des statisticiens de l'époque, des observateurs, des hygiénistes qui allaient en prison et qui voyaient cet endroit comme un peu un laboratoire social. Alors, est-ce que la prison reste un laboratoire dans le début du XXe siècle? En fait, ce qui est intéressant, c'est que la prison, elle reste à l'écart des avancées législatives de l'époque, notamment en termes de protection des travailleurs. La prison, elle n'est pas du tout intégrée aux nouvelles lois qui encadrent le travail des enfants ou les accidents du travail, par exemple. Ça, c'est une grande loi de 1898. La prison est exclue. Sauf que, ça c'était important à montrer, la prison de l'époque, c'est un espace de travail. Pourquoi ? Parce que c'est obligatoire, parce que depuis la Révolution française, la peine de prison, elle est assortie d'une obligation de travail. Ça va ensemble, en fait. Et c'est très tardif, en fait, qu'on a abandonné l'idée du travail obligatoire en prison. C'est 1987. Et aujourd'hui, le travail est rare en prison. Mais à l'époque dans laquelle j'ai situé mes travaux, en fait, tout détenu qui arrive avec une peine de plus de 3 mois va devoir travailler. Donc, c'est un espace de travail généralisé. Et du coup, c'est aussi un espace où les hiérarchies, où les inégalités au travail sont très très fortes. Et c'est un espace d'exploitation. Puisque on donne comme type de travaux essentiellement du

0: infirmerie très vite. D'ailleurs, les médecins de prison à l'époque disent « Oh là là, en fait, ça va pas cette industrie, tout le monde finit avec des problèmes pulmonaires très rapidement. » Mais donc, en fait, on donne ce type de travaux et ça va être aussi d'autres productions. Hein, je pense à tout le travail textile chez les femmes, le travail du bois, la production des chaises, par exemple, faire des filets. Enfin, il y a beaucoup d'objets qui sont construits et qui donnent lieu, en fait, après à des inégalités de salaire extrêmement grandes au sein de la prison. Et là où peut-être la prison est un des laboratoires assez intéressants, c'est qu'elle a mis en place un dispositif, ça c'est depuis le milieu du 19e siècle, où en fait on est payé en prison. Alors c'est pas un travail gratuit, c'est pas de l'esclavage, hein. c'est un travail qui est payé mais très faiblement rémunéré, et surtout la part du salaire que les détenus touchent, elle est variable selon qui on est, en fait, qui on est comme détenu, quelle est la peine qu'on a eue, et aussi selon le comportement. Et donc, en fait, le travail, c'est aussi une variable comme ça de discipline, en fait. Et on va donner plus à ceux qu'on considère être de bons détenus, et on peut, en fait, retirer du salaire pour des questions purement disciplinaires à des détenus qui ne se conforment pas aux règles. Et donc là, on voit que la prison, elle a à la fois une logique très économique et aussi une logique disciplinaire en même temps. Et c'est ça qui fait que c'est un espace très original du point de vue de l'histoire du travail.
1: L'atelier de travail, c'est un espace collectif. C'est un lieu de trafic. C'est aussi un espace de sociabilité. C'est l'espace des ressources qui vont générer plein de formes d'échanges, car on a accès à des outils, à de la nourriture, à des matériaux, à des tas de choses. C'est aussi un lieu refuge pour certains ou certaines qui sont, par exemple, maltraités par d'autres prisonniers. Ça peut être un lieu échappatoire. Et puis, c'est le lieu où l'on parle, où l'on fait du collectif, alors qu'ailleurs, le silence et l'individuel sont la norme. Serge Victor, qui était un prisonnier anarchiste, disait que ces ateliers sont, pour les prisonniers, une chance de parler entre eux.
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1: Normalement, on ne mélange pas les serviettes et les torchons, le civil et le militaire. Et pourtant, pendant la guerre, la première ici, étudiée par Elsa Génard, les frontières ne sont plus très claires. La guerre est aussi un bon exemple pour montrer les liens poreux qui ont toujours existé entre le dedans et le dehors.
2: C'était important d'étudier les prisons en guerre parce que d'abord, vraiment, quand j'ai commencé mon travail, il n'y avait pas du tout de travaux sur les prisons en temps de guerre. Et je trouvais ça très bizarre parce que on dit que la Première Guerre mondiale est une guerre totale et qu'elle a mobilisé en fait toute la société. Et j'avais du mal à imaginer que les prisons ne soient pas elles-mêmes des espaces marqués par la guerre. Et bien sûr, en faisant des enquêtes précises sur les établissements, j'ai vu les effets de la guerre. D'abord, c'est qu'il y a des gens différents qui arrivent en prison, notamment les militaires condamnés par la justice militaire pour des mutineries, insubordination, désertion beaucoup, ou intelligence avec l'ennemi parfois, et qui ont des peines à purger en temps de guerre. Sauf que l'armée n'a pas assez de lieux pour enfermer ses propres soldats. C'est un moment où, bien sûr, on a une armée de mobilisation nationale. Tout le monde a été appelé. Donc, il faut énormément de lieux si on veut enfermer ceux qui ont une condamnation. Et donc, en fait, l'armée va demander aux prisons qui existent depuis longtemps d'accueillir des condamnés militaires qui, normalement, ne doivent pas être dans des prisons civiles. Normalement, l'armée a depuis le 19e siècle, ses propres prisons. Et on ne mélange pas, en fait, les condamnés entre eux. Donc, en fait, la guerre, c'est un moment où les frontières, comme ça, de statut vont disparaître temporairement. Et ça pose des questions d'autorité intéressantes. Finalement, est-ce qu'on a la même expérience si on est un militaire ou si on est un civil en prison? Qu'est-ce que ça fait à des gens qui viennent du front d'arriver dans cet espace-là, qui est un espace de stigmate, c'est un espace de honte sociale, en fait, dans un moment où ce qu'il faut faire quand on est un homme, c'est la guerre. C'est ça qui est socialement accepté. Ça pose une question nouvelle qui est est-ce que ce contexte exceptionnel et ce moment où l'armée a tant besoin d'hommes à envoyer sur le front, est-ce que ça crée des opportunités de sortie? Est-ce que certains détenus ont profité de la guerre pour en fait sortir de la prison plus rapidement? Et inversement, on peut se poser l'autre question, est-ce que la prison, c'est pas une bonne manière d'échapper à la guerre si on ne veut pas rejoindre le front? Et je trouve que c'est du coup un moment très intéressant à poser, de poser la question à hauteur des individus, de savoir est-ce que la guerre, ça ouvre des possibles ou pas. Et ce que j'ai trouvé dans les archives, c'est justement que il y a des comportements différents face à la guerre. Il y a des procédures d'engagement volontaire, donc de détenus qui vont vouloir rejoindre le front avec cette idée d'un rachat. On va se racheter. La guerre, elle permet peut-être de se racheter, de retrouver une place. Et en fait, briller sous les drapeaux, c'est aussi c'est bien pour une trajectoire qui a connu quelques heures auparavant. Mais il y a aussi des dossiers de détenus où il n'y a pas du tout ces lettres d'engagement, voire parfois, dans quelques cas, j'ai trouvé des lettres de détenus qui ont été censurées, qui expliquent qu'ils espèrent bien que la guerre va se terminer avant leur sortie, parce que voilà. Si on peut éviter d'aller au front, ce serait peut-être bien quand même. Donc en fait, ça montre que là aussi, la diversité des comportements, elle doit être prise en compte et que la guerre, c'est un moment, oui, de grande porosité avec l'extérieur où en fait, les logiques de l'extérieur transforment un petit peu cet espace carcéral.
1: Mais qui sont finalement les prisonniers et les prisonnières à cette époque-là ?
2: C'est essentiellement des gens qui appartiennent aux classes populaires qui se retrouvent en prison. Mais une fois qu'on a dit ça, je pense qu'on n'a pas forcément dit beaucoup de choses. C'est la question qui se pose, c'est aussi quelle classe populaire on peut voir en prison. Et moi, ce que je trouve intéressant dans cette période, c'est que c'est d'abord des gens qui tous travaillent, tous déclarent une profession. Donc ce sont vraiment des classes laborieuses, on pourrait dire, hein, qui vraiment travaillent. Alors, dans des formes de précarité, parfois, il y a beaucoup de travailleurs très précaires, donc ce qu'on appelle des journaliers, qui travaillent quelques jours, quelques semaines, quelques mois sur des exploitations agricoles, sur des chantiers, enfin, tous les travaux manuels, souvent les plus pénibles, et avec un fort turnover, comme ça, avec beaucoup de mobilité. Mais il y a aussi d'autres catégories qu'on peut voir en prison, d'ouvriers plus qualifiés, plus insérés aussi. C'est quelque chose qu'on peut mesurer, par exemple, en regardant les mariages, ceux qui ont des enfants, où on habite, comparer par exemple ceux qui n'ont pas d'adresse fixe et ceux qui ont des adresses. Et là, on voit qu'il y a des gens qui sont socialement, qui ont les indices en tout cas d'une plus grande insertion sociale. Et ce qui est intéressant, c'est de voir que cette insertion sociale, elle devient une ressource possible ensuite en prison. D'abord parce que l'administration est moins suspecte à l'égard des gens les plus insérés, donc qui vont pouvoir avoir un réseau familial, par exemple, ou alors qui ont des professions plus qualifiées, soit manuelles, soit de commerce, par exemple. Il y a une partie de la population, alors c'est une minorité, autour de 15%, mais ce sont des professions commerçantes, par exemple. Et ça va être des ressources qu'on va pouvoir activer après, par exemple avoir des visites, avoir des parloirs, ou alors accélérer sa sortie en montrant qu'on peut avoir un travail chez un tel. Donc voilà, tout ce petit réseau social, en fait, ça devient des manières aussi de distinguer les gens à l'intérieur de la prison. Et ça explique qu'on n'est pas, égal face à la peine, même si on est condamné au même moment et qu'on se retrouve au même endroit. Et donc voilà, cette diversité des classes populaires, je trouve que c'est important d'en rendre compte, parce que en fait, on a trop vite fait de dire « bon, bah, c'est des gens marginaux ». En fait, la marge, elle est très très large, elle recouvre des situations différentes et ce ne sont pas des gens forcément en rupture de banc, comme on pourrait le penser.
1: Au début du XXe siècle, qui vous êtes impacte beaucoup sur votre expérience carcérale et même sur la durée de la peine. Alors tout n'a pas totalement changé aujourd'hui, hein, c'est vrai. Mais est-ce que regarder en arrière peut nous apprendre à repenser ce qui se joue aujourd'hui dans les prisons ? Comment est-ce qu'on peut se servir de ce travail minutieux d'analyse des registres d'écrou de l'époque pour comprendre le présent et pourquoi pas le changer ?
2: D'abord, j'aimerais bien que l'administration pénitentiaire s'intéresse à cette histoire longue. Alors, il y a des gens à l'intérieur de l'administration qui s'y intéressent, ça je le sais, hein. Mais je pense que de manière plus large, l'histoire de la prison par les gens aujourd'hui qui y travaillent, elle n'est pas forcément très connue. Et ça mérite, je pense, d'être connue parce qu'en fait, les pratiques pénitentiaires s'inscrivent dans un temps long. Par exemple, moi, quand je parle de toutes les petites sanctions là que j'ai décrites, quand j'en parle à des gens qui travaillent en prison aujourd'hui, ils sont fascinés parce que ils ont encore le prétoire, ils ont encore plein de petites sanctions à l'intérieur de la prison. Ils se disent ah mais en fait ça dure depuis très longtemps, et peut-être de réfléchir à ce qu'on pourrait dire, l'omniprésence de la punition qui perdure et de voir l'inertie, je pense que ça peut nous interpeller et ça peut poser des questions pour les professionnels d'aujourd'hui. Donc ça j'aimerais bien que cette question, elle soit pas pensée uniquement dans le très contemporain, et qu'on voit en fait que peut-être que ce qui est difficile aujourd'hui à changer en prison, c'est précisément parce que c'est une histoire qui dure, et c'est des pratiques qui se répètent, des dispositifs qui perdurent sans fondamentalement se transformer. Donc cette question de l'inertie, moi, elle me paraît importante parce que j'essaye de la documenter. L'autre chose, moi, que j'aimerais bien que les gens vous trouvent dans ce travail, peut-être, c'est de penser à une période où il n'y avait pas trop de monde en prison, et où pourtant les mêmes problèmes d'hygiène, de salubrité, d'insertion se posaient quand même. J'ai peur qu'on pense aujourd'hui que si on règle le problème de la surpopulation, on a réglé le problème des prisons. Alors qu'en fait, non, j'ai l'impression que y a une grande difficulté à penser aussi la prison dans son ensemble, dans toutes ses composantes, et c'est pas qu'une question de nombre. Et même à une période où finalement, c'est pas la place qui manque, c'est une institution qui est délaissés, sous-financés. Donc ça, je trouve que c'est intéressant parce que ça montre que c'est encore un choix politique et que voilà, il n'y a pas une solution facile. Construire des nouvelles prisons ou juste limiter le nombre d'entrées en prison, ça ne va pas régler tous les aspects des problèmes de la prison aujourd'hui. Donc ça, j'aimerais bien que ce soit plus présent et je pense que c'est vraiment quelque chose qu'on ne connaît pas du tout, hein, cette histoire de sous-peuplement et je trouve que c'est interpellant, quoi.
1: Avant de se quitter, vous connaissez la règle, hein, y a de la routine dans du poil sous les bras, un peu comme en prison. Enfin, quand même pas tout à fait comme en prison. Mais évidemment, j'ai demandé à Elsa Génard ce qu'elle pensait de ses poils, quel rapport elle avait avec ses poils.
2: Laisser pousser mes poils sous les bras, ça je trouve que c'est une bonne idée et je le fais maintenant. Ça c'est nouveau. Parler de mes poils, c'est pas un sujet évident parce que je pense que je préférerais parler des poils des autres. Mais je dirais que c'est une question que je trouve très intéressante pour avoir suivi un peu le mouvement de libération des poils sous les bras. Je trouve que c'est un bon étendard de ma génération, peut-être, et des autres générations, mais c'est quelque chose que je trouve libérateur. Mais en même temps, je pense que c'est un des sujets où les injonctions restent fortes et que ça reste un peu un petit territoire du combat. Féministe et de libération des femmes. Donc voilà, pour moi, les poils, c'est un endroit où peut-être des micro-luttes peuvent se jouer. Mais je suis aussi quelqu'un qui guette mes cheveux blancs parce que je viens d'avoir 36 ans et que je me dis, ah, ça y est, ça va arriver. Et je crois que j'en ai vu un pour mon anniversaire. Donc je suis pas sortie de cette affaire.
1: Du poil sous les bras, c'est fini pour aujourd'hui, mais vous pouvez retrouver cette émission en podcast, bien sûr, cette émission et les 79e autres émissions déjà diffusées de Du poil sous les bras. À très bientôt sur les ondes.

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1: Bonsoir à toutes, bonsoir à tous pour ce 64e épisode de Chemin de Traverse, d'autres voies pour imaginer demain. Dans Chemin de Traverse, Julie, Mehdi, Élise et moi-même Fred, nous espérons vous proposer de belles rencontres et mettre en avant des parcours personnels et professionnels, des passions, des engagements. Dans le cadre de ses études d'éducatrice spécialisée, ma grande fille a fait une formation en rigologie, l'art du rire et du lâcher prise, pour découvrir la place du rire dans la relation d'aide, l'enseignante étant elle-même une ancienne éducatrice spécialisée. Alors quand elle m'a parlé de ça, j'avoue que j'étais un petit peu dubitatif, sceptique. On a donc fait en famille il y a quelques mois un atelier de rigologie intergénérationnelle pour découvrir ça à Paris, j'en reparlerai tout à l'heure. Et on a passé au final un très bon moment. Et donc j'ai dit, bah banco, on va inviter cette enseignante. L'enseignante c'est Virginie Lemignon, elle est notre invitée ce mercredi. Virginie Lemignon, en tant qu'éducatrice spécialisée, a accompagné pendant une quinzaine d'années de nombreux publics en difficulté. Un burn-out va remettre profondément sa vie en question. À la suite de différentes étapes, elle devient apicultrice et accompagne particuliers, entreprises à cultiver leur joie de vivre, à réduire leur stress, prévenir le burn-out et développer leur confiance. Nous sommes installés dans le cocon du studio de la radio. Prenez place avec nous pour cet échange qui va suivre. Avant que la discussion ne commence, je vous rappelle que nous sommes en direct ce mercredi 3 juin 2026 sur Radio Cause Commune, La Voix des Possibles, sur 93.1 FM et en DAB+ en Ile-de-France, partout dans le monde sur le site causecommune.fm, mais vous écoutez peut-être une rediffusion ou un podcast. N'hésitez pas à participer, à intervenir en direct. Julie réalise l'émission ce soir. Bonsoir Julie.
2: Bonsoir à tous et bonne émission.
1: Merci. Donc Julie attend vos appels. Pour cela, notre téléphone est branché. Vous pouvez nous appeler au 09 72 51 55 46. Je répète, 09 72 51 55 46. Sachant que pour le moment, on a un petit problème. On tombe sur le répondeur. Mais essayez et au pire, vous nous laissez un message sur le répondeur et on l'écoutera. Et sinon, vous pouvez venir réagir sur le salon web de la radio. Rendez-vous sur le site causecommune.fm. Le bouton de chat tout en bas de la page. Non pas de la plage. Bonjour Virginie. Alors, je vais le refaire parce que le micro n'était pas allumé. Bonjour Virginie.
2: Bonjour Fred.
1: Voilà, là, je t'entends bien, c'est super. Donc, on va parler un petit peu de ce parcours du théâtre à l'éducatrice spécialisée à l'apicultrice, la rigologie, le yoga du rire. Donc ça, c'est beaucoup de sujets qu'on va aborder. On abordera aussi l'aspect politique de cette activité. Mmh. On en a parlé juste avant l'émission. Mais d'abord, la question un petit peu traditionnelle de début d'émission, c'est où tu es, d'où tu viens, dans quel endroit tu as grandi, dans quelle famille.
2: Alors, je suis née dans les Yvelines, à Poissy, donc en région parisienne, et dans une famille avec un papa cheminot et une maman qui travaillait à la sécurité sociale, une sœur, et puis la vue sur la forêt de Saint-Germain. Donc c'était un environnement très coucounant, j'allais dire, hein, et vraiment ouvert.
1: D'accord. C'était dans quelles années, son indiscrétion ?
2: Je suis née en 80.
1: 80. Mmh. D'accord. Ok. Et j'aime bien poser la question de savoir comment les gens étaient enfants, donc petites filles, notamment parce que on a beaucoup d'évolutions après. Donc déjà, notamment, je pose des questions par rapport qui sont liées évidemment à tes activités futures. Est-ce que tu avais déjà de l'empathie avec les autres ? Est-ce que tu avais envie d'aider les autres ? Est-ce que tu étais tournée vers les autres ? Quand t'étais petite fille ?
2: Oui, j'ai des souvenirs. Alors j'aimais bien embarquer évidemment les autres, notamment pour faire du théâtre, décorer, voilà, et des petits spectacles dans la famille ou pour les amis. Et puis j'ai le souvenir d'avoir milité entre guillemets pour la protection des animaux. Voilà, j'avais une sensibilité aussi, une empathie pour le vivant. Ouais.
1: D'accord. Mmh. Ça prenait sous quelle forme la protection des animaux ?
2: Eh ben, j'avais fait des affiches protégeant la nature que j'avais placardées à la boulangerie et d'ailleurs en mettant notre numéro de téléphone et quand la dame de WWWF a appelé à la maison, je me suis fait enguirlander par mes parents d'avoir mis le numéro de téléphone comme ça sur des petites affichettes. J'avais peut-être quoi, 9 ans.
1: D'accord.
2: 8, 9 ans.
1: D'accord. Est-ce que tu étais dans la discrétion, dans la douceur ? Parce que souvent, les petites filles sont en... on leur inculque la discrétion et la douceur, contrairement aux garçons, c'est plutôt de s'affirmer, etc. Je te pose la question parce qu'aujourd'hui, je te sens très affirmée. Mmh. Donc tu as déjà dit que tu embarquais les autres. Donc est-ce que tu étais dans la discrétion, dans la douceur ou pas du tout?
2: Non, j'étais plutôt quelqu'un de... En tout cas, j'avais déjà une volonté. Alors après, mes parents sont bretons, hein, donc voilà, j'avais déjà ma tête de mule de bretonne.
1: Donc c'est la réputation des bretons et des bretonnes.
2: Oui, ouais.
1: D'être bornée, c'est ça?
2: D'être têtu.
1: Têtu, d'accord. Ok.
2: Et oui, en tout cas, j'étais pas discrète, non. Comparé à ma petite sœur, par exemple. Mais pour autant, pas non plus une boute en train ou une trublionne. Enfin, pas du tout. Donc, j'avais à la fois ce côté première de la classe, qui fait les choses comme elles doivent être faites, et puis pour pas sortir du cadre. Et en revanche, j'avais des activités artistiques multiples. Donc, je faisais de la danse, du théâtre. Et là, je pouvais déborder, en fait.
1: Et ce goût de l'art, ça vient de tes parents, ça vient de ton entourage, ou c'est simplement toi qui...
2: Je pense que ma mère a senti qu'il y avait un désir, parce que dès que j'ai demandé, elle a jamais refusé, en fait. Ouais. Donc j'ai commencé la danse classique à peut-être 6 ans. Et puis très rapidement, mes parents n'ont jamais... Alors, j'ai vraiment des parents en or, hein, qui m'ont vraiment permis d'expérimenter tout ce que je voulais, en fait. Et il y avait une grande liberté et une grande confiance dans ce qui nous laissait vivre.
1: Et ça, c'est important. Et,
2: ouais.
1: et je le dis à tous les enfants qui nous écoutent aujourd'hui ou qui sont autour de la table. Hein. Quand on a des parents comme ça, il faut en profiter. Donc ce que je comprends bien, c'est... Alors, tu étais très bonne donc à l'école, première de la classe.
2: Oui,
1: et à côté artistique. Donc est-ce qu'à un moment, ça me fait penser, c'est marrant parce que ça me fait penser à quelqu'un, à mon grand-fils, hein, qui était très bon à l'école et qui au côté artistique, donc là plutôt la musique. Est-ce que c'était difficile de faire un choix finalement au fur et à mesure des études, que ce soit collège, lycée, puis ensuite première année d'enseignement supérieur, plutôt de continuer dans une filière peut-être, je sais pas, scientifique ou littéraire, ou d'aller vers le théâtre, ou finalement t'as été vers le théâtre?
2: Ouais.
1: Comment ça s'est passé ces questionnements? Est-ce que t'as eu ces questionnements?
2: Alors je les ai eus, et puis évidemment c'est comment dirais-je, on nous dissuade hein, au lycée à aller vers ces voies-là, en tout cas moi personnellement.
1: Vers le théâtre.
2: Oui. Donc j'ai testé, moi c'était les langues, donc j'ai testé une fac d'italien, et puis au bout d'un an ou deux, non, j'ai dû arrêter en cours de deuxième année pour aller pour le coup dans le bâtiment d'à côté à Nanterre. J'étais à la fac d'art du spectacle, du coup à Nanterre, où là j'ai étudié 4 ans les arts du spectacle,
1: d'accord,
2: option théâtre.
1: Option théâtre, donc c'était quand même très large, parce que quand même 4 ans, c'est, t'as le temps de voir beaucoup de choses.
2: Oui.
1: Et pourquoi le théâtre particulièrement? Qu'est-ce qui t'a attiré dans le théâtre? C'est d'être sur scène ou au contraire de... mettre en scène? Qu'est-ce qui t'a attiré?
2: Alors, à l'origine, jusqu'à justement la fac, je jouais principalement.
1: Ouais.
2: Et puis l'université, ça m'a permis justement d'avoir des cours de scénographie, des cours d'écriture, etc. Donc, et de rencontrer aussi des collègues, des camarades avec lesquels on a pu monter des projets. Et là, j'ai pu m'essayer à différents rôles, à l'écriture, à la mise en scène. Donc, on a monté une petite compagnie, j'ai en tant qu'amateur en fait et étudiante pu un peu voir tous les postes entre guillemets.
1: D'accord. Et est-ce qu'il y en a un qui te pesait plus qu'un autre?
2: Alors à l'époque, je sais pas. En tout cas, il y avait quelque chose en moi où j'avais pas envie d'être sous le feu des projecteurs. J'adorais jouer, mais je savais que ma vie n'était pas sur scène.
1: D'accord. Alors, pour que je comprenne bien, t'aimais être sur scène,
2: oui.
1: Mais tu savais que ta vie serait pas sur scène.
2: Oui.
1: Parce que finalement, t'aimais plus ne pas être sur scène, ou parce que être sur scène te demandait beaucoup d'énergie. Parce qu'on peut aimer être sur scène et ça demande beaucoup d'énergie.
2: Oui. Je pense que c'est aussi une question de milieu. En fait, je me sentais pas à ma place dans le milieu, et je sentais qu'il y avait quelque chose à mettre au service. Parce que assez rapidement, en fait, pendant que j'étais à l'université, j'ai commencé à animer des ateliers de théâtre avec des personnes avec handicap ou avec des enfants, et puisque Bah, c'était aussi une possibilité comme à côté de mes jobs d'étudiant, quoi. Et à partir en colonie de vacances, voilà, en tant qu'animatrice pour animer ce genre d'activité. Et en fait, je sentais bien que c'était une activité qui me faisait beaucoup de bien émotionnellement et puis même en termes de confiance en moi. Enfin voilà, j'étais quand même, j'ai jamais eu peur de parler en public. Voilà, il y a un certain nombre d'éléments que dès la vingtaine, je sentais que ça portait du fruit en fait pour les autres. Et donc j'ai très vite en fait eu envie de le mettre au service des autres et de sentir que ma place était plus de le rendre disponible et le mettre au service plutôt que moi développer ouais. une activité de comédienne. Voilà, j'ai jamais passé les concours, par exemple, j'avais plein de copines qui passaient le conservatoire, et en fait, moi, ça m'intéressait pas du tout.
1: En fait, si je comprends bien, t'es pas dans l'individualisme, l'individualité, c'est-à-dire, entre guillemets, la vedette qui est sur scène, t'es dans le collectif, dans la création de liens et l'accompagnement.
2: C'est ça, ouais.
1: D'accord.
2: Ouais,
1: et ça,
2: tôt.
1: Très tôt. Et même quand t'étais plus jeune, t'avais ça dans tes... Parce que tu disais tout à l'heure que t'entraînais les autres. Quand on entraîne les autres, c'est que voilà, on aime le collectif. C'est-à-dire qu'on est en capacité de faire des choses seul. Mais finalement, ce qui nous motive plus, c'est finalement le collectif. Mmh. C'est le lien.
2: Oui.
1: Est-ce que c'est ça?
2: Oui, il y avait de ça. Et puis, il y avait une dimension de sauveuse en moi aussi, hein, bien sûr. Il y avait cette cape de super-héroïne qui avait envie pour les autres, hein, donc, et puis qui avait envie de sauver, bien sûr.
1: Et d'où peut-être, quand on y verra tout à l'heure, le besoin de tout contrôler aussi.
2: Oui, exactement.
1: Alors, il y a une question sur le salon web de Julie, mais comme je ne suis pas sûr de comprendre exactement la question et que tu as un micro, Julie, je te suggère d'activer ton micro et de poser la question.
3: Oui, en fait, tu as parlé que de ces activités, tu as dit plusieurs fois le mot activité, avec les autres, dans les colos ou aux animations. Mais quelle activité exactement? J'ai pas très bien compris.
2: Alors, en particulier, à l'époque, c'était en particulier le théâtre. Mais on va dire le corps de manière générale, puisque je venais aussi de la danse. Donc, j'avais une pratique, j'ai parlé de la danse classique, mais qui a pas duré très longtemps. J'ai vite bifurqué vers la danse contemporaine, danse africaine aussi. Et ça encore aujourd'hui fait partie de ma boîte à outils en fait, le corps, la voix aussi, le chant, puisque j'ai toujours chanté, donc c'est autant de choses que j'aimais pratiquer pour moi, mais que j'animais aussi avec des groupes.
1: D'accord, donc tout ça se passe, donc t'es en inter, t'es en formation donc d'art du spectacle, donc études théâtrales, ça dure 4 ans. Et pourtant, si j'ai bien suivi, tu ne deviens pas une professionnelle. Tu vas plutôt bifurquer, c'est-à-dire que tu vas changer d'études pour entamer des études d'éducatrice spécialisée.
2: C'est ça. Un jour...
1: Alors, qu'est-ce qui s'est passé, justement?
2: Je rentre d'une colo et je me dis quand même, j'aimerais bien avoir un statut pour faire ça, parce que je suis animatrice, je sais pas valoriser du tout, en fait, tout ce que je propose. Donc, et si j'avais un diplôme pour ça? Donc, je connaissais rien du tout des métiers du social. Et j'ai passé le concours d'éducateur spécialisé. Donc là, j'ai 23 ans et je le décroche. Et donc, je me retrouve en formation à Cergy, à l'EPSS à l'époque. Et je découvre la lutte contre les exclusions. Et là, ça a été un peu un des premiers points de bascule.
1: Comment? La lutte contre les exclusions.
2: Oui. Oui, parce que, en fait, dans la dimension de sauvetage, voilà, la petite sauveuse qu'il y avait en moi, n'avait pas conscience réellement, j'avais un parcours littéraire, donc j'avais jamais fait d'économie, j'avais jamais fait d'études sociales, en fait. Et donc, j'ai découvert le monde politique, en fait, quelque part, et j'ai découvert au travers des publics avec lesquels j'avais envie de travailler, la lutte contre les exclusions. Donc, en particulier, j'ai travaillé avec des personnes de la rue. Tout au début de ma formation, ça a vraiment été un de mes premiers stages, donc ça m'a marqué. Et ça, je dis que ça a été un tournant parce qu'en fait, la partie en moi plus en colère a pris la place de l'artiste en fait, et j'ai progressivement abandonné ce désir que j'avais de mettre au service l'art au service des autres pour plutôt des engagements et des postes en tant qu'éducatrice spécialisée plus j'allais dire plus ancrée dans un engagement, j'avais besoin de me sentir actrice sociale en fait
1: et donc, en prise directe avec des gens qui avaient ce besoin là. C'est-à-dire travailler directement avec des personnes en difficulté, enfin exclues ou autres, quel que soit, d'être vraiment en contact, en prise directe, quoi.
2: Oui, alors ça, oui, c'était une certitude. Et puis d'aller vraiment, j'avais une très haute estime de mes limites, donc du coup, donc et puis je me prenais hyper au sérieux. Enfin voilà, faut imaginer, voilà, j'avais la vingtaine et je me prenais vraiment pour une super héroïne et je pensais que j'avais pas de limites. J'avais jamais touché à ma vulnérabilité. J'avais jamais douté qu'à un moment donné, ça pouvait craquer en fait. Et donc plus je grandissais, plus je faisais une expérience que je voyais parce que tiens, les personnes de la rue et puis j'ai envie d'aller vers les personnes qui se droguent et puis j'ai envie d'aller dans la rue et puis j'ai envie d'aller vers la prostitution et puis en fait c'était toujours et puis j'ai envie de faire un volontariat international. Voilà, et en fait j'étais dans la surenchère expérientielle entre guillemets, sauf que en fait j'écoutais pas du tout ni mes besoins ni mes limites, et donc forcément ça a craqué quoi.
1: Le craquage, on va y revenir après.
2: Ouais.
1: T'inquiète pas, on va y venir. Mais avant le craquage, quand même, t'as été donc t'as ton diplôme d'éducatrice spécialisée. Alors peut-être expliquer pour les gens qui nous écoutent, parce que finalement, éducatrice spécialisée, éducateur spécialisé, on ne sait pas forcément ce que ça recoupe comme comme mission. Comme on a bien compris, c'est différents publics, mais c'est quoi le travail d'une éduxpé ou d'un éducateur spécialisé?
2: Alors c'est vrai que ça n'a de spécialisé que le titre, hein, puisque finalement c'est très polyvalent en fait comme boulot. L'éducateur spécialisé, c'est le travailleur social un peu couteau suisse qui va accompagner. Alors on le connaît surtout en protection de l'enfance, puisque il va accompagner les enfants dans le cadre de l'aide sociale à l'enfance ou dans un cadre judiciaire. Donc quand il y a situation difficile ou bien maltraitance. Et puis auprès des adultes, ça va plutôt concerner soit le secteur du handicap, où là ça peut être de l'accompagnement du quotidien, monter des projets aussi qui vont socialiser la personne. Voilà, c'est un peu le professionnel du lien social. Et puis il y a le secteur de l'insertion entre guillemets ou de l'inclusion aujourd'hui avec des personnes qui ont besoin plutôt d'un coup de main pour tout ce qui va être accès aux droits et puis quand il y a des parcours de vie, des accidents de la vie comme les personnes de la rue ou les addictions qui peuvent être des accompagnements pour reconstruire entre guillemets une estime de soi et pour ça, l'éducateur spécialisé peut utiliser plein d'outils. C'est comme ça d'ailleurs que j'ai rencontré ta fille.
1: Et
2: puisque c'était dans le cadre de ce qu'on appelle les techniques éducatives, en fait, que les éducateurs spécialisés bénéficient en fait d'un certain nombre d'outils dans le cadre de leur formation pour pouvoir avoir vraiment plein de propositions possibles pour au travers de la relation et du vivre ensemble, accompagner les personnes pour lesquelles ils sont missionnés.
1: D'autant plus que je suppose qu'en fonction des publics, les mêmes outils ne fonctionnent pas forcément.
2: Exactement.
1: Et quelles qualités il faut pour être éduxpé, notamment qualités humaines? Parce que j'ai l'impression, enfin j'imagine que ça va être quand même dur. C'est-à-dire que c'est on côtoie des publics en difficulté, on essaye de les aider, c'est... Quelle qualité humaine il faut
2: pour être éduque?
1: Ouais. Si quelqu'un veut se lancer, se dit tiens moi j'ai envie de devenir des éduxpé, mais est-ce qu'il y a des qualités de base entre guillemets
2: Alors, je dirais dans un premier temps de l'ouverture d'esprit, de l'ouverture du cœur, de l'ouverture à l'autre, enfin et une forme de décentrage, une capacité à se décentrer en fait et à
1: c'est-à-dire
2: alors c'est un peu comme ça qu'on définit l'empathie hein, c'est de pouvoir se mettre à la place de l'autre en fait et j'irai plus loin, c'est aussi de se décentrer par rapport à nos représentations, donc c'est d'avoir une capacité psychologique hein, et puis après ça se travaille hein, de pouvoir imaginer que un autre est possible. En fait,
1: ouais, que notre vision du monde, oui, c'est pas forcément la bonne vision, c'est notre vision, que la personne fasse peut avoir une autre vision, et il faut la comprendre pour l'accompagner.
2: Exactement, c'est ça. Et donc ça, je dirais que c'est la première qualité. Après, évidemment, on peut parler de bienveillance, on peut parler d'empathie, on peut parler de connaissance de soi. Mais tout ça, en tout cas au niveau de la connaissance de soi, c'est aussi l'expérience qui va faire le professionnel que vous devenez, quoi, entre guillemets. Je dirais, c'est un peu le diplôme d'éduc, c'est un peu comme le permis de conduire, en fait. Quand tu l'as, t'as les rudiments, voilà, tu sais comment ça marche, t'as des outils, mais c'est l'expérience qui va faire que en fait tu vas devenir si je fais la métaphore, devenir le conducteur que tu es, et ben ça va être pareil avec l'éducation spécialisée, parce que en fonction des stages, en fonction des postes que tu vas occuper, t'auras pas la même pratique en fait. Donc si pendant 10 ans après ton diplôme tu travailles avec que des enfants ou que des femmes battues ou que des personnes en situation de handicap, forcément tu vas avoir une expertise qui va aller avec et qui progressivement va faire que tu as affiné tes capacités à accompagner tel ou tel public.
1: D'accord. Donc c'est pour ça que dans les formations d'EduxP, les stages, ils sont forcément variés.
2: Oui.
1: Pour découvrir différents publics.
2: Exactement.
1: Et aussi pour finalement se dire à un moment dans quelle orientation je vais aller, parce que finalement c'est très varié, comme tu dis, il y a tellement de publics différents.
2: Oui.
1: Ok, d'accord. Je regarde le salon web s'il y a des questions. Donc tu as ton diplôme, tu deviens EduxP. Et c'est quoi ton premier poste?
2: Alors mon premier poste, c'est officiel, parce que j'ai parlé tout à l'heure des personnes de la rue, j'ai fait des remplacements au SAMU social de Paris, donc ça c'était pendant le week-end, la nuit, les vacances scolaires, et après j'ai terminé ma formation en cours d'emploi en centre d'accueil pour demandeurs d'asile.
1: D'accord.
2: Donc ça, ça a été vraiment le poste officiel. Donc j'ai travaillé 4 ans dans cette structure. Enfin, j'ai participé à la création d'une structure. Et puis quelques missions dans le secteur du handicap. Et puis après, je suis partie en prévention spécialisée, donc dans la rue. Donc j'étais dans un quartier de l'Essonne en tant qu'éducatrice de rue. Donc à la rencontre de jeunes qui sont en rupture scolaire, en rupture sociale. Donc c'est un mandat de la protection de l'enfance, mais comment dirais-je, en fait, les éducateurs de rue vont à la rencontre des jeunes pour créer du lien et puis envisager au travers notamment d'activités qu'on va vivre ensemble. Donc là, ça peut être du foot, ça peut être des sorties, ça peut être des séjours de rupture pour créer du lien à partir duquel on va tenter d'accompagner aussi le jeune dans sa trajectoire.
1: D'accord. Et ces changements de poste, c'est des choix de ta part ou c'est des opportunités?
2: C'est les deux.
1: Les deux.
2: Oui. C'est à la fois une envie de changement. Je suis quelqu'un qui a besoin de diversité. Hein. Je me lasse vite. Et donc il y a à la fois le besoin de changement, la curiosité aussi. Hein. Et puis ce que je décrivais tout à l'heure, cet appétit d'aller toujours vers des choses pour élargir ma zone de confort en fait. Donc j'avais vraiment cette tendance-là.
1: D'accord. Et en termes de poste, tu es restée tout le temps éducatrice spécialisée ou t'es devenue responsable ou t'as changé un peu?
2: Ouais, sur la fin, j'ai passé un diplôme de chef de service, en fait, donc dans les dernières années, en 2013. Et donc j'étais chef de service à l'époque où je travaillais justement auprès des femmes en situation de prostitution.
1: D'accord. Et ça, ça te plaisait ou pas? Parce que finalement, tu étais moins au contact direct avec ces femmes. Enfin, je te pose une question, j'en sais rien, peut-être pas. Mais...
2: Alors, si, quand même, beaucoup. Si. Mais oui, ça me plaisait, c'est une bonne question. Oui, ça me plaisait parce que... Parce que j'ai aussi développé à cette époque-là une activité de formation, donc pour transmettre, accompagner. Donc c'est une association qui travaillait beaucoup avec les bénévoles aussi. Donc il y avait toute une dimension justement sur
1: c'est
2: le savoir-être.
1: Une VIAM.
2: Alors pour les formations c'était une VIAM, oui,
1: d'accord,
2: mais
1: okay.
2: Ça dépendait de l'association au Captif La Libération, le poste dans
1: okay,
2: lequel
1: d'accord.
2: j'étais. Et donc il y avait aussi toute cet aspect-là d'accompagner justement le savoir-être en fait et l'acceptation de nos limites et de notre impuissance parce que là c'est des publics avec lesquels on peut pas enfin la cape de sauveur était partie depuis longtemps donc il y avait aussi cette dimension là à accompagner avec les équipes.
1: D'accord. Et là j'ai vu sur ton site, on en parlera tout à l'heure, que t'as un axe très fort autour de l'accompagnement de femmes.
2: Mmh.
1: Dans le cas de ton métier d'éducatrice spécialisée, est-ce que c'était déjà le cas aussi?
2: Ça s'est imposé à moi.
1: C'était pas un choix.
2: Non. C'est de ça, je dirais, depuis la prévention spécialisée à peu près, parce que les jeunes filles sont très invisibilisées dans les quartiers. Et donc, ça faisait partie d'un des objectifs de l'association qui m'employait, d'aller à la rencontre des jeunes filles. Et à partir de là, il y a quelque chose un peu ça s'est vraiment imposé, en fait. Et finalement, je suis passée de la prévention spécialisée aux femmes en situation de prostitution parce que ça restait la rue. Et en fait, j'avais goûté au milieu ouvert et à aller vers les personnes dans l'environnement où ils étaient, en fait. Et donc, c'est une pratique dans l'éducation spécialisée qui est assez particulière parce qu'on n'est pas dans une structure, en fait, hein, dans un établissement. Et c'est finalement, ça aurait pu être un autre public. En fait, ce que j'avais envie de garder, en tout cas, c'était vraiment le luxe, entre guillemets, de pouvoir rencontrer les gens dans la rue. Et donc, quelque part, en tout cas, j'ai un grand amour pour la liberté. Et en fait, le principe sur lequel ça se base, c'est la libre adhésion. Donc en fait, et ça se retrouvera, si on en parle, dans le rire. Il y a quelque chose qui marche vraiment quand les gens adhèrent, en fait. Donc,
1: dans la libre adhésion, tu veux dire que les gens ils ne se sentent pas forcés
2: exactement,
1: d'être accompagnés,
2: exactement.
1: C'est un choix de leur part.
2: Oui, c'est ça.
1: Ils viennent vers vous.
2: C'est ça. C'est parce qu'il y a une relation, il y a un lien progressivement de qualité et puis voilà, de la confiance qui se crée et puis un droit à l'erreur et ça aussi ça me tient beaucoup à cœur le droit à l'erreur. Donc si on se rencontre lundi, que on se donne rendez-vous mercredi mais que t'es pas là, on peut se revoir vendredi, c'est pas grave puisque je serai à nouveau là. Donc il y a une constance dans la présence dans la rue qui permet en fait aux personnes de faire un pas en avant, deux pas en arrière, et puis d'avoir le droit de rechuter,
1: de ne pas culpabiliser la personne si elle n'est pas présente, c'est ça?
2: Exactement.
1: D'accord, ok. On va poursuivre un petit peu après la pause musicale, mais on va quand même faire une petite pause musicale, car là on arrive bientôt à 30 minutes. Alors tu as fait deux choix musicaux, je te laisse choisir la première, et si tu le souhaites, tu peux expliquer. Alors laquelle tu veux en premier?
2: Eh bien, Les gens qui doutent.
1: Alors, Les gens qui doutent, version Colin Rio, donc pourquoi ce choix?
2: Parce que j'aime les gens qui doutent.
1: D'accord.
2: Et parce que ça me tient beaucoup à cœur aujourd'hui, justement, de défendre l'imperfection et le doute et le raté et le droit à l'erreur. Donc voilà, je trouve que... Et en plus, elle est très poétique.
1: Alors, la version originale, c'est Anne Sylvestre, mais là, c'est la version par Colin Rio, Les gens qui doutent. On se retrouve dans 3 minutes. Belle soirée à l'écoute de Cause Commune, La Voix des Possibles.

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2: Eh bien écoutez, on se voit le 5 juin parce que la prochaine soirée radio ouverte, c'est dans 2 jours, vendredi 5 juin. Nous venons d'écouter Les gens qui doutent, version Colline Rio. 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J'en profite pour préciser tout de suite que la semaine prochaine, nous n'aurons pas d'invité. Ce sera une spéciale musicale et avec Mehdi, nous ferons une spéciale musicale chanson française engagée. Et il y aura notamment du Anne Sylvestre. La chanson originale Les gens qui doutent étant de Anne Sylvestre, mais ça sera une autre chanson qui sera diffusée la semaine prochaine. Donc nous sommes toujours avec Virginie Lemignon, ex-éducatrice spécialisée devenue apicultrice, et on va aborder l'apicultrice tout à l'heure, mais on va finir quand même sur la partie éducatrice spécialisée. Donc juste avant la pause musicale, tu parlais notamment que tu avais fait des formations et que tu travaillais beaucoup notamment auprès de personnes dans la rue, que c'était vraiment ce qui était ta motivation. Mais néanmoins, à un moment, ton corps va dire stop. Alors comment ça va se passer ? Est-ce que ça va être tout d'un coup ? Est-ce que ça va devenir progressivement ? Et tu dis, alors sur ton site, j'ai vu que voilà, mon corps me dit stop, je ne peux plus travailler, je réalise que je suis devenue sérieuse, rigide et grave dans ma mission de cadre du médico-social. Alors quand on te voit là, on a du mal à croire que tu puisses être sérieuse, rigide et grave. Donc qu'est-ce qui s'est passé ? Est-ce que c'était d'un coup ? Est-ce que c'est un événement qui a produit ça ? Est-ce que c'était progressif ? Raconte-nous ça.
3: Alors ce qu'il y a de pervers avec le burn-out, t'es dans un tunnel, mais tu sais pas que voilà, t'as pas conscience d'être dedans. Et donc mes proches pourraient dire que c'était progressif, que eux l'avaient vu venir. Par contre, moi, j'étais pas du tout. J'étais dans un déni total. Complètement total. À Noël, je disais que je laisserais mon poste pour rien au monde. Et en janvier, mi-janvier, je pouvais plus me lever. Un matin, j'ai pas pu me lever, j'étais en larmes. Et ça a été le début de la fin, entre guillemets, en tout cas, d'une longue période de repos.
2: T'as été mis en arrêt maladie, c'est ça ?
3: Ah oui, j'ai été arrêtée plusieurs mois. Alors c'est difficile à décrire, mais il y avait beaucoup de honte. Et puis une perte de mon identité, en fait, ça je le comprends maintenant, hein, mais qui je suis si je ne suis plus une professionnelle ? Qui suis-je ?
2: Tu n'es plus une super-héroïne ?
3: Eh ben non, c'est ça, exactement.
2: Tout à l'heure, t'as dit que t'étais une super-héroïne.
3: Exactement.
2: Donc, c'est un peu ça.
3: Je ne suis plus une super-héroïne, mais qui suis-je si je suis pas une super-héroïne, en fait? Qui suis-je j'ai plus ce travail pour me définir, si je produis plus aussi, hein, à ma place
2: si
3: dans
2: la société.
3: Si
2: tu produis plus, c'est marrant comme expression dans un milieu d'EduxP.
3: J'avais quand même des missions. Il fallait faire tenir. Il y avait quelque chose aussi de fallait faire tenir la baraque, quoi.
2: Enfin,
3: t'as parlé de contrôle tout à l'heure. Il y avait vraiment quelque chose aussi de cet acabit-là.
2: Mais est-ce que c'est le poste justement de direction d'encadrement qui a généré ça ou pas du tout ? Ou tu n'en sais rien ?
3: C'est possible, mais c'est. Je pense que c'est un cumul de causes, le stress, l'environnement, parce que les dernières années, je travaillais sur Pigalle et les Maréchaux Nord. Donc la prostitution, c'est quand même un environnement qui où on travaille la nuit, donc en horaire décalé, et qui est aussi très chargé. Enfin voilà, c'est assez dark, hein, comme environnement de travail et de rencontre. Donc, plus l'augmentation des missions, plus le fait que, comme je disais tout à l'heure en plaisantant, mais c'est vraiment pas une blague, effectivement, je me prenais très au sérieux dans ce que je faisais. Donc, tout ça s'effondre. Un matin de janvier 2017, et je sais plus qui je suis. Ça a été vraiment une profonde remise en question de qui j'étais et de et également de où j'étais, puisque je pense que l'environnement de vie aussi, je vivais à Paris 11e à l'époque, et la pollution sonore, le stress ambiant, la vie en ville a aussi contribué, je pense, à augmenter mon stress, en fait, parce que j'étais constamment à flux tendu, en fait.
2: D'accord. Donc, tu es en Normandie pendant plusieurs mois. Est-ce que tu dis, je vais aller voir des professionnels, de l'accompagnement? Comment tu gères ça? Oui, comment tu gères ça, en fait?
3: Ouais. Ben, j'ai été accompagnée par l'hypnose, notamment. D'accord. À l'époque, je cherchais à arrêter de fumer. Donc c'est l'hypnothérapeute, en fait, qui m'accompagnait à ce moment-là, finalement accompagné plus, je me souviens de séances sur la notion de plaisir, et de permission. Voilà, donc ça.
2: De permission, c'est-à-dire.
3: Oui, de me donner la permission de kiffer, en fait, et de faire D'accord, des choses okay. pour le plaisir, en fait, même en arrêt maladie, parce qu'il y avait aussi beaucoup de culpabilité hein, dans cet arrêt. Donc je me sentais inutile, et puis j'étais pas capable d'aller voir en face mes collègues, mes employeurs. Voilà, c'était quand même.
2: Est-ce que tu ressentais une culpabilité par rapport aux gens que t'accompagnais? Genre, je les laisse tomber.
3: Non, c'était non. plus par rapport aux équipes.
2: Plus par rapport aux équipes.
3: Ouais.
2: D'accord.
3: Ouais.
2: C'est intéressant ça. Mm. D'accord. Donc hypnothérapie, autre chose ou...
3: Gestalt thérapie qui est une thérapie qui est basée sur le comportement.
2: D'accord.
3: Et sur l'expérience, en fait. Donc et là, en fait, au travers de ça, je découvre que j'ai très peu de contact avec mes ressentis corporels et avec mes émotions, en fait. Donc si maintenant, avec le recul, je peux l'expliquer, le fait d'avoir complètement abandonné les activités d'expression et l'art pendant toutes ces années-là...
2: Ah, c'est-à-dire que tu n'avais plus de danse, plus rien?
3: Non, okay, plus d'accord. rien. Ouais. D'accord. Et donc, je chantais un peu, mais vraiment très ponctuellement. Et du coup, j'avais plus de soupape, en fait, aussi physique et artistique. Et sans doute que ça a contribué.
2: Sans doute que ça a accumulé dans le corps,
3: ouais.
2: alors qu'avant, finalement, la danse ou c'est autre ça. Aura permis d'expulser.
3: Exactement.
2: Ce que finalement, le rire peut-être a permis après.
3: Exactement.
2: D'accord, ok. Et sur ton site, je sais plus trop où, à un moment, j'ai vu un papier où tu dis, enfin un article où tu dis, je tape dans un moteur de recherche, comment rire de soi.
3: Exactement.
2: Et la suite ouais. m'a beaucoup amusé.
3: Ouais.
2: Alors je te laisse la raconter, parce que c'est le début de la suite, et le début de la suite, justement,
3: ouais.
2: la suite
3: et
2: de
3: ouais.
2: ta vie.
3: Mais oui, en fait, je tape dans mon moteur de recherche,

0: Je découvre le yoga du rire et la rigologie avec Aymeric Astier et je tombe amoureuse. Bah alors déjà, je me fais beaucoup de bien, je ressens une bouffée de gratitude et puis je tombe sur des gens ouverts. Après une heure, j'ai l'impression de tous les connaître. On se tombe dans les bras et il y a beaucoup de proximité et de familiarité alors qu'on se connaissait ni d'Ève ni d'Adam et que c'était des Parisiens comme moi, enfin voilà. Et donc je tombe amoureuse de cette discipline. On est en 2017, oui c'est ça. Donc fin 2017, je me forme au yoga du rire avec Aymeric. Et puis en 2018, je passe à la rigologie, puisque on en parlera peut-être, mais en tout cas c'est une discipline plus complète pour moi que le yoga du rire.
1: Alors en fait, on peut parler tout de suite, ouais, parce qu'il faut quand même un peu définir, ouais, ce que c'est. Mais j'ai juste revenir à ce que tu disais sur cette séance d'une heure et des gens qu'on se connaît pas, puis là, on a fait l'impression presque d'être une famille en tout cas. Et c'est vrai que c'est marrant quand nous on a fait l'atelier intergénérationnel. Donc c'était pas avec toi parce que c'était avec Catherine Delanoë, ouais, à Paris, donc pas très loin d'ailleurs du studio. J'en parlerai à la fin. Et c'est vrai qu'au bout d'une heure, on avait un sentiment de proximité avec les gens. Alors on expliquera à la fin d'ailleurs comment se passe ce genre d'atelier, et c'est vrai que c'était assez marrant, quoi. Enfin, c'était très intéressant, les gens très très différents et des ressentis très très, très différents. Mais tu vas nous définir ce que c'est que le yoga du rire et la rigologie, parce, ouais, qu'effectivement moi quand j'ai entendu parler de ça la première fois, je me suis dit mais qu'est-ce que c'est que ce truc franchement. Alors yoga, on commence par quoi, yoga du rire ou rigologie, parce que comment ça s'articule?
0: Alors, historiquement c'est le yoga du rire. Alors, qui est né d'abord, okay, qui est né dans les années 90 en Inde. C'est un médecin, Madan Kataria il s'appelle, qui a créé cette discipline en constatant que ses patients joyeux guérissaient c'est mieux et plus vite que ses patients tristes. Donc il a fermé son cabinet et puis il a réuni des gens pour rire. Donc au départ, il a cherché un petit peu, tâtonné, et puis en fait, sa femme est prof de yoga et donc il avait par elle cette connaissance de suivre sa respiration, etc. Et donc est né le principe du rire sans raison. Donc le yoga du rire, c'est vraiment l'idée que le rire est un réflexe corporel et qu'on peut le déclencher volontairement
1: Sans rien faire de spécial, en fait, à part en respirant,
0: voilà,
1: c'est ça.
0: D'accord, ouais. Donc le rire, en fait, ce n'est qu'un son sur une expiration. Si je fais je ris, en fait.
1: D'accord.
0: Et parce que je vais stimuler de cette manière-là, alors il y a bien sûr l'espièglerie qui va avec, le fait d'ajouter des mimes, et puis l'intention de rire de soi aussi et de se connecter aux autres, qui fait partie du yoga du rire. Tout ça va faire des séances où on va alterner des respirations, des rires déclenchés. Mais comme on stimule notre diaphragme, le rire naturel arrive assez vite, en fait, parce que en plus il y a beaucoup de ridicule, donc du coup on va assez vite rire de soi et du ridicule que ça provoque.
1: Mais il faut encore faut-il accepter de rire de soi, de se mettre dans une situation de ridicule devant d'autres personnes.
0: C'est pour ça que je vous parlais de liberté tout à l'heure et
1: voilà,
0: d'adhésion.
1: D'accord. Donc, la liberté.
0: C'est vraiment important que les personnes, quand je vais en entreprise par exemple, j'indique aux commanditaires que l'activité ne peut pas être une surprise, par exemple,
1: ouais,
0: pour que vraiment les gens soient qui sont là aient choisi d'être là.
1: Parce qu'en plus, il y a des gens qui ont honte de leur rire.
0: Bien sûr.
1: Ou quand même honte de rire. Ou des fois honte de rire de certaines blagues, voilà, c'est un domaine très très intime,
0: ouais. Et ce qui est très intéressant avec le yoga du rire, c'est que justement on n'a pas du tout besoin d'avoir de l'humour. Ça traverse toutes les cultures, il y a des centaines de clubs de rire dans le monde, hein, aujourd'hui, parce que c'est pas culturel, en fait. L'humour, c'est culturel,
1: ouais,
0: parce que voilà, c'est des blagues, des codes qu'on a en commun. Le rire, c'est quelque chose qu'on a dans notre corps de la naissance jusqu'à notre mort. Et quand on voit un petit enfant, les bébés à partir de 6-8 mois commencent déjà à rire sans humour, ils ont vraiment pas besoin de qu'on leur raconte des blagues pour rire. Et d'ailleurs c'est des rires irrésistibles, hein, les rires de bébés. Donc c'est notre soupape qu'on a, et puis en plus c'est un cocktail d'hormones qui

0: irradie dans notre corps quand on a un fou rire. Tout le monde a le souvenir d'un fou rire qui lui a fait grand bien. Donc, ça a vraiment des vertus très bonnes pour le corps.
1: Et qui est souvent communicatif.
0: Communicatif. Et c'est le chemin le plus, un des chemins le plus court entre deux personnes, le rire aussi.
1: Ouais. Donc ça, c'est le yoga du rire. Et la rigologie, c'est quoi alors?
0: La rigologie, c'est une discipline psychocorporelle ludique qui permet la reconnexion à notre énergie vitale et à notre joie de vivre. Elle a été créée par Corinne Cosseron, donc c'est une Française qui, en 2002, anime du yoga du rire. C'est une des premières à s'être formée au yoga du rire en France et qui constate que tout le champ des émotions... si vous voulez, quand on ouvre la boîte à rire, via le yoga du rire notamment, on maîtrise pas quelle émotion va sortir. Et donc, elle va se concentrer sur cette dimension-là de libération émotionnelle liée au rire, et elle va se former à différentes disciplines. Donc aujourd'hui, la rigologie se compose de 5 piliers, qui sont donc la fameuse libération émotionnelle, la psychologie positive, la sophrologie ludique et les jeux, la pleine conscience et le yoga du rire. Donc, dans une séance de rigologie, on ne va pas uniquement provoquer notre rire, on va aussi beaucoup jouer pour pouvoir connecter à notre joie et notre rire naturel de façon, active.
1: Parce que ça engage. Et de façon ludique aussi.
0: Et de façon très ludique, oui.
1: C'est vrai que dans l'atelier qu'on a fait, bon, au début, quand on m'a dit qu'on allait faire ça, je me suis dit, on va se forcer à rire, on va faire quoi? Et en fait, on arrive et donc Catherine Delanoë nous dit qu'on va faire différentes scènes, en fait. On va jouer différentes scènes, notamment au moment où on doit jouer collectivement un sorte de monstre avec chacun sur son tour, etc. Et en fait, ça fonctionne. C'est-à-dire Et sur la partie libération émotionnelle, ce qui m'avait surpris, c'était qu'en fait, j'avais l'impression qu'il y avait des gens quasiment qui pleuraient à certains moments, ou qui, en tout cas, on sentait qu'une émotion très, très forte qui sortait.
0: Oui.
1: Alors qu'en fait, elles étaient en train de rigoler.
0: Oui. Oui, et on peut pleurer de rire. C'est vrai que c'est insoupçonné en fait, mais ça peut être très puissant. Et en t'écoutant, je me disais quand on rit et quand on joue, ce sont des moments aussi où le mental, où on peut pas penser à autre chose. En fait, essayez de penser à quelque chose pendant que vous êtes en train de rire. En fait, le mental est complètement happé. En fait, et c'est pareil avec le jeu. En fait, quand on est à fond dans un jeu, et donc pendant une heure, vous êtes mis en situation où votre mental il peut se reposer en fait, et vous engagez votre corps. Vous êtes en situation où il n'y a pas d'enjeu, où en plus on est mis en situation de se tromper, le fameux droit à l'erreur, de rire de soi, d'être un peu ridicule, et donc d'être hyper libre en fait. Il y a quelque chose. Le directeur de l'école du rire, Julien Péchaud, il dit que une séance de rigologie, c'est une grande récréation entre adultes consentants. Donc, et c'est vrai que ça ressemble à ça. C'est qu'on va être vraiment dans tous les possibles, toutes les folies aussi. Hein. Et puis, alors, comme moi je suis clown de théâtre en plus maintenant, j'emprunte beaucoup aux clowns, aux mimes, tout le bagage dont je parlais tout à l'heure aussi fait partie de la boîte à outils maintenant.
1: J'ai posé des questions un peu provocantes, mais bon, on en a parlé juste avant l'émission, parce qu'on est quand même sur une radio associative et militante aussi, quelque part. Mais en tout cas, quand on entend parler de ça, on peut ou d'autres activités de ce genre, on peut se dire, bon, finalement, c'est une injonction au bien-être, et c'est du développement personnel individuel. Alors qu'en fait, on en a discuté avant l'émission, c'est pas du tout ça. Et ça, ce qui m'intéresse, c'est quel aspect politique tu vois là-dedans dans cette action, enfin, dans la rigologie, dans le yoga du rire et dans tout ce que tu proposes aujourd'hui et qu'on détaillera après.
0: Et ben justement, la rigologie, elle n'appartient pas au champ du développement personnel, mais vraiment plus à celui de l'épanouissement collectif. Et je me retrouve beaucoup là-dedans. Après, donc je me suis installée avec mon entreprise qui s'appelle l'Atelier qui ose en 2023, vraiment officiellement, avec l'art thérapie qui est arrivée plus tard, etc. J'ai eu une question de sens sur cette activité après un an et demi d'activité. Sans doute parce que justement, en tant que travailleur social, je me sentais actrice sociale et que en ayant mon activité indépendante, j'étais seule de mon espèce en plus. Hein. Cette dimension de quel sens ça a et est-ce que c'est un leurre en fait et en plus entre les injonctions au bonheur, on se souvient du livre Apicratie par exemple, et puis l'individualisme qui est rattaché au secteur du bien-être. L'un des points de bascule dont je te parlais, ça a été le livre de Camille Test, Politiser le bien-être, et qui m'a fait beaucoup de bien pour rattacher mon activité au monde en fait en général et le monde du bien-être en particulier, pour comprendre en fait que le bien-être est perçu, enfin comment dirais-je, à la fois ça peut être le levier de l'individualisme en fait, et puis en tant que blanche privilégiée, je sais de quoi je parle, alors que ce que je souhaite et ce que Camille Test décrit dans son livre, c'est vraiment accompagner l'émancipation des personnes en fait. Je disais tout à l'heure, oser c'est le début de la liberté, on est à l'atelier qui ose, donc il y a cette dimension là d'une part. Il y a la dimension du corps aussi, en tout cas le fait qu'elle revendique une place pour tous les corps, et ça c'est important aussi pour moi en tant que personne grosse de promouvoir en fait cette place pour tous les corps dans toutes les activités. Et puis pour aller un peu plus loin par extension, le fait que la joie c'est politique, dans ce sens où ça nous donne de la force pour résister en fait.
1: Et la joie militante.
0: Exactement. Ouais,
1: je sais plus quelle militante qui disait je ne peux être militante que si on danse, que dans la danse.
0: Ouais, c'est
1: notamment,
0: ça.
1: Mais je sais plus comment elle s'appelle. Ce que je te propose, c'est qu'on fasse une pause musicale. Ouais. Je relayerai les questions que je viens de voir passer sur le salon web après la pause musicale, ne vous inquiétez pas. Je surveille, Julie surveille aussi. Donc, le deuxième titre, alors là, je ne connaissais pas du tout. La chanteuse, on la connaît parce qu'on la connaît sous le pseudo de Marie Saint-Filtre.
0: Ouais.
1: Mais là, c'est sous son nom de Marie Benoliel. Donc, Je veux rire. Bon, je te demande quand même pourquoi tu veux acheter cette chanson.
0: Parce qu'elle me touche et puis qu'elle est à la fois... faut l'écouter, en fait.
1: Alors, il faut l'écouter, puis il faut aussi regarder le clip, n'hésitez pas, oui. Hein, parce que c'est un plan séquence et c'est un très beau clip. Donc c'est Je veux rire par Marie Benoliel. On se retrouve dans 3 minutes. Belle soirée à l'écoute de Cause Commune, La Voix des Possibles.

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4: Eh bien écoutez, on se voit le 5 juin, c'est la prochaine soirée radio ouverte. Nous venons d'écouter Je veux rire par Marie Benoliel. 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Nous sommes toujours donc avec Virginie Lemignon, ex-éducatrice spécialisée devenue apicultrice. Il nous reste une petite demi-heure. Alors, je vais relayer que la première question pour le moment, parce que alors là, il y en a trois qui s'enchaînent avec des textes assez longs, mais je vais relayer la première question donc qui est posée sur le salon de la radio. Alors, je prends le temps de la lire. Hein. La profession de l'invité ne consiste-t-elle au fond qu'en la mise en place d'un processus d'acceptation joyeuse, voire enthousiaste, par les employés, de la compétition au sein de leur entreprise au détriment de la coopération et du respect de la personne ? Virginie Lemignon.
5: Oui, merci pour cette question, pleine de sens. Oui. Comment dirais-je, c'est très juste effectivement. Quand on intervient en entreprise, il peut y avoir cette dimension d'instrumentalisation des activités de bien-être comme des pansements sur des jambes de bois. C'est tout à fait juste. Hein. Donc après, j'ai envie de répondre. Tout dépend qui l'anime. et on peut aussi avoir du recul. C'est pas moi qui vais défaire la compétition qui existe dans les entreprises et on peut développer, je pense, avec le rire aussi la coopération et le respect de la personne. Et là, juste un petit exemple. J'aime bien demander aux gens en entreprise de venir en tant que personne et pas en tant que fonction, et donc que les cadres par exemple et que tout le monde soit mélangé en fait. Et moi je sais pas qui est qui en fait dans le groupe, et donc ça met quelque part tout le monde à la même enseigne. Et on parlait tout à l'heure du ridicule et de faire tomber le masque et d'être juste un humain qui joue. Une fois que on a vu son supérieur et qu'on a partagé avec ses collègues compétitifs ce genre de situation, si toutefois ils étaient partants pour le faire, hein, on parlait de l'adhésion et tout le monde n'a pas envie de se tourner en ridicule devant ses collègues. Et ben dans ce cas-là, on peut peut-être se proposer d'habiter le monde tel qu'il est en fait, et avec toutes ces logiques discriminantes et compétitives, sans forcément renoncer à le changer. Voilà, et donc il y a aussi ce message-là dans ce que je propose.
4: D'accord. Je vais relire une deuxième question.
5: Ouais.
4: Et ensuite, je vais demander un peu aussi de nous expliquer ce que tu fais aujourd'hui. Parce
5: ouais.
4: que voilà, après. Mais je vais quand même relire la deuxième question qui est, alors, la prolifération des professions liées au développement personnel ou au coaching collectif en entreprise, souvent exercée par des personnes elles-mêmes en reconversion professionnelle, n'est-elle pas révélatrice d'une société qui écarte, voire rejette, les plus de 45 ou de 50 ans ?
5: Alors, c'est une bonne question. Alors, je suis pas sociologue, donc c'est de mon petit point de vue que je donne un avis. Hein, mais est-ce que ça les écarte du secteur, du champ professionnel, c'est ça, hein,
4: est-ce que c'est pas révélatrice d'une société qui écarte, voire rejette les plus de 45 ou de 50 ans ?
5: Peut-être, oui. Et en même temps, il y a une vraie précarité, précarisation des personnes qui se reconvertissent justement et qui travaillent comme ça en indépendante. Moi, je suis personnellement en coopérative d'activité d'emploi et bon nombre des professionnels du bien-être ou pas, hein, d'ailleurs, mais en tout cas, si on reste sur ces secteurs-là qui sont rentrés en même temps que moi, n'ont pas forcément pu faire perdurer leur leur activité. Donc il y a aussi, enfin, à la fois les plus de 50 ans sont mis de côté et invisibilisés, mais n'ont pas pour autant malheureusement d'avenir durable dans ces secteurs-là, malheureusement.
4: D'accord. On va parler de tes activités actuelles.
5: Ouais.
4: Mais déjà une première question, parce qu'aujourd'hui tu n'es plus en région parisienne. Donc est-ce que ton déménagement dans la Vienne, alors pas très loin de Poitiers, c'est ça ?
5: Oui, c'est ça.
4: Pas très loin de Poitiers, c'est lié à ce changement d'activité ou c'est rien à voir ?
5: C'est concomitant, je dirais. Après, l'une des activités que j'ai commencé à développer ont été permises parce que je me suis formée à Poitiers, mais c'était plus un concours de circonstances. On est parti avec mon compagnon parce que on avait besoin de vivre plus proche de la nature, donc c'est vraiment la dimension pollution et pollution sonore et stress de la ville qui nous a amené à quitter Paris.
4: D'accord. Et donc tu as créé donc l'atelier Kyose. Kyose, c'est K-I-Y-O-S-E. Le lien est dans la page consacrée à l'émission, évidemment. Tu es dans une coopérative.
5: Oui.
4: Tu l'as dit. Et donc quelles sont les activités que tu proposes et à qui, en fait? Parce que là, on l'a parlé tout de suite, l'accompagnement en entreprise, mais ouais. Je crois que tu accompagnes aussi des particuliers. Ouais. Donc, quelles sont tes activités et pour qui?
5: J'aime bien dire que j'accompagne entre profondeur et légèreté. Donc, la légèreté, on en a déjà parlé avec le rire, la danse. Au niveau de la profondeur, j'accompagne la recherche de sens, le burn-out, évidemment, et le deuil. Le centre, vraiment, et c'est pour ça que je me suis définie comme apicultrice, le cœur, c'est vraiment la joie. L'élan vital, de prendre soin de ça. Donc je vais en structure médico-sociale pour des ateliers de clowns, pour des ateliers d'art-thérapie, puisque la formation à Poitiers, c'est la faculté de médecine de Poitiers qui a un DU d'art-thérapie, donc ça m'a permis en fait d'officialiser ce mariage entre le théâtre et puis le travail social, en tout cas l'accompagnement.
4: Est-ce que tu peux préciser peut-être justement ce que c'est que l'art-thérapie ?
5: L'art-thérapie, c'est le fait de mettre l'art au service d'une dimension thérapeutique ou d'accompagnement. C'est un média qui va être entre le thérapeute et la personne accompagnée qui permet de s'exprimer autrement que par le langage, en fait. Ça peut passer par de l'écriture, par du dessin, par de la danse, par du clown. Donc moi, mon cœur de travail, c'est vraiment le corps et le clown. Et puis après, je me suis formée au journal créatif, qui est une technique plutôt de d'art plastique et de journal intime qui utilise du mix média, de l'écriture.
4: C'est quoi ?
5: C'est du collage, de la peinture, du dessin.
4: D'accord.
5: Voilà. Et donc ça, c'est plutôt ce que je fais en structure médico-sociale. Je vais aussi en EHPAD, par exemple. Donc soit pour du yoga du rire, soit pour de l'art plastique. Et puis, j'ai mon cabinet chez moi où je reçois des groupes et des individuels pour des stages. Donc je peux aussi accueillir, donc ça m'arrive d'organiser des retraites ou des séjours, voilà. Donc soit avec les particuliers, soit avec des structures partenaires également. Et les stages, ça peut être à la journée, à la demi-journée, ça peut être de l'accompagnement individuel. Et puis enfin, la partie entreprise dont on a déjà parlé, où là, c'est en particulier le rire, les activités de yoga du rire et de rigologie.
4: D'accord. Et sur l'animation d'ateliers, notamment collectifs, est-ce que ton expérience d'éducatrice spécialisée t'a été utile ?
5: Bien sûr, bah oui. je pense que toute l'expérience en fait sert en fait tout ce qu'on a vécu, tout ce qui a et puis tous les stages aussi que j'ai moi-même pu vivre, que ce soit en tant que étudiante, en tant que artiste, et puis les stages de clown qui m'ont fait beaucoup grandir aussi ces dernières années.
4: D'accord. Avant que j'oublie, parce que j'avais la question tout à l'heure et puis j'ai oublié de la poser, donc comme j'ai expliqué en début d'émission, tu participes à la formation donc d'éducateurs et d'éducatrices spécialisées donc que suit notamment ma grande fille donc à Paris.
5: Oui.
4: Est-ce que c'est toi qui as proposé l'atelier enfin ou la formation rigologie, ou est-ce que c'était déjà intégré dans le cursus de cette école?
5: Non, c'était une première, je crois que c'était même une première en France, hein.
4: D'accord.
5: Okay. Au niveau des IRTS, en tout cas à ma connaissance, et j'en ai d'ailleurs parlé puisque j'interviens pour d'autres cours à l'IRTS de Poitou-Charentes, et donc je leur ai fait savoir qu'il y avait ce partenariat avec l'IRTS Parmentier.
4: Alors l'IRTS, c'est le nom de l'école, hein. Je sais plus ce que ça veut
5: c'est
4: dire.
5: Ça. Mais... C'est Institut Régional de Travail Social.
4: D'accord, ok.
5: Et du coup, à Parmentier, c'était par l'intermédiaire d'un ancien collègue qui en fait a connaissance de ce que je suis devenue. On a travaillé ensemble en tant qu'éducateur spécialisé et donc qui finalement m'a coopté. En fait, il y avait de la confiance parce que j'étais une ancienne éducatrice spécialisée.
4: Oui,
5: donc qui a parlé de cette activité à ses collègues pour que ça puisse rentrer dans les techniques éducatives.
4: D'accord. Et c'était pas un cours obligatoire, c'est ça? Alors peut-être que j'ai une question, je sais pas si en fait il y a une étudiante et un étudiant de l'école qui sont là avec nous. Est-ce que l'étudiante, elle veut expliquer pourquoi elle a choisi de suivre à un moment cette formation ou pas? Hein? Ouais. Julie, est-ce que tu peux activer le micro de Loïs, s'il te plaît? Donc Loïs, donc, qui est ma grande fille.
6: Bonjour.
4: Donc c'est toi qui m'as parlé la première fois de Virginie Le Mignon, parce que tu as suivi cette formation donc, dans le cadre donc, de ta formation d'éduc spécialisé. Pourquoi tu as choisi finalement cet atelier, cette formation?
6: Alors déjà, c'était pas un cours obligatoire. Enfin, ouais. C'était un cours obligatoire, mais on avait le choix entre plusieurs thèmes. Il y avait, par exemple, il y avait des percussions, de l'art visuel, etc. Mais nous, on allait en rigologie, en toute honnêteté, parce qu'on s'est dit, on s'est marré devant le nom. On s'est dit, on va y aller avec mes potes. On va passer une semaine trop cool, etc. Et la première fois qu'on a vu débarquer Virginie, on a un peu eu peur. On s'est dit, dans quoi est-ce qu'on est? Et en fait, ça a été, on a passé 9 jours, 12 peut-être, 9, vraiment assez incroyable. C'est, la rigologie, c'est pour ça que moi j'avais proposé cette émission, c'est beaucoup plus profond que ce qu'on pense. Ça développe plein de choses, et même pour nos métiers aujourd'hui, moi je sais que du coup mon collègue Nathan qui est à côté, mais qui ne souhaite pas parler, a mis en place dans sa structure une activité rigologie. Moi j'y pense aussi dans le futur. Parce que vu comment ça nous a aidé nous, je pense que ça peut aider beaucoup de personnes.
4: D'accord, donc c'était c'était 9 jours bien utilisés, malgré qu'au départ c'était l'idée juste de se marrer avec le nom.
6: C'est ça, voilà. Et au final, de retour des autres élèves, parce qu'après on se présentait les médiations avec les autres groupes, et apparemment tout le monde dit qu'on était la meilleure médiation. Il y avait plein de jaloux qui voulaient participer finalement à cette médiation.
4: C'est-à-dire par rapport à d'autres types de médiations?
6: Oui,
4: d'accord.
6: Parce qu'à la base, justement, en rigologie, il n'y en avait pas tant qui voulaient y participer. Parce que ça faisait peur, alors qu'en fait, au final, quand on a présenté, ça a été plutôt bien accueilli.
4: D'accord, super. Et Nathan ne veut pas parler. Donc, mais bon, Nathan l'applique dans sa structure, et peut-être que Loïs l'appliquera plus tard dans sa future structure. Écoute, merci Loïs. Les gens qui viennent te voir, Virginie... Est-ce que les gens ont des préoccupations communes? Est-ce qu'il y a des préoccupations qui reviennent souvent? Est-ce que c'est la fatigue, le stress, le manque de sens? Enfin, je sais pas. Est-ce qu'il y a des préoccupations communes?
5: Alors le stress, évidemment. Enfin, en tout cas, le premier. Enfin, c'est le mal de notre époque, hein, entre autres. Mais et Ce qui est très intéressant avec les séances grand public, parce que j'ai pas dit que j'avais un club de rire à Poitiers, donc où, pour le grand public, donc où les gens viennent à la séance ou bien s'abonnent à l'année, mais c'est possible de venir une seule fois ou de temps en temps, n'ont pas forcément à me dire ce qui les amène. Je le sais progressivement, en fait, en apprenant à les connaître. Et souvent, ce sont des personnes qui manquent de rire, n'arrivent plus à rire. Rarement des personnes qui adorent ça et qui, du coup, viennent pour s'amuser et pour encore plus développer leur rire. Et puis, il y a des personnes avec des maladies chroniques. Et ça, on ne le dit pas assez, mais parmi les hormones dont je parlais tout à l'heure qu'on sécrète quand on rit, il y a les endorphines qui sont notre morphine naturelle. Et donc des personnes qui ont des douleurs de l'arthrose ou des maladies chroniques viennent aussi rire pour leur shoot d'endorphines en fait et atténuer les douleurs. Donc c'est aussi possible pour ça.
4: Ok. Il y a un mot qui est revenu assez souvent, enfin en tout cas dans mes lectures, sur ton site et autres, c'est le mot lâcher prise.
5: Ouais.
4: Alors qui est assez concomitant, enfin qui est en lien beaucoup avec le contrôle, parce que finalement quand on est comme tu étais tout avant, donc super-héroïne, sauveteuse, dans le contrôle, etc. Bah l'inverse, c'est la difficulté de lâcher prise. On n'arrive pas à lâcher prise.
5: C'est ça.
4: Et j'ai l'impression que c'est un de tes mots-clés, en fait. Y a oser, il y a le rire, mais le lâcher-prise, c'est quand même quelque chose qui est pas évident. Il faut être en sécurité pour lâcher-prise, il faut être en confiance.
5: Tout à fait. Quand j'écoutais Loïs tout à l'heure qui disait qu'il y avait des étudiants qui s'étaient pas inscrits parce que ça faisait peur, je comprends très bien parce que c'est une activité qui expose quand même. Hein. Donc après, tout est mis en œuvre pour... que les personnes soient à l'aise. Donc, par exemple, il faut que ce soit une salle à l'abri des regards, qu'il n'y ait pas de public, que tout le monde soit à la même enseigne, comme je l'ai dit tout à l'heure. Donc, il y a des conditions. Et puis, évidemment, ma posture à moi, hein, qui va jouer beaucoup, à la fois dans mon énergie, dans le fait que je montre que quand je me trompe, par exemple, voilà, je suis vraiment dans ce lâcher-prise là. Et puis je l'ai aussi abordé tout à l'heure quand on parlait du jeu, mais en fait tous les jeux que je vais proposer vont quelque part nous mettre en situation de nous prendre les pieds dans le tapis, en fait, d'une manière ou d'une autre, entre guillemets, hein, bien sûr, et avec bienveillance. Mais donc il y a beaucoup de jeux coopératifs, par exemple, donc il n'y aura jamais d'humiliation, évidemment, mais une mise en situation où, en fait, lâcher prise, en fait, ça va passer par le corps, ça va passer aussi par la libération émotionnelle dont on a parlé, et donc ça passe par lâcher, encore une fois, faire tomber le masque, en fait. J'aime bien dire dans ce que j'anime que c'est comme un mini laboratoire, quelque part, l'espace que moi j'offre, que ce soit avec les ateliers de clown ou les ateliers de rire, ou ailleurs d'ailleurs, hein, même quand c'est de l'art plastique. On est là pour expérimenter, c'est comme un mini laboratoire où on peut observer comment on réagit, là où on est à l'aise, mal à l'aise, et où il n'y a pas d'enjeu, en fait, par rapport aux autres, au regard des autres. Et lâcher prise, ça passe aussi beaucoup par lâcher cette peur d'être jugé, d'être donc ça passe beaucoup par le regard des autres. Donc ce mini laboratoire, il nous permet d'expérimenter des choses, de se rendre compte que en fait, même ridicule, on tient debout, qu'on est mieux en plus, qu'on passe un bon moment, et donc que ça va pas nous faire perdre la face et nous effondrer totalement. Et donc c'est un apprentissage qui fait petit pas par petit pas, de séance en séance aussi.
4: D'accord. Tout à l'heure, dans le cadre d'éducatrice spécialisée, on a parlé notamment de l'accompagnement auprès de femmes. Et je me suis demandé, en fait, sur les ateliers que tu organises, est-ce que tu proposes des ateliers en non-mixité choisie que pour des femmes ou que pour des femmes? Parce que pour justement générer de la confiance, le fait d'être que entre femmes avec pas d'hommes pour les juger, etc. Enfin, est-ce que tu proposes ça ou pas du tout?
5: Sur la rigologie, ça s'est pas présenté parce qu'il y a quelques hommes quand même et que ce serait dommage, entre guillemets, que ça leur soit pas proposé. En revanche, il y a tout un pan des stages que je propose sur le thème justement de oser être soi, que ce soit en retraite, en parcours, voilà, en accompagnement individuel, où là c'est entre femmes, oui. Ouais. Et il y a beaucoup de sororité pour le coup qui et j'ai un grand amour des groupes, ça je l'ai pas dit non plus, mais dans le sens où ce qui se passe dans le groupe ne m'appartient plus en fait. Moi j'impulse des choses, je mets des outils à disposition et après il y a vraiment des très beaux échanges et des belles rencontres et puis de l'inter de l'inter-aide voilà, entre les participantes.
4: Du lien qui se crée entre les personnes.
5: Oui.
4: On approche bientôt de la fin de l'émission, mais sur ton blog, j'ai vu un billet de blog qui m'a intéressé, parce que tout à l'heure, tu parlais de psychologie positive, qui n'est pas forcément toujours très bien vu, parce qu'on a beaucoup d'a priori négatifs, faux là-dessus. Ouais. Et en fait, tu as fait un billet de blog, je vais le lire en partie, parce qu'il est relativement court, je vais te demander de réagir, c'est la joie est-elle un choix? Et dans ce billet, tu dis, si vous voulez être plus de joie dans votre vie, il y a une chose que vous devez arrêter maintenant. On croit à tort que la méthode Coué, je vais bien, tout va bien, est la recette du bonheur, et qu'il suffit de balayer les ressentis désagréables sous le tapis pour se concentrer sur le positif. Erreur, les émotions désagréables ont aussi une fonction. Donc dès maintenant, vous devez arrêter de vouloir absolument aller bien et vous mettre à l'écoute de ce qui est là, même le négatif. L'idée n'est de pas de rester avec votre émotion désagréable, mais de la laisser vous traverser et donc la laisser s'en aller. Cette étape est hyper importante, c'est celle de la décharge émotionnelle, dont tu as déjà parlé, celle qui libère et fait ensuite de la place aux émotions agréables. Ouais. Ça m'a vraiment parlé, parce que il y a beaucoup de gens qui disent oui, ben je vais bien, tout va bien, on se souvient des sketchs de certains. alors qu'en fait, c'est pas du tout ça, la psychologie positive.
5: Exactement. Et merci de partager cet aspect-là de mon travail, parce qu'effectivement, les émotions, comme ce que tu viens de dire, ont vraiment toutes une fonction. Et c'est un de mes apprentissages aussi de ce burn-out, de ce parcours. J'ai pas évoqué la métaphore du kintsugi encore.
4: Alors vas-y, je sais pas ce que c'est,
5: mais
4: vas-y.
5: Mais j'aime bien cette image. Vous savez, c'est porcelaine japonaise qu'on répare avec de la poudre d'or et qui illustre alors ce terme galvaudé de la résilience aussi, qu'on utilise à toutes les sauces actuellement, mais c'est une très belle image pour dire que c'est à travers nos cicatrices que la lumière peut passer en fait. Le billet que tu as lu m'évoque ça, c'est que c'est parce que les émotions désagréables vont nous traverser, qu'on va se laisser traverser par ça, et que on va accueillir notre vulnérabilité en fait, parce que ça nous rend quand même très très vulnérables de ressentir la tristesse, la colère, la peur, toutes ces émotions. Et en fait, contrairement à ce qu'on croit, si on les met sous le tapis et qu'on contourne l'émotion, on ne fait que l'amplifier, lui donner du pouvoir, quoi. Alors que si je la laisse me traverser, peut-être que oui, ça va me rendre pas aussi belle que ce que je voudrais paraître. Mais en fait, ce sont ces cicatrices-là qui font notre authenticité et qui vont en plus permettre que la joie soit authentique. Et j'ai découvert aussi, je termine là-dessus, qu'en fait, les émotions désagréables, c'est la rançon des émotions agréables. Et que si je veux ressentir, en fait, si je veux ressentir la joie, si je veux ressentir l'émerveillement, si je veux ressentir la fierté, j'ai pas le choix d'accepter de tout ressentir, et donc y compris ce qui est pas agréable, quoi.
4: Avant d'oublier, et surtout parce que c'est important quand même, c'est pour découvrir la rigologie, il y a plusieurs façons. Il y a notamment, si on est du côté de la Vienne, d'aller sur ton site, l'atelier qui ose. Mais pour les personnes qui sont à Paris, je conseille vraiment de tester l'atelier donc de rigologie intergénérationnelle qui a lieu un dimanche par mois. Alors en plus, il est vraiment à 5 minutes du studio. Le prochain, c'est le dimanche 14 juin 2026. Donc ça dure 2 heures, je sais plus, j'ai un doute. Hein ? 1h30. Donc des enchaînements d'exercices ludiques, dynamiques, où ça dure 1h30. On passe un très bon moment. Donc le prochain c'est le 14 juin. Je sais pas si nous on ira. Si on y va en tout cas, est-ce que vous êtes là, je vous ferai visiter le studio après parce que c'est à côté. Et toi, si tu avais un ou deux conseils à donner à des gens qui voudraient découvrir cette joie de vivre, la rigologie, les gars du rire, ce serait quoi ? Ça serait d'aller à un atelier,
5: oui,
4: ce serait quoi ?
5: Moi, ouais, c'est ça. D'aller à un atelier de yoga du rire ou de rigologie. En passant, d'ailleurs, Catherine Delanoë, elle anime également des ateliers grand public et pas intergénérationnel.
4: Oui,
5: également.
4: Là, je parle international parce qu'on était en famille, c'est vrai. Ouais, ouais. Tu as raison.
5: Le mardi et le vendredi soir, ouais, au hasard ludique.
4: Oui, tout à fait. C'est au hasard ludique à Saint-Ouen, ouais, avenue Saint-Ouen, effectivement.
5: Oui, de tester. En tout cas, si ça vous rend curieux, de tester. Puis après, sur le site de l'École internationale du rire, il y a également le Rigolo Zoom pour les personnes qui n'ont pas forcément de club de rire à proximité ou qui sont empêchées dans leur mobilité. Et donc, il y a toute une équipe de bénévoles qui offre des séquences de rire ou du yoga du rire ou de rigologie d'un quart d'heure chaque jour. Il y en a plusieurs par jour. Et donc, vous cliquez, c'est gratuit et ça s'appelle le Rigolo Zoom.
4: D'accord, je mettrai le lien sur la page de l'émission. Et d'ailleurs, je précise qu'il y a une vidéo sur la page de l'émission qui, de 5-6 minutes qui montre justement ce que c'est qu'un atelier intergénérationnel avec Catherine Delaunay. Mais comme tu le dis, effectivement, au hasard ludique à Paris, elle fait aussi des ateliers grand public pour personnes seules, etc. Avant d'arriver sur les questions finales, je ne veux quand même pas oublier la question qui je pose à Cause Commune. Peut-on rire sur Cause Commune ? Parce que en fait, c'est une bonne question. Hein. 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Stand-upper ou stand-upeuse, et puis voilà, on passe une heure vraiment très très bien. Avant les questions de fin, si j'ai une question quand même, c'est je crois qu'à un moment tu t'es demandé si c'était à ta place ou je sais plus quelle expression t'as employé, mais en fait j'ai envie de te demander, est-ce que tu te sens à ta place aujourd'hui?
5: Ouais, je pense. En fait, je l'ai prise, puisque j'ai quand même inventé mon métier, quoi. Donc oui. Et puis de plus en plus, justement, avec cette dimension de revendiquer que c'est pas du tout une fuite, la joie, et que au contraire, ça, c'est une façon de lutter et de prendre des forces. Et donc ça met du sens. En tout cas, moi, je suis une grande chercheuse de sens. Donc oui, je pense que oui. Et puis même en termes d'environnement, je suis quand même beaucoup mieux à la campagne.
4: Loin de Paris, de sa pollution sonore et autres.
5: Ouais.
4: Visuel et compagnie. D'accord. Est-ce que tu as des projets particuliers dans... Est-ce que tu as déjà des ateliers que tu vas faire en plus, des nouvelles choses ?
5: J'ai un très beau projet l'année prochaine, puisque cette année j'ai eu l'expérience d'aller nager avec les dauphins dans la baie de Sataya en Égypte. Et je suis revenue de cette rencontre avec les dauphins. Et puis j'ai ri évidemment dans mon tuba. J'ai testé de rire avec les dauphins. Et je me suis dit, il faut absolument qu'à mon tour j'emmène un groupe. J'organise ça en avril 2027.
4: Ah bah c'est super, on l'annoncera, tu nous feras, comme ça on l'annoncera. Les questions de fin traditionnelles, est-ce que tu as envie de partager quelque chose qui t'a émerveillé, fait du bien dernièrement ?
5: Eh bien, la semaine dernière, cette année, je commence une activité de clown de soins. Donc, je disais tout à l'heure que pour moi, le théâtre, c'était pour le mettre au service des autres. Ça prend encore plus tout son sens là, puisque avec une collègue, nous allons en EHPAD notamment. En tout cas, là, c'était la première fois et c'était extraordinaire. La rencontre avec les personnes, les résidents, on avait évidemment des petites appréhensions, un petit trac. Et en fait, il n'y a absolument rien d'infantilisant. valorisant. Une rencontre de, j'allais dire, vraiment d'humain à humain, et que le personnage du clown permet avec beaucoup de liberté. Donc c'était vraiment un émerveillement et une grande joie.
4: Super. Mmh. Si tu avais la possibilité de parler à ton toi quand tu avais 10 ou 15 ans, qu'est-ce que tu lui donnais, dirais, est-ce que tu aurais des conseils à lui donner? À part ose.
5: Alors, elle osait déjà, hein, je pense.
4: Oui, c'est ça, elle osait déjà, c'est ce que tu disais. Ouais.
5: Mais oui, bon, j'aurais envie de m'adresser à l'adolescente et puis de lui dire de pas lâcher les activités artistiques, en fait. Qu'il n'y a rien qui remplace ça, la musique, la danse, le théâtre. À l'époque, j'avais déjà un rire légendaire et puis je l'ai perdu en route. Donc, je dirais aussi de prendre soin de son rire parce que il s'est éteint pendant trop longtemps et donc il est quand même il fait partie de moi, quoi. Et puis j'aurais envie de lui dire que la vulnérabilité, ça fait partie de l'être humain, quoi. Donc de pas avoir peur de pas être parfaite.
4: Et tous les super-héros et toutes les super-héroïnes ont tous et toutes des fêlures.
5: Exactement.
4: Un grand merci Virginie, Virginie Lemignon, donc pour ton temps et ta confiance. Un grand merci à ma grande fille Loïs pour m'avoir fait découvrir la rigologie et d'être intervenue aujourd'hui. Merci aussi à Nathan pour ta présence, à Aurélie qui est de côté de la régie et évidemment à Julie qui réalisait l'émission ce soir. Donc et merci à vous auditrices et auditeurs d'avoir été avec nous pendant cet échange. C'est un merci sincère parce qu'au fond, ce qui donne une vraie utilité, un vrai sens à notre échange, c'est votre présence, votre écoute, vos éventuelles réactions directes ou après l'émission. Nous espérons que cette émission vous a touché, inspiré, convaincu. Si c'est le cas, vous pouvez la faire vivre en parlant et en la partageant avec au moins une personne que vous aimez. N'hésitez pas à nous contacter pour toute question, suggestion et notamment pour nous suggérer des personnes à inviter en l'occasion de mettre en avant un parcours, des engagements, des passions. 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Juste après l'émission, donc une nouvelle émission inédite de Minuit Décousu. Alors le thème du jour, je ne l'ai pas noté, c'est marrant, mais en fait je m'en souviens, c'est la vieillesse sous toutes ses formes. La vieillesse en prison, parce que la prison fait vieillir les corps et les esprits. Il y a également le transhumanisme, etc. En tout cas, nos amis de Radio Canu et donc de Minuit Décousu ont fait une belle émission. De notre côté, comme je vous le disais tout à l'heure, prochain rendez-vous pour Chemin de Traverse mercredi 10 juin. Nous n'aurons pas d'invité. À la place, nous vous proposons une soirée musicale avec Mehdi, le thème de la soirée, chansons françaises engagées. Nous ferons donc une sélection, mais n'hésitez pas à nous contacter pour nous proposer des chansons. À mercredi prochain, salut et solidarité.

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0: Et il est 23h03 sur les ondes rebelles de Radio Canu. Et nous sommes ce soir tout ridés pour vous faire une émission sur la vieillesse parce qu'on a pris un sacré coup de vieux.
1: Et ouais, ce soir, Minuit Décousu, c'est votre émission donc tous les mardis soirs. Petit fanzine radiophonique avant d'aller dormir. On n'oublie pas qu'on est aussi rediffusé sur Radio Cause Commune en région parisienne, mais aussi sur Radio Vassivière dans le Limousin et Radio Kipik en Ariège. Qu'est-ce qu'on a préparé ce soir?
2: Il paraît que c'est le 254e épisode, donc ça fait quand même un petit moment qu'on se pose des questions de voir une émission vieillir, même si en fait ça pourrait encore durer quelques années. Ne faisons peur à personne. Et donc moi je me suis quand même demandé si on n'allait pas toutes et tous devenir des vieux cons.
0: De mon côté, je suis tombée sur l'article « Longévité et immortalité humaine, délire, bile versée et réalité » du biologiste Éric Lebourg, qui s'est bien défoulé sur le transhumanisme. Alors j'en ai piqué des bouts, rajouté des trucs, bref, recousu et décousu pour un texte sur les ingénieurs immortels. J'ai aussi récupéré un récit d'action militante diffusé en 2021 dans l'émission sur les Baba Yaga, la maison de retraite féministe autogérée, ainsi qu'une petite bobine de son sur le fait de vieillir.
1: Et moi j'ai préparé un texte sur les retraites. Et puis comme ma passion c'est quand même l'anticarcéralisme parfois, je voulais parler un petit peu de la vieillesse en prison. Et je tiens quand même à dire, Renard, que Minuit Décousu à peu près de s'arrêter quand même, même si on est vieux.
0: Sortez votre crème anti-ride. Les anniversaires n'ont pas toujours la même importance. 10 ans, 15 ans, 18 ans, 20 ans, 25, 30, 40, 50, etc. On aime les chiffres ronds et on les pare d'un collier de significations diverses. T'es un ado, un jeune adulte immortel, un trentenaire serein, une quarantenaire en crise, un octogénaire apaisé. Et les jalons s'espacent, passé la trentaine, à croire que le temps ralentit. Le bornage kilométrique des années vécues ne semble pas être une représentation fidèle du lent et progressif changement qui s'opère dans nos corps et dans notre tête, du moment où on est à celui où on meurt. Le vieillissement, c'est cette transition de la vie à la mort, par définition un changement progressif, graduel, qui entraîne de profondes recompositions, du stade vivant au stade cadavre, quoi.
2: Dans la fiction, la vie n'est jamais une lente transition, c'est un puzzle de péripéties qui guide le protagoniste dans un destin finement tissé par un scénariste. Et si ça peut être tentant de se retourner sur les années passées en singeant ses voies narratives et en semant ça et là des éléments porteurs d'un sens avec un grand S, comme on le fait aux enterrements, ça ne raconte pas vraiment ce que c'est de vieillir. Vieillir, c'est un mélange de facteurs biologiques, psychologiques et sociaux. Ta génétique creuse tes rides, mais ton taf peut te casser le dos, ton manque de thunes contribue à rendre tes organes obsolètes plus rapidement. Techniquement, le vieillissement des cellules commence dès la naissance, voire dans l'utérus. Fœtus ridé, vieux à l'EHPAD, même combat, presque.
1: Presque parce que tout le monde n'a pas la même occasion de vieillir. Il y a celles qui ont peur de prendre de l'âge et celles qui ont peur de pas passer leur prochain anniversaire. Il y a les botox, il y a la crème anti-rides et puis il y a les bombes qui te tombent sur la gueule, la Gaza en Iran. Un génocide qui coupe court à ton vieillissement au Soudan. Pour vieillir, encore faut-il être vivant.
0: On a fait l'anniversaire de la mobilisation contre le CPE, le contrat première embauche. On a fait celui de la mob de 2016. On a vu Macron faire deux mandats. On a vu Sarko entrer puis sortir de tôle. Bon, ça, j'avoue, c'était rapide. On a fait 7 ans d'émission tous les mardis pour devenir de vrais rebelles sur la plus rebelle. On a pris un coup de vieux, mais avec 3 rides en plus et un peu d'amertume, on est encore là.
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0: quoi la retraite? C'est que je vais plus travailler, je vais plus venir à l'école.
1: Aussi, tu pourras faire des gâteaux.
0: Je pourrais faire des gâteaux. Et oui, je vais faire tout ce que je veux maintenant. Je ne viendrai plus à l'école, j'ai travaillé maintenant.
2: Oui, c'est la dernière fois qu'elle t'a changé ta couche. Mince alors.
3: Je suis pas triste, t'inquiète pas, tout va bien.
4: L'état policier n'est pas un rêve, mais une réalité.
5: Il y a David qui est là à côté de nous et je vais vous le passer parce que c'est important, parce que là, je ne vais plus être là, mais David va prendre le relais avec Julien. Donc, c'est important que vous sachiez que tout va continuer comme avant.
6: Une gratitude infinie pour vous, Madame Abdou. Je ne pouvais pas savoir. Je n'ai pas de mots pour qualifier ce que je vois, en fait. Hein? Vous avez beaucoup travaillé pour nous, les familles, et pour les résidents aussi. Et en tout cas, moi, je sais que mon frère, il vous aimait énormément.
5: Ah oui, oui. Mais...
6: Énormément, énormément. Et d'ailleurs, l'amour qu'il avait pour vous, il nous l'a transmis aussi.
5: Ah, hein. Oh, c'est gentil, ça.
6: Non, mais c'est vrai, c'est vrai. Il faut dire ce qui est. Et moi, en tout cas, personnellement, et au nom de ma maman qui n'est plus, je vous remercie énormément pour tout ce que vous avez fait pour nous.
7: Un homme qui a travaillé comme moi, par exemple, je cite mon corps, ça fait 52 ans d'étau, vous vous rendez compte que tout de même, j'aurais tout le droit à un peu de repos.

0: va me manquer le plus, déjà de travailler avec mon fils, c'est un plaisir.
1: D'ailleurs, le rapport Larocque ne demande pas un recul de l'âge de la retraite. Il demande le droit au travail pour ceux qui le désirent. Mais les principaux intéressés le souhaitent-ils?
2: Oh non, c'est fini, c'est la dernière année. Non, je vais arrêter. Même que j'ai pas suffisamment, tant pis, avec ce que j'ai.
3: On a fait notre part. Eh bien, ils demandent pas mieux les jeunes que de le faire. On leur laisse la place, on vous est d'accord.
4: Au moment où je vous parle, est-ce que vous pensez que ça me fait plaisir de faire cette réforme?
5: Dites-le nous.
4: Non. Est-ce que vous pensez que j'aurais pas pu faire comme tant avant moi, mettre la poussière sous le tapis?
6: Oui. Peut-être.
4: Donc oui, il n'y a pas 36 solutions si on veut que le régime soit équilibré. Si on veut que le régime soit équilibré, il ne l'est plus.
7: Une retraite pour les morts.

0: de moins en moins de personnes se verront la possibilité d'arriver à l'âge à la retraite ou d'en bénéficier aussi longtemps que leurs aînés.
1: La mort dans les années précédant la retraite est un phénomène rare mais réel. Accrochez-vous. Parmi les personnes âgées de 43 à 58 ans, on estimait que 5,1% décédaient avant la retraite quand l'âge de départ à la retraite était de 62 ans. Mais ce risque n'est pas également réparti. Le passage à 64 ans augmente mécaniquement le risque de décès avant la retraite, passant de 5,1% de décès avant la retraite à 6%. Cette hausse peut paraître mineure quand on regarde les chiffres, 0,9% c'est tout petit. Mais les statistiques, c'est surtout une question de proportion et ces petits chiffres représentent tout de même une hausse de plus de 20% du risque de mourir avant la retraite. Autrement dit, on passe d'une chance sur 20 à une chance sur 15 environ. Ça fait beaucoup de chiffres, mais ça aide à prendre la mesure des réformes antisociales menées à bâton rompu depuis 30 ans. Le passage de la retraite à 64 ans représente environ 9000 personnes supplémentaires qui meurent chaque année avant d'atteindre la retraite. 9000 personnes qui auraient pu aller jusqu'à la retraite avec une retraite pleine, rien qu'à 62 ans.
2: Au-delà du fait d'arriver à l'âge du départ à la retraite, ces chiffres font ressortir l'inégalité profonde d'espérance de vie entre les classes sociales. Si on répartit les classes sociales et les niveaux de revenus en 10 parts égales, qu'on appelle en stade de décile, parmi les hommes du décile 1 de niveau de vie, un tiers meurt avant 67 ans. Pour les hommes des déciles 2 et 3, 1 sur 4 meurt avant d'atteindre cet âge, sans atteindre cet âge. A l'inverse, 92% des hommes du décile 10, les plus riches, sont encore vivants à 67 ans. Dit autrement, les plus riches ont 25% de chances de plus que les pauvres d'être encore en vie à 67 ans. Et donc évidemment, les plus riches bénéficient plus longtemps de leur retraite que les classes les plus modestes. Près de 49% des hommes du premier décile ne dépassent pas les 75 ans, alors que 84% des plus riches franchissent cet âge.
1: Alors on espère que vous aimez les pourcentages, mais les économistes Michael Zemmour et Ulysse Lokshkin rappelaient tout de même en 2022 que la question est surtout celle du niveau de droit à la retraite. Premièrement, c'est rappeler que 5% des personnes les plus précaires n'ont tout simplement pas de droit à la retraite du fait de leur exclusion sociale. D'autre part, les classes populaires d'une cinquantaine d'années ont 30% de risque d'avoir une retraite de moins de 10 ans et 15% de ne pas avoir de retraite du tout.
0: La question du déficit public et du financement de la sécurité sociale, qui défraie la chronique chaque année lorsque le gouvernement vote des coupes à coups de 49-3, fait oublier que ces paramètres ne sont pas que de vagues curseurs, que les administrateurs bougent de manière froide afin de rééquilibrer un budget grévé par les aides aux entreprises et par la militarisation pleine balle. Mais ces changements, ont des conséquences bien concrètes qui affectent les travailleurs jusqu'à la fin de leur vie. Une raison supplémentaire parmi toutes les autres de sortir dans la rue et de tout foutre en l'air.
3: Attention, vas-y.

0: pour merci d'être avec nous. Et ça nous a Montreuil en Seine-Saint-Denis ce matin avec Thérèse Claire, qui est à l'initiative de la maison des Baba Yaga. C'est une maison de retraite autogérée. Thérèse Claire, bonjour.
1: Bonjour.
2: Très souvent, la vieillesse est perçue comme un malheur. Non, la vieillesse n'est pas un naufrage, c'est un très très bel âge.
0: Ça veut dire quoi, maison de retraite autogérée?
3: Eh bien, c'est que au lieu d'avoir une hiérarchie qui nous imposerait des choses, nous allons gérer nous-mêmes notre maison à tous les points de vue.
2: Je vous annonce la bonne nouvelle, je suis témoin.

0: et Anouchka. Ma belle-mère m'envoie te demander une aiguille et du fil pour me coudre une chemise. Dis-ce donc à ma place, s'exclama la vieille, qui se léchait déjà les babilles.
1: On est en 2003 et la militante féministe Thérèse Claire fait le constat d'un été meurtrier pour les personnes âgées. La canicule estivale aura fait cette année-là plus de 10 000 morts. Elle décide de raviver alors la flamme d'un projet né dans son esprit alors qu'elle prenait soin de sa mère grave.

la Terre. Mettre en place un habitat collectif, autogéré, de femmes âgées isolées. Le projet verra le jour en 2012 à Montreuil. Un immeuble de 6 étages avec 21 logements réservés aux femmes de plus de 60 ans et 4 pour les plus jeunes de moins de 30 ans. La maison des Baba Yaga est née.

0: La vieillesse ne doit pas être une fatalité, une solitude. Les Baba Yaga entendent vivre en collectivité. Les studios loués par les résidentes sont individuels, mais l'immeuble possède des espaces communs. Autogestion, solidarité, citoyenneté et écologie sont les quatre maîtres mots des lieux. Les logements sont des logements sociaux, réservés aux femmes ne bénéficiant que d'une petite retraite. Parce que la valeur clé de ces sorcières, c'est aussi le féminisme, et que les femmes, une fois vieilles, continuent de pâtir des salaires moins élevés que les hommes, de carrières décousues ou avortées, ou tout simplement continuent d'être exploitées par leurs compagnons.
1: Le bémol est arrivé du conseil général. Un conseiller général qui s'occupait des vieux nous a refusé les crédits parce que, c'était un projet innovant, il n'y avait pas de sous pour un projet innovant.
2: Une incompréhension sur l'idée de non-mixité. Donc.
1: Deux, il n'y avait pas d'hommes, donc j'étais contre la loi, donc niette.
2: Les hommes de nos âges, il faut, même ceux qu'on aime bien, il faut les porter quand
3: oui,
2: même.
3: Oui,
2: hein.
3: Bah,
2: et au bout d'un moment, et puis ça prend du temps. Ça. Bon, moi, par exemple, j'étais obligée de me poser la... Moi, je vais avec un homme depuis une dizaine d'années. On s'est rencontrés sur le tard.

0: le concept des Baba Yaga, parce que pour moi, c'est aussi ça que ça dit.
1: Ni mari, ni patron. L'enjeu pour les Baba Yaga est de s'épargner d'avoir à rendre des comptes à une administration comme à du personnel soignant. Il faut s'autogérer, il faut mutualiser l'entraide sur les questions de santé. Ce sont les Baba Yaga qui organisent et gèrent leur propre maison, avec le moins de recours possible aux forces extérieures.
0: C'est-à-dire que nous n'aurons pas de DAS, de directeur, de directrice, de hiérarchie, des gens qui vont vouloir nous faire vivre leur militaire. Nous vivrons encore en libertaire puisque nous sommes

0: les politiques qui flairent le bon électorat, électorat qu'on peut manipuler, qu'on peut réduire. Et je suis certaine que j'ai tellement de mal à décrocher les Baba Yaga parce que nous ne voulons pas de contrôle. Et ça, ça les révulse. Et partout, je rencontre des femmes merveilleuses qui rêvent d'une vieillesse autrement. Parce que notre but, c'est de vieillir autrement. Vous savez, le mot autrement, il a été mis à toutes les sauces, mais il est évident que tout le monde pense que la retraite, c'est se mettre en retrait. Je viens d'apprendre, il n'y a pas longtemps, que les Espagnols appellent ça la jubilación, la jubilation.
1: Que les plus jeunes ne puissent plus avoir du contrôle, contrôle social sur le corps des femmes, ça c'est vieux comme le monde. Alors le pouvoir politique, attention, le pouvoir médical qui veut nous faire croire que la vieillesse est une pathologie. Il y a des pathologies dues à la vieillesse, il y a des déficiences dues à la vieillesse. Mais en elle-même, la vieillesse n'est pas forcément un naufrage, n'est pas forcément une pathologie. Et le troisième danger, il est plus curieux celui-là, c'est la sollicitude. La compassion vers le vieux, la sollicitude du vieux. À la maison des femmes, moi en ce moment, j'ai des jeunes femmes qui travaillent à la maison des femmes ou qui viennent en bénévole et qui toute la journée, enfin maintenant me le disent plus parce que je les ai engueulées, mais Thérèse, mais assieds-toi donc, mais Thérèse, on va y aller, mais Thérèse, ne fais pas ci, mais Thérèse, ne grimpe pas, je leur dis, foutez-moi la paix.
2: Alors, la Baba Yaga les laisse alors et elle repartit à la poursuite de la vie.

0: armes citoyennes, celle de vivre en termes de service et non de pouvoir, d'être pleinement ce que l'on peut être, de créer de la vie partout et toujours, de remettre en question la pulsion de mort si chère à nos sociétés patriarcales, de changer la civilisation du mépris en civilisation du regard. Les Baba Yaga entendent vivre en communauté et en militante. Les postulantes ont un passé associatif, syndical et politique. Des repas de quartier, à l'accueil de la MAP locale, aux soirées débats, elles entendent continuer à lutter. On continuera nos engagements, non pas avec le poing levé, mais d'une autre façon. Par exemple, avec des ateliers d'alphabétisation pour des femmes issues de l'immigration qui ne parlent pas français et qui comptent sur leur fils aîné pour les prendre chez eux quand elles seront vieilles. On fait aussi du soutien scolaire.
1: Donc pour nous, il est absolument essentiel qu'il y ait un rassemblement intergénérationnel.

0: Baba Yaga, sorcière de Montreuil, forme ainsi depuis 2013 un clan de vieilles femmes libres, engagées et autogérées.
1: Juillet, j'ai mon co-détenu a encore fait une chute en sortant des toilettes. Sa tête a claqué contre la porte, je l'ai relevé puis ai vérifié s'il n'y avait pas de saignement. Seulement une bosse, pas d'évanouissement ni de vomissement. Le 12 juillet, il a fait ses besoins dans son caleçon. Je lui ai demandé de se changer en raison des fortes odeurs. Deux jours plus tard, l'odeur est toujours présente. Je me rends compte qu'il avait aussi fait dans son lit et qu'il le cachait sous des couvertures. Le 17 juillet, on est allé aux douches. Il a essayé de se laver son caleçon comme il le pouvait, mais il n'a pas réussi à se laver lui-même. Du 17 au 19 juillet, il a encore couché dans ses excréments. On avait douche et changement de drap, mais il n'a pas voulu prendre sa douche. J'en avais des nausées quand je suis rentré en cellule. Je l'aide et lui sers l'unique repas de la journée qu'il prend. Le reste du temps, il reste couché. Je l'aide à s'habiller, je porte le seau avec ses affaires de toilette jusqu'aux douches et les reprends quand on retourne en cellule. Pendant que je me douche, il reste assis sur le banc à attendre, sans bouger. Il sort souvent de la cabine de douche avec les cheveux secs. Je pense qu'il ne les lave pas. Je lui lave de temps en temps, je lave son linge aussi. Sa serviette de toilette blanche, encrottée de merde. Depuis 4 jours, il ne s'est pas changé. Il va falloir que je le force à prendre sa douche, car l'odeur n'est plus supportable. Quand l'auxiliaire a livré la nourriture pour le petit déjeuner, Jay ne voulait pas se lever du lit. L'oxy a tout déposé par terre, le pain, le chocolat, la confiture. En colère, j'ai à tout ramassé et l'a jeté dans son lit. Lors du passage du surveillant pour la douche, j'ai pris le seau et j'ai dit à G, allez, on va se décrasser. Il a fini par venir, mais il n'arrive pas à utiliser le gant de toilette et le gel douche.

0: Avec l'accélération de l'enfermement de masse qu'on voit depuis quelques années, l'allongement des délais de prescription et la banalisation des périodes de sûreté, la population de prisonniers et de prisonnières connaît un vieillissement très visible. Alors qu'on est passé de 63 000 détenus en 2020 à presque 89 000 en mai 2026, selon les chiffres de l'OIP, les personnes de plus de 60 ans sont de plus en plus nombreuses en détention. En 2018, date des dernières données disponibles, 4% des prisonniers et prisonnières ont plus de 60 ans, un chiffre multiplié par 7 depuis les années 90. Le durcissement des peines de prison, la limitation des réductions de peine et le raidissement des règles à l'intérieur de la détention, provoquant des passages réguliers au prétoire avec des allongements de peine à la clé, forcent les gens à rester de plus en plus vieux en prison.
1: Comme justification pour maintenir en détention des personnes âgées plutôt que de les libérer en conditionnel, la pénitentiaire a mis en place une sorte d'hosto de la prison en région parisienne. L'établissement public de santé nationale de Fresnes, dans lequel 25% des patients ont plus de 60 ans. L'établissement compte légalement un grand nombre de plus jeunes atteints de pathologies graves comme des cancers ou avec des signes de déclin neurologique avant leurs 60 ans. De nombreuses personnes y sont aussi hospitalisées pour des problèmes de santé chroniques ou des handicaps, notamment les détenus paraplégiques ou tétraplégiques. La tôle n'est plus très loin du régime asilaire du XVIIIe siècle pour toute une partie de la population vieillissante et handicapée.
0: La détention, et particulièrement pour les longues peines, fait vieillir prématurément les corps. L'incarcération n'est pas qu'une privation de liberté, mais aussi une condamnation qui relève d'une forme de châtiment corporel, lent et sourd. Vivre dans 9 mètres carrés nique à peu près tous les sens dont on dispose. À l'inconfort olfactif permanent s'ajoute une dégradation forte de la vue à force de ne pas pouvoir porter son regard bien plus loin que quelques mètres. La vue ne s'exerce plus et se dégrade. Avec la bouffe déséquilibrée fournie par les sociétés privées, le goût et le système digestif en prend également un coup. La sédentarité cause également des difficultés dans l'exercice des corps. Loin des seuls discours anticarcéraux, de nombreuses études menées au sein des institutions pénales montrent la prévalence de la dégradation psychologique et mentale chez des prisonniers et prisonnières après de longues années d'incarcération. La dégradation de l'état de santé qu'on trouve dans la population générale frappe plus précocement et de manière plus aiguë la population pénale en raison de l'enfermement, mais aussi en raison des parcours de vie généralement plus heurtés et marqués par la précarité.
1: En résulte une situation où les auxiliaires des personnes malades ou en phase de vieillissement avancé en tôle sont leurs codétenus qui prennent à leur charge les tâches nécessaires à l'hygiène et à la survie de leurs camarades de cellule. En fin de course, lors de la sortie de prison, si jamais elle arrive, les problèmes de santé développés à cause de l'incarcération finissent par rattraper les anciens détenus et rares sont les longues peines à arriver jusqu'à l'âge moyen d'espérance de vie de leur classe d'âge. On ne le répétera jamais assez, la peine de mort n'a jamais été abolie. Les magistrats continuent d'en distribuer à tour de bras pour mourir en prison à l'issue d'une perpète ou à la sortie, lentement grignotés par les années accroupies en cellule.
2: Cette dégradation continue des longues peines, la difficulté de voir les gens disparaître peu à peu à l'extérieur comme à l'intérieur, c'est encore eux qui en causent le mieux, comme Nine au micro de l'Envolée après 19 ans de tôle.
3: Je suis rentrée en juin 2004. Je fais juin 2004, 14 mois, j'ai été transférée d'un Cobomet parce qu'il y avait le rôle enfant parent et je pouvais voir mes gosses tous les mercredis après-midi, une fois tous les 15 jours. Donc 2004, 2005, 2006, 2007. 2007, je suis au Cobomet. Je sors en provisoire un an. 2008, je passe à la barre libre pour mon procès. Je suis en 25 ans. Je rentre donc en 2008, donc en juin, pareil, en mai, pardon. Et là, je prends 25 ans. Je fais appel, je repasse en 2010, donc je suis incarcérée au Beaumont. En 2010, je fais appel, je tombe sur le PED à Nîmes, en appel, donc Avignon, Nîmes. L'appel, c'est Nîmes d'Avignon. Je prends 30 ans. On me réincarcère au Beaumont. J'ai incarcéré en 38 heures, je suis entrée en 2004, 17 mois à Nîmes, et après, tout le reste au Beaumont. Jusqu'au où je prends ma deuxième peine, et que là, on me dit, ben, en 2009-2010, on me dit, c'est un mot, Centre national d'orientation, Fresnes. À Fresnes, je fais Centre national d'orientation, on m'envoie au premier CD proche du sud de la France, avec 5 impacts en bas, et c'est en fait, comme les Beaumont historiques fermés, ben, évidemment, on pouvait avoir que le plus proche CD, c'était Rouen. Rouen, pareil. Ça a commencé avec les histoires de trafic, les histoires de elle n'est pas d'ici, elle a l'accent de Marseille, et patati, patata, enfin bref. Évidemment, tu ne te fais pas des amis quand tu dis blanc, c'est blanc, rouge, c'est rouge. Hein. Donc, au bout de 3 ans et demi, mon père décède. Et quand mon père décède, j'avais un rendez-vous normal avec, à la cabine, demandé par le médecin. Mon père fait 7 cancers. Et à ce moment-là, j'avais rendez-vous à 19h pour l'appeler dans sa chambre. Autorisé par la direction, mon médecin et le centre neurologique là où il était hospitalisé, à Sainte-Catherine. Et du coup, au moment où j'appelle, la surveillante arrive, les deux surveillantes. Réintégration de cellules. Alors que la fermeture, c'est 7h30. Elle ne veut pas. Elle met la main sur la machine, elle appuie, coupure de téléphone. C'est elle qui appuie pour couper. Là, j'ai pris la main, j'ai fait faire la liquide. Donc, je me suis retrouvée occupée, massacrée complètement, transférée, piquée directement à l'hôpital de Villatier à Lyon, chez les fous. Mais au bout de 3 jours à t'attacher dans le lit, on me dit, mais madame, oui, pourquoi vous êtes là? C'est parce qu'il m'empêchait j'ai refusé de réintégrer et je vais voir mon père au téléphone. Le soir même, mon père est décédé. J'ai jamais pu dire adieu à mon père. Ils m'ont déjà fait ça de base. Donc ouais, c'est parce que c'est

0: Après, je suis restée 3 ans et demi à Rennes. Je travaillais dans le jardin. Parce que moi, chez moi, j'avais des 40 hectares à la propriété. Donc, le chien de la sécurité me reçoit et tout. Il dit, je prends mon jardin. Je dis, c'est pas possible. Pourquoi? Mais j'ai une surveillance administrative de 15 ans. Sur les 30 ans. Mais pas de vente à la barre, c'est administratif. Alors que le jardin, c'est carrément la porte qui se donne avec les camions qui livrent sur le quai. Accès à l'extérieur. Et moi, j'ai jamais voulu m'évader. Je fais ma peine de voir ce que je dois voir. Quand je sors, c'est tout. J'ai 5 enfants qui m'attendent et que je vois par là avec mes parents gardes. Donc c'est pas bon. Donc 3 ans et demi là-bas, je me rapproche ma famille, j'arrive à Rio. Là-bas, pareil, hein, d'hommes, de femmes que j'ai vu décéder, une que j'ai réanimée, une autre que fait l'enfer, quoi, tu vois. Et en fait, elle avait fait plusieurs cancers et elle avait du mal à agglutiner. Et souvent, elle avait des problèmes de cœur. Elle descendait en bas. Sauf qu'à un moment ou un autre, il n'y a pas le médical. On était samedi matin, on est ouvert à 11h. Je vais la voir et je lui dis, puisqu'on reçoit la viande le vendredi. C'est pour ça que je vais la voir. Je vais la voir, je dis, au fait, ouais, on a pris un rôti et des côtes d'agneau. Ouais. On se fait quoi à manger et tout. Et moi, je cuisinais parce que j'avais le restaurant. Je dis, tu as envie de manger quoi et tout. Je préparais tous les plats. Et elle m'a dit, mais tu sais, je me sens pas bien et tout. Comment ça, tu ne sens pas bien? Elle m'a dit, je sais pas, j'ai tout ça qui fait mal et tout. Et je me sens pas bien. Elle m'a dit, toutes les épaules, là, il y a des fourmis et tout. J'ai eu un peu de mal à respirer et tout. Mais j'ai dit, Josiane, qu'est-ce que tu as? Tu me blanches, au fait, tu m'aimes jaune. Elle n'est pas assez jaune. C'est bizarre, hein. J'ai dit, mais c'est les pistes de fenêtre. Et elle prenait l'ascenseur, donc pour aller dans cette ville-là. Je lui dis, je te fais le troisième étage, et tu as fait fort aujourd'hui. Elle m'a dit, non, je viens de me lever et tout, non, t'inquiète pas et tout. Le seul problème, c'est que je trouvais ça un peu louche. Hein. Et sort de manger, elle ne m'en parle plus. Et elle m'a dit, j'ai même tout ça là. Comme, tu sais, ça ne bougeait plus en fait. Elle faisait la WC. Mais je la vois tomber. Moi, je sors à la porte, j'entends boum. Je me retourne, je la vois tomber. Boum, c'est la chaise qui est tombée. Et elle, je comment elle tombe, oh, les yeux fermés, elle ne bougeait plus du tout. Je prends le pouls, je ne la sentais même plus. Fin de matinée à réanimer sa femme, jusqu'à ce que les médicaments arrivent, les pompiers arrivent, j'étais claquée quoi. Mais bon, elle est revenue à elle, mais elle savait pas du tout où elle était quoi. Panique à bord. Si j'avais pas été là, elle serait morte. Quand je suis sortie, j'arrivais même pas à vivre normalement, c'est pas normal. Et encore au début, ils m'obligeaient de travailler. Je vous avais raison. J'ai dit alors, au travail, ils me disaient, mais vous savez très bien travailler, madame, vous n'avez aucun problème professionnellement. Vous gérez toutes vos affaires, vous travaillez très bien à l'atelier, en intention, etc. Mais le problème, c'est l'être que vous avez. J'ai un décalage entre les vies des gens qui vivent dehors et les gens qui vivent dedans. C'est normal, je suis une très grosse peine. J'ai vu qu'enfermée dedans. Et ça fait 2 décennies. Évidemment que tout a changé dehors. Je parle pas comme eux, je suis pas comme eux, on parle pas des choses, les mêmes choses. Les gens dehors, ils parlent des mêmes trucs, hein. Mais pas moi. Hein. Du coup, j'ai pas eu le travail à cause de tout comme ça. Et quand t'as tapé mon nom, mon prénom, t'as allé voir ce que j'avais fait quand même. Ça m'a été reproché.
1: Et là, c'est dur, du coup, la sortie, après 20 ans dans le tôle.
0: Ben, il faut réadapter. Ma vision, elle est même pas bonne pour les trottoirs. Un truc bête, je t'ai raconté. Tu ouvres le robinet, comme à la base, c'est des poussoirs. Tu ouvres le robinet, t'as plus de. Tu l'ouvres, mais tu l'éteins pas. Comme là-bas, il n'y a qu'un robinet pour l'eau chaude dans la douche. C'est une poussoire. Ici, il faut ouvrir le mitigeur. Il faut te brûler avant d'avoir l'eau chaude et l'eau froide. Il faut se réadapter à tout. Le WC, là-bas, c'est une poussoire. Ici, il faut acheter le produit. Il faut mettre autour pour nettoyer. Tout ça. On a perdu. Manger, c'est que je suis malade. Je me suis vidée. Parce que j'ai repris la nourriture normale de dehors. La vue, j'avais mal, des migraines totales, complètes, pendant des semaines. Je vais dormir la nuit, marcher des kilomètres, je piétinais là-dedans. Je marche, j'ai mes pieds, ils se crispent, mes jambes se crispent d'avoir marché. Je rentre ici, je pleure de la douleur, de la souffrance. Je me casse la gueule dans les trottoirs, haut, trop haut, bas, parce que j'arrive plus à voir la vision, parce que là-bas tout est plat, il n'y a pas de monde d'escalier. Quand tu rentres dans la cellule, les étages sous sont tous à la même hauteur. Il n'y a pas de marche dans les étages. Tu vas dans ton poche, tu vas dans ta machine, tu reviens et tout. Il n'y a pas d'étage. Là, il n'y a pas de trottoir, il n'y a rien. Donc là, je me casse la gueule sur des trottoirs. C'est le troisième pantalon que je déchire. En même par terre, même mon poignet et tout. J'imagine un peu ou pas? Tout. Je me fais accompagner. Ça m'embête. Quelque part, j'ai un fardeau pour les gens, quoi. Donc imagine ce qu'ils sont en fin de peine.

ce n'est pas si grave. La vie pour la plupart des gens, c'est comme les asperges. Au début, l'enfance, c'est tendre, joyeux, insouciant. L'adolescence est toujours bon. Les premiers amours, les espoirs, les découvertes. Et puis ça se durcit. La vie professionnelle, les responsabilités, c'est toujours dégustable. Puis il arrive un moment où ça devient si dur, amer, plein de fibres, que l'on est heureux d'arriver au bout. J'ai dû avaler ma vie d'asperge à l'envers. Le début était coriace, combatif. L'école, les parents sévères, et puis la guerre. Les masques à gaz, les sirènes d'alerte, et puis l'occupation nazie, l'étoile jaune. Ma famille se cachera en Dordogne sous une fausse identité. Déjà meilleur, l'apprentissage, très tôt, dès 14 ans, de mon métier d'imprimeur. Puis le maquis, la résistance. De plus en plus tendre, la libération, l'amour, les enfants. La vie de mon entreprise, la création, les voyages. Aujourd'hui, je suis dans cette partie croquante et délicieuse. Libre, heureux, j'écris des livres et je ne redoute qu'une chose, c'est d'arriver à la fin de mon asperge.

0: Cet homme est une légende. Son histoire est incroyable. Et pourtant, essayez donc, avec nous, de ne pas y croire.
1: Par rapport à vous, je suis immortel. Mais de fait, je ne le suis pas. Je suis mortel, j'ai un temps donné qui est très grand, qui correspond à certainement plusieurs milliers d'années, mais qui est un temps imparti quand même à chacun d'entre nous. Je suis né un jour, oui. Oui. Il y a 17 000 ans.
2: Bon, les petits loups, vous avez pris votre élixir de longue vie, planqué la pierre philosophale, lu dans l'Albert moderne, ce recueil des nouveaux secrets éprouvés et licites du XVIIIe siècle, que l'élixir du suédois vous ferait vivre jusqu'à 112 ou 130 ans. Parce qu'il faut se mettre à la page, vieillir, c'est has-been. Bientôt, ça voudra plus rien dire, parce qu'on sera immortels.

0: On aurait pu croire, comme l'écrit le chercheur en biologie Éric Lebourg, que les progrès scientifiques et la meilleure compréhension du vivant, qui permet de capter ce qui est possible et ce qui relève de l'illusion, mettrait fin au fantasme de l'immortalité à grand renfort de remèdes miracles. Mais non ! C'était sans compter le courant transhumaniste ou prolongéviste qui prétend, grâce à la science moderne, nous assurer d'ici peu, non pas quelques années de vie supplémentaires, mais des centaines, voire des milliers d'années en plus. Dracula, nous voilà.
1: Et ça se pavane à la télé, sur YouTube, à la radio, sur les réseaux sociaux, pour nous expliquer longuement ce qu'on peut résumer en une phrase. Demain, tout est possible. Et ça plaît beaucoup aux libéraux. En 2013, dans cette droite ligne transhumaniste, Google annonce miser sur l'immortalité en créant l'entreprise Calico. Calico, ça veut dire California Life Company, vouée à bosser sur la lutte contre le vieillissement humain. En 2015, encore, c'est Bill Maris, le président et partenaire dirigeant de la boîte de fonds de placement Google Ventures, qui affirme qu'on pourrait vivre 500 ans. En 2016, c'est le fasciste Musk qui crée sa start-up Neuralink visant à garantir la survie de la conscience humaine par le transfert numérique ou biologique. Ça, plus la colonisation de Mars, est alors supposé régler le problème du vieillissement qu'il estime être un problème, je cite, « très facilement soluble via la modification de nos programmes biologiques ».
2: Grosso modo, ça promet monts et merveilles dans des temporalités plus ou moins proches en faisant une sorte de confiance absolue dans les progrès scientifiques, tout en s'asseyant assez confortablement sur tout un tas de connaissances scientifiques en biologie. Petit paradoxe qui semble pas trop les déranger. Aubrey de Grey, le biogérontologue britannique, chef de file du transhumanisme, déclarait ainsi que
0: « Les gens que je trouve les plus faciles à convaincre sont des scientifiques durs, physiciens, mathématiciens, informaticiens, parce que les biologistes, en général, semblent avoir des difficultés à accepter que ne pas devenir fragile avec l'âge est un but assez évident. »
2: Et visiblement, convaincre plus facilement les personnes n'ayant aucune compétence dans un domaine de recherche que celles qui en ont, qui en sont les spécialistes, est un paradoxe qui ne semble pas le faire cogiter bien plus que ça.
3: Laurent, justement, vous êtes urologue et spécialisé dans la question de l'immortalité. Vous avez d'ailleurs écrit un ouvrage intitulé « La mort de la mort » dans lequel vous affirmez que l'homme qui vivra 1000 ans est déjà né. Expliquez-moi.
4: Oui. Il est probable que parmi les gens qui naissent aujourd'hui, certains vivront 1000 ans. Il faut bien comprendre que nous sommes dans une phase où les progrès biotechnologiques sont absolument extraordinaires. Et quelqu'un qui naît aujourd'hui n'aura que 85 ans en 2100 et va donc profiter de tous les progrès biotechnologiques du siècle. Et en 2100, l'espérance de vie sera déjà beaucoup plus grande, de
3: bien
4: quoi
3: sûr.
4: Atteindre probablement les années 2200 et ainsi de suite.
5: La promesse de l'immortalité, comment vivre plus longtemps? Eh bien, la réponse se trouve peut-être dans les Hauts-de-Seine, l'un des départements où l'on vit 2 ans de plus que la moyenne nationale.
6: Les moyens modernes qui concernent l'amélioration de la santé, que ce soit la médecine ou la chirurgie visant à remplacer les organes, permettent à l'humanité d'espérer qu'une vie en bonne santé plus longue soit envisageable. Une vie bien différente de celle que l'on connaît aujourd'hui.
7: L'immortalité, voilà un sujet qui passionne les personnalités les plus riches et les plus puissantes de ce monde.
8: Pour ces dirigeants que l'on vient de voir, ce rêve va de pair avec l'envie de rester au pouvoir le plus longtemps possible. Dans la Silicon Valley, les milliardaires de la tech sont eux aussi persuadés que la science et la technologie vaincront la mort. Ils investissent des millions de dollars dans les transfusions de plasma, la reprogrammation cellulaire ou encore le suivi biomédical permanent.
9: Maintenant, avec les progrès de l'IA, il peut être possible que nous puissions prolonger notre espérance de vie jusqu'à un horizon inconnu. Ce que j'essaye donc de faire, c'est d'être le premier humain de l'histoire à démontrer ce que signifie ne pas mourir.

0: Alors, l'immortalité humaine est-elle possible? Et par immortalité, soyons clairs, on parle de l'organisme entier menant une vie normale. Non, votre sperme congelé, messieurs, ne vous rendra pas immortel. À vrai dire, les choses vivantes sont quasi toutes mortelles. Certains arbres, de plusieurs milliers d'années, ont pu être considérés immortels car ils renouvellent en permanence leurs cellules méristématiques.
1: À tes souhaits.
0: Bref, leur mort ne provenait que de raisons accidentelles, infectieuses ou de la plus grande difficulté à faire circuler la sève quand l'arbre est de grande taille. Appliqué aux animaux, un animal ne serait potentiellement immortel que s'il avait des cellules souches capables de remplacer toutes les autres en permanence. On a bien repéré une éponge de 11 000 ans, mais jamais de spécimen chez des espèces à l'organisme plus complexe. On peut néanmoins s'interroger sur la proximité entre le cerveau de Musk et d'une éponge, mais c'est un autre débat.
1: On n'a donc jamais observé de cas de non-vieillissement chez un être humain. Et à moins de vous plonger tout entier dans le l'azote liquide en vous tuant, donc, eh ben, il est impossible d'empêcher la dégradation de l'organisme. Eh oui, logique. Peu logiquement, les êtres humains ne peuvent donc pas être immortels.
2: Chez les transhumanistes, on affirme parfois, sans parler d'immortalité à proprement parler, que la longévité pourrait, elle, augmenter pour atteindre 150 ans ou plus pour le plus grand nombre. Mais ici aussi, l'hypothèse implique que la longévité humaine est un caractère très plastique, aisément modulable. Par exemple, comme celle des insectes, dont on peut facilement diminuer ou augmenter la longévité en jouant sur la température d'élevage. Alors bien sûr, on a le réchauffement climatique avec nous, mais l'augmentation de la température de cuisson n'a pas eu des effets de ouf sur les vieux jusqu'à présent.
0: En vérité, si on s'en tient au fait, la seule supercentenaire, personne vivant 110 ans au moins, ayant dépassé 120 ans, dont on a pu valider la date de naissance, est Jeanne Calment, morte à 122 ans. Tout porte alors à croire qu'il existe une longévité maximale, spécifique à l'espèce humaine, autour de 120 ans. Il existe d'ailleurs des longévités maximales pour toutes les autres espèces de mammifères. Les souris vivent environ 3 ans et les éléphants 70 ans.
1: Cette longévité maximale des manières est dépendante des conditions de vie, mais aussi des caractéristiques de l'espèce. Fécondité, taille ou poids. Chez les mammifères, des espèces ont un poids élevé, des petits peu nombreux, mais de poids élevé, des durées de gestation et d'allaitement élevées, un intervalle entre portée élevée, un âge à la maturité tardif et une longévité importante. C'est le cas des éléphants et des humains. Vivre longtemps n'est pas nécessaire pour les espèces comme la souris qui se reproduisent rapidement et presque sans limite. Par contre, c'est indispensable pour les espèces peu prolifiques dont les petits sont longtemps dépendants des parents.
2: C'est ce qu'on appelle un compromis évolutif. Ce compromis évolutif fait que la longévité humaine est de quelques décennies et cette longévité ne peut pas évoluer de façon indépendante des autres caractéristiques de l'espèce. Si on se dit que c'est possible que dans un futur proche ça change, on se dit grosso modo qu'on peut s'asseoir sur les millions d'années d'évolution qui ont fait que les espèces de mammifères ont des longévités différentes en fonction de leur stratégie reproductive et que la longévité des mammifères est moins plastique que celle des insectes. On pourrait donc conclure que la sélection naturelle n'a pas façonné la longévité humaine, que Darwin s'est trompé du tout au tout et que l'espèce humaine est différente de toutes les autres.
0: Dire que la longévité humaine peut augmenter sans limite revient donc à dire que l'espèce humaine échappe aux lois de l'évolution qui sont donc visiblement fausses. Si l'espèce humaine est différente de toutes les autres, que reste-t-il comme explication à son existence sinon celle d'une création divine? Finalement, le transhumanisme est peut-être un créationnisme.
1: Les transhumanistes, qui se piquent d'être à la pointe des toutes dernières technologies, ont des conceptions scientifiques dépassées depuis près de 2 siècles, séparant de fait les humains de toutes les autres espèces et ignorant des concepts de base de la biologie. Ils préfèrent s'émanciper de tout ça et prêter allégeance à Descartes, qui prétendait que le corps était une machine comme une autre. C'est ce qui conduit Éric Lebourg à écrire cette jolie phrase.
2: Le transhumanisme n'a rien à voir avec la biologie, c'est un simple délire d'ingénieur qui confond la biologie et la mécanique, comme le docteur Frankenstein qui croyait qu'en assemblant des morceaux de cadavres, on pourrait faire revivre un homme.

0: many world leaders for how many decades have seen and known what is coming, but have decided that it is more politically expedient to keep it behind closed doors.
1: J'ai l'impression que vraiment vous habitez sur une autre planète, je suis désolé de vous le dire, et vous comprenez à peu près rien de ce qui se passe dans la jeunesse.
0: My generation and the generations after me do not have that luxury.
1: Notre génération, elle trouve plus de sens à s'affronter avec la police lorsque celle-ci nous envoie des bombes du gaz lacrymogène, nous tabasse, etc. Cette génération, elle trouve plus de sens à trouver des nouvelles formes politiques qu'à croire une seule seconde, un quart de seconde que Corinne Lepage ou que le PS ou que on ne sait quel réac vont nous sortir de là.
2: Mais votre génération est à l'origine de tous les fléaux du monde moderne. La mondialisation, hein, l'ultralibéralisme, la pollution, la surexploitation, l'agriculture extensive, les paradis fiscaux, la communication, tout.
3: Ce qui vient d'être dit est très intéressant. La jeunesse trouve son sens à affronter la police. Monsieur fait sa crise d'adolescence dans une société sans père. C'est ça. Les émeutiers adorent affronter les CRS. C'est une manière de retrouver une autorité à renverser.
0: Ok, Boomer.
4: La société américaine est en train de se wokiser et adepte des tests de cancel culture.
5: Mais ta gueule.
2: Vous êtes un conséquent rétrograde bigot. Vous votez à droite. En 80 ans, vous avez épuisé la quasi-totalité des espèces vivantes. Vous avez épuisé les ressources. Vous faites les poissons.
3: Et effectivement, comme l'a dit tout à l'heure Philippe Reynaud, c'est parce que la révolution ne viendra pas, parce qu'il n'y a aucun désastre à l'horizon.
0: Ok, Boomer.
3: Sauf dans votre tête, monsieur.
1: Mais on en reparlera.
3: Moi, ça fait 40 ans que j'entends la
1: famille. Oui, évidemment, vous avez été maoïste, vous avez été sarkozyste, vous avez
3: jamais,
1: tout n'importe
3: jamais,
1: quoi.
3: Jamais
1: vous vivez juste dans une espèce de petite digression ridicule pour vendre des livres à des gens qui les lisent à la plage. Arrêtez de rigoler. Il y a des gens qui sont un petit peu sérieux dans cette époque.
2: Il y a 50 milliards de poules élevées en batterie chaque année dans le monde et les gens crèvent de faim. Historiquement, mais vous êtes la pire génération de l'histoire de l'humanité.
1: Bon courage à tous pour les années qui viennent. Et
3: vous aussi, parce que vous êtes jeune.
1: Voilà, à plus tard.
6: Mais en attendant, je chante et je te crache à la gueule cette petite chanson méchante que t'écoutes dans ton fauteuil.

0: Putain, j'y crois pas. Tu m'as traité de vieux? T'as vu ton âge?
1: Ok, Puma.
2: Une inquiétude qui nous préoccupe quand on se regarde vieillir, c'est de ne pas devenir un vieux con ou une vieille conne. Parce que des gens qui semblaient être des camarades dans leur jeunesse, qu'on identifiait comme des gens bien, mais qui sont devenus des gros réacs, il y en a une tripotée.
3: On peut penser aux exemples médiatiques. Renaud, qui savait plus où qu'il avait mis son flingue et qui galoche la police, ou sort des dingueries racistes dans un morceau semi-complotiste. Charlie Hebdo, né canard-anard, rebelle et provo, qu'on ne sait plus trop différencier de la version illustrée du Point ou de Marianne. Et même Agnès Jouet, qui déclarait la semaine dernière que, passé le périph', beaucoup ne savent pas ce que c'est que MeToo.
4: Mais ce serait trop simple si ça se limitait à la bourgeoisie culturelle déliquescente. Les vieux cons sont parmi nous. Par exemple, les vieux libertaires de nos milieux, dont les rapports au racisme, au sexisme ou à la transphobie n'ont pas grand-chose à envier à ceux de la droite la plus rance. Ses camarades encore mobilisés dans des assos, des collectifs militants importants, mais le dialogue semble impossible tant il campe sur des positions caricaturales et de mauvaise foi.
3: Des vieux cons, il y en a même à Calais.
4: Ah, les problèmes, on va encore passer pour les emmerdeurs de service.
2: Charité bien ordonnée commence par soi-même. Si même à Canu il y a des vieux cons, c'est peut-être parce que c'est inéluctable et qu'on est tous condamnés à le devenir. Moi-même, je suis sur une pente glissante. D'ici 2 ans, retrouvez-moi à brailler que les jeunes sont tous des imbéciles, qui ne respectent rien de ce que ma génération a construit, et qu'en plus, elles ont des préoccupations bizarres et des goûts musicaux effroyables, et que tout ça, bah, c'est la faute du wokisme.
3: Ok, boomer, c'est bon, on a compris la métaphore, tu peux t'arrêter là.
2: Eh ben voilà, on peut plus rien dire.
4: Considérer que les générations qui viennent après soi sont fainéantes, pensent de travers et ont des goûts de chiottes, eh ben c'est vieux comme le monde, mais ce ne serait pas forcément un gros problème si ça n'avait pas des conséquences politiques funestes. Le souci, c'est quand on commence à ne percevoir l'évolution des idées ou l'émergence de nouvelles revendications que comme l'annonce d'un cataclysme à venir ou une restriction de ses libertés.
3: C'est ce qui se passe avec les mobilisations de groupes minorisés pour réclamer plus de justice. Par exemple, actuellement, les questions posées par des militants trans, antivalidistes, antiracistes. Ça pourrait être accueilli avec enthousiasme comme un élargissement de l'émancipation collective. Mais c'est perçu par les vieux cons comme une remise en cause de leurs idées, sans bien sûr qu'ils n'aient pris le temps de s'y intéresser en profondeur. Et on entend de supposés camarades parler d'américanisation, de communautarisme, d'hystérie, de racialisme.
2: Alors évidemment, tout ça, ça relève d'une amnésie sélective, qui naturalise et qui glorifie les combats révolutionnaires du passé et renvoie ceux du présent à des manifestations violentes et individualistes. Ce qui revient en fait à leur appliquer exactement le même traitement que les réactionnaires de l'époque réservés aux batailles du passé. Au fond, ce qui perturbe les vieux cons, c'est donc tout simplement la remise en cause de l'ordre social. Et si ça les fait vriller, c'est parce que souvent, bah, cet ordre social leur est finalement plutôt favorable.
4: Au lieu de se retrousser les manches pour intégrer les enjeux d'accessibilité mis en évidence par les camarades antivalidistes ou pour donner la parole aux nouvelles formes d'antiracisme, les vieux cons se cornerisent. D'ailleurs, ils sont bien d'accord avec leurs vieux potes, qui ont bien raison de penser comme eux, et qui bien sûr leur ressemblent. Parce qu'ils partagent les mêmes socialisations politiques, mais aussi parce que ce sont bien souvent des hommes blancs et qui partagent les mêmes intérêts de classe.
3: Mais il y a aussi des meufs dans le lot, et ça permet par exemple de célébrer le féminisme d'antan contre celui d'aujourd'hui, qu'on qualifiera de libéral ou de trop radical, de trier les batailles qu'il faut mener et celles qui n'en vaudraient pas la peine.
2: Et puis finalement, les vieux cons, bah, ne sont pas tous vieux. Il y a par exemple un paquet de jeunes qui appliquent des grilles de lecture des années 80 sur l'antiracisme ou des années 60 sur l'impérialisme. Et on voit revenir chez les vingtenaires des idéologies qu'on croyait mortes et enterrées, comme le maoïsme ou le stalinisme.
4: Le temps ne fait donc rien à l'affaire, l'aigreur et le repli sur soi ou sur des grands récits rassurants n'est que marginalement une question d'âge. Une partie des vieux cons l'ont sans doute toujours été, ils et elles ont seulement maquiller pendant un temps leur individualisme, leur intolérance et leur indifférence à la marche du monde, parce que c'était cool d'être révolté et que le groupe politique ça faisait faire des potes avec qui boire des bières. On a même inventé le terme radical pour parler de cette attitude.
5: Quand on mettra les cons sur orbite, t'as pas fini de tourner.
1: Ok, Puma.
6: Quand ils sont tout neufs, qu'ils sortent de l'œuf, du cocon, tous les jeunes blancs becs prennent les vieux mecs pour des cons. Quand ils sont devenus des têtes chenues, des grisons, tous les

0: Être un vieux con, c'est pas qu'une question d'âge. La sociologie nous dit que la génération est un concept difficile à manier. Parce qu'il y a tellement de différences entre deux individus au même âge que ça ne permet pas de comprendre grand-chose. D'autant plus que ça fait un moment qu'on cause, mais on n'a même pas défini le mot vieux.
1: Ce qui est certain, en revanche, c'est que notre socialisation politique a un effet sur ce qu'on pense. Que plus on avance, plus nos idées sont ancrées et plus il est difficile d'en bouger. En ce sens, il y a bien des générations de militantes et de militants. Comme on l'a montré dans des émissions récentes, se politiser dans un contexte ou un autre, ça ne nous amène pas exactement au même endroit.
0: Par exemple, Bebe et moi, on est des cool kids de la génération Loi Travail. Mais toi, Renard, t'es un vieux con de la génération CPE.
1: Eh ben super, hop, une balle dans le genou. Mais c'est vrai, j'ai quelques cheveux blancs, un CDI, mais je suis pas encore totalement cancel.
2: Ah, stylé le CDI, Renard, bien wesh. D'ailleurs, une autre chose qu'on saisit aussi, c'est qu'en moyenne, on s'enrichit en vieillissant. On est mieux payé si on travaille, on se construit un bout de patrimoine qu'on voudra préserver. Et donc, mécaniquement, on n'a plus exactement les mêmes intérêts que lorsqu'on est jeune, pauvre et sans le sou.
1: Et on a beau avoir l'anarchisme le marxisme chevillé au corps, ces petits intérêts individuels-là, bah, ils pèsent très lourd dans les pratiques et les rapports au monde. En gros, même si les variations entre individus ne sont pas énormes, plus on vieillit, plus on intéresse que l'ordre social reste comme il est. Vieux con, finalement, c'est presque un déterminisme sociologique.
0: Ouais, ce serait trop simple de réduire tout ça au fait de devenir des bourgeois. Il n'y a pas que les gens qui prennent de l'âge, les idées vieillissent aussi, et si les nôtres n'évoluent pas, nous vieillissons avec elles.
2: Le problème des vieux cons, quel que soit leur âge, leur genre ou leur classe, n'est pas, comme on l'entend souvent, qu'ils et elles ne comprennent pas les nouvelles idées qui circulent. Ça, au fond, c'est parfaitement normal. On a tous besoin d'apprendre à se familiariser avec de nouvelles idées et un nouveau vocabulaire. À comprendre de nouvelles revendications et à accepter qu'elles puissent remettre en cause nos idées et nos pratiques. Et même si souvent ça les saoule de faire de la pédagogie, les militantes de telle ou telle cause prennent du temps pour expliquer ce qu'elles pensent justement pour que cet apprentissage soit possible.
1: Non, non, le vrai problème des vieux cons, c'est qu'ils et elles restent figés sur des idées en refusant de les remettre en cause et en cherchant à comprendre pourquoi de nouvelles pensées, de nouvelles revendications apparaissent. Cet immobilisme produit de la crispation, toute remise en cause est perçue comme une attaque politique et personnelle plutôt que comme une occasion de s'enrichir mutuellement et d'évoluer. Au fond, refuser d'actualiser son logiciel intellectuel revient à considérer que c'était quand même mieux avant, à entretenir un rapport nostalgique aux grilles qui nous permettaient de saisir le monde et à refuser que d'autres paramètres entrent en jeu.
0: Alors bien sûr, c'est inconfortable et ça demande des efforts. Personne ne dit que c'est facile de lutter contre soi-même. Mais c'est salvateur. Considérer que la classe n'est pas le seul rapport social qui explique comment le monde tourne, ça a amené à complexifier les choses. Intégrer le genre et la race et les oppressions qu'elles engendrent, ça a rompu avec une certaine binarité qui permettait de se croire systématiquement du bon côté de la manche. Et malheureusement, un certain nombre de gens ne sont pas prêts à sauter ce cap. Et encore une fois, pas que des vieux. La montée du racisme ou le backlash anti-féministe et transphobe en cours passe largement par les jeunes générations.
2: Devenir un vieux con n'est pas inéluctable. Une bonne partie des vieilles et des vieux que nous fréquentons ne sont pas devenus des réacs. Il y a un paquet de personnes plutôt âgées qui continuent d'évoluer et de se battre pour la justice. Il n'y a sans doute pas de remède miracle pour éviter de devenir un vieux con. Mais on peut quand même observer que ces personnes ont en commun d'être restées en contact avec des camarades plus jeunes, d'avoir la curiosité d'écouter et de comprendre les revendications émergentes et enfin d'avoir l'humilité de reconnaître la nécessité d'évoluer.
1: Et puis, hey, on peut aussi faire un pas dans l'autre sens pour aider les vieilles et les vieux de nos milieux à rester des jeunes dans le vent. Parce qu'ils et elles nous ont quand même laissé quelques slogans cool. Il y en a un exemple, c'est « Cours, camarade, le vieux monde est derrière toi ».

0: Et minuit décousu, c'est fini pour ce soir, mais vous nous retrouverez dès la semaine prochaine, même heure, sur les ondes rebelles de Radio Canu. Et si on vous manque trop d'ici là, vous pouvez aussi nous réécouter sur notre audioblog Arte Radio et sur les radios camarades.
1: Et puis on termine par un hommage. Edgar Morin, qui est mort il y a quelques jours, aura passé 44 ans à la retraite. Ça ne l'a pas empêché, comme tous les centristes idiots, de se prononcer pour la réforme des retraites de 2023, et tout ça au nom du réalisme. À défaut d'être aussi concluant, on vous souhaite une retraite aussi longue que celle d'Edgar Morin.

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Bienvenue dans Comme si vous y étiez, la plage de retransmission, de conférences, de séminaires ou de débats pour penser le monde et décloisonner les savoirs sur notre antenne. Les assises de l'attention se sont déroulées le 19 mars 2022 à la Bellevilloise. Elles étaient organisées par le collectif Attention qui lutte contre la surexposition aux écrans. Nous passons en effet un temps exponentiel sur nos smartphones, ordinateurs, tablettes et toutes sortes d'objets numériques ancrés dans notre quotidien. Notre attention est ainsi captée par l'oligopole d'Internet qui exploite nos données personnelles. Et l'industrie numérique est alors pensée comme une mutation du capitalisme vers l'économie de l'attention. Alors les conséquences de la surexposition aux écrans des plus jeunes sont de mieux en mieux connues, documentées et s'avèrent inquiétantes. C'est pourquoi le collectif milite pour protéger notre attention et en faire un bien commun à l'instar du sol, de l'eau ou de l'air. Mais

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1: Bonjour à tous, merci Yves pour l'introduction et merci aux intervenantes juste avant pour cette première demi-heure sur le sujet. On va parler lors de cette table ronde d'un sujet, c'est l'attention et jeunesse, comment protéger les enfants face aux réseaux sociaux. Je vais juste vous donner une petite phrase pour commencer. La surexposition des enfants aux écrans pourrait être le mal du siècle. Donc, qui a dit ça? Donc, c'est ni technologos, c'est ni science critique, c'est pas lève les yeux, c'est pas le cause, c'est pas les chevaliers ni du fiel, ni du ciel, ni du web. C'est Caroline Janvier, députée La République En Marche, en décembre 2021. Donc, si même à ces niveaux-là, on considère la surexposition aux écrans comme le mal du siècle, c'est qu'il y a vraiment un sujet. Donc, on va se centrer pendant cette table ronde sur les réseaux sociaux. Instagram, Snapchat, Facebook, TikTok, YouTube, Discord, Youbo, il y en a tellement, on ne connaît même pas forcément ce qu'utilisent nos enfants. Et on a pour cela quatre intervenants de choix avec nous aujourd'hui. Anna Lombert, qui est enseignante-chercheuse en philosophie à l'Université Paris 8, qui a beaucoup travaillé sur Simondon et Derrida, et qui aujourd'hui est aussi membre du Conseil national du numérique, pour lequel elle a publié un rapport, elle a copublié un rapport. Votre attention s'il vous plaît. Il est disponible au fond, ainsi que tous les livres des intervenants, à défaut de les avoir sous format numérique, c'est peut-être plutôt positif en l'occurrence. Annelise Ducanda, merci d'être là, vous êtes médecin en PMI, protection maternelle et infantile, vous êtes membre fondateur du Cause, mais aussi de Screenpeace, et vous avez notamment écrit le livre « Les tout-petits face aux écrans », dont vous nous parlerez un peu plus tard. Dominique Boulier, merci d'être là, vous êtes professeur des universités en sociologie à Sciences Po Paris, auteur notamment de sociologie du numérique et, en l'occurrence pour le sujet du jour, comment sortir de l'emprise des réseaux sociaux à l'ère du réchauffement médiatique. On va essayer de définir un peu plus précisément ce qu'est le réchauffement médiatique. Et enfin, Fabien Lebrun, merci beaucoup d'être avec nous. Vous êtes docteur en sociologie à l'Université de Nantes. Vous avez travaillé notamment sur les transformations du capitalisme et vous êtes intéressé plus récemment du coup au capitalisme à l'ère du numérique. Vous avez publié Écran et barbare numérique, on achève bien les enfants. On parlera de ça aussi tout à l'heure. On n'est ni sur TikTok, ni sur BFM TV, donc on va laisser le temps aux intervenants de s'exprimer. Ils ont préparé pour la plupart des interventions assez structurées. On va parler aussi bien des causes et des impacts des réseaux sociaux sur la jeunesse, essayer de définir précisément ce que c'est l'attention. Et on évoquera évidemment des pistes de solutions, parce que l'objet de cette table ronde, c'est savoir comment protéger les enfants. Et alors, je ne me suis pas présenté, du coup, je m'appelle Antoine Mestralet, je suis membre du CA de Lève les Yeux, j'ai créé une organisation qui s'appelle Hérétique, et je suis grand frère d'une fille qui a 18 ans et deux petits frères qui ont 15 ans, donc c'est un sujet qui me touche aussi. À titre personnel, je pense, comme beaucoup de gens qui sont dans la salle. C'est parti. Alors, Anna Lombert, est-ce que vous voulez commencer par nous présenter un peu plus précisément? Donc, comme je vous expliquais, vous avez publié un rapport au nom du Conseil national du numérique. Est-ce que vous pouvez repréciser d'ailleurs ce que c'est le CNN et que contient ce rapport? En quoi c'est un sujet, que ce soit l'attention, l'économie de l'attention, qui est essentielle aujourd'hui?
2: Bonjour à tous et à toutes. Merci beaucoup Antoine pour cette présentation. Donc en effet, moi je m'appelle Anna Lombert, je suis maître de conférence en philosophie à l'Université Paris 8 et donc je suis membre du Conseil national du numérique qui est une organisation disons qui a pour but d'éclairer un petit peu les politiques publiques sur la question des technologies numériques et nous nous sommes concentrés lors de cette mandature, nous sommes un ensemble de une douzaine de chercheurs universitaires et autres professionnels concernés par la question des technologies numériques. Et donc nous nous sommes concentrés sur différentes thématiques au cours de cette mandature, dont la thématique de l'économie de l'attention.

0: l'attention. Et donc, dans ce contexte-là, on a publié donc ce rapport qui s'appelle « Votre attention, s'il vous plaît, quel levier face à l'économie de l'attention ?» Donc, voilà, le rapport est là. Vous pouvez en trouver un certain nombre d'exemplaires sur les tables au fond, et vous pouvez aussi le retrouver en ligne. Donc, voilà, pour les personnes qui arrivent à lire sur écran, le rapport est disponible évidemment en ligne. Il y a aussi une version résumée, un certain nombre d'entretiens, etc., que vous pouvez retrouver sur le site du Conseil national du numérique. On s'est entretenu avec pas mal de spécialistes à ce sujet. Donc, pour aller à l'essentiel, je vais essayer simplement de résumer donc un petit peu les questions que nous avons essayé de poser dans ce rapport, hein, avant d'évoquer peut-être par la suite un certain nombre de solutions, de leviers que nous avons essayé de mettre en débat aussi. Ce rapport, il avait pour but de s'interroger sur les transformations de nos attentions à l'ère numérique, sachant que par attention, nous entendions donc à la fois une capacité psychique ou mentale, hein, c'est la capacité d'être attentif, donc de se concentrer sur un contenu déterminé, mais aussi une capacité sociale ou relationnelle. C'est la capacité à être attentionné, hein, donc la capacité à prendre soin les uns des autres, à prendre soin de nos environnements. Hein. Et donc l'attention, quand on l'entend dans ce double sens, hein, être attentif d'une part, une capacité psychique, mentale, être attentionné d'autre part, capacité sociale, relationnelle, eh bien on se rend compte que l'attention, en fait, elle est au fondement à la fois des capacités de penser des individus, mais aussi de leur capacité à vivre ensemble, collectivement, en société. Or, ces capacités attentionnelles, et c'est un point sur lequel on a beaucoup insisté dans l'introduction de ce rapport, elles ne sont pas innées, elles ne sont pas données une fois pour toutes, elles ne sont pas immuables, elles ne sont pas inscrites dans les cerveaux ou dans les gènes, hein. Elles se forment et elles se déforment au cours des processus éducatifs notamment, de processus sociaux, et aussi en fonction des évolutions des environnements techniques, symboliques et médiatiques. C'est-à-dire que quand les environnements techniques se transforment, eh bien évidemment nos capacités psychiques se transforment aussi, hein. On ne se souvient pas de la même manière, on n'imagine pas de la même manière, on ne perçoit pas le monde de la même manière à l'époque du livre, à l'époque de la photographie, à l'époque du cinéma, à l'époque de la télévision, etc., et à l'époque du numérique, du coup, aussi. Donc, il semble fondamental, en ce sens, de se demander aujourd'hui comment les nouveaux milieux numériques, qui sont de plus des milieux quotidiens, ubiquitaires et omniprésents, comment ils affectent nos capacités attentionnelles. Et cette question semble d'autant plus urgente dans le contexte actuelle, dans la mesure où, comme cela a déjà été dit auparavant, hein, les entreprises qui possèdent la plupart des réseaux sociaux, des plateformes ou bien des applications ont fondé leur modèle d'affaires sur ce qu'on appelle aujourd'hui l'économie de l'attention, c'est-à-dire, hein, sur la captation des attentions des utilisateurs et sur leur revente à des publicitaires ou à des annonceurs à travers la collecte de données et la publicité ciblée. Donc cette exploitation industrielle de l'attention, elle n'a pas commencé avec le numérique, évidemment. Elle était déjà à l'œuvre à l'époque de la télévision, hein, avec la mesure des audiences, la marchandisation de ce qui a été appelé le temps de cerveau disponible. Mais néanmoins, elle a beaucoup évolué, cette économie de l'attention, avec les médias numériques et notamment avec ce qu'on appelle les technologies persuasives, qui sont fondées donc sur la captologie et sur le design comportemental et qui ont pour but explicite, hein, d'influencer les comportements, les choix et les pensées des utilisateurs en leur suggérant par exemple de visionner tel ou tel contenu, de suivre telle ou telle personnalité ou bien d'acheter tel ou tel produit. Et le problème, c'est que ces technologies persuasives, elles opèrent la plupart du temps à notre insu, en exploitant nos biais cognitifs et en stimulant des réactions réflexes ou des réactions pulsionnelles qui court-circuitent les temps de réflexion, les temps de prise de conscience, les temps de prise de recul et les temps de socialisation aussi. Donc, elles ont, ces technologies persuasives, un certain nombre d'effets extrêmement néfastes sur lesquels on va sans doute revenir par la suite, hein, à la fois du point de vue de la santé psychique et de la santé mentale, donc de nouveaux types de troubles attentionnels, nouveaux types d'anxiété, de stress, etc. Aussi du point de vue des relations sociales ou des relations collectives, à travers notamment les bulles de filtre, les bulles informationnelles, la génération d'un certain nombre de comportements mimétiques aussi, d'un certain nombre de frustrations et aussi quelque chose qui est très important à mon avis, qui limite extrêmement les possibilités d'expression et les possibilités de dialogue et de délibération. Et elles ont aussi évidemment des enjeux politiques. Hein. On voit tous les problèmes qui sont posés aujourd'hui à travers les questions de la mésinformation ou de la désinformation et des enjeux écologiques, évidemment, puisque la collecte et le stockage des données engendrent un très gros coût énergétique. Donc nous avons essayé en fait de résumer les enjeux de ces technologies numériques à la fois du point de vue de ce qu'on a appelé donc l'écologie mentale, l'écologie sociale et l'écologie environnementale. On reprend donc trois types d'écologie. Et nous avons développé un petit peu en détail ces enjeux, je ne vais pas le faire ici, mais néanmoins nous avons aussi voulu soutenir et souligner hein, que les technologies numériques ne se réduisent pas à ces technologies persuasives hein, et qu'on ne peut pas en fait assimiler les deux et qu'au contraire, les technologies numériques peuvent aussi servir de support de mémoire, de support de savoir et elles peuvent être au principe de nouvelles formes attentionnelles, de nouveaux types d'attention et que ce sont ces nouvelles formes attentionnelles qu'il faudrait soutenir, intensifier et accompagner aujourd'hui pour lutter contre ces dangers de l'économie numérique de l'attention mais avec les technologies numériques elles-mêmes. C'est-à-dire en les transformant et en faisant de nouveaux supports attentionnels. Donc voilà, ce dossier avait donc pour but de mettre en débat un certain nombre de leviers, à la fois des leviers juridiques, des leviers politiques, des leviers économiques et technologiques et des leviers sociaux et éducatifs sur lesquels on reviendra peut-être par la suite. Et l'idée étant donc à la fois de protéger nos attentions face à ces technologies persuasives, hein, de bien comprendre leurs mécanismes et de parvenir à se protéger, mais aussi de promouvoir et de soutenir des dispositifs techniques et des modèles économiques alternatifs qui permettent de renforcer non seulement les réflexivités individuelles, mais aussi l'intelligence collective plus généralement. Voilà, donc je reviendrai peut-être sur ces différents leviers par la suite.
1: Merci beaucoup. Comme je vous disais, on aura une session plus sur les solutions derrière afin de ne pas avoir non plus que des monologues. Et ce sera une session de débat aussi, notamment cette possibilité de créer des outils numériques alternatifs dans le monde de l'éducation ou pas. Bonne idée, pas bonne idée, impossible, possible. On pourra en débattre aussi tout à l'heure. Dominique Boulier, plus précisément du coup sur les réseaux sociaux en tant que tels et notamment pour la jeunesse. Donc vous aviez écrit un livre qui évoque le terme de réchauffement médiatique. Comment est-ce que vous définissez cela et comment ça impacte les plus jeunes en particulier ?
2: Alors, merci, bonjour. À vrai dire, moi, quand j'ai commencé à travailler sur les questions d'attention, c'est-à-dire en 2006, enfin à publier sur, en 2006, parce que j'avais créé des laboratoires des usages, et notamment un laboratoire à la Cité des Sciences, Lutin, avec les sciences cognitives, pas les neurosciences, les sciences cognitives, eh bien, on était dans une idée d'amélioration de la relation et du couplage machine, comme on disait à l'époque, hein, vous voyez. Et on se disait, finalement, toutes nos méthodes vont permettre de comprendre les processus d'attention, notamment, et puis, du coup, de faciliter ça. Et puis, en réalité, tout ce qu'on voulait faire pour permettre, disons, un monde un peu plus vivable, justement, ou viable, je ne sais pas, c'est oui, vivable et viable, c'est les deux thèmes qu'on peut utiliser. En réalité, on s'est rendu compte que 10 ans, dans les années qui ont suivi, après les années 2010 et la monétisation des réseaux sociaux, tous ces travaux qu'on avait faits ont été réutilisés par la captologie que vous avez évoquée pour, justement, enclencher une forme de captation de l'attention au profit des plateformes. Donc on est un peu vexé, j'allais dire, faut le dire quand même, en tant que chercheur, de voir que tous nos travaux étaient réutilisés exactement à peu près dans l'autre sens. Et ce qu'on faisait, ce que j'ai démontré moi dans les années 2000 avec mes équipes là autrement, c'était effectivement d'une part qu'on ne peut pas parler d'attention, vous l'avez déjà proposé deux façons d'en parler, mais qu'on avait tendance un peu à se focaliser sur l'idée que l'attention c'est le moment où on se concentre et on élimine donc les stimulations concurrente. En réalité, c'est ce qu'on a plutôt appelé la projection, c'est-à-dire on a vraiment une intention, on est focalisé, ça dépense une énergie cognitive très forte. Évidemment, on ne peut pas faire ça tout le temps. Hein. Donc, on peut avoir plusieurs types d'attention. Celle-ci en est une, mais il y a aussi une autre qui est plutôt celle qui fonctionne à bas régime, qui est la fidélisation, ce que j'ai appelé la fidélisation, mais qui consiste à avoir des habitudes. Et on fait des choses, on dit qu'on n'est pas attentif, mais en réalité, non, c'est une routine et c'est très confortable sur le plan cognitif et c'est très important. Sinon, on serait épuisé à au bout de la journée s'il fallait être toujours attentif au sens strict du terme. Donc cet équilibre-là, il est important, mais il y en a deux autres propriétés de l'attention qu'on a découvert, nous, dans nos travaux. C'est effectivement l'une qui porte sur la dimension de ce que j'ai appelé de l'alerte, c'est-à-dire là où il y a une intensité forte, alors que l'habitude, c'est au contraire la durée qui joue, et l'intensité, c'est la deuxième grande propriété de l'attention, et l'intensité, c'est quelque chose, une alerte, c'est quelque chose qui est, pour toute espèce, j'allais dire, c'est à peu près normal, quoi. Il faut être un peu en alerte sur son environnement. Jusque-là, ça va. Et puis, la quatrième, c'était effectivement l'immersion, la dimension de l'expérience, d'être à l'intérieur, d'où tous nos sens sont captés. Et cette qualité d'expérience-là, elle est aussi très importante. On la voit dans l'art contemporain, dans les jeux vidéo, etc. Et puis, on n'en parlera peut-être pas aujourd'hui, mais enfin, avec Meta, on nous en promet des quantités. Là, de ce côté-là, je crois qu'on a des choses à voir. Le problème qui est posé quand on a aperçu cela, c'est qu'il a du coup, c'est valable aussi, bien entendu, pour les jeunes, mais c'est que globalement, nous sommes capables de circuler entre ces types d'attention-là et de trouver une forme d'équilibre, parce qu'on ne peut pas être tout le temps, comme je le disais, dans un régime où on a une consommation d'énergie cognitive trop importante. Mais le problème, c'est que le numérique a amplifié certains des éléments, et ce qu'il a amplifié, c'est principalement l'alerte et l'immersion secondairement. Pour le moment, on va y venir, mais surtout l'alerte. Et donc l'alerte, ça veut dire qu'on est tous les principes d'organisation des réseaux sociaux, qui étaient juste des... Quand on a eu MySpace au début, ou Facebook, ben c'était des trucs d'ado, effectivement, sympa, où on est dans son monde et on s'organise comme ça. Et c'est à partir de 2009-2010, quand ils ont monétisé ces plateformes-là, et donc ils ont inscrit un modèle publicitaire comme principe de financement de leurs activités, qu'on a mis l'accent sur cette alerte systématique. Donc on a focaliser le design même de ces plateformes pour susciter une réactivité. Alors moi, j'avais beaucoup travaillé sur les questions d'audience de la télévision, etc., avant, où on prétendait que l'audience était passive, etc., mais c'est vrai que du point de vue des publicitaires, il y avait quand même un doute, quoi, qui se disait, bon, il y a des gens qui sont supposés être devant leur écran, alors évidemment, avec l'ensemble des outils qu'on pouvait avoir, on les obligeait à appuyer sur un bouton poussoir, mais ça ne suffisait pas non plus à être persuadé qu'ils étaient vraiment actifs. Tandis que là, l'intérêt publicitaire, c'est précisément qu'on génère des stimuli pour provoquer ce qu'on appelle de l'engagement, un taux d'engagement, c'est-à-dire une réactivité qui fait que ben, vous allez liker, vous allez cliquer, vous allez passer d'une page à l'autre, vous allez retweeter, vous allez, etc. Tous ces éléments-là, ça donne de la valeur plus importante à cette audience, qui n'est plus une audience du coup, qui est effectivement un public actif dont on peut suivre les traces. Et si on ne prend pas en compte la dimension du modèle publicitaire qui domine l'organisation de tous ces réseaux sociaux, on ne comprend pas pourquoi on a ces réseaux sociaux-là. Parce qu'on peut en faire des réseaux sociaux très différents. Et on discuterait à ce moment-là de totalement autre chose, si vous voulez. Wikipédia ne fonctionne pas du tout comme ça. C'est pas un réseau social en tant que tel, même s'il y a une grosse activité sociale. Mais avec Jimmy Wales, moi je participe à son projet de réseau social alternatif VT Social, eh bien il n'y a pas du tout ces stimuli-là. Parce qu'il n'y a pas de publicité, il n'y en aura pas. Donc de toute façon, on change complètement de monde. Il y a des possibilités différentes. Ce n'est pas le numérique en général, c'est un certain type de numérique monétisé par la publicité et évidemment, du coup, transformé dans ces interfaces de ce point de vue-là. Donc ce taux d'engagement-là, il devient absolument clé, même si en réalité, du point de vue des marques, j'assistais à beaucoup de travaux dans des jurys de thèse, etc. On est clair, on ne peut pas mesurer réellement l'impact en termes de résultats publicitaires, je parle. Hein. Ça a des impacts sur l'attention, c'est pour ça qu'on est ici pour en discuter. Mais sur le plan de la rentabilité publicitaire, c'est à peu près nul. Il faut quand même le dire, c'est ce qu'on appelle une bulle publicitaire. La publicité en ligne est une bulle. Donc toutes les motivations, en 10 ans, rappelons quand même que ça c'est seulement depuis 10 ans, hein, 10 ans, 12 ans maintenant, quoi, hein, que tout cela s'est monté. Donc on est alerté sur un problème il y a eu un laisser-faire total qui, au bout du compte, aboutit à créer une infrastructure attentionnelle collective qui organise la vie de milliards de gens et en fonction d'un modèle économique qui lui-même est complètement monté sur une bulle. Donc il faut dire un petit peu l'artifice dans lequel on est. Alors le problème principal sur lequel moi j'insiste dans mes travaux maintenant, c'est venu un peu plus tard, mais on avait déjà travaillé ça quand je dirigeais mon équipe de l'université de Compiègne, on avait parlé de syndrome de saturation cognitive qui était un syndrome de hachage. Mais ça c'était déjà avant les réseaux sociaux, c'était même avant 2000, vous voyez. Et donc le fait que l'attention est hachée et qu'on n'a même plus le temps de justement prendre un temps de concentration un peu plus large. Mais désormais, ce problème-là du rythme généralisé, il est lié justement à cette pression, à un taux d'engagement très fort. Et on le voit bien, tout ce qui est dit, ce que la plupart des gens ont connaissance des enjeux de durée d'exposition aux écrans, c'est bien entendu un problème clé. Les problèmes de type de contenu, c'est aussi un problème clé. Moi, j'ajouterais un troisième problème, une troisième dimension, c'est la question du rythme. La question du rythme, et celle-là, elle est plus difficile à percevoir. C'est-à-dire le fait qu'on est, même avec des contenus très corrects, très éducatifs, etc., même avec une durée réduite, on est en réalité soumis à un bombardement de notifications, de réactivité, et nous y contribuons, c'est ça le pire. C'est-à-dire qu'on nous publie, vous savez, comment vous connaissez les vanity, ce qu'on appelle les vanity metrics, c'est-à-dire les mesures qu'il y a sous chaque poste. Hein. Et donc vous savez qui combien ont liké, combien ont reproduit, etc. Mais quand on est soi-même éditeur de quelque chose, on ne peut pas dire qu'on est indifférent à ça, allons. Hein. Donc, en réalité, s'il y en a 100 qui réagissent, vous êtes quand même plus content que s'il y en a 2. Quoi. Vous dites, bon, je publie. Donc, nous sommes tous devenus des médias, d'une certaine façon, et nous sommes tous soumis à ce circuit de récompense qui fait qu'on veut faire réagir notre réseau. Alors du coup, évidemment, je ne jette pas la pierre aux gens parce que le système est bien fait pour ça, justement. Mais le problème, il faut se rendre compte qu'à chaque fois qu'on fait cela, on accroît le rythme de réplication et on encourage la réactivité chez tout le monde. Et au bout du compte, eh bien, on pollue complètement l'univers mental de tout notre propre réseau, de nos propres amis en plus, si vous voulez, sans penser qu'on le fait réellement, quoi, hein. Et ça, cette mécanique-là, elle est vraiment celle qui est la plus problématique du point de vue non seulement de la contagion des contenus, parce que du coup, certains contenus sont très bien faits pour vous faire réagir, très bien faits pour ça, et donc du coup, bah, c'est forcément comme par hasard des fake news et des choses scandaleuses qui vous font réagir et qui du coup vont enclencher non pas une décision de publication, mais juste une réaction. Et puis de l'autre côté, c'est un gros problème pour le débat public, on voit bien, parce que quand vous voulez discuter de problèmes de très longs comme le réchauffement climatique, même si l'urgence elle est maintenant, alors que vous avez un système médiatique et cognitif collectif qui est fait sur la réactivité à la moindre petite phrase. Je veux dire, on est complètement dans des mondes totalement opposés. Donc on est très mal équipé. Et ça commence effectivement avec les jeunes qui, de leur point de vue, et je terminerai là-dessus, leur expérience en tant que groupe, la dimension du groupe de pairs, elle est absolument essentielle. C'est vraiment là où ils commencent à expérimenter ce que c'est d'exister comme singularité, j'allais dire. Hein. Et donc, le groupe de pairs et le réseau social, évidemment, ça fonctionne très bien, avec un aspect, si vous voulez, qu'on peut dire d'imitation, qui fonctionne normalement, mais à l'inverse aussi d'expérimentation. C'est-à-dire, on est prêt, quand on est ado, on fait plein d'expériences pour essayer de se distinguer. Quoi. Bon. Et là, on a toutes ces possibilités-là sur les réseaux sociaux, et ils sont équipés pour cela. Et donc, de ce point de vue-là, on teste des limites, et quand on est... Donc ces expériences-là, on les fait à travers ce type de réseau-là, eh bien, il est très très important de justement apprendre à s'auto-réguler, même si j'ai entendu les critiques sur l'auto-régulation, je pense qu'on est effectivement, l'éducation consiste majoritairement à apprendre à s'auto-réguler, mais sauf qu'elle n'est pas mise dans les programmes en tant que telle. Quoi. C'est une éducation morale, ou éthique plutôt d'ailleurs, qui effectivement est nécessaire à ce moment-là. Mais évidemment, si on n'a rien, on n'a aucune transformation de l'infrastructure et de l'environnement et des incitations qui vont carrément dans l'autre sens tout le temps, évidemment, on comprend que ce soit très difficile pour ces groupes de jeunes eux-mêmes de se réguler et de récupérer une forme de contrôle sur la captation de cette attention. On viendra un peu plus tard sur les solutions si vous le souhaitez.
1: Merci Monsieur Boulier. Bon, je vous l'avez compris, mais je pense que vous le savez déjà, le tableau, en tout cas théorique pour l'instant, est assez noir, soit dans les mécanismes qui sont développés, soit potentiellement sur les impacts que ça peut avoir sur le grand public et plus particulièrement les jeunes. On va discuter avec Annelise Ducournac qui, en l'occurrence, voit des tout petits, des moyens, leurs parents au quotidien sur le terrain. Vous, qu'est-ce que vous observez comme impact concret des réseaux sociaux sur plutôt les ados, mais aussi plus globalement des écrans sur les plus jeunes? A priori, à 3 ans, ils n'ont pas encore Instagram Kids ou YouTube Kids.
3: Alors, comme on m'avait demandé de parler des réseaux sociaux, je vais plutôt parler des plus grands, mais si on a du temps, je pourrais vous parler des tout-petits. Il y a des effets communs aux petits et aux grands, mais il y a des effets particulièrement spécifiques aux tout-petits qui n'ont pas encore développé leur cerveau. Voilà. Donc, je suis médecin de terrain de PMI, mais j'ai réservé qu'une journée par semaine maintenant la PMI pour faire des formations, des conférences sur le sujet des écrans. Et je ne me cantonne plus aux 0-3 ans, mais c'est les 0-18 ans. J'ai ouvert la première consultation libérale général en France pour enfants surexposés aux écrans à côté de Bordeaux. J'ai deux consultations. Ma collègue qui sera là cet après-midi, docteur Osika, a ouvert la première consultation hospitalière pour enfants surexposés aux écrans, dédiée à ça. Et j'ai donc de tous les âges, mon plus petit patient a 11 mois et mon plus grand a 17 ans. Je m'arrête à 17 ans et je suis de plus en plus sollicitée pour des ados 12 ans, 15 ans, 14 ans. Donc je vais vous parler de ma pratique de terrain. Alors, pour resituer, mais vous le savez, hein, il y a plus d'écrans sur la planète que d'humains. Et dans votre famille, vous pouvez compter probablement qu'il y a plus d'écrans dans votre famille que de membres du foyer. Les écrans, c'est devenu la première activité des enfants en dehors du sommeil. Et pour les adultes, c'est un tiers de notre temps d'éveil passé sur les écrans. C'est la première préoccupation des parents depuis 2017, alors qu'avant, c'était l'école. La première source de conflit dans les familles. Et j'ai fait une interview sur RMC l'année dernière, et à la fin, il y avait un petit sondage sur l'effet des écrans sur les relations intrafamiliales. Et 91% des parents déclarent que oui, les écrans ont des effets négatifs sur les relations intrafamiliales. Alors, pour reparler de la clinique et de l'attention, il faut bien comprendre que dans notre cerveau, nous avons deux systèmes d'attention, l'attention réflexe et l'attention focalisée. Donc l'attention réflexe, on l'a tous dès la naissance, elle est présente, elle nous permet d'échapper au danger et de chasser par exemple. Le cerveau humain est câblé pour détecter les points les plus saillants de l'environnement. C'est-à-dire que là, il n'y a pas grand-chose qui bouge, on est assez immobile. Si tout d'un coup, il y a un mouvement, quelqu'un qui se lève, qui court, on va forcément regarder, on ne peut pas faire autrement que de regarder. S'il y a un flash lumineux, un bruit, nous allons tous tourner la tête. C'est exactement cette attention qui est sollicitée par les écrans. Ça bouge, ça fait du bruit, c'est lumineux. On ne peut pas faire autrement que de regarder. Si vous êtes au restaurant avec votre meilleur ami qui vous dit quelque chose de passionnant et qu'il y a une télé juste au-dessus de sa tête, vous ne pouvez pas faire autrement que de jeter des coups d'œil répétés vers l'écran, même si ce qu'on vous dit est passionnant. C'est exactement le contraire de l'attention focalisée, qui, elle, est très peu présente, on l'a dit, à la naissance et qui se développe tout au cours de l'enfance, surtout entre 6 mois et 4 ans. Et cette attention, l'enfant va la développer petit à petit, notamment grâce à ses parents et à l'adulte, le caregiver qui est à côté de lui. Il va faire encastrer 2-3 petits cubes et puis il va vite zapper. Et le parent va lui dire, bah non, regarde, attends, il y a encore le bleu à mettre ici. Oh, c'est bien, bravo. Et donc va renforcer cette capacité d'attention. Cette capacité d'attention, c'est celle qui est nécessaire pour l'école, quand on travaille, pour les tâches ménagères, pour tout ce qui n'est pas la chasse, échapper au danger et les écrans. Et donc, plus l'enfant sera stimulé par les écrans qui sollicitent donc son attention, qui développe son attention réflexe, tout ce qui bouge et qui fait du bruit, je ne vais pas pouvoir faire autrement que de regarder, va l'empêcher de développer la concentration. Et des études montrent que 9 minutes de dessin animé le matin suffit pour empêcher l'enfant de se concentrer toute la matinée. Donc quand on dit que les écrans, c'est intéressant, ça développe l'attention, mais elle ne développe pas la bonne attention. Donc ça, c'est très important et c'est une des raisons pour lesquelles les écrans sont dangereux et qu'on est là tous aujourd'hui. Et puis la deuxième caractéristique des écrans, c'est qu'ils apportent au cerveau humain ce qu'il adore, c'est-à-dire du plaisir sans effort. Nos écrans sont surtout les écrans distractifs et on le sait, les enfants font à 95% de l'écran distractif, mais vous l'avez dit, même pour des contenus pédagogiques, il y a des phénomènes qui font qu'on est quand même fortement capté. Le plaisir sans effort avec l'activation du circuit de la récompense dans le cerveau. Et pour éviter l'emballement du circuit de la récompense dans le cerveau, notre cerveau va inhiber certains récepteurs à la dopamine. Le petit, l'adolescent, l'adulte, pour avoir toujours la même dose de plaisir, va rechercher de plus en plus les écrans. Alors on le voit, évidemment, le petit, c'est ces merveilleuses comptines, dessins animés avec des couleurs chatoyantes, des petites musiques agréables, les contenus sont très addictifs. Pour les grands, nous l'avons dit, les réseaux sociaux, avec les likes, vous voulez savoir si la photo que vous avez publiée est likée, partagée, vous avez les tags de photos de Facebook qui vous préviennent que vous apparaissez, etc. Donc l'économie de l'attention, on l'a dit, hein, vous envoie des contenus pour que vous soyez le plus possible capté par vos écrans, pour que vous reveniez le plus possible dessus, que vous le partagez et vous likez le plus possible. Et ensuite, vous envoie des messages publicitaires. Alors, les adolescents sont de plus en plus sur les réseaux sociaux. Vous savez qu'ils sont déconseillés, on l'a dit, avant 13 ans. 63% des moins de 13 ans sont sur les réseaux sociaux. Et quand on parlait de TikTok tout à l'heure, il faut savoir que 80% des enfants de 8 ans sont sur TikTok. Alors, il y a des troubles physiologiques et des troubles psychiques. Les troubles physiologiques, on les connaît de plus en plus. L'ANSES a fait un rapport en 2019 sur la vue. La lumière bleue des écrans est toxique pour la rétine. Et c'est pour ça qu'on a une augmentation considérable des DMLA, dégénérescence maculaire liée à l'âge, qui ne touche pas seulement maintenant les vieillards, mais même les personnes de 40 ans. Vous avez une augmentation de la sédentarité, puisque les écrans, c'est le degré zéro de l'activité physique. Et on va avoir une augmentation chez les jeunes de pathologies cardiovasculaires, hypertension, diabète, infarctus. Les ondes sont très impactantes sur le cerveau et sont classées cancérogènes 2B par l'OMS. Nous avons des troubles sur le sommeil, il y a beaucoup d'études, et j'ai trouvé une étude il y a très peu de temps du réseau Morphée de novembre 2020 sur des ados de 11 à 17 ans. 27% des adolescents sont sur les écrans la nuit. 34% sont réveillés la nuit par des notifications ou des SMS. 26% des adolescents programment un réveil en pleine nuit pour aller voir ce qui se passe sur les réseaux sociaux. 51% des ados consultent les écrans 2 heures le soir avant de se coucher et dorment moins de 7 heures par nuit. Et on sait combien le sommeil n'est pas juste important pour être en forme, c'est toutes les capacités cérébrales qui sont impactées, mémorisation, concentration. Et puis, il y a une augmentation phénoménale des troubles psychiques, tout le monde s'alarme. L'OMS reconnaît que la première cause, le premier motif d'inquiétude de santé sur les enfants dans le monde entier, ce n'est plus les maladies infectieuses comme c'était jusqu'à maintenant, c'est les troubles psychiques, et un enfant sur cinq est atteint de troubles psychiques. Et il y a beaucoup d'articles, les pédopsies tirent l'alarme. Donc l'addiction, elle entraîne un comportement... Je reviens un petit peu sur l'autorégulation. Le cerveau humain est mature à 25 ans, donc nos capacités d'autorégulation sont matures à 25 ans. Vous voyez comment nous, notre cerveau mature, a du mal à s'autoréguler. 75% des adultes reconnaissent qu'ils sont accros à leur smartphone et leurs écrans. Comment voulez-vous qu'un ado et un enfant s'autorégulent ? C'est impossible pour un enfant de résister. La concurrence est déloyale entre un écran et n'importe quelle autre activité. Donc je vais revenir sur les solutions. Mais certains me disent... L'enfant, il est sur les écrans parce que la famille, elle s'en occupe pas, elle ne propose rien. Mais les familles que j'ai proposent plein de choses. Et leur éducation marche, et leur autorégulation marche sur toutes les activités, sauf les écrans. Donc pour que l'enfant fasse autre chose, il faut gérer les écrans, mettre un contrôle parental, lui expliquer une charte parentale, un contrat, et lui proposer autre chose. Si vous n'avez pas les deux, ça ne marchera pas. Donc dans les troubles psychiques, il y a évidemment de la violence et de l'agressivité, parce que quand vous coupez un ado accro aux écrans, il est extrêmement violent. Et la police et le SAMU social disent qu'ils sont de plus en plus appelés pour des adolescents violents. Vous avez bien sûr les standards de beauté qui sont diffusés par les réseaux sociaux avec ce qu'on appelle maintenant la dysmorphophobie, surtout les jeunes filles qui ne peuvent plus se mettre sur les réseaux sociaux qu'avec leur image filtrée, le nez plus mince, les lèvres plus pulpeuses, plus maquillées, et elles ne peuvent plus se supporter leur image réelle, et donc elles occupent de plus en plus les cabinets d'esthétique pour façonner leur visage à l'image de leur image filtrée. Vous avez évidemment, je ne sais pas si je vais avoir le temps de tout vous dire, vous avez tous les risques du cyberharcèlement. Donc les chiffres officiels, c'est 700 000 par an, mais c'est plutôt 1 200 000. Aujourd'hui, on reconnaît que 24% des enfants sont victimes de harcèlement. Mais en fait, tous les enfants et les adolescents sont concernés, parce que vous avez le harcelé, vous avez le harceleur, et vous avez cet harcèlement qui est possible parce qu'il y a tous les autres qui publient des likes, qui partagent les vidéos de nus ou les moqueries dont la victime est soumise, ce à quoi elle est soumise. Il faut savoir que donc il y a donc on a une augmentation de la dépression, des tentatives de suicide qui ont doublé. Ça a été décrit même avant la Covid, mais il faut savoir que la Covid a précipité nos enfants sur les écrans, avec une augmentation considérable des troubles psychiques dans les services d'urgence, Sabine pourra nous le dire, et dans les services de pédopsychiatrie, un doublement donc des tentatives de suicide. L'anxiété, la dépression, elle est liée à plein de choses. Elle est liée à tous les contenus sordides, violents, décapitations, tortures et sévices divers, parce qu'on sait que les contenus qui vont le plus susciter chez nous d'émotions et les contenus le plus négatifs sont encore plus partagés que les contenus positifs. Donc ils sont encore plus proposés par les algorithmes à nos enfants et nos adolescents. Vous avez donc la pornographie, et avant la pornographie, déjà la sexualisation. Beaucoup de contenus sur TikTok sont sexualisés. Nous avons des gamines de 8 ans qui reproduisent les comportements de leur influenceuse et de leur star préférée, et qui, sans se rendre compte du danger, se produisent sur TikTok en petite tenue, en train de déhancher les hanches et maquillées. Et qu'est-ce qu'elles risquent ? Eh ben, elles risquent d'être, et c'est ce qui se passe, elles sont contactées par des prédateurs sexuels. Parce que où vont les pédophiles ? Ben, ils ont toujours été là où il y avait des enfants. Et où sont les enfants maintenant ? Sur les réseaux sociaux. Donc elles sont immanquablement contactées par des pédophiles. Vous le disiez tout à l'heure, cette journaliste qui s'est fait passer pour une gamine de 13 ans. Et elles reçoivent, on le sait, les pré-ados et ados nous disent toutes qu'elles ont reçu des dick pics. Alors vous savez ce que c'est une dick pics ? Ben, c'est les prédateurs qui envoient des photos de leur sexe aux adolescentes sur les réseaux sociaux. Et puis on a une augmentation spectaculaire de la prostitution infantile, dont on ne peut pas imaginer qu'elle soit pas liée aux réseaux sociaux, puisque c'est une façon très facile de contacter les jeunes filles. La violence, évidemment. Alors maintenant, quand je parle des réseaux sociaux, bah, je ne fais plus 11-18 ans. Hein. Je parle des 6-18 ans et des réseaux sociaux, puisque vous savez que l'âge du premier téléphone, c'est 9 ans. Et donc, je partage la petite vignette de Catherine Vidal, qui est ici présente, qui est psychologue. Un petit garçon de 6 ans, qui est en CP, et la psychologue est appelée parce qu'il est très agité, il fait des colères, il est violent, verbalement et physiquement, sur les camarades et les adultes. Alors, il dit à la psychologue qu'il aime aller dehors, mais surtout, il aime regarder la télé et l'ordinateur. Elle lui demande ce qu'il fait et ce qu'il regarde. Il explique avec beaucoup de plaisir « J'aime regarder des trucs d'horreur, des films pas pour les enfants. Le clown tueur, la poupée Annabelle, les zombies qui tuent des gens et les emmènent dans la terre. » Il explique que son papa rentre du travail à 5 heures du matin et qu'il lui donne son smartphone au moment où il fait la sieste l'après-midi pour pouvoir dormir. Mais il a fait attention de télécharger des jeux en adéquation avec l'âge d'Arthur. Mais il suffit à Arthur d'appuyer sur le micro dans la barre Google et de dire « Squid Game » pour regarder cette série déconseillée aux moins de 16 ans. Et comme ses parents sont abonnés à Netflix, il a pu voir tous les épisodes de Squid Game. L'évocation de tout ce qu'il voit sur les écrans le met dans un état d'excitation euphorique. Il affirme qu'aucun des films d'horreur qu'il a regardés ne lui fait peur. Les parents d'Arthur sont persuadés qu'ils gèrent très sévèrement l'accès aux écrans de leur fils. Les parents sont complètement dépassés. Les parents sont complètement désemparés, ils n'ont pas du tout été préparés pour gérer quelque chose qu'ils n'ont pas connu quand eux, ils étaient petits. Ils ont besoin d'être informés de la réalité. Certains disent qu'on est alarmiste, je dirais plutôt qu'on est lucide. Et on verra dans les solutions tout à l'heure, ça marche, il y a des choses à faire, mais je le développerai tout à l'heure, m'arrête là.
1: Une toute petite note d'optimisme pour conclure du coup. Bon, le tableau est quand même... Je disais noir tout à l'heure, là c'est assez glaçant d'écouter aussi bien les témoignages que toute cette liste presque infinie d'impact. On va quand même continuer avec vous, Fabien Lebrun.
3: Est-ce
1: que vous voulez venir ici ou pas ? Préférez ? C'est bon ? Ok. Donc Fabien Lebrun, vous utilisez des termes assez forts qui pourraient assez bien résonner avec ce que disait Annelise tout à l'heure. Vous parlez d'extractivisme, vous parlez de barbarie, vous parlez de destruction. Donc c'est des termes... pareil, qu'on n'associe pas forcément naturellement ni avec le numérique ni avec les réseaux sociaux. Vous faites le choix de les associer. Est-ce que vous pouvez nous raconter rapidement pourquoi ? Bah, pas forcément rapidement d'ailleurs. Mais...
4: Alors bonjour et merci pour l'invitation. Alors effectivement, je vais continuer dans le gai, la joie de vivre, en élargissant un peu le propos. Alors j'ai préparé un petit texte, j'essaie de pas être trop long. Effectivement, une réflexion sur les réseaux sociaux et leurs méfaits à l'égard de la jeunesse nécessite, de mon point de vue, de les contextualiser au sein d'une analyse systémique afin d'envisager la protection des enfants du monde entier face au numérique dans sa globalité, c'est-à-dire de mettre en perspective, d'une part, les enfants fragilisés par les terminaux connectés, avec les enfants impactés par chaque étape de la chaîne de valeur numérique. Alors, je propose donc d'exposer un état des lieux qui va des millions d'enfants diminués à cause de l'exposition aux écrans dans les pays connectés jusqu'aux millions d'enfants exploités par la production et l'élimination des outils numériques dans des régions du monde où l'on a transféré les impacts sanitaires et environnementaux. Alors, les nombreux effets délétères de la consommation des réseaux sociaux sont désormais connus et largement documentés. On en a eu la preuve. Pratiques addictives, troubles de l'attention, entraves à la maturation cérébrale et autres dégâts dus à l'écran en tant que tel, auxquels il faut ajouter ceux relevant des contenus diffusés, cyberharcèlement, jeux vidéo violents, cyberpornographie, haine en ligne, etc. Liste déjà longue qui doit malheureusement être complétée si l'on regarde l'ensemble du cycle d'un appareil high-tech. L'industrie numérique relève à ce titre d'un nouveau type d'extraction, celui des données personnelles, qui ne peut se penser sans un extractivisme plus classique et complémentaire de ressources naturelles sur lesquelles il repose. C'est-à-dire que l'augmentation de données prélevées augmente inévitablement les infrastructures physiques permettant de les stocker et de les analyser, de les exploiter et de les revendre, tout comme elle stimule la demande en matériel informatique. Alors, trois types d'extraction sont en ce sens inséparables. Extraction de data ou de données personnelles pour stimuler la consommation numérique, extraction minière pour sa production et extraction à partir des rebuts technologiques en fin de cycle. L'économie de l'attention est ainsi pieds et mains liée avec d'autres secteurs industriels. D'ailleurs, les parallèles ne manquent pas lorsque l'on évoque cette guerre de l'attention que se livrent les GAFAM pour capter le temps de cerveau disponible des enfants, attention considérée comme le nouvel or gris et les data comme le pétrole du XXIe siècle. L'analogie des données issues de la captation de l'attention juvénile comme or noir, avec par exemple le cuivre comme or rouge ou le cobalt comme or bleu ou encore le coltan qualifié d'or blanc est effectivement juste et pour cause. Certaines régions sont dotées en minerais, tellement dotées en minerais que les enjeux économiques provoquent des conflits armés comme au Congo-Kinshasa. Depuis 25 ans se déroule une guerre interminable dans un silence médiatique déroutant autour de minerais indispensables au secteur numérique. On parle de minerais de conflit ou de minerais de sang puisque leur commerce finance des groupes armés responsables de multiples crimes dont des massacres. Des multinationales avec la complicité des dirigeants politiques locaux, puis sans état d'âme les régions orientales du Congo. Je rentre d'un séjour de recherche avec des rapports décrivant le travail d'enfants dans les mines dans des conditions épouvantables, nombre d'enfants estimés à 40 000 d'après l'UNICEF. Depuis une vingtaine d'années, ONG et associations locales publient des témoignages accablants. À l'hôpital du docteur Denis Mukwege, dans la province du Kivu, où j'ai pu m'entretenir avec son équipe médicale, le lien entre les viols d'enfants et le coltan lui fait dire que chaque coup de téléphone porte la trace d'un viol. Voici comment l'exprime Mukwege à l'occasion de son prix Nobel de la paix en 2018. Je le cite. « L'abondance de nos ressources naturelles, or, cobalt, coltan et autres minerais stratégiques, alimente la guerre, source de violence extrême et de la pauvreté abjecte au Congo. J'ai moi-même un smartphone qui contient des minerais qu'on trouve chez nous, souvent extraits dans des conditions inhumaines par de jeunes enfants victimes de violences sexuelles. En utilisant votre smartphone, réfléchissez un instant au coût humain de la fabrication de ces objets. Bébés, filles, jeunes femmes, mères, grand-mères et aussi les hommes et les garçons sont violés de façon cruelle. » Fin de citation. En bout de chaîne, la responsabilité des GAFAM et des consommateurs finaux fait peu de doute. À ce titre, dans un rapport datant de 2016 sur le travail d'enfants au Congo, Amnesty International pointait les firmes suivantes, Apple et Dell, HP et Huawei, Lenovo et LG, Microsoft et Samsung, Sony ou encore Vodafone. Plus récemment, une plainte a été déposée par une organisation de juristes, International Rights Advocate, devant un tribunal de Washington contre Apple et Microsoft, Tesla, Google et Dell, pour exploitation d'enfants âgés de 3 à 17 ans, tués dans l'effondrement de tunnels d'une mine de cobalt dans le sud-est du Congo. De cette extraction criminelle, les minerais sont ensuite acheminés vers les usines en Asie du Sud-Est. Plusieurs multinationales sont à nouveau accusées de faire travailler des enfants. Apple avec Foxconn, principal sous-traitant des entreprises high-tech, surnommée l'usine au suicide au début des années 2010, après que des dizaines de jeunes, dont des mineurs, se soient donné la mort, ne supportant plus des formes d'esclavage modernes, ateliers et chaînes de montage dignes d'un univers de Zola. Les violations du droit du travail et du droit des enfants sont régulièrement dénoncées, opérées par les équipementiers tout au long de la chaîne électronique, révélées entre autres par China Labour Watch,
5: EHG Electronics pour Samsung dans les usines sud-coréennes, ou l'usine LCE en Chine, joliment nommée l'usine des enfants. Stop Chailebourg rappelle de son côté que l'industrie électronique constitue le troisième plus grand consommateur mondial d'or, alors que plus d'un million d'enfants travaillent dans l'extraction aurifère à travers le monde. Enfin, après l'exposition des enfants aux écrans sur les réseaux sociaux, la dernière étape du cycle d'un terminal connecté est également dévastatrice pour l'enfance. Peu recyclé et réglementé, le résultat est l'évacuation de déchets électroniques dans certains endroits du globe, véritable dépotoir des pays riches, comme à Agbogbloshie, bidonville à Accra, capitale du Ghana, considéré comme le site le plus pollué du monde où s'entassent smartphones et tablettes, téléviseurs et imprimantes, etc. Environ 40 000 tonnes y sont déversées chaque année en provenance d'Europe et des États-Unis. Dans un rapport intitulé « Enfants et décharges numériques » publié le 15 juin dernier, l'Organisation mondiale de la santé lançait un cri d'alerte concernant la forte hausse de déchets électroniques, problème de santé publique qui met en danger la santé de millions d'enfants. La croissance de ces déchets, résultat direct de l'obsolescence programmée, suit le renouvellement effréné des smartphones. L'OMS a identifié des décharges électroniques dans au moins 15 pays, au Nigeria, au Cameroun et Égypte, Inde et Pakistan, Vietnam et Bangladesh, Philippines et Thaïlande, Vietnam et Chine, et également Mexique et Uruguay. Il faut ajouter tous les enfants qui vivent à proximité de ces sites ultra pollués. Nous pensons que des millions d'enfants supplémentaires sont touchés par le recyclage des déchets électroniques en raison de leur lieu de résidence, indique l'OMS. Un autre chiffre donne la mesure du péril. Jusqu'à 13 millions de femmes travaillent dans le secteur informel de ces déchets, où elles exposent leur santé et potentiellement celle de leurs futurs enfants aux multiples produits toxiques issus des e-déchets. L'OMS a recensé plus de 1000 substances nocives qui se retrouvent dans les composants électroniques eux-mêmes ou par les processus d'extraction des matériaux précieux auxquels sont exposés les enfants. Métaux lourds, dioxines, particules fines, etc. Les enfants ingèrent ces substances dangereuses par les poussières contaminées, par les aliments et l'eau ou encore le lait maternel. La première exposition est d'ailleurs in utero. Les polluants traversent le placenta. L'exposition à toutes ces substances toxiques peut avoir des incidences néfastes sur la grossesse et le développement à long terme des nouveau-nés. En mettant en danger des dizaines de millions d'enfants et de femmes en âge de procréer, l'élimination inappropriée des déchets électroniques menace la santé et les capacités des futures générations, conclut le rapport. Cette destruction de masse des enfants par les écrans, exposés aux réseaux numériques et impliqués dans la production et l'élimination des terminaux connectés, fait honte à notre humanité commune sur tous les continents. La dimension systémique du problème est indéniable et relève d'une véritable haine de l'enfance de l'industrie numérique à l'échelle mondiale. À l'époque de l'économie de l'attention, la haine devient d'ailleurs le carburant du profit économique. En fin de vie, le capitalisme mise sur la mort et ce avec succès, la valeur étant désormais déterminée par la destruction. Ancien responsable chez Google, Tristan Harris, explique, je le cite, « ce phénomène de programmation de la haine par la structure même de ces plateformes et de leur modèle économique. Personnalisation et manipulation psychologique, influence par les algorithmes et interfaces addictives transforment chaque clic en argent. » Frances Haugen, ancien cadre de Facebook, a révélé à quel point les réseaux numériques exacerbent la polarisation, les opinions extrémistes et plus généralement les pulsions destructrices inhérentes à notre condition humaine. On a pu tragiquement le vérifier en Birmanie suite au massacre des Rohingyas, dont la responsabilité de Facebook dans la propagation de la haine envers cette communauté musulmane a été qualifiée par les Nations Unies de déterminante. Par ailleurs, les élans identitaires et xénophobes qui ont émergé ces dernières années dans le monde entier sont attisés et relayés par les plateformes jusqu'à parfois participer grandement à des victoires électorales de personnes peu recommandables. La journaliste brésilienne Patricia Campos Melo a réalisé à ce propos une remarquable enquête montrant comment la désinformation en ligne a permis l'arrivée au pouvoir de ce qu'elle nomme des technopopulistes, Bolsonaro au Brésil, Trump aux États-Unis, Salvini en Italie, Modi en Inde, Orban en Hongrie et Duterte aux Philippines. Tous ont accédé au pouvoir avec l'utilisation de ces réseaux de la haine. à la suite de membres de la société civile et d'intellectuels, des personnalités politiques prennent désormais le sujet au sérieux. Ils appellent à limiter l'accumulation de puissance des GAFAM, ces hydres capitalistes qui ont fait du virtuel et de l'immatériel un basculement du régime d'accumulation et un renouvellement de l'extorsion de la valeur par le pillage des données personnelles. La vie privée devenue ainsi marchandise suprême. Aux États-Unis, des élus républicains et démocrates s'inquiètent dans une tribune de presse intitulée « Comment sauver la démocratie de la technologie ?» favorable à une législation antitrust jusqu'à réclamer leur démantèlement. De son côté, le commissaire européen au marché intérieur Thierry Breton assure que les plateformes marchandes, je le cite, « en cas d'abus répétés, pourront être interdites d'exercer en Europe pendant un certain temps, voire être démantelées ». Certains d'entre eux pointent clairement le modèle des plateformes numériques et la responsabilité des GAFAM qui font des enfants des cibles marketing, des publicités agroalimentaires et intègrent plus généralement l'enfance et la jeunesse dans un vaste marché via leurs applications. Il semble là aussi qu'une prise de conscience émerge vis-à-vis de cette économie de l'attention, comme l'attestent les aveux d'acteurs au sein même du système. Si l'alerte de Frances Haugen a eu quelques échos, le phénomène de repentir du web a commencé il y a plusieurs années. Écoutons-les, car ils nous fournissent des propositions à la hauteur des enjeux. En particulier, Shamat Palihapitiya, ancien vice-président de Facebook, qui s'exprimait de la manière suivante, le 13 novembre 2017, je le cite, « Nous savions tous, en notre fort intérieur, qu'il y avait des conséquences négatives, que quelque chose de mal pouvait en découler. La gratification en boucle à base de dopamine et les outils que nous avons créés sont en train de détruire la société. Je me sens terriblement coupable. Je n'utilise plus cette merde et j'interdis à mes gosses d'utiliser cette merde. » Fin de citation. Prenons également en compte les recommandations éducatives et pédagogiques des dirigeants du secteur IT. Ils interdisent les réseaux sociaux à leurs enfants et les scolarisent dans des écoles privées très chères, dépourvues d'écran, par crainte des effets néfastes sur leur développement. Les parents de la Silicon Valley paient ainsi à leurs enfants des établissements privés sans objets connectés, écoles sans écran, nommées également écoles low-tech. On y trouve les enfants de cadres de chez Apple, eBay, Hewlett-Packard et tant d'autres sociétés, où tablettes et ordinateurs sont strictement interdits jusqu'à la classe de 4e. On parle encore d'établissements tech-free, sans technologie. Dans le même sens, Evan Williams, cofondateur de Twitter, explique qu'il préfère offrir des livres à ses enfants plutôt qu'une tablette. Steve Jobs tenait absolument à ce que toute la famille dîne à la grande table de la cuisine pour parler de livres et d'histoire. iPhone et iPad strictement interdits. Le PDG d'Apple, Tim Cook, souhaite que ses neveux ne soient pas sur un réseau social. Bill Gates, quant à lui, interdit le smartphone à ses enfants avant 14 ans. Au-delà des multiples enjeux évoqués qui font du numérique l'enjeu du XXIe siècle, pour paraphraser Jacques Ellul, la numérisation de la société et de la vie relève de la dignité humaine, de rapports de force politique qui renouvellent le colonialisme dans ses formes les plus brutales. Le numérique pose donc clairement des choix de civilisation, avec en ligne de mire la question de la définition des besoins. 10 milliards de smartphones ont été produits en 10 ans. Les enfants sont-ils pour autant plus heureux et plus épanouis ? Les injustices et les inégalités ont-elles diminué ? Au contraire, le numérique a exacerbé toutes les dominations et destructions du capitalisme et se trouve désormais au cœur de la catastrophe écologique et de conflits meurtriers en Afrique centrale, tout en sachant, d'après Michel Desmurgés, concernant l'exposition aux écrans, que centaines d'études à l'appui, je le cite, « Ce que nous faisons subir à nos enfants est inexcusable. Jamais dans l'histoire de l'humanité, une telle expérience de décérébration n'avait été conduite à aussi grande échelle. » Pour conclure, alors j'anticipe un petit peu peut-être sur les propositions, ma proposition éducative ne consiste donc pas en une éducation par le numérique, mais en une éducation au numérique, permettant d'aborder avec des enfants et des jeunes, des élèves et des étudiants, des éléments d'histoire et de géographie, d'économie et d'écologie, de géopolitique de matières premières, de droit et de morale, et d'entamer avec eux une réflexion sur cette civilisation de l'image et de l'écran, invivable pour l'homme et intenable pour la planète, et, par ricochet, leur donner le goût de la déconnexion. C'est la raison pour laquelle une perspective émancipatrice passera inévitablement par la politisation de l'instance technologique et un front politique contre les GAFAM impliquant d'organiser collectivement une désescalade technologique et une dénumérisation de la vie. En ce sens, on peut soutenir avec Cornelius Castoriadis, je le cite, qu'une société qui se poserait explicitement la question de sa transformation consciente de sa technologie connaîtrait une forme de liberté supérieure et une révolution totale sans précédent dans l'histoire. Je vous remercie de m'avoir écouté.

0: Merci Monsieur Lebrun. Alors moi pour Bill Gates, j'avais entendu 15 ans, pas 14. Donc, merci beaucoup pour cet exposé systémique des problèmes, que ce soit au niveau des centres ou des périphéries, et ces quelques pistes de solutions pour essayer de remonter collectivement. Je vais demander du coup aux trois autres intervenants de nous exposer aussi quelques propositions de solutions qu'ils peuvent avoir. Est-ce que c'est des solutions à l'échelle individuelle ou collective? Est-ce que c'est... Quel acteur doit prendre parti? Est-ce que c'est l'État? Est-ce que c'est l'école? Est-ce que c'est les parents? Est-ce que c'est les designers? Est-ce que c'est les entrepreneurs, les créateurs, les artistes? Il y a beaucoup de voies possibles. Lesquelles vous semblent les plus pertinentes? Peut-être Anne Alombert pour commencer.
1: Oui, merci. C'est difficile d'enchaîner après... Après Castoriadis, ouais, particulièrement, mais non, oui. Alors, ce qu'on a essayé de soutenir nous dans ce rapport, effectivement, et je rebondis peut-être un tout petit peu sur ce qui a été dit précédemment, c'était que ce problème avait une dimension systémique, effectivement, et donc vous l'avez très bien montré que aujourd'hui la question de l'écologie environnementale ne peut plus être distinguée de la question de l'écologie mentale et de l'écologie sociale. Et là, donc, je m'appuie un petit peu sur les réflexions d'un autre philosophe qui s'appelait Félix Guattari, qui a lui aussi beaucoup travaillé sur ces questions du capitalisme numérique, plutôt des technologies informationnelles et informatiques. On ne parlait pas encore de capitalisme numérique à cette époque, mais il anticipe énormément ces questions. Et donc, et il soutient effectivement que la question écologique est triple. Elle est à la fois une question, la question des environnements naturels, la question des environnements mentaux et la question des environnements sociaux. Et donc, face à ces trois dimensions, en fait, ce que nous avons soutenu dans ce rapport, c'était que la réponse devait être elle aussi systémique, c'est-à-dire qu'elle devait articuler à la fois donc des leviers juridiques et politiques, à la fois des leviers économiques et technologiques, et à la fois des leviers sociaux et éducatifs. Donc c'est ces trois points que je vais essayer de développer un tout petit peu, mais je vais aller très vite, hein, évidemment. S'il y a des questions, on peut en rediscuter ensuite, parce que ce serait trop long de tout développer. Le rapport fait quand même 85 pages, donc je ne pourrais pas résumer. Voilà, mais donc en termes de levier juridique tout d'abord, donc les quelques propositions que nous avons souhaité mettre en débat étaient les suivantes. Tout d'abord, la question d'un droit à l'information, donc la possibilité pour les usagers d'être informés des algorithmes et des dispositifs captologiques afin qu'ils prennent conscience en fait de ce qui se passe sur ces interfaces numériques qui leur demeurent complètement cachées, hein, et auxquelles en fait qu'ils ne comprennent absolument pas et dont ils n'ont pas conscience a fortiori. La question aussi d'un droit au paramétrage, c'est-à-dire donner aux individus la possibilité de paramétrer, de choisir quels sont les contenus qui leur sont recommandés, puisque on l'a vu à travers les diverses interventions, le problème est aussi celui de l'automatisation de la recommandation des contenus, hein, c'est-à-dire que les individus, notamment les plus jeunes générations, se retrouvent face à des contenus potentiellement extrêmement dangereux qui sont recommandés simplement en vue d'augmenter les bénéfices de la plateforme, hein, mais qui n'ont rien à voir avec les choix ou avec les recherches des individus. Le troisième point sur lequel nous avons insisté, c'est la possibilité de sanctionner les designs abusifs et trompeurs, puisque de même que des sanctions ou des interdictions avaient été mise en place pour les images subliminales dans le cas de la télévision, on pourrait tout à fait imaginer que des designs qui agissent sur les individus à leur insu, hein, en exploitant, disons, des biais cognitifs ou de manière infraconsciente, pourraient être jugés dangereux et interdits. On a exploré aussi la question du droit à la déconnexion, que je ne vais pas développer puisque la question sera développée plus tard dans la journée. Elle fait aussi partie des propositions politiques du collectif Attention. Et la question du droit à l'interopérabilité, qui est une question très importante qu'on ignore souvent, mais en fait, l'interopérabilité, c'est, je ne sais pas si vous savez ce que signifie ce terme, non, bon ben voilà, je vais le dire très rapidement, c'est le fait de pouvoir, passer d'un réseau social à l'autre. Par exemple, aujourd'hui, si vous êtes sur WhatsApp, vous ne pouvez communiquer qu'avec des personnes qui sont sur WhatsApp, d'accord? Vous ne pouvez pas communiquer avec des personnes qui sont sur Telegram. Si vous voulez aller sur Telegram, il faut aller sur Telegram. Vous comprenez ce que je veux dire? C'est très différent d'une messagerie électronique, par exemple. Si vous êtes sur Gmail, vous pouvez contacter quelqu'un qui est sur Orange, Wanadoo, etc. Vous comprenez la différence. Donc, il est très important, cette question de l'interopérabilité est très importante parce que c'est ce qui va permettre ensuite aux individus de choisir des plateformes plus éthiques, par exemple, ou qu'elles considèrent comme ayant des modèles économiques plus intéressants et moins nocifs, etc. etc. Donc voilà, ça c'est une question aussi juridique très importante. Et enfin, donc, nous avons insisté aussi sur la nécessité à l'échelle européenne européenne, de développer un projet politique de lutte contre ces modèles d'affaires issus de l'économie de l'attention qui sont extrêmement nocifs. Donc la nocivité a été exposée en détail par l'intervention précédente, donc je ne vais pas revenir là-dessus, mais effectivement, hein, cette économie de l'attention qui, d'une certaine manière, avait pu jouer un rôle au XXe siècle, hein, à l'époque des médias audiovisuels, dans le développement de l'économie et du modèle économique consumériste, aujourd'hui elle est devenue extrêmement ruineuse, et avec elle, en fait, c'est ce modèle économique consumériste plus généralement qui est devenu extrêmement ruineux, comme on l'a vu, hein, qui repose sur un extractivisme à la fois des matières, des énergies minérales et à la fois des énergies psychiques, des énergies libidinales, et en ce sens-là, et qui a des dangers à la fois politiques et écologiques, et en ce sens, effectivement, des modèles alternatifs demandent aujourd'hui de manière extrêmement urgente à être développés. Et donc, l'une des perspectives aussi sur laquelle nous avons beaucoup insisté, au niveau des leviers plutôt économiques et technologiques cette fois, hein, c'était la nécessité donc de développer des recherches collectives, contributives, collaboratives, qui associe à la fois des chercheurs, des entrepreneurs, des industriels, des ingénieurs, des associations, des citoyens, pour justement développer ces modèles économiques et technologiques alternatifs. Il en a été question un petit peu tout à l'heure. Quand on regarde, par exemple, la manière dont fonctionne techniquement une plateforme comme Wikipédia, la manière dont le modèle économique qui est derrière et les enjeux en termes d'écologie environnementale et d'écologie mentale, eh bien, on se rendra compte que ce ne sont pas du tout les mêmes problèmes qui sont posés par rapport à une plateforme comme Facebook, Instagram, etc., etc. Et donc, il est très important ici, non pas de parler du numérique ou des écrans en général, mais bien de s'interroger à chaque fois sur les normes techniques.

0: Je vais essayer vraiment d'aller à l'essentiel, mais c'était la question de savoir comment l'éducation, et l'école en particulier, peut permettre de lutter contre les effets nocifs de l'économie de l'attention aujourd'hui. Sachant qu'on se trouve aujourd'hui dans une situation extrêmement paradoxale, qui a été soulignée à de nombreuses reprises ici, qui est que donc, les instituteurs, les enseignants, les éducateurs de manière générale, qui ont donc pour mission de former et de cultiver l'attention des jeunes générations, sont pris en fait dans des contextes économiques, techniques qui d'une certaine manière court-circuitent leur mission hein, puisque l'attention qu'ils ont pour rôle de former et de cultiver est exploitée et détruite par des entreprises numériques qui ont fondé leur modèle d'affaires sur cette destruction. Et donc dans un tel contexte en fait il semble nécessaire non seulement bien sûr et c'est tout à fait fondamental de s'interroger sur le rôle des écrans et du numérique à l'école, mais il semble aussi nécessaire de s'interroger sur le rôle de l'école dans ces sociétés numériques et sur la fonction de l'éducation plus généralement. Sachant que les institutions académiques et les programmes scolaires dont nous héritons aujourd'hui hein, au XXIe siècle, ils ont émergé au XIXe siècle, c'est-à-dire dans des environnements médiatiques tout à fait différents, hein, qui étaient dominés évidemment par le livre, les médias imprimés, la presse papier. Et c'est dans ce contexte médiatique-là que l'instruction publique est obligatoire et que l'école pour tous ont été développés et c'est très important de s'en souvenir parce que l'esprit critique formé à travers l'école a été donc pensé sur le modèle de l'apprentissage de la lecture, de l'écriture, etc. Et aujourd'hui, à une époque où ce sont des images qui circulent, où ce sont des smartphones qui sont dans les mains des jeunes générations, eh bien, il est très important de repenser tout cela. Donc nous avons identifié un certain nombre de pistes.
1: On va peut-être, juste pour qu'il ait le temps d'avoir des questions aussi de la salle.
0: Voilà. Je m'arrête. Je m'arrête. Non, mais de toute façon, c'est vrai que c'est un sujet que j'ai beaucoup travaillé, donc je peux être très très longue.
2: Vous voulez que madame puisse parler aussi?
0: Donc, bon, en tout cas, j'avais terminé de toute façon ce que je souhaitais dire, donc je développerai les pistes plus pratico-pratiques par la suite si des questions se posent à ce sujet, mais l'enjeu pour nous, en tout cas, c'était vraiment d'insister sur la possibilité de faire passer aussi les enseignants, les étudiants, les élèves, les parents d'élèves en position d'acteurs, en position de producteurs, en position de concepteurs aussi, de nouveaux types de technologies et pour qu'en fait ils quittent cette position de consommateurs passifs dont les intentions sont exploitées et dans lesquelles en fait on les a positionnés de manière stratégique. Voilà, hein, donc toutes ces technologies exploitent bien sûr notre inculture technique et notre prolétarisation face à ces dispositifs. Voilà, je vais laisser la parole à mes collègues.
1: Pardon. Merci Anna, excusez-moi de l'interruption, c'était histoire que la salle puisse aussi parler avec vous juste après. Du coup, pour enchaîner juste sur les parents, peut-être Anne-Lise, qui est plus spécialiste de ce type d'acteurs, ce type d'intervenants.
3: Alors, moi j'aime bien la phrase que m'a dit une maman il n'y a pas longtemps. Elle me dit, c'est un peu comme le tout jetable. On a été trop loin dans le tout jetable et on en revient. Ben, je crois qu'on a été trop loin dans le tout numérique et il faut en revenir. Par rapport à l'école, les enseignants sont pris dans une double injonction et sont complètement pris au piège. Ils nous appellent de plus en plus parce qu'ils voient qu'il y a un tiers de la classe qui ne peut plus se concentrer, que le nombre d'enfants en situation de handicap a augmenté de 300% en 10 ans. Et quand on pose la question pour un enfant en difficulté à l'école, est-ce qu'il y a une surexposition aux écrans, 98% des enfants en situation de handicap, enfin en situation de difficulté avec un dossier de handicap ou pas, sont des enfants surexposés aux écrans. Donc il y a vraiment un levier important à faire. Pour l'école, donc, c'est toujours plus d'écrans, et on dit qu'il faut que l'école a un rôle, je reprends ce que vous dites, pour utiliser intelligemment l'écran. Le problème, c'est que c'est toujours plus d'écrans dans les écoles, et moi j'ai par exemple des parents qui me disent, notre petite fille de 3 ans première année, c'était là, il y a quelques mois, revient avec une tablette distribuée par l'école pour apprendre la comptine à la maison. Donc, vous voyez, de l'apprentissage de l'informatique du numérique, on en vient à des extrêmes à l'école. Enfin, c'est aberrant. Et les parents me disent aussi, on a distribué une tablette à nos enfants, à tous les enfants de 6e. Avant, on gérait les écrans. et maintenant on gère plus. Parce qu'il fait 10 minutes de devoirs et d'école directe, et après c'est les réseaux sociaux, etc. Et nous on n'est pas forcément là. Et il y a un contrôle parental qui est mis par la tablette distribuée, et on me dit qu'en fait les gamins déjouent le contrôle parental. Voilà, donc il faut être...

0: clair pour tout ça. Quant à la fracture numérique, elle s'aggrave avec les écrans. Parce que quand vous distribuez un écran d'une famille CSP+, qui maîtrise mettre un contrôle parental, les parents me disent c'est hyper dur. Vous arrivez à contrôler les écrans, à gérer, etc. Parce que c'est addictif, c'est du plaisir sans effort, il faut les contrôler. Mais quand la famille maîtrise pas bien déjà le français, maîtrise pas bien l'informatique, quand on leur distribue à tout va des tablettes et des ordinateurs pour la continuité pédagogique, on a fait des catastrophes. Et avec la Covid, on a vraiment des enfants de 3 ans à 18 ans, enfin une augmentation vraiment considérable des enfants en difficulté. On les appelle avec les enseignants de petite section les bébés Covid. J'ai une augmentation considérable des enfants de 3 ans qui sont en rentrée là à l'école et qui ne parlent pas, qui ne regardent pas dans les yeux avec des troubles graves comme je décris dans mon livre. Donc il faut vraiment une stratégie nationale, un grand plan national de prévention et de lutte contre la surexposition aux enfants des écrans. Sur le terrain, on l'a dit, il y a plein de choses qui sont faites, mais il y a un plafond de verre au niveau de l'État. On n'arrive pas du tout à faire... il y a la députée LREM qui essaie, mais je sais qu'elle est contrée. Il y a des gens qui essaient, des sénateurs qui essaient. Ils sont vite rabattus par des gens qui disent non, non, non, mais les écrans, c'est merveilleux, c'est merveilleux. Alors, cet après-midi, le collectif développera les propositions. Donc moi, je vais plutôt parler de mon travail, comment je fais quand les familles viennent me voir avec un enfant surexposé. Alors, ils viennent me voir aussi quand l'enfant va pas trop mal. Quand l'enfant va pas trop mal, je demande d'être... Les études montrent que les écrans peuvent être délétères chez les enfants de 0 à 6 ans à partir de 15 minutes par jour et à partir de 30 minutes, 1 heure par jour de 6 à 18 ans. Donc quand l'enfant va bien, on essaye de rester dans ces cordes-là. Il faut que l'enfant prenne du plaisir avec autre chose. Sinon, il n'a pas envie de faire autre chose. Donc, c'est très important. Et quand ils sont surexposés aux écrans, de 0 à 6 ans, je demande de couper tous les écrans. Ce qui est très, très difficile, très compliqué. Les parents, on leur dit qu'il faut utiliser votre téléphone tout le temps pour toutes les applications. Le téléphone des parents, les écrans des parents doivent être coupés aussi, parce que sinon, on a ce qu'on appelle la technoférence. C'est l'interférence des outils numériques dans la relation parent-enfant qui donne chez le tout petit des troubles de la relation et de la communication extrêmement graves. Et puis, chez les 6-18 ans, j'ai de plus en plus de gamins. En fait, ils font que ça. Ils font que ça. Alors, le gamin, c'est pas la peine de lui dire, mais il faut que tu fasses 2 heures d'écran et que t'arrêtes. Il n'arrivera pas. Son cerveau ne peut pas. Donc, je lui explique l'effet du cerveau, des écrans sur son cerveau. Je lui dis tout de suite, t'es beaucoup sur les écrans, c'est pas de ta faute. Et les parents, c'est pas de votre faute non plus. La concurrence est complètement déloyale. Et puis, quand il dit non, je suis pas accro. Tous les ados vont vous dire, je suis pas accro parce qu'ils veulent pas qu'on leur enlève leur drogue. Je leur dis, tu peux faire autre chose. Qu'est-ce que tu fais d'autre? Raconte-moi ta journée. Et puis, non, il convient avec moi qu'il va plus au foot, qu'il fait plus autre chose. Les repas, c'est très, très vite avec les parents. C'est un plateau dans sa chambre avec l'écran, et que donc ce serait peut-être bien qu'on équilibre un peu plus sa vie. Je lui dis donc tu vas pas pouvoir le faire tout seul, donc il faut un contrôle parental. Mais les contrôles parentaux, les ados et les enfants se partagent entre eux des tutos sur TikTok ou sur Internet pour comment déjouer un contrôle parental. Ce qu'ils font le plus, par exemple, c'est qu'ils changent le fuseau horaire de leur écran. Et donc, le parent lui dit qu'il a le droit au smartphone ou aux jeux vidéo que de 17h à 19h. Mais il change le fuseau horaire et il se retrouve en Espagne. Et du coup, il peut jouer autant qu'il veut. Donc, ils arrivent à trouver plein de subterfuges, évidemment. Donc, c'est très, très dur d'être parent aujourd'hui avec les écrans et de limiter tout ça. Donc, je lui explique, voilà, tu vois, c'est important. Regarde, tu travailles plus à l'école et puis ta mère m'a raconté quand elle essaye de te limiter l'écran, tu l'insultes. Ça, j'ai ça dans toutes mes consultations. Hein. Tu l'insultes, voire tu casses les portes, voire ils frappent leurs parents. On a des faits divers sordides. Hein, y a un gamin il y a 2 ans de 15 ans qui devait avoir un ordinateur pour Noël et puis il faisait que ça. Et sa sœur l'appelait pour manger et puis elle en a eu marre. Elle a un peu tiré sur la prise et il a tué sa sœur. Et on a une multiplication de faits divers comme ça. Donc, il faut mettre un contrôle parental. Et comme il va déjouer le contrôle parental en changeant le fuseau horaire, c'est pas de ta faute, c'est encore ton cerveau qui va rechercher du plaisir sans effort. Si jamais tu déjoues le contrôle parental ou que tu respectes pas, et c'est pour ton bien qu'on fait ça, eh ben, il y a un jour sans écran ou deux jours, je le décide ça avec l'ado et avec les parents. Je fais tout, rien n'est fait derrière l'adolescent. Et puis alors je leur fais faire une petite liste, alors dernière chose et j'arrête, je leur fais faire une liste de boîtes à idées, quel que soit l'âge, dès qu'ils savent parler, de 3 ans à 18 ans. Est-ce que tu pourrais me faire une liste de choses que tu aimerais bien faire, mais n'importe quoi sans écran? Et je trouve, alors il va faire des échecs avec sa grand-mère, et je le vois avec un grand sourire, parce que finalement, il se rappelait qu'il jouait aux échecs avec sa grand-mère, mais maintenant, il ne le fait plus. Une partie de pêche avec papy, des jeux de société. Et alors, je lui dis, bah, quand il n'y aura pas d'écran, parce qu'on fait des zones sans écran et des, doses où, des heures où il a le droit à des écrans, il ressort cette liste-là. Et en consultation, je vois les parents et les enfants, des fois, sourire entre eux à l'idée que bah, oui, il va pouvoir refaire du vélo avec son copain ou refaire autre chose. Et je m'arrête là, parce que le temps est fini.
1: Merci beaucoup, Anne-Lise. On est soumis à l'accélération. Dominique Boulier, est-ce que vous voulez conclure? Peut-être vous parlez beaucoup du réchauffement médiatique.
2: Et oui, je vais juste essayer de répondre à la question sur l'attention et de rester focalisé là-dessus, parce qu'on peut penser qu'il y aura des méthodes plus globales, effectivement, et des stratégies au niveau de démantèlement. Moi, j'en parle dans mon bouquin où, effectivement, j'évoque 4 démantèlements. Le démantèlement industriel, le démantèlement du modèle économique, de la publicité, le démantèlement de l'utilisation des données. Mais je veux juste mentionner ici l'idée qui répond à la question que j'ai soulevée sur la question du rythme, c'est-à-dire comment est-ce qu'on peut démanteler cette pression à l'accélération et à la réactivité constante. Eh bien, la seule façon qu'on a de le faire, effectivement, c'est précisément d'éviter une sollicitation permanente qu'on ne peut plus contrôler. Donc ça veut dire rééquiper les terminaux eux-mêmes, et donc tordre le bras des GAFAM, évidemment, il va falloir avoir une volonté politique pour le faire, pour qu'on ait au moins un commandant sur sa voiture, un compteur qui nous permet non pas seulement de calculer seulement la durée, mais aussi le rythme de ces interventions, et pour se rendre compte déjà soi-même qu'effectivement on réagit beaucoup trop et qu'on peut du coup s'auto-réguler, quand on a la capacité de s'auto-réguler, effectivement, mais que si on ne peut pas le faire, eh bien, petit à petit on peut se donner des règles, soit dans la famille, soit petit à petit, y compris au niveau d'une politique de santé mentale publique qui consisterait à dire, vous avez un droit de tirage sur les types de réactions que vous pouvez avoir. Déjà, on supprime leur affichage, donc à ce moment-là, on a au moins moins de stimulation, et en faisant ça, vous dites, j'ai le droit de republier 3 fois ou 4 fois, etc. On peut varier, suivant comme on fait varier les régulations de vitesse, et à partir de ce moment-là, vous avez le droit de publier le lendemain, vous attendez 24 heures, et vous verrez qu'à ce moment-là, beaucoup de nos publications ou de nos réactions sont totalement devenues obsolètes. Et à ce moment-là, on fait baisser la pression et collectivement, on commence à faire attention aux autres et à faire attention justement au sens où on prend soin des autres aussi et pas seulement de soi-même. Donc ça, c'est... Alors j'aurai aussi la possibilité de parler de ce que je fais avec le canton de Vaud en Suisse, puisque je pilote la refonte complète des enseignements du numérique, dans lesquels il y a là-dedans effectivement une dimension d'éducation et à la responsabilité. Donc, mais depuis les toutes petites classes, on peut faire des exercices pour ça, mais je pense qu'on n'a plus de temps, donc je vais laisser plutôt par télé les gens.
1: Ça aussi, vous voulez dire une phrase en plus? On n'a pas décompté le temps de parole. Merci beaucoup. Merci.
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4: C'était la première table ronde des Assises de l'Attention, enregistrée et diffusée en direct sur Cause Commune 93.fm le 19 mars 2022 à La Bellevilloise. Elle s'intitule « Attention et jeunesse, comment protéger les jeunes face aux réseaux sociaux » avec Anna Lombert, Anne-Lise Ducanda, Dominique Bouillet et Fabien Lebrun. L'échange était animé par Antoine Mestralet. Vous pouvez retrouver quelques références bibliographiques sur la fiche podcast de cette table ronde sur le site cause-commune.fm à l'onglet « Comme si vous y étiez », ainsi qu'un lien vers le site du collectif Attention, collectifattention.com, où vous pouvez trouver toutes les associations membres de ce collectif, leurs actions et leurs propositions pour lutter contre la surexposition aux écrans. Un grand merci à Yves-Marie et Florent Souillot de l'association Lève les yeux pour avoir accepté cette production. Merci à l'équipe technique de la Bellevilloise pour son accueil et sa coopération. Un grand merci à toutes les associations et les intervenants de ces assises. Merci enfin pour votre écoute. Cette captation a été réalisée et montée par Baptiste Martin. Bonne journée, bonne soirée ou bonne nuit selon l'heure à laquelle...
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0: Je suis à Pigalle, sur la place Pigalle, il est presque 15h, pour une radio qui s'appelle Cause Commune. ¿Usted habla en francés o español? Porque me puedes contar lo que pasa.
1: Bueno, llevamos 6 años tratando de derrotar esta ley, que es la penalización de clientes, ya que para nosotras las trabajadoras sexuales es muy difícil trabajar así, porque de nosotras vivimos de esto y cada día los clientes van menos por miedo de que de pronto los demanden, de pronto tener problemas legales por ir a obtener un servicio sexual. 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
2: Nous sommes ici avec l'association Acceptester, le STRAS et d'autres collectifs qui se battent pour le droit des travailleurs et travailleuses du sexe. Nous, l'Acceptester, nous représente le travail pour les droits des travailleurs et travailleuses du sexe qui sont les migrants et migrantes, les personnes trans, notamment les femmes trans migrantes, les sans-papiers, les séropositifs et aussi toutes les personnes trans en difficulté et en précarité. Il faut